Nous venons d'écouter le premier mouvement du quatuor avec piano numéro 1 sol mineur de Johannes Brahms. Succède l'allegro ma non troppo, le second mouvement.

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Nous découvrons aujourd'hui le quatuor avec piano numéro 1 en sol mineur de Johannes Brahms. À l'Allegro non troppo succède le troisième mouvement, Andante con moto.

Nous assistons à la rencontre entre un des pianistes les plus reconnus du XXe siècle, Émile Gilels, et trois membres d'un ensemble parmi les plus renommés et les plus populaires, le Quatuor Amadeus. L'objet de cette rencontre est le Quatuor avec piano en sol mineur de Brahms, dont les équipées pleines d'entrain et les couleurs changeantes sont rendues avec une parfaite connivence et un véritable esprit de musique de chambre. Profitons donc de ce magnifique quartet pour ce quatrième mouvement.

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Aujourd'hui, nous écoutons Johannes Brahms. Nous venons de profiter du quatuor avec piano numéro 1 en sol mineur en entier, les quatre mouvements. Découvrons maintenant des ballades op. 10. Premier mouvement, Andante, Allegro, Andante.

second mouvement de cette ballade, Andante, Allegro non troppo, Molto staccato et Leggero et Andante. Un mouvement qui fait 7 minutes. Nous le découvrons, c'est écrit par Johannes Brahms et interprété par Aimé Gilles et l'Amadeus Quartet.

Nous arrivons presque au terme de ce repos musical en compagnie de Johannes Brahms. Nous sommes en pleine écoute de la ballade OP10. Nous avons profité des premiers et deuxièmes mouvements et nous terminerons avec le quatrième, Andante con moto, au piano, Émile Gilels.

0: Ainsi se termine ce repos musical en compagnie d'œuvres de Johannes Brahms. Nous avons profité d'un enregistrement fait en 1971. Vous étiez en compagnie d'Hélène Sauvignon. Excellente suite de journée à l'écoute de votre radio chrétienne.
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1: Bienvenue à vous, chers amis, auditrices, auditeurs. Eh bien, dans notre première chronique, nous avons contemplé Saint Dominique de Guzman à l'école de Marie, mère de la parole méditée. Aujourd'hui, nous avançons d'un pas, car si Dominique est un homme de vérité, il est aussi un homme de larmes. On raconte qu'il passait des nuits entières à prier en répétant « Seigneur, que vont devenir les pécheurs ?» Voilà le paradoxe dominicain, une intelligence lumineuse et un cœur brûlant. Et c'est ici que Marie éclaire sa mission. Eh bien, dans cette deuxième partie de notre chronique, après la première, nous allons aborder Marie à l'école des saints, Saint Dominique, Marie, femme de la vérité et de la compassion. Dans une première partie, nous allons contempler Marie, femme de la vérité, habitée par la miséricorde, avec Saint Dominique, bien sûr. Et dans la deuxième partie, eh bien, nous aurons notre invitée, c'est la sœur Edwige, dominicaine, religieuse dominicaine de l'Annonciata. Et dans une troisième partie, comment entrer dans la vérité comme dans une relation à l'école de Marie, à l'école de Saint Dominique. Eh bien, c'est Enzo qui va nous accompagner à la technique pour ce rendez-vous. Nous allons faire une pause musicale et nous retrouver tout à l'heure. Eh bien, Marie, femme de la vérité habitée par la miséricorde. Pour comprendre Saint Dominique, il faut contempler Marie à Cana. Ils n'ont plus de vin. Évangile selon Saint Jean, chapitre 2, verset 3. Marie voit avant que les autres ne voient. Elle perçoit le manque, elle intercède. Puis elle dit, « Faites tout ce qu'il vous dira. » Nous en avons parlé dans la première chronique. Eh bien, deux dimensions inséparables. Elle voit la détresse, c'est la compassion. Elle renvoie à la vérité du Christ, c'est l'obéissance. Jésus affirme, « La vérité vous rendra libre. » Jean chapitre 8, verset 32. Mais Saint Paul précise, « Dire la vérité dans la charité. » Éphésiens chapitre 4, verset 15. Et Saint Augustin va dire, « Aime. » Et fais ce que tu veux. Cela ne signifie pas relativisme, non. Cela signifie que la vérité n'est authentique que si elle sauve. Saint Dominique a compris que l'hérésie ne se combat pas par la violence, mais par la lumière. Saint Thomas d'Aquin enseigne que la vérité est une participation à la lumière divine. Mais il précise que la charité est la forme de toutes les vertus. Sans charité, la vérité devient froide. Sans vérité, la charité devient floue. Marie unit les deux. Saint Grégoire le Grand avertissait, je cite, « Le pasteur doit compatir intérieurement aux infirmités de ses frères. » Dominique pleure pour ceux qui se trompent. Marie, au pied de la croix, incarne cette compassion ultime. Dans Lumen Gentium, au numéro 58, on voit que Marie est présentée comme celle qui fait le pèlerinage de la foi, et s'est associée au sacrifice du Christ. La vérité passe par la croix. La compassion passe par l'offrande. Eh bien, comment cette union de vérité et de miséricorde se vit-elle aujourd'hui? C'est ce qui va nous introduire dans la deuxième partie de notre entretien, de notre chronique. Eh bien, nous allons retrouver notre invitée, la sœur Edwige. Eh bien, comment la tradition dominicaine unit intelligence et compassion? Et en quoi Marie est-elle modèle d'accompagnement? Et comment un autre dominicain, Saint François Coll, fondateur des sœurs dominicaines de l'Annonciata, comment il a incarné cette pédagogie? Eh bien, voilà, nous allons faire une pause musicale et retrouver notre invité du jour. Quoi?

0: Bienvenue à vous dans cette deuxième partie de notre émission, de notre chronique Stella Maris, l'invité du jour. L'invité du jour, c'est la sœur Edwige que nous avons déjà reçue il y a quelques jours et qui nous revient encore aujourd'hui. Sœur Edwige, bonjour.
1: Bonjour, Père Clément.
0: Alors, Edwige, nous sommes en train de parcourir un chemin de découverte de la Vierge Marie à l'école des saints. Et nous parlons de Saint Dominique. Et il y a un autre Saint Dominicain, Saint François Coll, et qui a fondé l'Institut, l'Ordre, la Congrégation des Sœurs Dominicaines de l'Annonciata, dont vous faites partie. Sœur Edwige, aujourd'hui, nous allons parler de l'originalité du charisme de François Coll au sein de l'ordre dominicain, prêché par l'éducation à la manière de Marie. Alors, sœur Edwige, et qu'est-ce qui distingue Saint François Coll des autres grands saints dominicains?
1: Eh bien, beaucoup de dominicains et dominicaines ont incarné la grâce du charisme dominicain à travers leurs dons particuliers et leurs traits de personnalité. En s'ouvrant à l'action de l'esprit, ils ont su répondre selon les besoins de leur époque en tant que serviteurs de la parole de Dieu, la parole de vérité. Veritas qui est très particulier, très, très particulier à tout l'ordre dominicain. Donc, ce qui distingue Saint François Coll, à mon avis, des grands saints dominicains en général,

0: a dû être écourté à cause de la situation politique que traversait son pays. Il est parti de l'ordre en étant un frère avec seulement la première profession. Mais cela ne l'a pas empêché, hors de son cloître et très loin de la famille dominicaine, de continuer à garder en lui toutes les valeurs qu'il a reçues de la famille dominicaine. Et c'est ce qui a fait de lui ce prédicateur itinérant, infatigable, qu'il a toujours été. Une autre chose qui le distingue des autres saints dominicains, c'est son audace évangélique, hein, ce zèle de prédicateur infatigable, jusqu'à ce que saint Antoine-Marie Claret dise que lorsque François Coll passait dans un village pour prêcher, il n'y avait plus aucune autre âme à gagner.
1: Ah oui.
0: Voilà ce qui, je pourrais dire, le distingue des autres saints dominicains.
1: Nous allons parler rapidement aussi de son intuition prophétique, l'éducation des filles comme urgence évangélique. C'est vrai?
0: Effectivement, il prêchait de village en village. Cela lui permettait de voir de plus près la situation des enfants, en particulier des jeunes filles dans les différents villages. Et il remarquait qu'il fallait faire quelque chose. Chaque fois qu'il partait des villages, il avait le cœur meurtri parce qu'il avait donné la parole de Dieu. Mais au niveau de l'éducation, il restait impuissant. Il voyait qu'il avait forcément quelque chose à faire. Et les gens ne pouvaient pas seulement recevoir la parole de Dieu en étant ignorants des lettres, de ne pas savoir écrire ni lire. Et donc, c'est de là que cette intuition est partie, de pouvoir former certaines jeunes filles qui, à leur tour, se chargeront d'être une présence continue dans les villages pour que, tout en annonçant la parole de Dieu, elles puissent aussi aider les jeunes filles en particulier à pouvoir se prendre en charge, à pouvoir affronter la vie en sachant lire et écrire.
1: Alors, Sainte Vierge, quel est le lien avec la fête de l'Annonciation que nous célébrons le 25 mars et dominicaine de l'Annonciata, l'Annonciation comme modèle spirituel?
0: Effectivement, l'Annonciation comme modèle spirituel, parce que notre charisme est d'annoncer le message évangélique à travers l'éducation dans les populations grandes et petites. Donc, pour nous, tout comme notre Père fondateur, nous avons comme premier objectif d'annoncer la parole de Dieu dans toutes les classes de la population, mais particulièrement à l'enfance et à la jeunesse. Et dans cette annonce, pas seulement la parole de Dieu, mais aussi toute autre parole qui pourrait éclairer les ténèbres de l'ignorance. Et cela passe par l'éducation.
1: Voilà. Donc, le combat de Saint François Coll, c'est d'éloigner le plus possible l'ignorance et de relever les cœurs. Et en prenant Marie comme modèle, celle qui accueille la parole et la transmet, c'est cela?
0: Effectivement.
1: Alors, l'Annonciata est l'œuvre de Dieu. Et alors, qu'est-ce que Saint François Coll et les sœurs dominicaines de l'Annonciata prennent comme vertu de la vie de la Vierge Marie, déjà à partir de cette fête de l'Annonciation? Et est-ce que vous vivez quelque chose de particulier dans l'ordre dominicain de l'Annonciata?
0: Quelque chose de particulier, je ne sais pas si ça nous est vraiment particulier, parce que toute vie religieuse est une vie d'abandon. Ce que nous vivons, c'est l'abandon à la providence.
1: Ah oui.
0: L'abandon à Dieu qui nous appelle. Et nous vivons la charité, la patience, l'humilité. C'est ce qui fait de nous les filles de notre Père François Coll. C'est ce qu'il a vécu, c'est ce qu'il nous a transmis et c'est ce que nous approfondissons aussi encore aujourd'hui. L'Annonciata est l'œuvre de Dieu parce que rien ne promettait un avenir radieux à ce petit groupe de femmes que notre Père Coll avait réuni pour qu'elles soient ces phares dans tous ces villages qu'il parcourait. Rien ne prévoyait

0: que ce serait une congrégation à part entière quelques années plus tard. Il voulait répondre à un besoin urgent et cela est devenu aujourd'hui l'Annonciata et c'est par pure grâce de Dieu.
1: Voilà, pourquoi? Donc vous vivez, sœur Edwige, vous vivez un charisme dominicain profondément marial.
0: Profondément marial. C'est Marie qui, à travers son modèle de vie, son simple modèle de vie, laisse transparaître la parole de Dieu dans sa vie et s'ouvre aux autres pour qu'ils la reçoivent, cette parole. Voilà.
1: Voilà, cette vie, je vais vous laisser aujourd'hui, mais avant cela, une dernière question. Et en tant que dominicaine, religieuse dominicaine, africaine, ivoirienne, aujourd'hui, qu'est-ce que ce charisme change concrètement dans votre manière de vivre et d'annoncer l'Évangile?
0: Notre charisme étant d'annoncer aux hommes et aux femmes de notre temps la bonne nouvelle du Christ à travers l'éducation, c'est tout mon être qui s'est laissé transformer depuis que je me suis approprié cet idéal de vie. Le charisme que le Père Paul a transmis à l'Annonciata m'aide personnellement à me configurer au Christ, pauvre, chaste et obéissant. Et pour moi, il n'existe pas de frontière. Partout où la bonne nouvelle du salut a besoin d'être annoncée, je me porterai volontaire pour y aller. Tout comme le Père Paul au sein des populations grandes et petites. Et pas forcément, j'ai pas forcément besoin d'aller très loin. Autour de moi, ma vie en elle-même reste une annonce de l'Évangile. C'est notre effort quotidien et notre témoignage quotidien de vie.
1: Merci beaucoup, sœur Edwige. Eh bien, nous allons nous retrouver pour un dernier rendez-vous, si vous le voulez bien, et pour parler du rayonnement de la congrégation des sœurs dominicaines de l'Annonciata dans le monde. Eh bien, connaître cette présence mariale dominicaine aujourd'hui qui continue son œuvre. Sœur Edwige, merci.
0: Merci, mon père.

Eh bien, merci à notre sœur Edwige pour cette présentation. Eh bien, chers frères et sœurs, chers amis, vous savez, la vérité chrétienne n'est pas une idée. Elle est une présence. Saint Thomas d'Aquin nous rappelle que la vérité suprême n'est pas un concept, mais Dieu lui-même. Jésus ne dit pas « j'enseigne la vérité », il dit « je suis la vérité ». Jean chapitre 14, verset 6. Eh bien, cela change tout. Car si la vérité est une personne, alors elle ne s'impose pas par la force. Elle s'accueille dans la relation. Marie est le modèle. Elle n'a pas compris immédiatement tous les mystères, mais elle a adhéré. Saint Jean de la Croix dira que la foi est une nuit lumineuse. La vérité n'est pas toujours confortable, vous savez. Elle nous dépouille, elle nous déplace. Saint Dominique savait cela. Il ne cherchait pas à avoir raison, il cherchait à sauver. La vérité chrétienne n'est pas triomphante, elle est humble. Oui, on raconte, je l'ai dit dans l'introduction, que Saint Dominique priait ainsi, « Seigneur, que vont devenir les pécheurs ?» Ce cri est mystique. Il ne juge pas, il porte. Sainte Catherine de Sienne, fille spirituelle de Saint Dominique, dira « Plonge-toi dans le côté ouvert du Christ et tu découvriras l'amour infini. Plonge-toi dans le côté ouvert du Christ et tu découvriras l'amour infini. » Eh bien, la compassion chrétienne n'est pas sentimentalisme. Elle naît de la croix. Marie, au pied de la croix, ne parle pas, mais son silence est plus fort que tous les discours. Dans le buisson ardent, Moïse voit un feu qui brûle sans détruire. La vérité de Dieu est comme cela. Elle éclaire. Elle purifie, mais elle ne détruit pas. Saint Basile disait, la lumière divine n'éblouit pas, elle illumine progressivement. Sommes-nous capables d'annoncer ainsi, avec patience, avec douceur, avec espérance? Notre monde est divisé, polarisé, blessé. Certains brandissent la vérité comme une arme. D'autres dissolvent la vérité dans l'émotion. Marie nous montre une troisième voie, celle de l'intercession. Elle ne polémique pas. Elle présente les besoins au Christ. Peut-être que notre première prédication aujourd'hui devrait être l'adoration. Peut-être que notre première mission est de pleurer pour ceux qui s'éloignent. La mystique que nous découvrons chez Saint Dominique, les spécialistes, les dominicains eux-mêmes peuvent en parler, eh bien la mystique que nous découvrons chez Saint Dominique à l'école de Marie commence là. Oui. Saint Thomas d'Aquin écrivait que la contemplation est un avant-goût de la vision béatifique. Mais il ajoutait que la vérité rend cette contemplation féconde. Sans amour, la vérité est stérile. Sans vérité, l'amour est aveugle. Marie unit l'intelligence illuminée et le cœur compatissant. Voilà l'idéal que nous découvrons dans la mystique de Saint Dominique à l'école de Marie. Voilà l'idéal chrétien. Eh bien, cette semaine,
Peut-être nous pouvons nous orienter avec trois gestes simples à l'école de Marie et à l'école des saints qui ont contemplé la figure de Marie. Peut-être lire un passage de l'Évangile lentement et l'intérioriser. Peut-être demander la grâce d'aimer une personne avec laquelle vous êtes en désaccord. Offrir une prière pour quelqu'un qui s'est éloigné de la foi. La prédication commence dans le cœur. Eh bien, je vais finir par cette prière. Marie, Mère de la vérité incarnée, apprends-nous à aimer la lumière sans blesser, à parler sans condamner, à corriger sans écraser. Fais de nous des témoins habités, des intelligences lumineuses et des cœurs brûlants. Amen. Merci à Enzo pour sa collaboration technique. Que Dieu vous garde et vous bénisse.

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1: Venez à moi, vous tous qui peinez, qui souffrez, et moi, je referai vos forces. Unissons-nous avec confiance à la Vierge Marie pour prier le chapelet.

0: Au nom du Père, du Fils et du Saint-Esprit. Amen. Je crois en Dieu, le Père Tout-Puissant, Créateur du ciel et de la terre. Et en Jésus-Christ, son Fils unique, notre Seigneur, qui a été conçu du Saint-Esprit, est né de la Vierge Marie, a souffert sous Ponce Pilate, a été crucifié, est mort et a été enseveli, est descendu aux enfers, le troisième jour est ressuscité des morts, est monté aux cieux, est assis à la droite de Dieu, le Père Tout-Puissant, d'où il viendra juger les vivants et les morts. Je crois en l'Esprit Saint, à la Sainte Église catholique, à la communion des saints, à la rémission des péchés, à la résurrection de la chair, à la vie éternelle. Amen.
1: Notre Père, qui es aux cieux, que ton nom soit sanctifié, que ton règne vienne, que ta volonté soit faite sur la terre comme au ciel. Donne-nous aujourd'hui notre pain de ce jour. Pardonne-nous nos offenses, comme nous pardonnons aussi à ceux qui nous ont offensés. Et ne nous laisse pas entrer en tentation, mais délivre-nous du mal. Amen.
0: Je vous salue Marie, pleine de grâce, le Seigneur est avec vous. Vous êtes bénie entre toutes les femmes, et Jésus, le fruit de vos entrailles, est béni. Sainte Marie, Mère de Dieu, priez pour nous, pauvres pécheurs, maintenant et à l'heure de notre mort. Amen. Je vous salue Marie, pleine de grâce, le Seigneur est avec vous. Vous êtes bénie entre toutes les femmes, et Jésus, le fruit de vos entrailles, est béni. Sainte Marie, Mère de Dieu, priez pour nous, pauvres pécheurs, maintenant et à l'heure de notre mort. Amen. Je vous salue Marie, pleine de grâce, le Seigneur est avec vous. Vous êtes bénie entre toutes les femmes, et Jésus, le fruit de vos entrailles, est béni. Sainte Marie, Mère de Dieu, priez pour nous, pauvres pécheurs, maintenant et à l'heure de notre mort. Amen. Gloire au Père, au Fils et au Saint-Esprit, comme il était au commencement, maintenant et toujours, et dans les siècles des siècles. Amen.
2: Voici la servante du Seigneur, que tout m'advienne selon ta parole.
3: Notre Père, qui es aux cieux, que ton nom soit sanctifié, que ton règne vienne, que ta volonté soit faite sur la terre comme au ciel. Donne-nous aujourd'hui notre pain de ce jour. Pardonne-nous nos offenses, comme nous pardonnons aussi à ceux qui nous ont offensés. Et ne nous laisse pas entrer en tentation, mais délivre-nous du mal. Amen.
4: Je vous salue Marie, pleine de grâce. Le Seigneur est avec vous. Vous êtes bénie entre toutes les femmes, et Jésus, le fruit de vos entrailles, est béni. Sainte Marie, Mère de Dieu, priez pour nous pauvres pécheurs, maintenant et à l'heure de notre mort. Amen. Je vous salue Marie, pleine de grâce. Le Seigneur est avec vous. Vous êtes bénie entre toutes les femmes, et Jésus, le fruit de vos entrailles, est béni. Sainte Marie, Mère de Dieu, priez pour nous pauvres pécheurs, maintenant et à l'heure de notre mort. Amen. Je vous salue Marie, pleine de grâce. Le Seigneur est avec vous. Vous êtes bénie entre toutes les femmes, et Jésus, le fruit de vos entrailles, est béni. Sainte Marie, Mère de Dieu, priez pour nous pauvres pécheurs, maintenant et à l'heure de notre mort. Amen. Je vous salue Marie, pleine de grâce. Le Seigneur est avec vous. Vous êtes bénie entre toutes les femmes, et Jésus, le fruit de vos entrailles, est béni. Sainte Marie, Mère de Dieu, priez pour nous pauvres pécheurs, maintenant et à l'heure de notre mort. Amen. Je vous salue Marie, pleine de grâce. Le Seigneur est avec vous. Vous êtes bénie entre toutes les femmes, et Jésus, le fruit de vos entrailles, est béni. Sainte Marie, Mère de Dieu, priez pour nous pauvres pécheurs, maintenant et à l'heure de notre mort. Amen. Je vous salue Marie, pleine de grâce. Le Seigneur est avec vous. Vous êtes bénie entre toutes les femmes, et Jésus, le fruit de vos entrailles, est béni. Sainte Marie, Mère de Dieu, priez pour nous pauvres pécheurs, maintenant et à l'heure de notre mort. Amen. Je vous salue, Marie, pleine de grâce. Le Seigneur est avec vous. Vous êtes bénie entre toutes les femmes, et Jésus, le fruit de vos entrailles, est béni. Sainte Marie, Mère de Dieu, priez pour nous, pauvres pécheurs, maintenant et à l'heure de notre mort. Amen. Je vous salue, Marie, pleine de grâce. Le Seigneur est avec vous. Vous êtes bénie entre toutes les femmes, et Jésus, le fruit de vos entrailles, est béni. Sainte Marie, Mère de Dieu, priez pour nous, pauvres pécheurs, maintenant et à l'heure de notre mort. Amen. Je vous salue, Marie, pleine de grâce. Le Seigneur est avec vous. Vous êtes bénie entre toutes les femmes, et Jésus, le fruit de vos entrailles, est béni. Sainte Marie, Mère de Dieu, priez pour nous, pauvres pécheurs, maintenant et à l'heure de notre mort. Amen. Je vous salue, Marie, pleine de grâce. Le Seigneur est avec vous. Vous êtes bénie entre toutes les femmes, et Jésus, le fruit de vos entrailles, est béni. Sainte Marie, Mère de Dieu, priez pour nous, pauvres pécheurs, maintenant et à l'heure de notre mort. Amen. Gloire au Père, au Fils et au Saint-Esprit, comme il était au commencement, maintenant et toujours, et dans les siècles des siècles. Amen.
2: Deuxième mystère joyeux, la visitation. Mon âme exalte le Seigneur, exulte mon esprit en Dieu, mon Sauveur.
1: Notre Père, qui es aux cieux, que ton nom soit sanctifié, que ton règne vienne, que ta volonté soit faite sur la terre comme au ciel. Donne-nous aujourd'hui notre pain de ce jour. Pardonne-nous nos offenses, comme nous pardonnons aussi à ceux qui nous ont offensés. Et ne nous laisse pas entrer en tentation, mais délivre-nous du mal. Amen.
2: Je vous salue, Marie, pleine de grâce. Le Seigneur est avec vous. Vous êtes bénie entre toutes les femmes, et Jésus, le fruit de vos entrailles, est béni. Sainte Marie, Mère de Dieu, priez pour nous pauvres pécheurs, maintenant et à l'heure de notre mort. Amen. Je vous salue, Marie, pleine de grâce. Le Seigneur est avec vous. Vous êtes bénie entre toutes les femmes, et Jésus, le fruit de vos entrailles, est béni. Sainte Marie, Mère de Dieu, priez pour nous, pauvres pécheurs, maintenant et à l'heure de notre mort. Amen. Je vous salue, Marie, pleine de grâce. Le Seigneur est avec vous. Vous êtes bénie entre toutes les femmes, et Jésus, le fruit de vos entrailles, est béni. Sainte Marie, Mère de Dieu, priez pour nous, pauvres pécheurs, maintenant et à l'heure de notre mort. Amen. Je vous salue, Marie, pleine de grâce. Le Seigneur est avec vous. Vous êtes bénie entre toutes les femmes, et Jésus, le fruit de vos entrailles, est béni. Sainte Marie, Mère de Dieu, priez pour nous, pauvres pécheurs, maintenant et à l'heure de notre mort. Amen. Je vous salue, Marie, pleine de grâce. Le Seigneur est avec vous. Vous êtes bénie entre toutes les femmes, et Jésus, le fruit de vos entrailles, est béni. Sainte Marie, Mère de Dieu, priez pour nous, pauvres pécheurs, maintenant et à l'heure de notre mort. Amen. Je vous salue, Marie, pleine de grâce. Le Seigneur est avec vous. Vous êtes bénie entre toutes les femmes, et Jésus, le fruit de vos entrailles, est béni. Sainte Marie, Mère de Dieu, priez pour nous pauvres pécheurs, maintenant et à l'heure de notre mort. Amen. Je vous salue, Marie, pleine de grâce. Le Seigneur est avec vous. Vous êtes bénie entre toutes les femmes, et Jésus, le fruit de vos entrailles, est béni. Sainte Marie, Mère de Dieu, priez pour nous pauvres pécheurs, maintenant et à l'heure de notre mort. Amen. Je vous salue, Marie, pleine de grâce. Le Seigneur est avec vous. Vous êtes bénie entre toutes les femmes, et Jésus, le fruit de vos entrailles, est béni. Sainte Marie, Mère de Dieu, priez pour nous pauvres pécheurs, maintenant et à l'heure de notre mort. Amen. Je vous salue, Marie, pleine de grâce. Le Seigneur est avec vous. Vous êtes bénie entre toutes les femmes, et Jésus, le fruit de vos entrailles, est béni. Sainte Marie, Mère de Dieu, priez pour nous, pauvres pécheurs, maintenant et à l'heure de notre mort. Amen. Je vous salue, Marie, pleine de grâce. Le Seigneur est avec vous. Vous êtes bénie entre toutes les femmes, et Jésus, le fruit de vos entrailles, est béni. Sainte Marie, Mère de Dieu, priez pour nous, pauvres pécheurs, maintenant et à l'heure de notre mort. Amen. Je vous salue, Marie, pleine de grâce. Le Seigneur est avec vous. Vous êtes bénie entre toutes les femmes, et Jésus, le fruit de vos entrailles, est béni. Sainte Marie, Mère de Dieu, priez pour nous, pauvres pécheurs, maintenant et à l'heure de notre mort. Amen. Gloire au Père, au Fils, au Saint-Esprit, comme il était au commencement, maintenant et toujours, et dans les siècles des siècles. Amen. Troisième mystère joyeux, la Nativité. Gloire à Dieu au plus haut des cieux, et paix sur la terre aux hommes qu'il aime.
1: Notre Père, qui es aux cieux, que ton nom soit sanctifié, que ton règne vienne, que ta volonté soit faite sur la terre comme au ciel. Donne-nous aujourd'hui notre pain de ce jour. Pardonne-nous nos offenses, comme nous pardonnons aussi à ceux qui nous ont offensés. Et ne nous laisse pas entrer en tentation, mais délivre-nous du mal. Amen.
4: Je vous salue, Marie, pleine de grâce. Le Seigneur est avec vous. Vous êtes bénie entre toutes les femmes, et Jésus, le fruit de vos entrailles, est béni. Sainte Marie, Mère de Dieu, priez pour nous, pauvres pécheurs, maintenant et à l'heure de notre mort. Amen. Je vous salue, Marie, pleine de grâce. Le Seigneur est avec vous. Vous êtes bénie entre toutes les femmes, et Jésus, le fruit de vos entrailles, est béni. Sainte Marie, Mère de Dieu, priez pour nous, pauvres pécheurs, maintenant et à l'heure de notre mort. Amen. Je vous salue, Marie, pleine de grâce. Le Seigneur est avec vous. Vous êtes bénie entre toutes les femmes, et Jésus, le fruit de vos entrailles, est béni. Sainte Marie, Mère de Dieu, priez pour nous, pauvres pécheurs, maintenant et à l'heure de notre mort. Amen. Je vous salue, Marie, pleine de grâce. Le Seigneur est avec vous. Vous êtes bénie entre toutes les femmes, et Jésus, le fruit de vos entrailles, est béni. Sainte Marie, Mère de Dieu, priez pour nous, pauvres pécheurs, maintenant et à l'heure de notre mort. Amen. Je vous salue, Marie, pleine de grâce. Le Seigneur est avec vous. Vous êtes bénie entre toutes les femmes, et Jésus, le fruit de vos entrailles, est béni. Sainte Marie, Mère de Dieu, priez pour nous, pauvres pécheurs, maintenant et à l'heure de notre mort. Amen. Je vous salue, Marie, pleine de grâce. Le Seigneur est avec vous. Vous êtes bénie entre toutes les femmes, et Jésus, le fruit de vos entrailles, est béni. Sainte Marie, Mère de Dieu, priez pour nous, pauvres pécheurs, maintenant et à l'heure de notre mort. Amen. Je vous salue, Marie, pleine de grâce. Le Seigneur est avec vous. Vous êtes bénie entre toutes les femmes, et Jésus, le fruit de vos entrailles, est béni. Sainte Marie, Mère de Dieu, priez pour nous, pauvres pécheurs, maintenant et à l'heure de notre mort. Amen. Je vous salue, Marie, pleine de grâce. Le Seigneur est avec vous. Vous êtes bénie entre toutes les femmes, et Jésus, le fruit de vos entrailles, est béni. Sainte Marie, Mère de Dieu, priez pour nous, pauvres pécheurs, maintenant et à l'heure de notre mort. Amen. Je vous salue, Marie, pleine de grâce. Le Seigneur est avec vous. Vous êtes bénie entre toutes les femmes, et Jésus, le fruit de vos entrailles, est béni. Sainte Marie, Mère de Dieu, priez pour nous, pauvres pécheurs, maintenant et à l'heure de notre mort. Amen. Je vous salue, Marie, pleine de grâce. Le Seigneur est avec vous. Vous êtes bénie entre toutes les femmes, et Jésus, le fruit de vos entrailles, est béni. Sainte Marie, Mère de Dieu, priez pour nous, pauvres pécheurs, maintenant et à l'heure de notre mort. Amen. Gloire au Père, au Fils et au Saint-Esprit, comme il était au commencement, maintenant et toujours, et dans les siècles des siècles. Amen.
2: Quatrième mystère joyeux, la présentation au temple. Maintenant, ô Maître souverain, tu peux laisser ton serviteur s'en aller en paix, selon ta parole, car mes yeux ont vu le salut.
3: Notre Père, qui es aux cieux, que ton nom soit sanctifié, que ton règne vienne, que ta volonté soit faite sur la terre comme au ciel. Donne-nous aujourd'hui notre pain de ce jour. Pardonne-nous nos offenses, comme nous pardonnons aussi à ceux qui nous ont offensés. Et ne nous laisse pas entrer en tentation, mais délivre-nous du mal. Amen.
2: Je vous salue Marie, pleine de grâce. Le Seigneur est avec vous. Vous êtes bénie entre toutes les femmes, et Jésus, le fruit de vos entrailles, est béni. Sainte Marie, Mère de Dieu, priez pour nous pauvres pécheurs, maintenant et à l'heure de notre mort. Amen. Je vous salue Marie, pleine de grâce. Le Seigneur est avec vous. Vous êtes bénie entre toutes les femmes, et Jésus, le fruit de vos entrailles, est béni. Sainte Marie, Mère de Dieu, priez pour nous, pauvres pécheurs, maintenant et à l'heure de notre mort. Amen. Je vous salue, Marie, pleine de grâce, le Seigneur est avec vous. Vous êtes bénie entre toutes les femmes, et Jésus, le fruit de vos entrailles, est béni. Sainte Marie, Mère de Dieu, priez pour nous, pauvres pécheurs, maintenant et à l'heure de notre mort. Amen. Je vous salue Marie, pleine de grâce. Le Seigneur est avec vous. Vous êtes bénie entre toutes les femmes, et Jésus, le fruit de vos entrailles, est béni. Sainte Marie, Mère de Dieu, priez pour nous, pauvres pécheurs, maintenant et à l'heure de notre mort. Amen. Je vous salue Marie, pleine de grâce. Le Seigneur est avec vous. Vous êtes bénie entre toutes les femmes, et Jésus, le fruit de vos entrailles, est béni. Sainte Marie, Mère de Dieu, priez pour nous, pauvres pécheurs, maintenant et à l'heure de notre mort. Amen. Je vous salue, Marie, pleine de grâce. Le Seigneur est avec vous. Vous êtes bénie entre toutes les femmes, et Jésus, le fruit de vos entrailles, est béni. Sainte Marie, Mère de Dieu, priez pour nous, pauvres pécheurs, maintenant et à l'heure de notre mort. Amen. Je vous salue Marie, pleine de grâce. Le Seigneur est avec vous. Vous êtes bénie entre toutes les femmes, et Jésus, le fruit de vos entrailles, est béni. Sainte Marie, Mère de Dieu, priez pour nous pauvres pécheurs, maintenant et à l'heure de notre mort. Amen. Je vous salue Marie, pleine de grâce. Le Seigneur est avec vous. Vous êtes bénie entre toutes les femmes, et Jésus, le fruit de vos entrailles, est béni. Sainte Marie, Mère de Dieu, priez pour nous pauvres pécheurs, maintenant et à l'heure de notre mort. Amen. Je vous salue Marie, pleine de grâce. Le Seigneur est avec vous. Vous êtes bénie entre toutes les femmes, et Jésus, le fruit de vos entrailles, est béni. Sainte Marie, Mère de Dieu, priez pour nous pauvres pécheurs, maintenant et à l'heure de notre mort. Amen. Je vous salue Marie, pleine de grâce. Le Seigneur est avec vous. Vous êtes bénie entre toutes les femmes, et Jésus, le fruit de vos entrailles, est béni. Sainte Marie, Mère de Dieu, priez pour nous pauvres pécheurs, maintenant et à l'heure de notre mort. Amen. Je vous salue Marie, pleine de grâce. Le Seigneur est avec vous. Vous êtes bénie entre toutes les femmes, et Jésus, le fruit de vos entrailles, est béni. Sainte Marie, Mère de Dieu, priez pour nous, pauvres pécheurs, maintenant et à l'heure de notre mort. Amen. Gloire au Père, au Fils, au Saint-Esprit, comme il était au commencement, maintenant et toujours, et dans les siècles des siècles. Amen. Cinquième mystère joyeux, le recouvrement au temple. Tous ceux qui entendaient Jésus s'extasiaient sur son intelligence et sur ses réponses.
1: Notre Père, qui es aux cieux, que ton nom soit sanctifié, que ton règne vienne, que ta volonté soit faite sur la terre comme au ciel. Donne-nous aujourd'hui notre pain de ce jour. Pardonne-nous nos offenses, comme nous pardonnons aussi à ceux qui nous ont offensés. et ne nous laisse pas entrer en tentation, mais délivre-nous du mal. Amen.
4: Je vous salue, Marie, pleine de grâce. Le Seigneur est avec vous. Vous êtes bénie entre toutes les femmes, et Jésus, le fruit de vos entrailles, est béni. Sainte Marie, Mère de Dieu, priez pour nous, pauvres pécheurs, maintenant et à l'heure de notre mort. Amen. Je vous salue, Marie, pleine de grâce. Le Seigneur est avec vous. Vous êtes bénie entre toutes les femmes, et Jésus, le fruit de vos entrailles, est béni. Sainte Marie, Mère de Dieu, priez pour nous, pauvres pécheurs, maintenant et à l'heure de notre mort. Amen. Je vous salue, Marie, pleine de grâce. Le Seigneur est avec vous. Vous êtes bénie entre toutes les femmes, et Jésus, le fruit de vos entrailles, est béni. Sainte Marie, Mère de Dieu, priez pour nous, pauvres pécheurs, maintenant et à l'heure de notre mort. Amen. Je vous salue, Marie, pleine de grâce. Le Seigneur est avec vous. Vous êtes bénie entre toutes les femmes, et Jésus, le fruit de vos entrailles, est béni. Sainte Marie, Mère de Dieu, priez pour nous, pauvres pécheurs, maintenant et à l'heure de notre mort. Amen. Je vous salue, Marie, pleine de grâce. Le Seigneur est avec vous. Vous êtes bénie entre toutes les femmes, et Jésus, le fruit de vos entrailles, est béni. Sainte Marie, Mère de Dieu, priez pour nous, pauvres pécheurs, maintenant et à l'heure de notre mort. Amen. Je vous salue, Marie, pleine de grâce. Le Seigneur est avec vous. Vous êtes bénie entre toutes les femmes, et Jésus, le fruit de vos entrailles, est béni. Sainte Marie, Mère de Dieu, priez pour nous, pauvres pécheurs, maintenant et à l'heure de notre mort. Amen. Je vous salue, Marie, pleine de grâce. Le Seigneur est avec vous. Vous êtes bénie entre toutes les femmes, et Jésus, le fruit de vos entrailles, est béni. Sainte Marie, Mère de Dieu, priez pour nous, pauvres pécheurs, maintenant et à l'heure de notre mort. Amen. Je vous salue, Marie, pleine de grâce. Le Seigneur est avec vous. Vous êtes bénie entre toutes les femmes, et Jésus, le fruit de vos entrailles, est béni. Sainte Marie, Mère de Dieu, priez pour nous, pauvres pécheurs, maintenant et à l'heure de notre mort. Amen. Je vous salue, Marie, pleine de grâce. Le Seigneur est avec vous. Vous êtes bénie entre toutes les femmes, et Jésus, le fruit de vos entrailles, est béni. Sainte Marie, Mère de Dieu, priez pour nous, pauvres pécheurs, maintenant et à l'heure de notre mort. Amen. Je vous salue, Marie, pleine de grâce. Le Seigneur est avec vous. Vous êtes bénie entre toutes les femmes, et Jésus, le fruit de vos entrailles, est béni. Sainte Marie, Mère de Dieu, priez pour nous, pauvres pécheurs, maintenant et à l'heure de notre mort. Amen. Gloire au Père, au Fils et au Saint-Esprit, comme il était au commencement, maintenant et toujours, et dans les siècles des siècles. Amen.

0: et son fils sont assassinés. Donc un contexte politique extrêmement tendu. 2 ans plus tard, une révolution va renverser la monarchie portugaise et le parti radical va prendre le pouvoir et il souhaite, je cite, « éradiquer le catholicisme du pays en 2 générations ».
1: Oui, donc c'est un parti anticlérical, anti-religieux même au-delà.
0: Clairement, le Saint-Siège cherche à défendre autant qu'il le peut l'Église du Portugal au moyen d'une encyclique. Et il y aura même 2 tentatives de coup d'État en 1910 et 1917. Donc pour le dire autrement, en 1917, donc l'année des apparitions à Fatima, le Portugal est doublement fragilisé par une instabilité politique majeure et une crise économique, donc un pays qui est vraiment sur le point de s'effondrer.
1: Ouais. Et alors, on était en plein premier conflit mondial, mais le Portugal n'est pas impliqué dans le conflit, lui.
0: Non, lui n'est pas impliqué, mais néanmoins, il peut effectivement se poser des questions. Est-ce qu'il va être, il peut avoir peur d'être envahi quand même,
1: hein, Oui. Donc c'est vraiment une situation extrêmement tendue.
0: Situation très tendue et comme toujours, la Vierge Marie apparaît quand les choses ne vont pas bien.
1: Oui, c'est ce qu'on va dire. C'est pas quand tout va bien que la Vierge apparaît. Alors, elle est apparue à 3 petits bergers, des enfants pauvres, comme elle en a l'habitude.
0: Tout à fait, parce que Fatima n'est pas un village très riche. C'est une paroisse rurale qui est composée en tout et pour tout de 2500 habitants qui sont répartis dans une 40aine de hameaux. Les habitants sont des paysans qui travaillent le sol et malheureusement, dans cette région, il se trouve qu'il est un peu ingrat. C'est pourquoi tout le monde est mis à contribution, dont les enfants qui vont garder les troupeaux. Et pour cette raison, il y a peu d'éducation parce que la scolarisation est assez limitée.
1: Oui, c'est impossible, quoi, en fait. Il n'y a pas de suivi. Alors, les apparitions mariales ont été précédées par 3 apparitions de l'ange du Portugal. Alors ça, c'est quelque chose d'assez peu connu. Le Portugal avait connu avant cette période anticléricale, au contraire, une période certainement très chrétienne, puisqu'il s'était consacré à son ange gardien. Alors est-ce que tous les pays ont un ange gardien ?
0: Alors normalement, chaque pays peut avoir effectivement un ange. Si on regarde quelques passages de l'Ancien Testament, on n'a pas le temps de les fouiller, mais on peut imaginer qu'effectivement chaque nation est défendue par un ange. Pour la France, ce serait l'archange Saint-Michel. Voilà, on a cette chance. En tout cas, effectivement, les apparitions de Fatima sont précédées par 3 théophanies angéliques. Donc un ange qui va se manifester donc en printemps 1916. Donc l'ange se manifeste et puis il apprend une prière. Ensuite, il va se présenter comme l'ange du Portugal. Et après, une dernière fois, il y aura une théophanie eucharistique avec une communion miraculeuse. Donc ces 3 apparitions qui vont préparer un peu le terrain et dire déjà des choses qui seront déployées, confirmées par les apparitions mariales qui vont s'en suivre.
1: Donc comment il faut les interpréter? Comme étant une préparation, c'est ça?
0: Oui, une préparation avec des prières qui sont données et qui font corps avec le message.
1: Oui, et qu'on connaît bien, enfin qui sont reprises aujourd'hui, enfin qu'on connaît bien, je ne sais pas, mais qui auraient peut-être intérêt à être bien connues.
0: Tout à fait, parce que Fatima, comme je crois que c'est le cardinal Schönborn, je ne sais plus si c'est lui, mais un cardinal qui avait dit que les apparitions de Fatima sont la clé théologique d'explication du XXe siècle.
1: Oui, oui.
0: Donc tous les mots qui sont donnés ont un poids assez conséquent.
1: Donc on invite les auditeurs à aller sur le site et puis à revoir quelles sont ces 2 prières.
0: Tout à fait, bien sûr, les approfondir.
1: Et à les approfondir. Alors, le 13 mai, alors que les 3 petits bergers viennent de réciter le chapelet et que gronde l'orage, Marie leur est apparue dans un éclair, dans un petit chêne. Comment l'ont-ils décrite? Parce qu'ils la décrivent.
0: Alors, Marie apparaît toute jeune, à peine 18 ans. Ses vêtements sont d'une blancheur de neige. La robe et le manteau brodés d'or. De ses mains jointes pend un long chapelet, dont les grains, la chaîne, la croix sont également d'un blanc pur. Et le ravissant visage de la dame est grave, ce qui est un point de contact avec la salette.
1: Oui, la gravité. La jeunesse, c'est un point de contact avec beaucoup d'autres apparitions, notamment à Lourdes. Bernadette a décrit une femme très jeune. La beauté, c'est une constante, on pourrait dire. Et la couleur blanche, c'est aussi une constante du vêtement de Marie qui renvoie à la pureté, mais aussi le blanc est symbole de résurrection.
0: Oui, c'est aussi le monde divin.
1: Divin, oui.
0: Donc c'est le monde qui ne passe pas.
1: Qui ne passe pas, oui. Alors, lors de cette première apparition, au cours de la conversation engagée par les enfants, Marie leur a fait tout de suite 2 demandes.
0: Alors effectivement, tout de suite, elle annonce qu'elle va venir 6 mois de suite.
1: Oui. Alors, excusez-moi, elle n'a pas révélé son identité, mais elle a quand même dit « Je suis du ciel », n'est-ce pas ?
0: Absolument. Effectivement, elle est du ciel. Et ce qu'elle attend, c'est de pouvoir rencontrer donc ces trois voyants 6 fois de suite, donc à distance d'un mois. Et elle donne aussi précisément la date, ce sera toujours le 13.
1: Oui. Alors, il y a du sens à cela ou pas ?
0: Non, on va partir. Oui, donc d'après Damien Sanchez, le 13, c'est le chiffre de Dieu parce qu'il y a le 1 et le 3.
1: Ah oui.
0: Donc effectivement, 1-3, c'est le mystère de 1 Dieu en 3 personnes. Donc le 13, ça sera un clin d'œil à la Sainte Trinité.
1: D'accord, oui. Donc elle leur demande de venir donc, à date régulière pendant 6 mois. Elle fixe un rendez-vous et elle leur fait une demande aussi.
0: Tout à fait, une demande alors qui nous paraît complètement décalée parce qu'aujourd'hui, nous, on ne le ferait pas. Voulez-vous vous offrir à Dieu pour supporter toutes les souffrances qu'il voudra vous envoyer en acte de réparation pour les péchés par lesquels il est offensé et de supplication pour la conversion des pécheurs. Alors ça peut nous paraître d'un autre âge mortifère. Je pense qu'on peut dire que les trois voyants donc, sont ce qu'on appelle en théologie des âmes choisies. Ça veut dire qu'ils ont été choisis pour avoir la capacité de souffrir et pour avoir cette capacité de jouer un rôle un peu plus important que le commun des mortels dans la vie de l'Église.
1: Alors ça veut dire quoi ? Ça veut dire que on demande à des pécheurs de réparer les péchés. Enfin,
0: on demande à des âmes donc choisies et équipées spirituellement pour ça de s'offrir pour effectivement rééquilibrer la balance du monde qui infléchit trop vers le péché. Ça peut nous paraître étonnant, mais certains saints, par exemple le Padre Pio, qui a porté pendant 50 ans les stigmates, oui, a été de ces saints. Alors, il y a des saints connus et inconnus, des saints qui ne sont pas forcément reconnus comme tels, mais qui, sans doute, le sont au ciel. Mais il y a des âmes qui, régulièrement, sont appelées à porter dans leur vie quelque chose de la passion du Christ. Et saint Paul l'a dit en quelques versets foudroyants, pour compléter ce qui manque à la passion du Christ dans leur propre chair.
1: Racheter le monde.
0: Donc, ce n'est pas donné à tout le monde, c'est plutôt assez rare. Mais sachant que ça existe et que certaines personnes, alors là pour le coup ce sont des enfants, hein,
1: sont très jeunes en plus.
0: Exactement, sont appelés à le faire. Donc il y aura deux modalités puisque deux vont mourir de la grippe espagnole assez tôt après les apparitions en 1920 en gros.
1: Oui, Francisco et Jacinta.
0: Voilà, quant à Lucie, elle va vivre très très âgée parce qu'elle aura une mission
1: particulière.
0: Voilà, mais qui sera en fait complémentaire de celle de ses deux cousins et qui ces trois vont accompagner de manière assez différente la dynamique du message de Fatima.
1: Et alors justement, c'est lors du rendez-vous du 13 juin, donc le rendez-vous suivant, que Marie fait une demande spécifique à Mélanie, hein, parce que Mélanie va vivre longtemps, elle lui fait la demande.
0: Si oui. Donc effectivement, c'est François et Jacinthe, eux, ils seront emmenés rapidement au ciel, donc ça va être leur vie terrestre va être assez court. Quant à Lucie, elle sera accompagnée par le cœur immaculé, donc elle reçoit un encouragement comme quoi son cœur sera, le cœur de Marie sera son refuge, et le chemin qui la conduira jusqu'à Dieu. Et donc elle reçoit cette parole d'encouragement parce qu'elle aura une trajectoire beaucoup plus longue et beaucoup plus complexe parce qu'elle va avoir d'autres révélations et d'autres...
1: Oui, et qu'elle devra faire connaître.
0: Exactement, sa mission n'est pas tant simplement d'être voyant ou témoin, elle devra aussi produire des écrits et puis transmettre le tout à des évêques et à ses pères spirituels pour que le message soit accueilli.
1: Alors, Marie, elle lui a demandé justement de la faire connaître et aimer. Et le mois suivant, le 13 juillet, Marie délivre le cœur du message. Et le cœur du message, c'est 3 secrets. Alors, je pense que déjà, il faut s'entendre sur la notion de secret dans l'ordre des apparitions mariales. Ça a un sens bien précis.
0: Oui, donc en fait, la Vierge Marie, en fait, elle dévoile des éléments en fait, qui sont déjà connus dans la tradition. Ce n'est pas un secret au sens quelque chose d'ésotérique ou qui supposerait l'initiation.
1: On n'est pas dans le fantastique ni dans le sensationnel.
0: Non, c'est ça. On n'est pas dans la gnose comme à l'époque du IIe siècle où certains croyants pensaient avoir une connaissance qui leur était propre et que les autres ne l'avaient pas. Donc ça, c'est Irénée qui le dénonce d'ailleurs vertement dans son ouvrage contre les hérésies. Mais ici, pour ce qui nous concerne, effectivement, parmi ces secrets, donc deux seront rapidement connus dans le message de Fatima, et puis un troisième sera révélé beaucoup plus tard, parce que c'est en son temps qu'il sera donné. Alors, on peut donc les évoquer, puisqu'il n'y a rien de caché.
1: Non.
0: Premier secret, c'est qu'il y a une vision de l'enfer, donc, qui renvoie au-delà de l'enfer à la thématique des fin dernière, c'est-à-dire que l'éternité effectivement l'immortalité de l'âme et puis après les deux voies, donc l'âme peut se sauver et peut se damner, et puis elle peut aussi avoir un intermédiaire qui est dans la branche du salut mais qui est la purification, donc le purgatoire. Deuxième secret, c'est la Russie, on appelle à la consacrer au corps de la Vierge Marie et sinon arrive ce qui va arriver, c'est-à-dire la déferlante du communisme, puisque 1917, c'est la révolution russe, donc il y a quand même une concomitance tout à fait étonnante entre la Vierge qui apparaît et puis la progression du communisme, voilà, qui va se répandre. Et puis le troisième secret, qui sera connu plus tard, alors qu'on a beaucoup fantasmé sur ce secret, c'est finalement l'Église persécutée au cours du XXe siècle.
1: Oui. Alors, donc, cette idée de secret, ce sont, au fond, comme vous dites, des choses connues, mais qui vont avoir, enfin, que l'on va faire, qu'on va vraiment dévoiler en un temps précis qui correspond au plan de Dieu. C'est ça, l'idée.
0: Voilà, c'est ça. C'est-à-dire qu'il y a le message qui est délivré. Les secrets sont des aspects du message qui vont mettre le focus sur tel ou tel aspect de la révélation et qui peuvent avoir une temporalité différente dans l'ordre de la connaissance par rapport au cœur du message.
1: Alors, le 13 août, la foule, donc il y avait le cœur du message a été donné donc en juillet, on dit. Le 13 août, un mois après, ils sont présents, enfin, il y a le rendez-vous, il y a de la foule. Alors, comme à Lourdes, la foule afflue, hein, Fatima, ils sont pas...
0: 5000 personnes environ.
1: 5000 personnes, oui. Et là, les enfants ne sont pas au rendez-vous.
0: Oui, parce qu'ils ont été emprisonnés. En effet, un certain Arthur d'Oliveira Santos, connu publiquement pour son anticléricalisme notoire, a demandé à, entre guillemets, à voir les voyants, mais en fait, il les a emmenés à Ourem, et malgré un interrogatoire sans succès, il les fait quand même enfermer pour, je cite, « trouble à l'ordre public ». Alors, la foule est en colère, puisqu'elle a bien raison d'être choquée par cette démarche, et en plus, l'administrateur va finalement relâcher

0: quotidienne du rosaire. Hein, c'est vraiment aussi au cœur du message de Fatima, hein, cette insistance sur la prière du rosaire. Et elle fait aussi des promesses pour le mois d'octobre.
1: Alors effectivement, donc elle demande toujours de prier instamment pour la paix. Remarquons qu'en 2025, on voit l'actualité de cette demande. Ça mais c'est pas évident de le faire, mais c'est pas une perte de temps de dire que prier pour la paix, c'est jamais du temps de perdu. Et effectivement, elle va annoncer donc ce qui va se passer pour la dernière apparition. Et donc elle va effectivement évoquer le miracle solaire, donc qui va avoir lieu. Et donc là, pour le coup, ce miracle du soleil, eh bien, c'est un miracle qui a été annoncé.
0: Oui. Voilà. Donc elle avait dit qu'elle viendrait avec Notre-Dame de douleur et du Carmel. Là, on retrouve et Saint Joseph aussi avec l'enfant Jésus afin de bénir le monde. Elle avait dit ça aussi, il me semble. Non,
1: tout à fait. Donc ça veut dire qu'effectivement, il y a eu des promesses qui ont été faites et que la Vierge Marie, elle indique aussi clairement la séquence des événements. Et ce qu'elle veut dire, c'est que je pense qu'il faut le voir comme un message d'espérance et de paix, c'est qu'elle est là pour rappeler ce qui ne va pas, mais en même temps, le ciel va donner des moyens, notamment dans la bénédiction et l'intercession, pour ne pas nous laisser seuls devant les problèmes qui sont pointés.
0: Il y a toujours ces deux versants qui rappellent d'ailleurs les prophéties de l'Ancien Testament, à la fois un rappel à la juste conduite et en même temps toujours ce côté encourageant pour montrer que Dieu ne veut pas la mort du pécheur mais sa conversion.
1: Absolument, c'est finalement la convergence entre justice et miséricorde. Justice, c'est-à-dire qu'il y a quelque chose qui est perturbé par le comportement de l'homme, et miséricorde, c'est qu'on peut être acteur d'un retour en grâce, après avoir été acteur d'un déséquilibre, on peut quand même le compenser. Donc c'est aussi la dignité de la personne humaine qui à la fois peut causer une perturbation, mais peut aussi ensuite être actrice d'une restauration.
0: Oui, c'est ça. Donc à la fois le côté, comme vous le dites, justice, et le côté miséricorde. Mmh. Et cette idée que rien n'est jamais scellé, tout peut se rejouer, tout peut repartir en quelque sorte.
1: Ouais, mais moyennant une chose, c'est de la bonne volonté, ouais, et de la souplesse. Ouais.
0: Et un désir de conversion, de changer de retournement, de changer de voie. Mm. Alors, le 13 octobre, les événements se sont-ils déroulés exactement comme la Vierge l'avait annoncé?
1: Oui, alors ça a beaucoup surpris parce que c'était quand même un événement annoncé dans toute la presse. Donc, oui. C'est-à-dire que ce n'était pas simplement des gens qui ont dit quelque chose dans leur coin. Donc, c'est-à-dire que c'était public, ouvert à tous. D'après les sources, on aurait à l'époque, on comptait les foules un peu différemment, mais on avait entre 70 000 et 50 000 personnes selon la police.
0: Oui, c'est quand même énorme.
1: Pour un 1917 dans un coin perdu du Portugal, ouais, c'est, avec les moyens de transport de l'époque, ouais, c'était pas. Et puis, si on retient un chiffre de 40 000, ça reste quand même assez spectaculaire, surtout qu'en plus, le public était très varié en classe sociale, en croyance, en sensibilité politique. Donc on avait comme une sorte de réduction du Portugal. En fait, toute la société portugaise était entre guillemets présente, oui, à travers cette foule.
0: Alors, ça a été relayé par un journaliste anticlérical et il a signé un article qui était intitulé « Comment le soleil a dansé au milieu du jour à Fatima ?» Et cet article, il a fait sensation dans le pays.
1: Tout à fait, donc c'est un article qui a été publié deux jours après, donc dans le quotidien Os et Culos, donc qui était quand même pas le plus favorable à l'Église. Donc c'est assez intéressant de voir que justement dans les témoins de ce phénomène, de ce miracle solaire, il y avait des gens, on va dire, chrétiens et des gens qui étaient opposés à ces conceptions. Oui. Et c'est très intéressant que, est-ce que s'il n'y avait que des chrétiens, on aurait pu dire ils sont arrangés, c'était, oui, un truc... Oui. Non, pas du tout. Beaucoup de sensibilité, beaucoup de positions politiques très différentes étaient présentes, et notamment des gens qui n'y croyaient pas.
0: Absolument, même qui des gens athées, clairement.
1: Et qui s'opposaient, oui, même en plus au message de l'Église. Donc c'est-à-dire, oui, que si eux-mêmes ont l'honnêteté intellectuelle de dire ce qu'ils ont vu, c'est qu'il s'est repassé quelque chose.
0: Quelque chose. Et ça a été vu assez loin à la ronde aussi, ça n'a pas été vu que sur le lieu.
1: Non seulement ça a été, il y a eu des témoignages unanimes et des courriers de lecteurs abondants pour effectivement dire ce que chacun a vu. Donc à des petites nuances près, on s'accorde quand même sur un fond commun, c'est-à-dire effectivement un soleil qui va se mettre à tourner, à danser, à manifester différentes...
0: Et comme s'il allait fondre sur la Terre, non?
1: Voilà, c'est effectivement ça. C'est qu'effectivement, donc au début d'abord, il y a pas mal de pluie, une, oui, pluie abondante qui s'arrête brutalement. Le soleil sort des nuages. On peut, alors, premier élément à souligner, on peut le regarder sans être aveuglé. Ouais. Ce qui est quand même assez rare, surtout en

0: mois de mai, un soleil bien intense. Et puis ensuite, le reste des nuages dans le ciel et le paysage prennent des couleurs roses, violacées, bleues, orangées ou jaunes. Le soleil se met à tourner sur lui-même avec une vitesse impétueuse, comme une sorte de route d'artifice. Et puis, il semble se détacher du ciel et s'avancer vers la Terre et menace de s'y écraser. Et donc, la foule est prise de panique jusqu'à ce que le ciel reprenne sa place normale. Le phénomène aura duré, en tout et pour tout, une dizaine de minutes. Et en fait, beaucoup de personnes vont dire ce qu'elles ont vu, et sans compter que le même miracle a été vu à des dizaines de kilomètres. Donc ça veut dire que des gens qui n'étaient pas présents physiquement, qui ne savaient même pas forcément que ce qui se passait, ont été touchés par l'événement, on va dire, à distance.
1: Ouais.
0: Donc là, c'est difficile d'inventer ce genre de témoignage.
1: Oui, donc il y a une volonté de toucher, j'irais, des cœurs qui n'étaient pas du tout disposés à être touchés, vraiment de entre guillemets, de rendre la chose presque impossible à nier.
0: Tout à fait, on peut dire que là, c'était quelque chose visible par tout le monde. C'était annoncé de longue date, c'était dans un endroit complètement dégagé. Des enfants n'étaient pas du genre à inventer les choses, pas de manipulation possible, imaginable. Le phénomène n'est pas explicable. L'observatoire de Lisbonne n'a rien détecté de particulier. Au niveau mondial, pas d'observation sur le soleil spécifique. Donc là, on est dans un cas, on appelle ça une singularité.
1: Ouais,
0: donc. C'est tellement exceptionnel qu'on n'a pas les mots pour expliquer les choses.
1: Ouais, ouais. Alors, les apparitions, elles ont été assez vite reconnues, les apparitions de Fatima.
0: Oui, donc l'ouverture de l'enquête se fait en 1919. Et puis la commission canonique va rendre son rapport dans les années 30. Et l'évêque de Léria, dont dépend Fatima, reconnaît l'apparition le 13 octobre 1930. Alors, sans pour autant s'engager sur le miracle solaire, qui fait partie des apparitions, mais qui est un peu plus spécifique, puisqu'il n'est pas dans le contenu exact du message, donc... l'évêque a eu la prudence de ne pas s'engager sur ce miracle.
1: Oui. Alors la Vierge avait demandé à ce qu'on lui fasse construire une chapelle et elle s'est présentée à Fatima comme Notre-Dame du Rosaire, n'est-ce pas ?
0: Tout à fait. C'est pourquoi en 1928, l'évêque a lancé la construction de la basilique du Rosaire qui sera inaugurée un peu plus tardivement en 1953.
1: Et puis ensuite, il y a eu une nouvelle basilique en 2004 qui a été...
0: Tout à fait. Inaugurée en 2007, donc la veille du 90e anniversaire de l'apparition du 13 octobre, ce qui montre que la coïncidence des dates n'est pas... Voilà, c'est un joli clin d'œil.
1: Et alors, je reviens sur le troisième secret dont vous avez dit qu'il n'avait pas été révélé tout à fait en même temps que les autres. Il a été révélé par le pape Jean-Paul II et en lien avec la tentative d'attentat contre lui en mai, le 13 mai, jour de des apparitions, 81.
0: Tout à fait, donc nous sommes le 13 mai 1981, donc en pleine audience pontificale, et Mehmet Ali... Et le tireur qui devait l'abattre, mais malgré les blessures gravissimes, Jean-Paul II s'en sort.
1: Oui. Et il a eu l'impression que une main avait écarté la
0: balle.
1: Voilà,
0: son témoignage est assez clair. Il a vraiment senti qu'il allait y passer, mais il a aussi senti qu'il y avait quelque chose qui le protégeait, une main maternelle. Et il va alors demander d'ouvrir les archives dites secrètes pour se pencher sur le dossier de Fatima. Et un an après cette tentative d'attentat, il va effectivement faire sertir la balle dans la couronne de la Vierge pour montrer que le mal, donc ce qu'on voulait lui faire subir, est réintégré dans un plan plus grand du bien.
1: Du bien, oui. Et il relie ça justement à toutes les attaques contre la religion chrétienne, contre l'Église, au cours du XXe siècle, et qui proviennent toujours, en fait, de personnes qui sont de régimes athées, hostiles au christianisme.
0: Alors effectivement, le grand jubilé de l'an 2000 est l'occasion de dévoiler ce secret, avec un commentaire théologique du colonel Ratzinger, donc devenu Benoît XVI. On peut l'avoir sur le site du Vatican, oui. C'est pas quelque chose qui est secret. Le commentaire est assez simple. L'image donc, qui est vue par les enfants, puisque c'est une vision, annonce les persécutions du XXe siècle, annonce les régimes athées et antichrétiens, puisque le XXe siècle a comporté plus de martyrs que les 19 précédents,
1: oui.
0: Et donc met en lumière, entre guillemets, les tragiques erreurs du communisme, qui le plus souvent, effectivement, a été en attitude de persécution par rapport aux croyants, et notamment les chrétiens. Et finalement, l'image aussi quelque part positive qu'il ne faut pas oublier, c'est que malgré les scènes de désolation qui sont vues par les enfants, et qui concernent tout le peuple de Dieu, eh bien, il y a cette image où justement des anges vont recueillir le sang des martyrs et qui vont irriguer les âmes qui s'approchent de Dieu. Donc là, on est exactement dans la parole ultra connue de Tertullien, le sang des martyrs est semence de chrétiens. Donc finalement, la vision, certes négative et douloureuse, s'ouvre quand même en espérance, parce que c'est-à-dire que tous ces martyrs qui peinent, qui luttent et qui sont parfois même fauchés par la mort, deviennent en fait des semences de vie pour d'autres chrétiens au bout du monde.
1: Oui, donc leur vie n'est pas perdue, en quelque sorte, leur sacrifice n'est pas perdu.
0: Exactement, il n'est pas inutile, il est associé à celui du Christ, il a même une fécondité surhumaine, enfin, au-delà de toute espérance.
1: Oui, oui. Alors, je reviens juste un tout instant sur la consécration du monde au cœur immaculé de Marie. Ça a été fait assez rapidement, après les apparitions, mais renouvelé par le pape François au tout début de son pontificat.
0: Oui, tout à fait. Ça, c'est un choix personnel du pape François, qui avait effectivement été marqué par cette consécration. En tout cas, c'est vrai que vu l'état du monde, on peut dire que c'est pas un luxe. C'est pas du temps de perdu que non. De se remettre dans les mains de la Vierge Marie, non seulement par une démarche effectivement de consécration, mais ensuite après par une démarche, je dirais, de fidélité, parce qu'une chose est la consécration, une chose est de vivre dans l'esprit de la consécration.
1: Oui.
0: Et donc c'est sûr que si on se consacre en disant bah voilà c'est magique, maintenant on est dans les mains de Marie, donc on n'a plus rien à craindre, mais si on se consacre, c'est qu'on s'engage implicitement ou explicitement à être fidèle au chapelet, si ce n'est au chapelet quotidien.
1: Oui.
0: Donc il y a aussi quelque part une logique, une cohérence entre la démarche que vous faites,
1: oui,
0: et la manière de vivre dans l'esprit de la démarche qui l'anime.
1: Oui, il y a une exigence, si je puis dire.
0: Exactement.
1: Oui. Alors justement, c'est un message qui rappelle la puissance de la prière du rosaire.
0: Exact.
1: Un message qui dévoile la dévotion réparatrice du cœur de Marie aussi.
0: Tout à fait.
1: Et puis, peut-être aussi une invitation à ne pas occulter les fins dernières, à avoir le courage de les regarder, de ne pas penser que le salut est quelque chose d'automatique. L'homme est une créature libre qui a sa part de responsabilité dans son salut, si je puis dire.
0: C'est vrai que les fins dernières sont un peu le parent pauvre de la prédication. On a un peu du mal à en parler, et moins on en parle, moins c'est facile d'en parler, parce que personne ne l'entend. Donc il y a peut-être un effort à faire au niveau de la prédication, en tout cas une prise de conscience, et qui sera une vraie conversion, parce que c'est pas pour faire peur,
1: non,
0: c'est pour remettre devant ce grand mystère de la personne humaine avec sa vocation à une destinée donc éternelle, et par conséquent il y a un choix qui va se poser un jour ou l'autre, et ce choix, il n'y a que deux options. Donc la beauté de la vie humaine, c'est qu'elle est tendue vers l'éternité, mais le côté un peu tragique de l'histoire, c'est qu'elle peut aussi librement et consciemment se fermer à une éternité de vie. Et donc là, c'est là que les choses deviennent terribles. Et donc, il faut tout faire pour que chaque personne puisse s'engager dans la voie du salut.
1: Oui, donc il faut avoir conscience des enjeux.
0: Exactement.
1: Alors, vous avez suivi l'émission au Puy de Jacob sur les apparitions mariales de Fatima.

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2: Amis auditeurs, bonjour, heureux de nous retrouver dans notre émission Eschatologie et prophétie. Nous poursuivons aujourd'hui notre émission à travers toujours cette lecture du livre de Françoise Brénard, La venue glorieuse du Christ. Et nous sommes donc dans ce cinquième chapitre dédié à la lecture, une relecture de l'Apocalypse. Donc nous avons vu la semaine dernière que Françoise Brénard nous propose une lecture un peu original de l'Apocalypse, à partir de grands thèmes, quatre grands thèmes pour entrer, contempler, on peut dire, et recevoir cette lecture du livre de l'Apocalypse, cette révélation donc de l'Apocalypse. Nous avons eu donc ce premier volet, cette première lecture, à travers le parallèle entre le livre de l'Exode, ou l'expérience de l'Exode du peuple d'Israël, donc esclave en Égypte, libéré aussi par la main de Dieu, et le livre de l'Apocalypse. Donc, et nous avons pu voir qu'effectivement, eh bien, il y a de nombreux parallèles entre l'expérience de l'Exode et l'Apocalypse. Par exemple, donc les 10 plaies d'Égypte, donc dans le livre de l'Exode, et les séries des fléaux aussi qui nous sont révélés dans l'Apocalypse, comparables donc à ces plaies d'Égypte. Ensuite, la figure de l'agneau, l'agneau de la Pâque et l'agneau immolé aussi dans le livre de l'Apocalypse. Dans l'Exode, bien sûr, nous faisons mémoire de la manne, cette nourriture que le Seigneur a donnée à son peuple qui traverse le désert. Et l'Apocalypse aussi nous parle aussi de l'intervention de Dieu pour être nourri au désert aussi. Et cette intervention particulièrement aussi, cette protection qui est donnée à la femme dans le chapitre 12 de l'Apocalypse, les deux ailes du grand aigle pour la conduire au désert où elle y sera nourrie pour un temps, des temps et la moitié d'un temps. Ensuite, l'épisode de la traversée de la mer Rouge qui vient en parallèle dans l'Apocalypse avec une autre mer qui est celle, cette fois, de la mer qui devient transparente comme du cristal. Enfin, nous retrouvons en parallèle, cette fois aussi, le cantique de Moïse, la mention du cantique de Moïse dans le livre de l'Exode, évidemment le chant de la victoire après la traversée de la mer Rouge, et le cantique de Moïse aussi, qui marque aussi bien cette libération de ceux qui ont été fidèles jusqu'au bout, qui ont suivi le Christ et l'agneau de Dieu jusqu'au bout. Dans le livre de l'Exode, nous est révélé aussi les 10 paroles, le décalogue, et dans le livre de l'Apocalypse, il nous a rappelé aussi, bien sûr, la fidélité aux 10 commandements, aux commandements de Jésus. Ensuite, bien sûr, tout cela s'achève, l'expérience de l'Exode s'achève par l'entrée dans la terre promise. Et la véritable terre promise de l'Apocalypse, eh bien, c'est bien sûr cette terre nouvelle, ces cieux nouveaux, la Jérusalem d'en haut. Ensuite, nous avons vu la semaine dernière aussi une autre lecture, approche aussi pour entrer dans le livre de l'Apocalypse, un autre thème, le thème des 7 annonces de la venue glorieuse de Jésus. Donc Françoise Brénard dénombre 7 annonces dans le livre de l'Apocalypse, qui parle bien sûr de la venue glorieuse ou de la manifestation glorieuse du Christ. Tout d'abord, les premiers chapitres, les chapitres 1 et 3, de chapitre 1 jusqu'au chapitre 3, nous voyons aussi bien sûr l'adresse de cette lettre et en même temps aussi de nombreuses exhortations pour nous préparer à la venue en gloire du Seigneur Jésus. Nous préparer à son retour, qui est vu aussi comme donc une récompense. Le vainqueur, je le ferai colonne dans le temple de mon Dieu. Et donc, c'est cette récompense qui vient aussi à travers aussi cette correction, cette Église, et donc qui ne cesse aussi voilà, de nous présenter eh bien, cette venue du Seigneur comme étant toute proche. Ensuite, au chapitre 6 de l'Apocalypse, nous voyons donc l'ouverture des sept sceaux du livre scellé. Et donc, nous pouvons y voir là aussi une seconde allusion à la venue glorieuse du Christ. Il est couronné et il vient pour un jugement. C'est pourquoi viennent ensuite aussi les autres chevaux, chevaux rouges, noirs et verdâtres, pour exterminer par l'épée, par la faim, par la peste et les fauves. Au sixième sceau, le ciel disparut et les rois de la terre disent « Il est arrivé le grand jour de sa colère et qui peut tenir ?» Plus loin, donc au chapitre 11, verset 15 de l'Apocalypse, nous voyons aussi une autre manifestation glorieuse du Seigneur à travers cette fois l'annonce de la septième trompette. Le septième ange sonna alors du ciel, des voix clamèrent, la royauté du monde est acquise à notre Seigneur ainsi qu'à son Christ. Il règnera dans les siècles des siècles. Manifestement, nous avons là aussi donc une troisième allusion à la venue glorieuse du Christ à travers l'événement de la parousie. C'est une royauté du monde, donc sur la terre, mais en mouvement aussi vers l'éternité des siècles des siècles. Au chapitre 14, et donc à partir du chapitre 14 et suivant, nous entrons dans la vision aussi particulière qui accompagne la parousie, qui est celle du jugement. Le chapitre 14 décrit une quatrième fois la venue glorieuse du Christ. « Et voici qu'apparut à mes yeux une nuée blanche, et sur la nuée était assis comme un fils d'homme ayant sur la tête une couronne d'or, et dans la main une faucille aiguisée. » Enfin, au chapitre 15, le cantique de Moïse et la mer de cristal nous rappelle que nous sommes dans un vaste exode vers l'éternité, vers la véritable terre promise. Viennent alors les fléaux des sept coupes qui s'achèvent par une cinquième mention de la venue glorieuse du Christ. Dans une section qui insiste sur la dimension spirituelle et le caractère universel de l'ultime lutte précédant la parousie. De fait, ce sont des esprits démoniaques et faiseurs de prodiges qui s'en vont rassembler les rois du monde entier pour la guerre, pour le grand jour de Dieu, maître de tout. Et voici que je viens comme un voleur. Heureux celui qui veille et garde ses vêtements pour ne pas aller nu et laisser voir sa honte. Ils les rassemblèrent au lieu dit en hébreu Armageddon. On pourrait dire la dernière grande bataille dans le livre de l'Apocalypse avant bien l'intervention du jugement, la chute de la Babylone et le jugement donc dernier. Décrit le châtiment de Babylone avec laquelle ont forniqué les rois de la terre. C'est évidemment une image supplémentaire pour évoquer le jugement du monde. Or, cette image s'achève par une sixième annonce du règne du Christ dans sa venue glorieuse. Apocalypse 19, versets 6 et 7. On clamait Alléluia, car il a pris possession de son règne, le Seigneur Dieu, le Maître de tout. Soyons dans l'allégresse et dans la joie, rendons gloire à Dieu, car voici les noces de l'agneau, et son épouse s'est faite belle. De toutes les tribulations, ont purifié l'Église et elle s'est faite donc belle pour accueillir son époux, pour accueillir le Christ qui revient dans la gloire. Enfin, la septième annonce de la venue glorieuse du Christ, nous la voyons dans les chapitres 20 et 21 qui clôturent le livre de l'Apocalypse. Et donc, voilà, ces deux chapitres regroupent ce thème où le Christ nous dit explicitement qu'il est l'alpha et l'oméga, le principe et la fin. « Voici que mon retour est proche, » dit Jésus au chapitre 22, verset 7. Avec son épilogue, l'esprit et l'épouse disent « Viens », que celui qui entend dise « Viens ». La parousie est la venue glorieuse du Christ, l'époux de nos âmes, l'époux de l'Église. C'est un mystère d'amour et d'union. Voilà donc une lecture aussi intéressante, hein, un thème intéressant, bien sûr, qui est un thème central de l'Apocalypse, la venue glorieuse du Christ à travers les différents chapitres et les différents épisodes qui rythment le livre de l'Apocalypse. Jésus reviendra dans la gloire, il ne reviendra pas seulement en juge, il reviendra pour une récompense, il viendra en roi, le royaume de Jésus. Comment alors nous non plus ne pas le désirer? Le royaume de Jésus, c'est l'évangile en grand, avec ses guérisons et ses miracles, le partage et le pardon, le climat de joie, les béatitudes. La venue glorieuse est une victoire, une vivification, un royaume, une noce. La venue glorieuse du Christ, l'époux de nos âmes, l'époux de l'Église.

Alors, nous entrons aussi dans un troisième thème, toujours dans le livre de l'Apocalypse, et un thème aussi particulièrement central aussi dans le livre de l'Apocalypse, en parallèle avec la venue glorieuse du Christ. Si on parle de gloire, c'est bien qu'il y a une victoire, et donc s'il y a une victoire, c'est bien qu'il y a un combat et des luttes. Donc dans cette troisième vision de l'Apocalypse, on peut dire, eh bien, nous voyons donc les luttes et le parallèle aussi, bien sûr, avec les grâces spéciales qui nous sont données pour traverser ces luttes jusqu'à la parousie. La perspective de la venue glorieuse du Christ donne l'espérance, une espérance fondée sur l'action divine. La vie humaine vit de cette perspective, mais elle se nourrit aussi d'espoirs à court terme, limités et éphémères, qui ont leur légitimité et leur place. La confrontation au mystère d'iniquité génère en nous des tentations de violence. Mais l'auteur de l'Apocalypse nous aide à situer le combat à sa juste place. Jean entend le dénombrement d'une armée, 144 000, comme on a dit, donc un chiffre symbolique, à non pas à ne prendre à la lettre, comme les témoins de Jéhovah, par exemple. Mais il voit une foule immense, les palmes à la main, une foule que nul ne peut dénombrer. Il voit aussi deux témoins, pénitents et martyrs. Il voit le combat, mais il est d'abord dans le ciel. Avec le chapitre 12, nous voyons bien que ce combat est un combat qui se passe justement au ciel. Les puissances des ténèbres qui se révoltent contre Dieu et qui sont précipitées sur la terre, avec bien sûr le démon en tête, et voilà, tous ceux qui l'auront suivi. Et donc Saint-Michel Archange aussi qui fait la guerre à Satan et à ses alliés, et qui aussi, bien voilà, les repousse dans le puits de l'abîme. Il voit aussi la Babylone s'effondrer, donc la chute de la Babylone, comme on l'a dit plusieurs fois, donc c'est une chute qui est provoquée par une autodestruction, comme si le mystère du mal, l'iniquité, a tellement corrompu la terre, les habitants de la terre, et on pourrait dire cette image de la société corrompue, eh bien finit par s'autodétruire. Et ça fait penser bien sûr à ce que nous dit Jésus dans l'Évangile, un royaume divisé contre lui-même ne peut pas tenir, et le propre du démon, eh bien justement, c'est d'être le diviseur, celui qui divise, non pas pour construire, mais pour détruire. Donc cette image, voilà, de cette Babylone qui représente donc la société corrompue à travers ses actions de ces trois esprits impurs, comme on les a déjà dénommés, donc Belzéboul, l'esprit du pouvoir, Asmodée, l'esprit de la luxure, et Mammon, l'esprit de l'argent. Donc cet effondrement de la Babylone, eh bien, elle a bien lieu à travers cette corruption et cette division au sein même du démon et de la bête, de ces 10 rois qui l'avaient eux-mêmes suscité et qui s'en sont quelque part dégoûtés, comme nous voyons au chapitre 17 de l'Apocalypse. Il voit aussi un cavalier avec un glaive, mais c'est le Verbe avec le glaive de la parole de Dieu, Apocalypse 19. Ainsi, en ce monde, il faut parfois savoir arrêter l'agresseur. La révélation nous invite à toujours nous recentrer sur l'esprit de l'Évangile. Rappelons que le terme Évangile veut dire bonne nouvelle, et donc c'est un terme de victoire. C'était l'annonce qu'on faisait au roi de la victoire, de l'armée qui combattait et qui remportait la victoire. Et donc ceux qui étaient chargés de venir porter l'annonce au roi l'annonçait à travers ce terme qu'on appelle l'évangélium, donc l'annonce de la bonne nouvelle de la victoire.

Nous avons déjà compris, alors que l'Apocalypse doit se lire sur l'arrière-fond de l'Ancien Testament, notamment le livre de l'Exode, comme on l'a vu, et aussi le livre des prophètes. Saint Jean fait aussi référence au prophète Zacharie par l'image des sept esprits et par l'image des deux oliviers qui sont typiques de ce prophète. L'image des sept esprits, Apocalypse 1, versets 4 et 5, correspond à la vision par Zacharie du temple céleste dont son lampadaire d'or portant sept lampes, et dans l'Apocalypse, les sept églises sont représentées comme sept lampadaires que les sept esprits allument pour les envoyer en mission par toute la terre. La référence à Zacharie continue lorsque Jean dit que les deux témoins sont deux oliviers, Apocalypse 11, 3 et 4. Et je donnerai à mes deux témoins de prophétiser, vêtus de toile à sac, pendant 1260 jours. Ce sont eux, les deux oliviers, les deux chandeliers qui se tiennent devant le Seigneur de la terre. L'image suggérée qu'ils sont oints avec l'huile de l'Esprit, plus précisément en comparant les deux témoins à deux oliviers qui se tiennent devant le Maître de la terre, l'Apocalypse fait référence au texte de Zacharie où les deux oliviers qui se tiennent devant le Seigneur de toute la terre sont les deux oints dont Zacharie vient de parler, Josué et Zorobabel. Autrement dit, les deux chefs civils, Zorobabel et religieux, Josué, qui sont à la tête du peuple au retour de l'exil. Donc on pourrait dire le pouvoir civil avec Zorobabel et Josué, bien sûr le pouvoir religieux. La raison pour laquelle Jean a accordé tant d'importance à ce texte obscur de Zacharie se trouve probablement dans le message central qui marque la mentalité de ce prophète. Ce n'est pas par la puissance ni par la force, mais par mon esprit, dit le Seigneur Sabaoth. Cette mentalité traverse d'ailleurs aussi tout le livre de l'Apocalypse. Un ange a appris à Jean combien étaient marqués du sceau du Dieu vivant. Ils sont 144 000, 12 000 de chaque tribu d'Israël. C'est un recensement de l'armée avant le combat. Mais pendant que Jean écoutait l'ange, il n'a pas vu une armée, mais des gens avec une palme à la main, c'est-à-dire le signe des martyrs. Une foule innombrable de toutes nations, races et peuples. Ils avaient lavé leurs robes et les ont blanchis dans le sang de l'agneau. Jésus n'a-t-il pas transformé l'attente du royaume, d'un royaume du point de vue humain comme un royaume militaire, en l'accueil d'un royaume spirituel dans lequel on entre en acceptant aussi le mystère de la croix? Nous voyons donc au chapitre 11 l'action de ces deux témoins qui rendent justice. Ce sont les deux oliviers, les deux chandeliers qui se tiennent devant le Seigneur de la terre. Si quelqu'un veut leur faire du mal, un feu jaillit de leur bouche et dévore leurs ennemis. Oui, celui qui voudra leur faire du mal, c'est ainsi qu'il doit mourir. Ces deux témoins ont le pouvoir de fermer le ciel pour que la pluie ne tombe pas pendant les jours de leur prophétie. Ils ont aussi le pouvoir de changer l'eau en sang et de frapper la terre de toutes sortes de fléaux, aussi souvent qu'ils le voudront. Mais quand ils auront achevé leur témoignage, la bête qui monte de l'abîme leur fera la guerre, les vaincra et les fera mourir. Leurs cadavres restent sur les places de la grande ville, qu'on appelle au sens figuré Sodome et l'Égypte, là où leur Seigneur aussi a été crucifié. Donc nous voyons survenir alors ces deux témoins qui sont deux oints spécialement, comme un chef civil, un roi, et un chef religieux, prêtre. Ils sont donc pénitents, vêtus de sacs, et meurent en martyrs. Mais avant d'être tués, ils ont le pouvoir d'empêcher la pluie, comme Élie, de changer la mer en sang, comme Moïse au moment des plaies d'Égypte, et de frapper la terre. Le texte précise qu'ils détruisent leurs ennemis par un feu qui sort de leur bouche, autrement dit, par une parole ardente, enflammée.
ce qui correspond bien à Moïse et Élie, qui étaient des prophètes et non pas des chefs de guerre. Momentanément vaincus et mis à mort, les deux témoins sont élevés au ciel, tandis que la terre tremble. C'est alors que les survivants, saisis d'effroi, rendent gloire à Dieu, au Dieu du ciel. Le repentir des hommes, que les fléaux n'obtiennent pas, le martyre des deux témoins l'obtiennent. Enfin, les deux témoins tourmentent leurs ennemis. Nous voyons donc au verset 10, les habitants de la terre s'en réjouissent, ils sont dans la joie, ils échangent des présents. Ces deux prophètes, en effet, avaient causé bien du tourment aux habitants de la terre. Donc les deux témoins tourmentent leurs ennemis, mais ils ne font pas de conquête, ni d'espace géographique, ni d'espace politique. Ils s'inscrivent dans la durée, 1260 jours, et lancent un processus qui concerne tous les habitants de la terre. Le temps est supérieur à l'espace. Leur victoire partielle et momentanée s'inscrit dans une vaste histoire de libération, un vaste exode où le Christ agneau est victorieux. Donc à chaque fois que dans le livre de l'Apocalypse nous voyons les luttes, les combats, les fléaux, etc., eh bien tout s'achève ou commence d'ailleurs selon les différentes étapes, on peut dire, par une victoire de l'agneau ou par une vision de l'agneau. Donc pour montrer aussi que le Christ ne cesse d'être présent dans nos luttes et nous donner la victoire. Cette victoire qui passe aussi par notre sacrifice et par le sacrifice des martyrs en particulier. Mais nous sommes donc assurés de la présence victorieuse du Christ. Alors, comment ne pas voir, bien sûr, en filigrane, le pèlerinage de l'histoire de l'Église, depuis les temps de la Pentecôte jusqu'à aujourd'hui. L'Église est à la fois l'Église missionnaire, l'Église qui annonce le Christ, l'Église qui est aussi l'épouse mystique qui attend la venue de l'époux. Mais en même temps, tout cela dans la lutte, dans le combat. Les apôtres ont été martyrisés. Les premiers chrétiens ont été martyrisés, et puis ça continue encore aujourd'hui. On a dénombré donc le XXe siècle était le siècle où il y a eu le plus de martyrs, et encore aujourd'hui, quand on regarde un peu les statistiques données par l'Église en détresse ou autres associations, nous voyons que le nombre des martyrs continue à augmenter. Donc l'Église, c'est cette réalité aussi du mystère du Christ, du corps, cette partie du corps du Christ qui restera persécutée jusqu'à la fin. Mais bienheureux ceux qui auront résisté et ceux qui auront été fidèles jusqu'au bout. À eux donc le règne avec le Christ victorieux. Ils ont remporté la victoire et ils siègent avec le Christ pour les siècles des siècles.

Donc nous voyons qu'au moment de la parousie, le Christ règnera, mais il ne règnera pas, bien sûr, d'une manière politique. Et tous les royaumes d'un messianisme politique ont été déclarés comme hérétiques. Il n'y a pas d'attente donc d'un messianisme politique, mais bien d'une récapitulation. Et on pourrait dire même, selon la doctrine de Saint-Irénée, une préparation à l'entrée dans la vie incorruptible, à entrer avec tout le cosmos dans la gloire de l'éternité. La venue glorieuse du Christ annonce aussi un jugement, une séparation. Nous voyons donc dans les chapitres 18 et 19 de l'Apocalypse, où la bête et le faux prophète et tous ceux qui l'ont suivi sont jetés dans les temps de feu. Mais donc pour bien nous faire comprendre aussi que ne peut entrer en Dieu que ce qui est conforme aussi à sa volonté, que ce qui entre bien sûr dans le dessein de Dieu. Le reste, ce qui s'y est opposé, ben cela sera détruit évidemment. Mais donc ce qui nous attend, bien c'est cet avenir glorieux du Christ, et nous l'attendons donc dans la foi, dans la joie aussi. Et nous sommes dans le temps pascal, le temps qui nous fait aussi espérer ce retour glorieux du Christ. Nous contemplons la victoire de Jésus tout au long de ce temps de Pâques, bien que ce mystère de Pâques nous renouvelle nous aussi dans notre espérance chrétienne, au cœur de nos luttes, au cœur de nos souffrances, au cœur de nos combats. Voilà, nous terminons ainsi notre émission pour cette semaine et nous continuerons cette émission en particulier sur cette lecture du livre de l'Apocalypse à travers ce que nous propose Françoise Brenhart donc dans son livre La venue glorieuse du Christ. Donc une vision très intéressante qui nous aide à entrer dans ce grand livre aussi de l'espérance, de la révélation de la victoire du Christ sur toute force du mal. Bonne semaine à vous tous et rendez-vous la semaine prochaine pour une nouvelle émission. 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

L'évangile de Jésus-Christ selon saint Matthieu. En ce temps-là, Jésus proposa aux foules une autre parabole. Le royaume des cieux est comparable à une graine de moutarde qu'un homme a prise et qu'il a semée dans son champ. C'est la plus petite de toutes les semences, mais quand elle a poussé, elle dépasse les autres plantes potagères et devient un arbre, si bien que les oiseaux du ciel viennent et font leur nid dans ses branches. Il leur dit une autre parabole. Le royaume des cieux est comparable au levain qu'une femme a pris et qu'elle a enfoui dans 3 mesures de farine jusqu'à ce que toute la pâte est levée. Tout cela, Jésus le dit aux foules en parabole, et il ne leur disait rien sans parabole, accomplissant ainsi la parole du prophète. J'ouvrirai la bouche pour des paraboles, je publierai ce qui fut caché depuis la fondation du monde. Il y a saint Jérôme qui disait « La prédication de l'Évangile est la plus humble de toutes les doctrines, car au premier coup d'œil, elle n'obtient pas la croyance due à la vérité en prêchant un homme Dieu, un Dieu mort et le scandale de la croix. » Rapprochez-la des doctrines et des écrits des philosophes, de l'éclat de leur éloquence, de leurs discours étudiés, et vous reconnaîtrez combien la semence de l'Évangile est inférieure aux autres semences. L'Évangile qui nous fait vivre, en fait, est humble. L'Évangile est simple. L'Évangile est accessible à tous, du plus grand intellectuel au plus pauvre. Et c'est dans ce sens qu'on peut dire que l'Évangile est la plus petite de toutes les semences, et aussi le levain dans la pâte qui paraît presque invisible. Mais cet Évangile semé, cet Évangile vécu, est appelé à grandir, à changer le monde. L'arbre que devient l'Évangile est pour le monde. Les branches de cet arbre, ce sont les dogmes promulgué par l'Église qui nous aide à mieux comprendre l'Évangile. Ces branches sont aussi les apôtres sur lesquels nous venons nous poser, ces apôtres qui ont annoncé la foi au monde. Ensuite, le levain qui fait monter la pâte peut être aussi l'Évangile. Ce levain qui fait monter notre charité. L'Évangile, le levain, enfoui dans 3 mesures de farine, donc notre intelligence, notre mémoire et notre volonté, cet Évangile lève la pâte qui est notre charité. Alors, toutes ces comparaisons que je viens de dire par rapport à l'Évangile qu'on a entendu, ça ne vient pas de moi, de l'abbé Vincent Durour, non. Je m'inspire des pères de l'Église. C'est ces pères de l'Église qui sont les premiers théologiens qui ont développé les Écritures dans le premier millénaire de l'Église. Eh bien, rendons grâce pour ce qu'ils ont écrit, ce qui nourrit notre foi aujourd'hui. La dernière parole de l'Évangile qu'on a entendue aujourd'hui, c'est une citation du psaume 77. « J'ouvrirai la bouche pour une parabole, je publierai ce qui fut caché dès l'origine. » Eh bien, ces pères de l'Église ont su trouver ce qui est caché dans les Écritures. Ils ont été suivis par tous les théologiens jusqu'à aujourd'hui. Nous aussi accueillons l'Évangile dans nos cœurs. Appuyons-nous sur les dogmes, ces dogmes qui sont des lumières dans nos vies. Faisons grandir notre charité. Et comme les pères de l'Église, comme les théologiens, continuons de chercher ce qui est caché depuis les origines. Cherchons par amour.

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1: Bonjour Yannick.
2: Bonjour Louise.
1: Yannick, on a tendance dans notre société à se précipiter dans l'action parce que notre intuition nous dit que c'est une bonne action, ou au contraire, à renoncer à agir parce que nous pensons qu'il s'agit d'une mauvaise action. N'y a-t-il pas un risque dans l'un et l'autre de se tromper ?
2: Ce risque existe toujours, Louise. Notre réflexion peut être influencée par l'émotion. Elle peut l'être par une expérience antérieure, heureuse ou malheureuse. Elle peut l'être par l'exemple de quelqu'un qui nous inspire confiance, etc. Nous devons être prudents, au sens de la vertu de prudence. Je cite le catéchisme, la prudence est la vertu qui dispose la raison pratique à discerner en toutes circonstances notre véritable bien et à choisir les justes moyens de l'accomplir. Fin de citation. Le même catéchisme nous dit que la prudence conduit les autres vertus en leur indiquant règles et mesures.
1: Vous dites que le risque de se tromper existe toujours, ce qui n'est guère rassurant. Comment limiter ce risque alors ?
2: Il y a plusieurs moyens pour cela. Le premier, c'est la réflexion humaine. Que me dit ma raison ? En essayant de ne pas me laisser influencer par une passion, par le désir de paraître, par un exemple douteux. Est-ce que je pense que je dois vraiment faire ce que je m'apprête à faire ? Cela suppose de se donner le temps de la réflexion.
1: Pour bon nombre d'actions de la vie courante, ce niveau de réflexion devrait suffire.
2: Vous avez raison, Louise. Pour décider de respecter le code de la route, de respecter les règles élémentaires de savoir-vivre, pour ne pas manger comme un glouton ou ne pas boire trop d'alcool, notre action doit être devenue presque un réflexe. Pour certaines actions un peu plus délicates, il peut être judicieux de demander son avis à une personne de confiance. Par exemple, un accompagnateur spirituel. Il nous connaît et peut, sans porter atteinte à notre liberté, orienter notre action. En attirant notre attention sur une erreur que nous allions commettre ou en confortant nos choix et ceux que nous allions faire.
1: Ce qui suppose de prendre le temps de demander conseil et donc de ne pas prendre une décision hâtive.
2: Exactement. Et puis il existe des circonstances où la décision à prendre est vraiment délicate parce qu'elle engage notre avenir, matériel ou spirituel, ou celui d'un tiers. L'étape de la prière est alors indispensable. À vrai dire, elle est toujours utile. Il faut demander avec insistance la grâce divine. Le catéchisme nous dit « Les vertus humaines acquises par l'éducation, par des actes délibérés et par une persévérance toujours reprise dans l'effort, sont purifiées et élevées par la grâce divine. Avec l'aide de Dieu, elles forgent le caractère et donnent aisance dans la pratique du bien. » Fin de citation. Demander avec humilité l'aide de Dieu, suivre ses conseils avec obéissance, dans la foi, permet de réduire le risque d'erreur.
1: En fait, ce qu'il faut éviter, c'est de rechercher sa propre satisfaction ou sa propre gloire, ou son propre plaisir. Car alors, le risque de se tromper augmente de façon considérable, n'est-ce pas ?
2: Ce que vous venez de dire est important. Jésus nous dit « Prenez donc garde à ne pas vous attacher trop à ces désirs sur lesquels vous ne m'avez point consulté. » De peur qu'ensuite vous ne veniez à vous repentir, ou que vous éprouviez du dégoût pour ce qui vous avait plu d'abord et que vous aviez cru le meilleur. Consultez le Christ, son ange gardien, c'est la fonction de la prière. Je pense que lorsque cette démarche est devenue habituelle, on ne s'en dispense plus et la réponse que Dieu ne manque pas de nous donner devient de plus en plus lisible.
1: Car il ne faut pas perdre de vue le fait que notre ennemi est toujours là aux aguets pour essayer de nous entraîner dans la mauvaise direction, en essayant de nous convaincre que c'est la bonne. Merci beaucoup Yannick et au revoir.
2: Au revoir Louise.
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1: Bonjour. Aujourd'hui, nous allons parler de la différence entre la compassion, l'empathie, la pitié, l'amour. Enfin, on va surtout s'intéresser à la notion de bienveillance. Bien qu'importante, ce terme est encore mal défini et beaucoup d'entre nous confondent la compassion, l'empathie, la pitié, l'amour. Il est important de bien faire la distinction. Alors moi, pendant des années, je pensais des choses et puis depuis quelque temps, eh bien, je me suis penchée un peu plus sur la question pour justement pouvoir préparer cette émission. En effet, éprouver de l'empathie n'a pas le même impact sur notre interlocuteur que lui témoigner notre sympathie, de la bienveillance ou encore faire preuve de compassion envers lui. Pendant des années, suite à une conférence de Thomas d'Ansbourg qui disait « L'empathie, c'est rejoindre l'autre dans ses émotions sans s'en sentir responsable et dans ses besoins sans chercher à les prendre en charge. » J'avais retenu qu'il était donc préférable d'avoir de l'empathie, car la compassion, c'était souffrir avec la personne. Mais cette question revient à ma réflexion depuis la publication des neuroscientifiques. Donc je vais, dans cette émission, vous partager mes recherches sur ce sujet, afin que vous puissiez aussi faire votre choix en toute connaissance de cause. Alors, dans le langage commun, les mots compassion, empathie, affection, altruisme et amour sont presque synonymes. Pourtant, on va voir que dans leur sens, il y a quand même des différences sensibles. La nature de la démarche est différente et aussi l'intensité. On va d'abord tenter de comprendre la différence entre la compassion et l'empathie. Si on reprend la définition, car vous savez que j'aime bien aller chercher les définitions des mots, eh bien, compassion vient du latin compassior, qui est littéralement le fait de souffrir avec, de partager les maux et la souffrance des autres. La compassion peut avoir deux origines. Ce peut être un élan, un sentiment naturel, une émotion spontanée, ou bien ce peut être une valeur à cultiver, indissociable d'un engagement ou d'un effort à mener pour s'ouvrir à l'autre. Donc la compassion est parfois associée à la pitié, ce qui semble très réducteur. En effet, la pitié crée une barrière vis-à-vis de l'autre, car la sensibilité à la douleur peut se teinter de condescendance, de dégoût, voire de mépris. Alors, l'empathie, me direz-vous. Eh bien, l'empathie vient du grec «

en intérieur et pathos, souffrance éprouvée. Ça désigne la capacité d'un individu à percevoir et reconnaître les états affectifs d'autrui. Ce qui ne veut pas dire que l'on ressent soi-même la douleur de la personne affectée. L'empathie peut donc être dénuée d'affection, au sens d'attachement bien sûr. Elle peut rester froide et se passer de réponse. Au contraire, la compassion implique de souffrir avec, donc d'éprouver soi-même la douleur de la personne et de la partager dans une logique de solidarité et d'amour. En ce sens, la compassion se rapproche de la sympathie, du grec sim et pathos, donc sim qui veut dire ensemble et pathos, souffrance et passion, qui est une préoccupation pour autrui, souvent réciproque, tout en incluant une dimension de partage. Dans son sens commun, la sympathie est cependant moins intense que la compassion. Alors, quelle est la différence entre la compassion et l'altruisme? Parce que l'altruisme aussi, c'est important d'en parler quand on parle de compassion, quand on parle d'empathie, etc. Donc, l'altruisme, ça vient du latin alter, donc autrui, et c'est la capacité à aller vers l'autre, à se soucier de lui. Donc, l'altruisme, ça consiste en un comportement réfléchi, raisonné, engagé et désintéressé. On peut le décrire donc comme le don de soi pour les autres en sens unique, sans rien attendre en retour. L'altruisme est donc une valeur morale qui s'oppose à l'égoïsme. La compassion peut regrouper l'altruisme dans sa dimension d'engagement moral raisonné, mais la compassion dépasse l'altruisme dans son caractère vécu et concret, au sens d'un véritable partage fraternel, sous-entendu par un amour profond à double sens.

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1: Donc, la compassion est à la fois bienveillance, porter l'attention à l'autre, empathique, comprendre l'autre, et sympathique, partager la douleur de l'autre. L'affection, s'attacher à l'autre, et l'altruisme, s'engager pour les autres. Voilà, donc vous voyez, c'est quand même un vaste sujet, et quand on commence à gratter, eh ben, on peut plus s'arrêter, et c'était un petit peu ce qui s'est passé pour moi pour préparer cette série d'émissions. Donc, la compassion dépasse toutes ces notions en introduisant un élément supplémentaire, c'est le compagnonnage. Compatir implique en effet de faire une partie du chemin ensemble, de traverser l'épreuve conjointement, main dans la main, dans une relation d'égalité. C'est un accompagnement fraternel et la marque de la compassion, au sens le plus noble et le plus complet du terme. C'est vraiment la différence qu'il y a entre l'empathie et la compassion, c'est que la compassion nous amène à du compagnonnage. Donc ça, c'est important de se souvenir de ça, parce que l'accompagnement se fait avec la compassion, mais elle ne se fait pas avec l'empathie. Donc, c'est intéressant à réfléchir, parce que la compassion réconcilie l'émotion et la raison, les sentiments et les idéaux, la pensée et l'action. Le chemin de vie, la compassion et la mise en œuvre d'une valeur humaniste d'entraide, de solidarité, de fraternité et d'amour. Donc c'est loin d'être une simple émotion, hein, puisqu'il est possible de développer sa compassion, de la cultiver, de la vivre dans une relation d'échange avec l'autre. Alors au sens métaphysique ou spirituel, la compassion se fonde sur le constat des liens d'interdépendance qui existent entre toutes les choses et tous les êtres. C'est la reconnaissance que tout est lié, que notre destin dépend de celui des autres. On s'en rend bien compte en ce moment. L'être humain n'est pas séparé de son environnement et son bonheur réside en celui des autres. Alors cette notion d'interdépendance cosmique est appelée philia par Empédocle, quintessence chez Aristote, sympathéa chez les stoïciens ou tout simplement la loi d'amour. Voilà. Donc, la différence entre compassion, empathie, pitié, amour dans les grandes traditions spirituelles, eh bien là aussi c'est intéressant d'aller s'y pencher. Quand on regarde la compassion dans la Bible et dans le christianisme, eh bien on s'aperçoit que Jésus pleura. Jean 11 et 35, et après avoir appris que son ami Lazare était malade, Jésus reprend la route vers la Judée, bravant le danger. Lorsqu'il arrive, Lazare est déjà mort, et Jésus pleure avec les proches de Lazare avant de parvenir à ressusciter son ami. Là, c'est un exemple de compassion de Jésus, et ça donne lieu au verset le plus court de la Bible, Jésus pleura. Comme pour montrer tout le dépouillement qu'implique la compassion. Au travers de son passage sur terre, Jésus chemine au milieu des hommes, partage leurs malheurs, les accompagne dans leur combat intérieur. Il va jusqu'à éprouver la souffrance de l'humanité sur la croix. Il embrasse la douleur du monde, montre le chemin et la délivrance, la passion et compassion. Donc, chez les chrétiens, la compassion est parfois confondue avec la pitié, ce mot n'ayant pas de connotation négative qu'on lui connaît aujourd'hui, parce que la pitié traduit d'un sentiment de compassion profonde qui se traduit par un élément de compréhension, de secours, de pardon et de charité. Voilà, ça c'est vraiment intéressant par rapport à la Bible.

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2: Je manque de confiance en moi. Combien de fois ai-je entendu cette phrase dans un partage, dans une rencontre? Beaucoup de personnes, finalement, n'ont pas confiance réellement en elles-mêmes. Vous me direz, peut-être que certaines ont trop confiance en elles-mêmes. Mais c'est autre chose. Nous en parlerons peut-être. Manquer de confiance en soi, c'est finalement manquer de certitude, manquer de bases sur lesquelles s'appuyer. Et puis, je dirais que spirituellement, ça n'est pas une bonne attitude. Car le manque de confiance en soi n'est pas l'humilité. L'humilité, ce n'est pas se déprécier soi-même. L'humilité, ce n'est pas se prendre pour rien, se mépriser. L'humilité, c'est être réellement ce qu'on est. Et savoir que si nous avons des dons, si nous avons des qualités, je peux néanmoins être humble. Pourquoi ? Parce que ces dons, ces qualités, au fond, ne viennent pas de moi-même. Je ne les ai pas construites, inventées. Elles m'ont été données. Certes, j'ai pu les cultiver, j'ai pu les développer. Mais au point de départ, je reprendrai la phrase connue « Qu'as-tu que tu n'aies reçu ?» L'humilité, c'est se reconnaître tel que l'on est, ni plus, ni moins. Et manquer de confiance, c'est se reconnaître moins que ce qu'on est. Car c'est une fausse perception de soi-même. Ce n'est pas la personne elle-même qui est remise en cause avec ses dons, ses défauts, ses qualités, ses forces, mais c'est la relation de la personne à elle-même qui fait problème et qui fait que ses qualités, ses forces, ses bons côtés ne sont pas vus ou sont dépréciés, ne sont pas appréciés à leur juste valeur. Le manque de confiance en soi, eh bien, nous allons essayer d'en voir les causes avant de peut-être tenter de chercher quelques remèdes. D'abord, partons du principe que spirituellement, se déprécier soi-même est une espèce d'offense qu'on fait à Dieu, en fin de compte. Car lui nous aime tel que nous sommes. Car à ses yeux, comme dit le psalmiste, nous sommes des merveilles. Oui, nous sommes des merveilles. Et nous ne reconnaissons pas que nous sommes aux yeux de Dieu des merveilles, et cela empêche finalement de développer toutes sortes de possibilités, et cela empêche d'avoir de bonnes relations également avec les autres. Ce manque de confiance en soi vient souvent de très loin dans l'histoire d'un individu. Cela remonte souvent à l'enfance. Peut-être que les parents ou les frères et sœurs, puis plus tard les amis, n'ont pas eu confiance en vous, ont douté de vous, vous ont fait des remarques peut-être qui vous ont amené à douter de vous-même. Du genre, qu'est-ce qu'on va faire de toi plus tard? Ou bien, tu n'es bon à rien, tu n'arriveras à rien. Ces remarques peuvent tout à fait engendrer chez l'enfant un manque de confiance en lui, parce qu'il croit à ce que les adultes lui disent à son sujet. Il est vrai que si cela tombe sur un tempérament un peu fort, ces remarques peuvent être bienfaisantes, car elles vont aiguillonner et l'enfant va réagir pour tout faire pour démontrer aux adultes qu'ils ont tort, qu'ils se trompent sur son compte. Ça, c'est une réaction positive. Mais si l'enfant est un peu faible de caractère, s'il est un peu introverti, s'il est un peu timide, alors ces remarques vont l'enfoncer totalement dans un manque de confiance. Il est important, si vous souffrez d'un manque de confiance en vous-même, et en général, on en a tout à fait conscience, il est important d'en rechercher les causes. Non pas pour se faire du mal, mais pour les débusquer, et pour les combattre, et pour enfin pouvoir tenir réellement debout.

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1: Parmi les causes d'un manque de confiance en soi-même, il y a certainement des causes qui vous paraissent évidentes. Oui, vous savez que, par exemple, votre grand frère ne cessait de vous mépriser, de se moquer de vous, de déprécier ce que vous étiez et ce que vous faisiez. Et vous vous en souvenez tout à fait comme si c'était hier. Donc ces causes sont parfaitement conscientes. C'est peut-être plus facile, d'ailleurs, de les analyser et de les combattre. Mais il y a d'autres causes, sans doute, qui sont restées dans l'inconscient ou qui ont été volontairement, sans doute, enfouies dans l'inconscient, car peut-être qu'elles étaient difficiles à accepter. Parmi toutes les causes du manque de confiance, on pourrait sans doute distinguer deux catégories, ce que l'on pourrait appeler les blessures, souvent des blessures affectives, et les échecs. Les blessures, oh, nous en avons tous reçu, et nous en souffrons tous à un niveau ou à un autre, parce que, en fin de compte, on ne peut pas vivre sans, malheureusement, recevoir des blessures. Souvent, elles remontent à l'enfance ou à l'adolescence. J'ai été, par exemple, écrasé par un frère ou une sœur qui était bien plus brillant que moi, qui réussissait là où moi je ne réussissais pas. Par exemple, en ce qui me concerne, en mathématiques. Mon frère était très fort en mathématiques et moi, j'étais nul. Et comme les mathématiques étaient importantes aux yeux de mes parents, forcément, j'étais un peu l'élément raté de l'affaire. Ou je n'ai jamais été beaucoup félicité par mes parents lorsque je réussissais quelque chose. On me disait sans cesse que je pouvais faire mieux, comme si je n'avais pas donné tout ce que je pouvais, alors que moi, il me semblait que j'avais tout donné. Ou bien, j'ai été blessé parce que, après de longues disputes, peut-être, mes parents ont fini par se séparer et j'en ai été culpabilisé. J'ai longtemps pensé que j'aurais dû aider mes parents à se réconcilier. Je ne l'ai pas fait. J'ai été blessé à l'école ou au lycée, par mes camarades de classe qui se moquaient de moi, parce que je n'étais pas très adroit, parce que je n'étais pas très sportif, parce que j'étais trop petit ou trop grand. J'ai pu être également couvé par mes parents, ce qui, au final, m'a desservi, parce que je n'ai pas appris à prendre des initiatives. Je n'ai pas eu l'habitude de me battre face aux difficultés de l'existence puisque on me protégeait immanquablement de toutes ces difficultés. Et du coup, j'ai encore adulte un comportement d'adolescent. On pourrait multiplier ce genre d'exemples qui sont de réelles causes d'un manque de confiance en soi. Car pour aider un enfant et un adolescent à avoir confiance en soi, il faut qu'ils sentent chez ceux qui l'entourent qu'ils ont confiance eux, qu'ils croient en lui, qu'ils croient en ses possibilités, même au-delà, parfois, de certaines failles, certaines faiblesses ou de certains échecs. Nous parlerons de cette seconde catégorie de causes du manque de confiance que sont les échecs dans notre prochain rendez-vous.

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1: Et le feu d'un homme restauré par l'amour de Dieu, c'est le titre de cette série que je vous propose pendant 5 jours. C'est Kent Tranxel que vous allez découvrir, que je vous invite à suivre. Sa vie a été radicalement transformée par la rencontre avec Jésus. Il a connu les profondeurs du désespoir, prisonnier des addictions et du péché avant de découvrir la grâce et la puissance de Dieu. Aujourd'hui, il brûle d'une passion voir Christ glorifié. L'Église renouvelée, le monde touché par l'amour de Jésus. Depuis sa conversion, Kent s'est consacré à une mission, encourager l'Église à aimer davantage Jésus et proclamer au monde l'amour incommensurable de Jésus pour chacun. Il est particulièrement actif dans son ministère pour la prière de guérison physique et spirituelle. Kent Tranxel, notre invité aujourd'hui. Bonjour Kent.
2: Bonjour Nathalie.
1: Merci d'avoir accepté l'invitation.
2: Avec grand plaisir.
1: Voilà, vous découvrez la cité mariale, vous découvrez Lourdes, et nous allons vous découvrir dans ces 10 premières minutes, et c'est le premier épisode. Il y a eu une conversion, voilà, mais avant cette conversion, il y a eu du désordre, il y a eu un égarement dans votre vie. J'ai nommé en introduction prisonnier de ses addictions et prisonnier du péché. Pourriez-vous nous témoigner, mais pour la plus grande gloire de Dieu, votre vie avant cette rencontre avec Jésus? Et merci.
2: Tout à fait. Merci à vous pour l'honneur, l'invitation. Je suis très honoré d'être parmi vous. Moi, je suis né dans une famille chrétienne pas seulement traditionnelle, mais comme on peut aussi dire dans notre jargon spirituel, en feu. J'ai des parents qui étaient vraiment des hommes et des femmes de Dieu, qu'ils sont toujours. Ma maman est entrepreneur, donc elle a une entreprise de cosmétiques. Mon papa est à plein temps, il exerce à plein temps dans le ministère. Dans le travail œcuménique, il est évangélique, moi je suis évangélique d'ailleurs, et c'est un honneur pour moi d'ailleurs de faire partie de cette radio, c'est vraiment super.
1: C'est votre première radio, je crois.
2: Et en plus c'est ma première radio.
1: Première radio dans une cité mariale à Lourdes.
2: Il n'y a que le Seigneur qui peut faire ça.
1: Les voix du Seigneur sont impénétrables.
2: Impénétrables, et au-dessus de nous.
1: C'est l'humour du Seigneur peut-être.
2: Un peu, oui, tout à fait.
1: Allez-y.
2: Donc j'ai vraiment grandi vraiment dans cette famille chrétienne en feu, enflammée, j'ai vécu des conventions extraordinaires, des conventions de réveil, dans l'unité des chrétiens. J'ai vraiment vu des guérisons depuis que je suis tout petit. J'ai vu des manifestations surnaturelles dans ma maison, des anges. Vraiment tout ce que la parole de Dieu nous montre, moi je l'ai vécu sous une certaine forme. Mais peut-être que vous avez sûrement entendu parler de cette phrase, Dieu n'a pas de petits-enfants. Dieu est un père. Il est le Dieu d'Abraham, Isaac et Jacob, mais il n'a pas de petits-enfants. Il cherche une relation personnelle. Mais moi, je n'avais pas vraiment cette relation personnelle avec le Seigneur, bien que j'étais tout dans le contexte d'un mouvement réveillé et en feu. Et puis, avec le monde dans lequel on vit, je suis vite tombé dans le péché. On est tous nés pécheurs, mais moi, je suis vite tombé dans le péché des addictions. Je crois, à l'âge de 12 ans, j'ai commencé à être addict à la masturbation, à la pornographie, à la nicotine vers l'âge de 14 ans, et aussi beaucoup d'abus de substances. Abus d'alcool, et puis aussi l'usage du cannabis, et puis du hashish. Donc voilà, pris dans les addictions, et puis vous savez, vous ouvrez une porte, et le diable, il s'en saisit, il rentre. Donc j'étais pris dans ces addictions, et j'avais vraiment un masque. Et une chose que je peux vous dire, Nathalie, c'est, j'avais pas vraiment une vie triste, moi j'ai pas grandi, j'ai une super famille, des parents aimants, des sœurs extraordinaires, une situation financière super, spirituelle extraordinaire. Mais j'avais pas de sens à ma vie. J'étais là, ok, Kent, pourquoi je suis là? J'avais pas une passion comme d'autres amis. J'étais pas passionné par quelque chose de précis. Je commençais un hobby, puis je m'arrêtais tout de suite après. Il y avait rien en moi qui vraiment était vivant. Et donc, quand vous avez pas le Christ, vous remplissez ce vide par quelque chose d'autre. Et moi, je l'ai rempli par les addictions et par le péché.
1: Et vous avez ouvert toutes les portes
2: Presque toutes les portes, oui. À l'occultisme, j'ai fait appel au secret. Je ne sais pas si vous savez, en Suisse, on a ça, ce qu'on appelle le secret. C'est les gens qui font appel à l'occultisme pour des guérisons, pour trouver des choses. Et moi, j'étais juste tellement perdu, tellement dans le monde. Et je cherchais aussi beaucoup de l'attention des gens. J'avais un manque d'identité profond. Je voulais, en fait, comme on dit les jeunes, être stylé. Je voulais être quelqu'un. Au fond de moi, c'est maintenant comme ça je le perçois, je voulais être quelqu'un.
1: Donc vous étiez prisonnier du regard des autres.
2: 100%.
1: Donc il n'y avait pas de liberté.
2: C'était la pire des libertés. Je me croyais libre, mais c'était une liberté qui était fausse.
1: Et vos parents dans l'histoire, hein?
2: Ouh, alors mes parents, ils en ont vu, malheureusement, ils en ont vu de toutes les couleurs. Ils ont continué à prier, à intercéder pour moi.
1: Là, je pense particulièrement, puisqu'on est en radio, aux nombreux auditeurs qui vous écoutent et qui découvrent dans votre témoignage. Aujourd'hui, vous êtes un jeune homme. Hein. voilà. Comment vos parents vous ont accompagné? Comment vos parents ont-ils traversé un peu ce désordre d'un fils qui s'égare et qui s'abîme?
2: Alors c'était premièrement douloureux, et je pense que ça c'est le cas de beaucoup de nos auditeurs, vous savez c'est douloureux quand on voit ses enfants aller dans les voies qui ne sont pas les voies du Seigneur, qui prennent vraiment le chemin à gauche alors qu'il faut aller à droite. Donc premièrement c'était très très très douloureux, mais je dirais ceci, il y a eu deux choses. Premièrement, mes parents m'ont toujours aimé, donc je savais que j'étais aimé par eux. Ils m'ont toujours dit, peu importe ce que tu fais, nous on t'aime, Kent. Donc ça c'était, il y avait ce contexte d'amour. Deuxièmement, ils étaient très sévères aussi. Ils n'étaient pas à jouer, ils n'étaient pas... Par exemple, nous, on devait aller à l'église le dimanche, c'est un non négociable. On va à l'église. Que tu t'es pris une cuite la veille ou pas, tu vas au culte le dimanche. Donc c'était très strict. Et puis ils m'ont toujours dit, Kent, tu sais très bien les voies du Seigneur, tu sais très bien que ta vie, elle est appelée pour être le feu, pour être dans l'évangile, et ce que tu fais n'est pas bon. Donc ils avaient aussi cette vérité. C'est un mélange entre l'amour et la vérité. Et là aussi, ce qu'eux, ils ont fait, c'est qu'ils ont intercédé. Ils ont vraiment prié. Ils n'ont pas lâché. Par exemple, je sais, ma maman, ils ont quelque chose, c'est maman. C'est comme, elle ne veut pas laisser le loup rentrer dans la bergerie. Hein. Comme une ours, elle est, qui veut toucher ses oursins, elle est vraiment, ses petits ours, pardon, elle a cette foi, comme un bulldog. Elle ne va pas lâcher son enfant dans les griffes de l'ennemi. Et puis ma maman, je sais qu'elle a vraiment beaucoup intercédé auprès du père. Mon papa aussi me confrontait. Et ils étaient là, et puis au bout d'un moment, j'ai juste dû capituler.
1: Et que diriez-vous, je profite aussi de votre passage ici dans cette émission, et puis je vais vous garder toute la semaine, que diriez-vous à peut-être ces parents qui vous écoutent maintenant, là, qui sont peut-être éprouvés ou découragés, et on sait ô combien aujourd'hui les jeunes s'égarent sur ces chemins aussi d'addiction, parce qu'il y a, vous avez parlé aussi d'un vide, donc il y a dans ce vide, ça veut dire qu'il y a une attente et une grande soif. Que diriez-vous à ces nombreux parents, et peut-être des parents, des pères, des mères, puis des grands-parents aussi, face à des petits-enfants qui se perdent, un mot d'encouragement, je ne sais pas, de consolation. Je vous laisse la parole.
2: Je pense deux facettes. La première, c'est vraiment, j'aimerais vous encourager à persévérer. Jésus, il a dit dans la parabole de la veuve et du juge unique que la veuve, la prière a été répondue parce qu'elle a persévéré. Et il y a cet aspect de la prière persévérante, où au bout d'un moment, Dieu va répondre. Donc, je vous encourage, continuez, ne lâchez pas. Ça, c'est ce que l'ennemi veut faire, il veut vous décourager. Vous voyez par là, juste ce qui se passe terrestrement, mais vous voyez pas spirituellement, mais ne lâchez pas, continuez à intercéder. Donc, vraiment, j'aimerais vous encourager à ne pas abandonner. Et la deuxième des choses, et ça, pour moi, mon histoire, c'était ça qui m'a le plus marqué, c'est ce pourquoi je suis revenu au bras du Seigneur, c'est que s'il ne voit pas dans vos yeux, s'il ne voit pas dans votre style de vie que vous aimez Jésus, ça ne va pas forcément leur donner envie de eux aimer Jésus. Donc le deuxième encouragement pour vous, c'est d'aller encore plus profond dans le Seigneur. Aimez-le, faites encore plus, faites de lui votre vie, allez dans les Saintes Écritures, priez, aimez le Seigneur. Et quand ils vont voir cette présence, ils vont voir cette tendresse, cet amour que vous avez pour le Seigneur, ils vont vouloir l'avoir aussi. Et c'est la promesse de Dieu, moi et ma maison, nous servirons l'Éternel.
1: Vous rappelez aux parents combien il est important aussi d'être converti au fond, et de 100%. Tenir bon et de ne pas lâcher.
2: 100%. Ouais. Vous êtes le prêtre de votre maison, c'est vous qui êtes la responsable spirituelle, l'autorité spirituelle de votre maison.
1: Cette période d'égarement a duré combien de temps pour vous?
2: C'était un peu intéressant, je ne vais pas rentrer dans tous les détails, parce que moi j'ai fait ce qu'on appelle des rétrogrades spirituels. Je suis un fils prodigue, mais multiples fois, je n'ai pas fait qu'une fois. Une fois. En gros, je suis comme un peu Pierre, non pas dans sa grandeur, mais l'apôtre Pierre quand il lui a renié Jésus trois fois. Moi j'ai renié Jésus trois fois dans les périodes de trois ans et demi à peu près. Donc j'avais une vraie relation avec le Seigneur, j'avais vraiment une intimité avec lui, c'était extraordinaire, et après juste... Je suis retombé dans le monde. Je pense maintenant, mon cœur n'était pas à 100% dévoué pour le Seigneur. Donc vous savez, si vous êtes à 99%, votre 99, il deviendra à 90. Ensuite le 90 à 75. Et au bout d'un moment, vous êtes tiède. Et c'est ce qui s'est passé. Donc à trois reprises, par différentes situations, je dis, OK Seigneur, je te donne ma vie, je te redonne, je me reconsacre. Et le Seigneur a fait grâce, a fait miséricorde. Et après, je suis retombé dans le péché, encore pire. Mais ça a duré 3 ans et demi à peu près.
1: Je vous propose, hein, alors on en reste là, hein, sur ces 3 ans et demi, le fils prodigue,
2: oui.
1: Voilà, et je veux bien retrouver, je veux bien donner rendez-vous demain au fils prodigue pour voir un peu comment le Seigneur s'y est pris au fond après ces 3 ans et demi où finalement où vous venez vers le Seigneur, mm-hmm. vous repartez, c'est des allées et venues, des retours, des oui et des non, voilà, et aujourd'hui c'est un grand oui que vous avez donné, et je vous propose dans le deuxième épisode de demain de nous relater ce moment aussi où il y a ce grand oui, ce moment de la rencontre. Ken Tranxel, notre invité, et dans Des clés pour vivre. À demain, même lieu, même heure. Et merci.

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1: Pascal Jacob, bonjour.
2: Bonjour Jean-Yves.
1: Et bonjour à tous. Un proverbe russe dit « Pour devenir centenaire, il faut commencer jeune ». Alors, devons-nous chercher à bien vieillir ?
2: Alors c'est étonnant cette obsession pour la vieillesse, finalement. Qu'est-ce que c'est qu'être vieux ? Être vieux, peut-être c'est plus avoir de projets. Être vieux, c'est pas simplement être en mauvaise santé ou être perclus d'arthrite. Être vieux, c'est ne plus avoir de futur, au fond. Alors, qu'est-ce que c'est que bien vieillir ? Est-ce que c'est bien rentrer dans cette phase où on n'a plus de projet ? Est-ce qu'il faut chercher à bien vieillir ou est-ce qu'il faut finalement chercher à ne pas vieillir ?
3: Ah oui.
2: Mais chercher à ne pas vieillir, c'est pas nécessairement chercher à effacer les effets du temps sur nous.
3: Les rides.
2: Les rides, voilà. Peut-être qu'il y a une façon de bien vieillir qui est d'accepter l'évolution de notre corps, peut-être la faiblesse qui vient, même pourquoi pas la maladie. Mais chercher à bien vieillir, ça ne peut pas être évidemment chercher à ne plus avoir de projet. Il me semble que l'idée de se dire « je serai centenaire » n'a pas tellement de sens. Peut-être que Épicure a raison quand il nous dit « cueille le jour, carpe diem », on sent ça ici, c'est-à-dire vis l'instant présent, vis là où tu es. Ne te dis pas « je dois absolument vivre centenaire », peut-être qu'il vaut mieux avoir 50 ans bien remplis d'une vie efficace et d'une vie féconde, plutôt que 100 ans d'une vie ennuyeuse, je ne sais pas. Peut-être qu'on peut avoir une vie accomplie plus jeune que d'autres, au fond, après tout. Peut-être que, plutôt que de rajouter, comme dit Marie Duhenzel, des jours à la vie, il faut essayer de rajouter de la vie aux jours. Et peut-être que cette obsession de plus vieillir, de devenir centenaire, traduit une inquiétude, justement, de ne pas savoir comment remplir sa vie.
3: Oui.
2: Et de se dire que, finalement, je dois avoir une vie la plus longue possible pour faire le plus de choses possibles. Nous, chrétiens, nous avons la chance de pouvoir nous dire que nous aurons l'éternité pour faire ce que notre temps de vie ne nous aura pas permis de faire.
1: Merci beaucoup, Pascal Jacob.
4: Bonjour à tous, à la une de l'actualité, les incendies sont toujours hors de contrôle en Gironde. Le feu a déjà parcouru plus de 40 000 hectares et entraîné l'évacuation de 220 000 personnes. 84 pompiers ont été blessés depuis le début du sinistre et toutes les techniques sont bonnes pour tenter de stopper la progression des flammes. Écoutez Pierre Massé, spécialiste de la forêt en Gironde.
5: Sont réalisées des coupes tactiques. Ces coupes tactiques ont pour objectif de réduire la masse de combustible. Les moyens mis en œuvre sont soit du débroussaillement, soit des coupes et des abattages d'arbres. Et ce sont plus de 100 engins forestiers, exactement 105 engins forestiers qui sont engagés. Il y a 55 têtes d'abattage, 30 porteurs de bois pour évacuer le bois en bord de route et plus de 20 débroussailleurs pour enlever le reste de l'arbre qui est resté sur place et le réduire le plus finement possible afin d'avoir des espaces de plus de 50 mètres de large le long de certaines routes pour faciliter un peu le travail des sapeurs-pompiers et surtout améliorer leur sécurité.
4: Voilà, les autorités le disent, les évacués ne pourront pas rentrer chez eux tant que l'incendie ne sera pas fixé. Autre inquiétude, la qualité de l'air. Les seuils d'alerte aux particules fines sont dépassés dans 4 départements de Nouvelle-Aquitaine. Il est recommandé de limiter les sorties, de fermer les fenêtres et d'éviter les efforts physiques. Des incendies aussi dans le Var, le feu du Gros Bessillon reste actif. 4500 hectares ont été parcourus. 1000 pompiers sont mobilisés depuis une semaine. Ça brûle aussi dans les Hautes-Alpes, dans les Landes et en Corse. Le bilan pour les incendies en France est exceptionnel. 115 000 hectares ont déjà été parcourus par les flammes depuis le début de l'année, d'après le ministre de l'Intérieur. Il évoque plus de 13 000 départs de feu et jusqu'à 30 à 40 incendies combattus simultanément tous les jours. Emmanuel Macron présidera dès ce matin à 10 heures une cellule interministérielle de crise, et ça au ministère de l'Intérieur. Des incendies alimentés par des fortes chaleurs, et ça ne devrait pas se calmer malheureusement. Météo France annonce une quatrième vague de chaleur dès mercredi, avec un risque élevé de canicule. Les températures pourraient atteindre 35 à 40 degrés entre le sud-ouest et le bassin parisien. La chaleur qui devrait même s'accentuer encore jeudi. Et de 5, Tadej Pogacar a remporté son 5e Tour de France hier soir à Paris. Le Slovène rejoint Bourgoin, Jacques Anquetil, Eddy Merckx, Bernard Hinault et Miguel Indurain, les seuls à avoir gagné 5 tours. Tadej Pogacar termine avec près de 6 minutes 30 d'avance sur Remco Evenepoel. Le premier français, quatrième, c'est Paul Sexas. Lenny Martinez est juste derrière et termine cinquième. Voilà la fin de ce flash. Très bonne journée à tous.
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6: Cantique de Daniel. Vous, les enfants des hommes, bénissez le Seigneur. Toi, Israël, bénis le Seigneur. Et vous, les prêtres, bénissez le Seigneur. Vous, ses serviteurs, bénissez le Seigneur. Les esprits et les âmes des justes, bénissez le Seigneur. Les saints et les humbles de cœur, bénissez le Seigneur.

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1: Nous souhaitons une belle fête aux Nathalie, aux Natacha et aux Talia. Et nous découvrons l'histoire de Sainte Nathalie et de ses quatre compagnons. En 852, la persécution contre les chrétiens de Cordoue, déclenchée par le calife Abd al-Rahman II, fait rage. De nombreux habitants, terrifiés, choisissent de se faire passer pour des musulmans. Nathalie, son mari Aurel, ainsi que leurs cousins Félix et Liliose, agissent de cette manière tout en vivant leur foi discrètement. Mais un jour, Aurel croise dans la rue un chrétien. Il est nu et juché à l'envers sur un âne. Deux bourreaux l'escortent en le fouettant, tandis qu'un crieur public le tourne en ridicule. Aurel est tout retourné devant ce sombre spectacle. Il se dit que lui aussi, comme cet homme courageux et comme le Christ qui n'a pas rougi de son amour pour lui et a souffert pour le sauver, il ne veut plus cacher sa foi. Avec Nathalie, ils cessent dès lors de faire semblant et pratiquent ouvertement leur foi. Ils entraînent dans leur sillage leurs cousins, édifiés par leur témoignage. Nathalie et Liliose arrêtent donc notamment de porter le voile et paraissent dans les rues à visage découvert. Ils sont alors tous arrêtés sous ce prétexte avec un diacre d'origine syrienne, Georges, qu'Aurel abritait sous son toit. Dans leur prison, ils ne cessent de louer le Seigneur malgré l'incertitude de leur sort. Puis ils sont interrogés et sommés de renier leur foi. Georges, qui craint que sa qualité d'étranger ne l'empêche de mourir martyr avec ses camarades, se met à insulter copieusement le prophète, tant et si bien qu'il peut connaître le même sort que les deux couples. Condamnés tous les cinq, ils seront décapités le 27 juillet 852. Nous confions cette prière à l'intercession de Sainte Nathalie et de ses compagnons en reprenant les mots du pape Benoît XVI. Que le Seigneur offre la grâce de la persévérance à toutes les communautés chrétiennes qui souffrent la discrimination et la persécution. Qu'il inspire les responsables politiques et religieux à s'engager pour le plein respect de la liberté religieuse de tous.
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Lecture du livre de Ben Sirac. Je vais rappeler les œuvres du Seigneur. Ce que j'ai vu, je vais le raconter. C'est au moyen de sa parole que le Seigneur a réalisé ses œuvres. Comme le soleil, dans son éclat, regarde chaque chose, ainsi la gloire du Seigneur rayonne dans toute son œuvre. Il n'a pas été possible aux anges, les saints du Seigneur, de décrire toutes les merveilles de sa création, celles que le Seigneur Tout-Puissant a fondées pour que l'univers soit affermi dans sa gloire. Le Seigneur a scruté aussi bien les profondeurs de l'abîme que le cœur des hommes. Il a discerné leur subtilité. Car le Très-Haut possède toute connaissance. Il a observé les signes des temps, faisant connaître le passé et l'avenir, et dévoilant les traces des choses cachées. Aucune pensée ne lui a échappé, pas une parole ne lui a été cachée. Il a organisé les chefs-d'œuvre de sa sagesse, lui qui existe depuis toujours et pour toujours.

0: Les choses vont deux par deux, face à face. Il n'a rien fait de défectueux. Une chose confirme l'excellence de l'autre. Qui peut se rassasier de contempler la gloire de Dieu?
1: Appelé avec le Christ à devenir louange à la gloire de son Père, nous l'acclamons.
2: Notre Sauveur et notre Dieu.
1: Réveillé de notre sommeil et relevé d'entre les morts, nous offrons par toi le sacrifice de louange.
2: Notre Sauveur.
1: Donne-nous de garder aujourd'hui tes commandements en faisant comme toi ce qui plaît au Père.
2: Notre Sauveur et notre Dieu.
1: Accorde-nous de ne contrister personne aujourd'hui. À ceux qui nous rencontrent, fais-nous porter la joie.
2: Notre Sauveur.
3: En union avec tous les croyants et pour tous les hommes, nos frères, invoquons notre Père, Dieu Tout-Puissant et Miséricordieux.
4: Notre Père, qui es aux cieux, que ton nom soit sanctifié, que ton règne vienne, que ta volonté soit faite sur la terre comme au ciel. Donne-nous aujourd'hui notre pain de ce jour. Pardonne-nous nos offenses, comme nous pardonnons aussi à ceux qui nous ont offensés. Et ne nous laisse pas entrer en tentation, mais délivre-nous du mal. Amen.

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5: Lecture abusive du Dormeur du Val de Arthur Rimbaud. Non, c'est pas possible. C'est vraiment un sonnet antimilitariste. Non, c'est contre les militaires, pardon, contre les armées, contre le scandale de la guerre. Oui, possible. Mais Rimbaud a vendu des armes. Rimbaud s'est arrêté d'écrire subitement, lui le génie de la littérature, de la poésie. Quelle explication on peut donner à cela? Il y a une explication donnée par le philosophe maritain. Dans l'intuition créatrice, dans l'art et la poésie, ouvrage de 1953 pour la langue anglaise, puisqu'il s'agit en effet de conférences à Washington, prononcées à la National Gallery, 6 conférences qui ont été mises en page et surtout illustrées dans la première édition, traduite ensuite en français, et on retrouve aussi les illustrations en noir et blanc dans cette belle édition française des années 60. Maritain donc donne une interprétation possible de ce changement de métier

part de Rimbaud. Voici l'explication qu'il donne. Rimbaud aurait confondu la science et la poésie, c'est-à-dire le plan spéculatif, qui est celui du savoir, la finalité c'est de connaître, avec le plan pratique, qui est de créer. La poésie appartient au plan pratique, il s'agit de faire une œuvre d'art. Mais à partir du moment où le poète veut devenir un scientifique, c'est-à-dire un alchimiste du verbe, celui qui voit ce que les autres ne voient pas, ce qu'on a bien dans Illumination, un recueil qui est assez clair. Je suis illuminé, j'ai une sorte de secret, de condition particulière au-dessus des hommes et j'ai accès à un savoir que vous n'avez pas. Eh bien, il y a confusion et donc ça mène à une impasse. Interprétation tout à fait plausible pour un génie tel que Rimbaud. Est-il le seul à être sur cette ligne de crête très étroite entre poésie, qui est faire, et science, qui est connaître? Ah, vous avez un aîné qui n'est pas des moindres, Baudelaire, Les fleurs du mal. Alors, Les fleurs du mal, de quoi s'agit-il? Il s'agit de ne pas faire les fleurs du bien. Mais oui, les fleurs du bien, mais pourquoi pas les fleurs du bien? Une fleur, c'est beau, ça sent bon, c'est splendide, c'est gratuit, c'est le bien, ça nous mène à nous ouvrir. Pourquoi les fleurs du mal? Alors, beau, bon, bien, vous avez reconnu, les transcendentaux hérités de Platon. Beau, bon, bien, être un. Baudelaire casse les transcendentaux, les fleurs du mal. On pourra faire une poésie de la laideur à une charogne, par exemple. Mais ça va bien plus profond. Il s'agit de dire que le poète n'est pas quelqu'un qui sait, mais est un visionnaire, quelqu'un qui pressent, une sorte de prophète. Alors voyons un peu ce qu'il en est. J'ai déjà parlé dans une émission antérieure du poète comme nouveau prêtre, d'Harmonie du soir par exemple. Je vous propose de lire Spleen. Il y a 4 poèmes qui s'intitulent Spleen, et le plus connu est celui-ci. Quand le ciel, bas et lourd, pèse comme un couvercle, sur l'esprit gémissant en proie aux longs ennuis, et que de l'horizon, embrassant tout le cercle, il nous verse un jour noir plus triste que les nuits. Quand la terre est changée en un cachot humide, où l'espérance, comme une chauve-souris, s'en va battant les murs de son aile timide et se cognant la tête à des plafonds pourris. Quand la pluie étalant ses immenses traînées d'une vaste prison imite les barreaux, et qu'un peuple muet d'infâmes araignées vient tendre ses filets au fond de nos cerveaux. Des cloches, tout à coup, sautent avec furie et lancent vers le ciel un affreux hurlement, ainsi que des esprits errants et sans patrie qui se mettent à geindre opiniâtrement. Et de longs corbillards, sans tambour ni musique, défile lentement dans mon âme. L'espoir vaincu pleure et l'angoisse atroce, despotique, sur mon crâne incliné, plante son drapeau noir. Prof, chacune de 4 vers, des alexandrins sublimes, et vous avez des rimes croisées. Vous avez entendu la syntaxe, elle est tout à fait originale. Vous avez 3 propositions subordonnées circonstancielles de temps, votre grammaire de l'école primaire, quand. On va dire ça en anaphore, puisque c'est en début de strophe, et la principale est pour ainsi dire écrasée par le poids de ces 3 propositions. Comme le ciel qui nous écrase, bas et lourd, pèse, comme un couvercle. La forme fait le fond chez Baudelaire. Il signifie ce qu'il veut dire par la façon de l'écrire. Quelle est la principale? Des cloches tout à coup sautent avec furie. Ah ben les cloches, c'est le symbole de la religion chrétienne. La catholicité, ce sont les cloches. Ici, elles sautent. Bon, elles vont sonner. Ah mais sauter peut avoir 2 sens. Elles explosent. C'est-à-dire, elles sont anéanties. Tout à coup, assez brutal, avec saute, tout à coup, puis furie. Elles sont comme folles. Peut-être que c'est la folie de l'explosion. En tout cas, l'ouverture vers ce sens d'une mort de la cloche est possible.
et elles lancent vers le ciel un affreux hurlement, mais oui, elles agonisent. Ainsi que des esprits errants et sans patrie, elles deviennent des fantômes qui se mettent à geindre opiniâtrement. Gémissement de quoi ? De la mort de la religion. Alors qu'est-ce qu'on a ? Ben, on a les anaphores de Caen. La première, on parle du ciel et on inverse. On a bas et lourd, c'est-à-dire on inverse ce qu'est le ciel. Il est au contraire léger et aéré. Il nous ouvre sur l'infini, c'est la liberté. Ici, non, il est enfermant et il est comme un couvercle. Alors on a compris, puisque les fleurs du mal cassent les transcendentaux, ici, on casse ce qui est le ciel, c'est-à-dire au sens des cieux et des ciels. Les ciels brouillés, qu'on a dans un autre poème de Baudelaire, hein, l'invitation au voyage. Les ciels, c'est le ciel que l'on voit avec les nuages. Les cieux, c'est là où Dieu se tient. Et ces ciels, ce sont les deux. Ils vont peser sur l'esprit. L'esprit gémissant, en proie aux longs ennuis. Nous sommes bien dans le spleen. L'ennui est un état existentiel et pas un sentiment, pas un affect. C'est un état métaphysique, lequel celui d'un monde privé de la religion. Alors maintenant, Baudelaire, on a compris. Vous relirez le poème. On le réexpliquera dans une autre émission. Mais allons droit au but. Vous avez trois majuscules. L'espérance, vers 6, vertu théologale. Ensuite, vous avez l'espoir, à 2 vers de la fin. On est passé de l'espérance à l'espoir, qui n'est même pas une vertu théologale. Et il reste quoi ? Troisième majuscule, l'angoisse, avec un A majuscule. Qu'est-ce qu'elle fait ? Sur son crâne incliné, elle plante son drapeau noir, vous avez compris ? C'est christique. L'artiste est un nouveau Christ, le dernier qui reste. Eh bien, il est conquis, vaincu par l'angoisse quand on a évincé les vertus théologales, la religion et la référence au Christ. Voilà ce que dit Baudelaire.

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1: Bonjour à tous, à la une de l'actualité, les incendies sont toujours hors de contrôle en Gironde. Le feu a déjà parcouru plus de 40 000 hectares et entraîné l'évacuation de 220 000 personnes. 84 pompiers ont été blessés depuis le début du sinistre et toutes les techniques sont bonnes pour tenter de stopper la progression des flammes. Écoutez Pierre Massé, spécialiste de la forêt en Gironde.
2: Sont réalisées des coupes tactiques. Ces coupes tactiques ont pour objectif de réduire la masse de combustible. Les moyens mis en œuvre sont soit du débroussaillement, soit des coupes et des abattages d'arbres. Et ce sont plus de 100 engins forestiers, exactement 105 engins forestiers qui sont engagés. Il y a 55 têtes d'abattage, 30 porteurs de bois pour évacuer le bois en bord de route et plus de 20 débroussailleurs pour enlever le reste de l'arbre qui est resté sur place et le réduire le plus finement possible afin d'avoir des espaces de plus de 50 mètres de large le long de certaines routes pour faciliter un peu le travail des sapeurs-pompiers et surtout améliorer leur sécurité.
1: Voilà, les autorités le disent, hein, les évacués ne pourront pas rentrer chez eux tant que l'incendie ne sera pas fixé. Autre inquiétude, la qualité de l'air. Les seuils d'alerte aux particules fines sont dépassés dans 4 départements de Nouvelle-Aquitaine. Il est recommandé de limiter les sorties, de fermer les fenêtres et d'éviter les efforts physiques. Des incendies aussi dans le Var, hein, le feu du Gros Bessillon reste actif. 4500 hectares ont été parcourus. 1000 pompiers sont mobilisés depuis une semaine. Ça brûle aussi dans les Hautes-Alpes, dans les Landes et en Corse. Le bilan pour les incendies en France est exceptionnel. 115 000 hectares ont déjà été parcourus par les flammes depuis le début de l'année, d'après le ministre de l'Intérieur. Il évoque plus de 13 000 départs de feu et jusqu'à 30 à 40 incendies combattus simultanément tous les jours. Emmanuel Macron présidera dès ce matin à 10h une cellule interministérielle de crise, et ça au ministère de l'Intérieur. Des incendies alimentés par des fortes chaleurs, et ça ne devrait pas se calmer malheureusement. Météo France annonce une quatrième vague de chaleur dès mercredi, avec un risque élevé de canicule. Les températures pourraient atteindre 35 à 40 degrés entre le sud-ouest et le bassin parisien. La chaleur qui devrait même s'accentuer encore jeudi. Et de 5, Tadej Pogacar a remporté son 5e Tour de France hier soir à Paris. Le Slovène rejoint Jacques Anquetil, Eddy Merckx, Bernard Hinault et Miguel Indurain, les seuls à avoir gagné 5 tours. Tadej Pogacar termine avec près de 6 minutes 30 d'avance sur Remco Evenepoel. Le premier français, 4e, c'est Paul Sexas. Lenny Martinez est juste derrière et termine 5e. Voilà, fin de ce flash. Très bonne journée à tous.

0: certains ont-ils résisté au nazisme et pas d'autres? Cette question a préoccupé beaucoup d'historiens, de philosophes, de théologiens. Comment ces personnes ont-elles trouvé la force de dire non? Comment ont-elles compris leur responsabilité personnelle à ce moment précis? C'est pour vous aussi, Père Mathieu, la question de la conscience et de la vie intérieure qui est posée ici. Bonjour Mathieu Haine.
1: Bonjour Madeleine.
0: Vous êtes prêtre du diocèse de Lille, curé de la paroisse Notre-Dame du Sacré-Cœur à Dunkerque, membre de l'Institut Notre-Dame de Vie et auteur d'un parcours pour apprendre à prier. Ça s'appelle Prier en silence.fr. C'est construit à partir du livre que vous avez écrit, Prière de ne pas déranger, petit manuel pour converser avec Dieu, et c'est aux éditions du Cerf. Et pour vous, il y a une figure particulièrement intéressante, c'est un père de famille autrichien, paysan, qui va justement résister, qui va dire non au nazisme, et cet acte va lui coûter la vie, on y reviendra. Alors cet homme catholique, c'est Franz Jägerstätter, on peut même dire le bienheureux Franz Jägerstätter. Qu'est-ce qui vous a interpellé, Père Mathieu, chez lui justement?
1: C'est sa capacité à être devant ce mal absolu et des pressions absolument hallucinantes où tout le monde finalement allait dans le même sens et lui, il a dit non. Ça, c'est quand même impressionnant.
0: Il a dit non, c'est aussi un tourment pour lui dans sa conscience. C'est ce que vous avez cherché à comprendre, pourquoi et comment il a dit non. Cet homme, au départ, c'est un simple paysan. Il est dans une petite ville d'Autriche, dans la Haute-Autriche. Il est né en 1907. On est au début de la guerre, il a la trentaine. Il est marié, il a trois filles. Qu'est-ce qui fait que, justement, il va, à un moment donné, être bousculé? Quelles sont les questions qu'il se pose, justement?
1: Alors, les questions qu'il se pose, c'est le basculement, c'est en 1938, au moment de l'Anschluss, au moment où l'Autriche se rattache à l'Allemagne nazie, et à ce moment où, finalement, les évêques vont démissionner par rapport à ce qu'ils avaient affirmé en 1933, où ils avaient évoqué que ce nazisme était incompatible avec la foi catholique. Et les voilà qui se taisent.
0: Oui, il y a un premier temps où ils se sont vraiment montrés contre le nazisme. Cette période, elle est avant l'Anschluss. C'est ça qui est surprenant aussi, c'est la bascule.
1: C'est ça, en 1933, les évêques se prononcent contre cette mise. Il faut dire qu'il n'y a pas de parti nazi en Autriche, qu'il est même interdit. Il y a un sentiment qui est tout à fait contre cette idée du nazisme en Autriche. Et il y a ce basculement avec pas mal de choses politiques qui vont amener à ça. Et on arrive en 1938 et massivement, on va voter l'Anschluss.
0: Ouais, parce que dans un premier temps, l'Église va croire aussi qu'elle sera protégée et qu'elle pourra continuer à avoir sa propre liberté.
1: Elle croit qu'elle va avoir sa propre liberté. On a même une lettre assez remarquable et assez... remarquable, je ne sais pas dans quel sens, mais en tout cas assez terrible, des évêques autrichiens, hein, qui, au moment de l'Anschluss, vont déclarer la chose suivante. Librement et avec une conviction profonde, nous, évêques de la province autrichienne, déclarons à l'occasion des grands événements historiques de l'Autriche allemande. Nous reconnaissons avec satisfaction que le mouvement national-socialiste a fait et continue de faire des choses remarquables sur le plan de la reconstruction sociale et économique, ainsi que dans les domaines politiques, social, pour le Reich et pour le peuple allemand, avec une attention particulière pour les peuples les plus pauvres de la population. Et je ne continue pas, mais c'est ainsi que les évêques vont ne rien dire, alors qu'évidemment, il y a des choses terribles qui se sont passées en Allemagne, qu'ils connaissent. Ils ont, dans l'espoir, on a l'impression que ça se passe différemment.
0: Ils pensent qu'eux ne seront pas concernés par ce qui est fait et qu'ils pourront un peu tirer leur épingle du jeu en quelque sorte.
1: Exactement.
0: Et alors arrivent plusieurs personnes en tout cas qui vont se poser la question de comment vivre dans cette Autriche qui a dit oui à l'Allemagne en quelque sorte. Et c'est le cas de Franz Jägerstätter qui n'accepte pas cette décision. On va parler dans toutes ces émissions de la liberté de conscience. Comment vous la définiriez? Parce que c'est ça qui va guider véritablement Franz Jägerstätter.
1: Alors, pour définir la liberté de conscience, celui qui est le maître de la liberté, de la conscience, c'est John Henry Newman, hein, qui écrit ceci dans la lettre au duc de Norfolk. « Quand je parle de conscience, je n'entends pas par là une imagination ou une opinion, mais une obéissance attentive à ce qui se fait entendre en nous comme la voix divine. Ben, » c'est cette obéissance intérieure, hein, il dira, au fond de notre conscience, il y a une loi que nous ne nous sommes pas donnés à nous-mêmes. Et c'est cette écoute de cette loi que nous ne nous donnons pas à nous-mêmes qui fait la liberté de conscience, c'est-à-dire je choisis de répondre, d'obéir à ça, plutôt que d'obéir à ce qu'on me dit, à ce qui se passe et aux événements qui se déroulent autour de moi.
0: Alors, vous évoquez ce théologien du 19e siècle. Est-ce que c'est pareil que le fort intérieur ? Vous évoquez le caractère divin de cette liberté de conscience. Pour autant, est-ce qu'on peut dire que chacun l'a, quand bien même on n'est pas chrétien ?
1: Voilà, c'est la chose, entre guillemets, la mieux partagée au monde. Alors, si on peut dire, parce qu'évidemment, tout le monde n'écoute pas sa conscience, mais c'est le premier, c'est le vicaire du Christ, dira Newman, et c'est le premier lieu qui est donné à tout homme pour écouter la voix de Dieu.

0: Avant de poursuivre, pour bien comprendre qui était Franz Jägerstätter, est-ce que vous diriez que c'était finalement un militant? Est-ce que c'était un pacifiste? Le caractère de objecteur de conscience, il peut être parfois perçu comme un but politique. Est-ce que c'est le cas de Franz Jägerstätter?
1: Franz Jägerstätter, on peut dire qu'il a du tempérament. C'est quelqu'un d'assez vif. Dans sa jeunesse, il va être mêlé à Hendrix dans un bar parce qu'il n'accepte pas une chose. Bon,
0: oui, il est un peu bagarreur.
1: Et on peut dire que c'est probablement quelqu'un qui a un certain tempérament. Pour autant, on ne le voit pas engagé en politique du tout. Par contre, il y a une chose qui est très importante pour lui, et il le doit à son beau-père, hein, c'est d'avoir beaucoup lu. D'avoir lu des journaux énormément. Et il dira même que un homme qui ne lit rien ne pourra jamais vraiment s'imposer. Bien souvent, il sera le jouet des autres. C'est très très fort. C'est-à-dire qu'il va beaucoup se cultiver. Il va aimer passer de longues soirées à lire plutôt qu'à faire autre chose. Alors peut-être il n'a pas autant la distraction que nous pouvons avoir de la télé et autres médias divers.
0: Non, mais il a la fatigue en revanche de son travail, puisqu'il est paysan, il est dehors, c'est dur.
1: Voilà, et il va passer de longues soirées à lire. Et il va dire que, en fait, c'est hyper important. Et c'est comme ça qu'on peut vraiment tenir debout. Il emploiera vraiment cette expression, c'est comme ça qu'on peut vraiment tenir debout. Sinon, nous sommes à la merci de l'opinion des autres. Mmh. Et là, il reprend quelque chose de très intéressant qui a été distingué au 19e siècle, entre l'opinion et la conscience. L'opinion, c'est quelque chose où on part dans la vague de l'opinion des autres. Et la conscience, c'est au contraire l'écoute de la voix de Dieu en nous. Et là, il est très très bon. C'est-à-dire que dans sa jeunesse, au moment de ses 10 ans où il rencontre son beau-père, il va vraiment évoluer, grandir dans les lectures et l'espèce de critique, de regard qui va pouvoir le permettre d'évoluer.
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0: Et puis pour terminer un peu cette présentation, donc il est originaire de la Haute-Autriche. C'est paradoxal, mais c'est souligné aussi dans cet ouvrage sur lequel on s'appuie, qui s'appelle « Christ ou Hitler vit » du bienheureux Franz Jägerstätter, qui est signé de Zucchini aux éditions des Clés de Brouwer, et qui souligne justement que Franz Jägerstätter est de cette même région qu'Adolf Hitler, né dans le même coin, une trentaine de kilomètres, quelques années auparavant, et dans la même région que Franz Strangl, bourreau de Treblinka, le camp d'extermination.
1: Et il habite à quelques kilomètres aussi de Joseph Ratzinger, qui a vécu pas très loin. Donc c'est assez intéressant que ces quatre personnalités aient vécu si proches.
0: Et ça dit aussi la tension qu'il peut y avoir à ce moment-là, aussi sur cette région en particulier, pour Hitler, parce que ça veut dire quelque chose pour lui.
1: Oui, il est très attaché, il a cette mémoire de sa jeunesse, même si en fait il n'y a pas vécu vraiment longtemps. Mais par attachement affectif, je pense qu'il avait vraiment un regard particulier sur cette région. Oui.
0: Et puis, pour situer aussi le contexte politique, le christianisme se pose à ce moment-là aussi contre le bolchevisme.
1: Alors ça, c'est très très important de le comprendre, et c'est un peu ce qui va conduire les évêques notamment, mais ce qui va conduire beaucoup d'arguments chrétiens, de dire mais en fait, on lutte contre le bolchevisme, et en réalité, ça fait plus de 100 ans qu'on lutte contre ça. Tandis que le nazisme, ça fait à peine une dizaine d'années. Que les chrétiens se sont un peu, en tout cas qu'il existe et qu'ils commencent à lutter. Je pense qu'on n'a pas pris la mesure à ce moment-là de ce que c'est vraiment, même s'il y a des actes graves qui sont posés. Et je pense que le temps que ça monte à la conscience, il n'y avait pas eu cette urgence. Tandis que l'urgence contre le bolchevisme, ça fait peut-être pas 100 ans, mais quasiment qu'on en parlait. Et qu'on en était inquiet, et que toutes les consciences étaient alertées contre cette idéologie.
0: Oui, parce que le bolchevisme est associé à l'athéisme, alors que le national-socialisme était moins associé à une lutte contre l'Église ou contre la foi, même si du reste, dans les faits, c'est quand même ce qui s'est produit.
1: Oui, c'est-à-dire que Hitler, quand il arrive au pouvoir, il ne détruit pas tout de suite l'Église. C'était dans son programme, hein, tout à fait, hein, mais il ne le détruit pas, il va essayer de mettre sous sa coupe un peu les évêques, mais tandis que dès l'origine, Marx écrit contre le catholicisme et contre la religion en général, de toutes les manières.
0: Merci beaucoup, Père Mathieu. On vous retrouve demain autour de cette figure de Franz Jägerstätter. Je rappelle que vous êtes ici prêtre, curé de la paroisse de Notre-Dame du Sacré-Cœur à Dunkerque, que vous nous avez invité. Merci à vous, à demain.
1: À demain.

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De l'évangile de Jésus-Christ selon saint Matthieu. En ce temps-là, Jésus proposa aux foules une autre parabole. Le royaume des cieux est comparable à une graine de moutarde qu'un homme a prise et qu'il a semée dans son champ. C'est la plus petite de toutes les semences, mais quand elle a poussé, elle dépasse les autres plantes potagères et devient un arbre, si bien que les oiseaux du ciel viennent et font leur nid dans ses branches. Il leur dit une autre parabole. Le royaume des cieux est comparable au levain qu'une femme a pris et qu'elle a enfoui dans 3 mesures de farine jusqu'à ce que toute la pâte est levée. Tout cela, Jésus le dit aux foules en parabole, et il ne leur disait rien sans parabole, accomplissant ainsi la parole du prophète. J'ouvrirai la bouche pour des paraboles, je publierai ce qui fut caché depuis la fondation du monde. Il y a saint Jérôme qui disait « La prédication de l'Évangile est la plus humble de toutes les doctrines, car au premier coup d'œil, elle n'obtient pas la croyance due à la vérité en prêchant un homme Dieu, un Dieu mort et le scandale de la croix. Rapprochez-la des doctrines et des écrits des philosophes, de l'éclat de leur éloquence, de leur discours étudié, et vous reconnaîtrez combien la semence de l'Évangile est inférieure aux autres semences. » L'Évangile qui nous fait vivre, en fait, est humble. L'Évangile est simple. L'Évangile est accessible à tous, du plus grand intellectuel au plus pauvre. Et c'est dans ce sens qu'on peut dire que l'Évangile est la plus petite de toutes les semences, et aussi le levain dans la pâte qui paraît presque invisible. Mais cet Évangile semé, cet Évangile vécu est appelé à grandir, à changer le monde. L'arbre que devient l'Évangile est pour le monde. Les branches de cet arbre, ce sont les dogmes promulgués par l'Église qui nous aident à mieux comprendre l'Évangile. Ces branches sont aussi les apôtres sur lesquels nous venons nous poser, ces apôtres qui ont annoncé la foi au monde. Ensuite, le levain qui fait monter la pâte peut être aussi l'Évangile. Ce levain qui fait monter notre charité, l'Évangile, le levain, enfoui dans 3 mesures de farine, donc notre intelligence, notre mémoire et notre volonté, cet Évangile lève la pâte qui est notre charité. Alors, toutes ces comparaisons que je viens de dire par rapport à l'Évangile qu'on a entendu, ça ne vient pas de moi, de l'abbé Vincent Durour, non. Je m'inspire des pères de l'Église. Et ces pères de l'Église qui sont les premiers théologiens qui ont développé les Écritures dans le premier millénaire de l'Église. Eh bien, rendons grâce pour ce qu'ils ont écrit, ce qui nourrit notre foi aujourd'hui. La dernière parole de l'Évangile qu'on a entendue aujourd'hui, c'est une citation du psaume 77. « J'ouvrirai la bouche pour une parabole, je publierai ce qui fut caché dès l'origine. » Eh bien, ces pères de l'Église ont su trouver ce qui est caché dans les Écritures. Ils ont été suivis par tous les théologiens jusqu'à aujourd'hui. Nous aussi accueillons l'Évangile dans nos cœurs. Appuyons-nous sur les dogmes, ces dogmes qui sont des lumières dans nos vies. Faisons grandir notre charité. Et comme les pères de l'Église, comme les théologiens, continuons de chercher ce qui est caché depuis les origines. Cherchons par amour.

0: L'Évangile est lui commenté cette semaine par le père Vincent Durour, vicaire de la paroisse cathédrale de Toulouse.
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2: Bonjour à tous, à la une de l'actualité, les incendies sont toujours hors de contrôle en Gironde. Le feu a déjà parcouru plus de 40 000 hectares et entraîné l'évacuation de 220 000 personnes. 84 pompiers ont été blessés depuis le début du sinistre et toutes les techniques sont bonnes pour tenter de stopper la progression des flammes. Écoutez Pierre Massé, spécialiste de la forêt en Gironde.
3: Sont réalisées des coupes tactiques. Ces coupes tactiques ont pour objectif de réduire la masse de combustible. Les moyens mis en œuvre sont soit du débroussaillement, soit des coupes et des abattages d'arbres. Et ce sont plus de 100 engins forestiers, exactement 105 engins forestiers qui sont engagés. Il y a 55 têtes d'abattage, 30 porteurs de bois pour évacuer le bois en bord de route et plus de 20 débroussailleurs pour enlever le reste de l'arbre qui est resté sur place et le réduire le plus finement possible afin d'avoir des espaces de plus de 50 mètres de large le long de certaines routes pour faciliter un peu le travail des sapeurs-pompiers et surtout améliorer leur sécurité.
2: Voilà, les autorités le disent, les évacués ne pourront pas rentrer chez eux tant que l'incendie ne sera pas fixé. Autre inquiétude, la qualité de l'air. Les seuils d'alerte aux particules fines sont dépassés dans 4 départements de Nouvelle-Aquitaine. Il est recommandé de limiter les sorties, de fermer les fenêtres et d'éviter les efforts physiques. Des incendies aussi dans le Var. Le feu du Gros Bessillon reste actif. 4500 hectares ont été parcourus. 1000 pompiers sont mobilisés depuis une semaine. Ça brûle aussi dans les Hautes-Alpes, dans les Landes et en Corse. Le bilan pour les incendies en France est exceptionnel. 115 000 hectares ont déjà été parcourus par les flammes depuis le début de l'année, d'après le ministre de l'Intérieur. Il évoque plus de 13 000 départs de feu et jusqu'à 30 à 40 incendies combattus simultanément tous les jours. Emmanuel Macron présidera dès ce matin à 10 heures une cellule interministérielle de crise, et ça au ministère de l'Intérieur. Des incendies alimentés par des fortes chaleurs, et ça ne devrait pas se calmer malheureusement. Météo France annonce une quatrième vague de chaleur dès mercredi avec un risque élevé de canicule. Les températures pourraient atteindre 35 à 40 degrés entre le sud-ouest et le bassin parisien. La chaleur qui devrait même s'accentuer encore jeudi. Et de 5, Tadej Pogacar a remporté son 5e Tour de France hier soir à Paris. Le Slovène rejoint Jacques Anquetil, Eddy Merckx, Bernard Hinault et Miguel Indurain, les seuls à avoir gagné 5 tours. Tadej Pogacar termine avec près de 6 minutes 30 d'avance sur Remco Evenepoel. Le premier français, 4e, c'est Paul Sexas. Lenny Martinez est juste derrière et termine 5e. Voilà, fin de ce flash. Très bonne journée à tous.
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1: Bonjour. Le droit n'existe qu'à travers le temps. Promulgation des lois, échéance des obligations, délai de justice. Le droit aime les horloges. Il ne se contente pas de dire ce qui est permis ou interdit. Il dit aussi quand cela commence, combien de temps cela dure et quand cela s'éteint. Le temps est son allié discret, mais aussi son juge implacable. Une loi votée mais non publiée, c'est comme une horloge sans aiguille. Elle existe, mais elle donne pas l'heure. Le principe « nul n'est censé ignorer la loi » n'a de sens qu'à partir du moment où la loi est portée à la connaissance de tous. Saint Geniès d'Arles, déjà évoqué dans une précédente chronique, est le saint patron des notaires du monde entier. Notaire au tribunal romain d'Arles au IIIe siècle, il refusa de transcrire l'édit impérial qui ordonnait la persécution des chrétiens. Pour ce refus salutaire pour les chrétiens, il fut décapité et la loi ne fut appliquée qu'après la nomination de son remplaçant. Ce martyr nous rappelle une évidence. Une loi qui n'est pas proclamée n'est pas une loi, mais une menace tapie dans l'ombre. Le droit naît dans la lumière de la promulgation et de la publication. Sans cela, il n'est qu'un texte mort. Une fois la loi proclamée, vient le temps des obligations. Chaque contrat, chaque engagement vit au rythme d'un calendrier, une date de départ, une durée, une échéance. Sans ce cadrage temporel, impossible de planifier, d'organiser, de sécuriser les relations. Le loyer dû chaque mois, la livraison promise sous 30 jours, le délai de rétractation de 14 jours, autant de repères qui permettent à chacun de s'accorder. Le contrat, c'est une partition. Chacun doit entrer au bon moment, sinon la musique devient une cacophonie. Mais attention, le temps n'est pas neutre. Trop court, il étouffe les droits. Trop long, il use et décourage. Un délai de recours trop bref peut priver un citoyen de toute défense. Une procédure interminable peut vider la justice de son sens. Dans les prétoires, le temps est une arme invisible. Il use les faibles et fortifie les puissants. Celui qui maîtrise le calendrier maîtrise aussi souvent l'issue. Et pourtant, le droit sait parfois répondre avec humour à la mauvaise foi. On rapporte qu'un créancier, lassé d'attendre, saisit un juge. Son débiteur lui avait écrit qu'il le paierait à la Saint-Glinglin. Or, chacun sait que ce saint n'existe pas au calendrier. Et le juge, pragmatique mais laïque, rendit alors une décision pleine d'esprit. Puisque la Saint-Glinglin n'existe pas, mais que la Toussaint célèbre tous les saints, eh bien le paiement devait intervenir ce jour-là. Ainsi, par un détour d'humour judiciaire, une échéance fantôme devint une date bien réelle, le 1er novembre. Le droit, ce n'est pas seulement une affaire de règles, mais de rythme. Et même la Saint-Glinglin finit par tomber le jour de la Toussaint. À la semaine prochaine, ou avant, si vous décidez de réécouter cette chronique ou d'autres disponibles sur radioprésence.com. 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

Lecture du livre de Ben Sirac. Je vais rappeler les œuvres du Seigneur. Ce que j'ai vu, je vais le raconter. C'est au moyen de sa parole que le Seigneur a réalisé ses œuvres. Comme le soleil, dans son éclat, regarde chaque chose, ainsi la gloire du Seigneur rayonne dans toute son œuvre. Il n'a pas été possible aux anges, les saints du Seigneur, de décrire toutes les merveilles de sa création, celles que le Seigneur Tout-Puissant a fondées pour que l'univers soit affermi dans sa gloire. Le Seigneur a scruté aussi bien les profondeurs de l'abîme que le cœur des hommes. Il a discerné leur subtilité. Car le Très-Haut possède toute connaissance. Il a observé les signes des temps, faisant connaître le passé et l'avenir, et dévoilant les traces des choses cachées. Aucune pensée ne lui a échappé, pas une parole ne lui a été cachée. Il a organisé les chefs-d'œuvre de sa sagesse, lui qui existe depuis toujours et pour toujours. Rien ne peut lui être ajouté ni enlevé. Il n'a eu besoin d'aucun conseiller. Comme toutes ses œuvres sont attirantes, jusqu'à la plus petite étincelle qu'on peut apercevoir. Tout cela subsiste pour toujours, pour répondre à tous les besoins

0: tout lui obéit. Toutes les choses vont deux par deux, face à face. Il n'a rien fait de défectueux. Une chose confirme l'excellence de l'autre. Qui peut se rassasier de contempler la gloire de Dieu? Appelé avec le Christ à devenir louange à la gloire de son Père, nous l'acclamons.
1: Notre Sauveur et notre Dieu.
0: Réveillé de notre sommeil et relevé d'entre les morts, nous offrons par toi le sacrifice de louange.
1: Notre
0: Donne-nous de garder aujourd'hui tes commandements en faisant comme toi ce qui plaît au Père.
1: Notre Sauveur et notre Dieu.
0: Accorde-nous de ne contrister personne aujourd'hui. À ceux qui nous rencontrent, fais-nous porter la joie.
1: Notre Sauveur.
2: En union avec tous les croyants et pour tous les hommes, nos frères, invoquons notre Père, Dieu Tout-Puissant et Miséricordieux.
3: Notre Père, qui es aux cieux, que ton nom soit sanctifié, que ton règne vienne, que ta volonté soit faite sur la terre comme au ciel. Donne-nous aujourd'hui notre pain de ce jour. Pardonne-nous nos offenses, comme nous pardonnons aussi à ceux qui nous ont offensés. Et ne nous laisse pas entrer en tentation, mais délivre-nous du mal. Amen.

Bonjour à toutes et à tous et bienvenue sur Radio Présence. Nous sommes le lundi 27 juillet. C'est parti pour une toute nouvelle semaine. On va se retrouver donc pour la dernière de ce mois de juillet. On verra ensemble qui va gagner les premiers cadeaux de cette semaine. Et on vous donnera une petite information insolite pour commencer la journée. Peut-être pour vous qui êtes en voiture pour aller sur le chemin des vacances ou bien pour le chemin du travail. Ça sera dans quelques minutes car tout de suite il est 7h. Il est l'heure de retrouver 7h30. Il est l'heure de retrouver Clémence Roux-Bernard pour l'actualité en région. Très bon réveil.

0: Bonjour à tous. Dans l'actualité régionale, les incendies continuent de mobiliser les autorités. En Occitanie, les fumées des feux dégradent fortement la qualité de l'air. Une alerte rouge à la pollution a été déclenchée dans plusieurs secteurs de la région. Les autorités recommandent aux personnes les plus fragiles, mais aussi aux enfants et aux personnes âgées, de limiter les activités physiques en extérieur. Les fumées parcourent aussi parfois des centaines de kilomètres. C'est notamment le cas dans l'Aveyron, où la qualité de l'air s'est nettement dégradée. Les autorités sanitaires invitent les habitants à rester vigilants. Les conséquences se font également sentir dans le Lot, où les fumées des incendies de Gironde ont elles aussi entraîné une dégradation de la qualité de l'air. Airbus met à disposition son avion militaire A400M pour les incendies en Gironde. Il a été déployé pour la première fois en conditions réelles. Il vient renforcer les moyens aériens de la sécurité civile. Un seul appareil est engagé pour l'instant. Les essais doivent permettre d'envisager un déploiement plus large à l'avenir. Les fortes chaleurs ont aussi des conséquences sur la biodiversité. En Occitanie, les apiculteurs s'inquiètent pour les abeilles. Entre la sécheresse, le manque de fleurs et la température élevée, les insectes peinent à trouver de quoi se nourrir, ce qui menace la production de miel et la pollinisation. Enfin, sur une note un peu plus positive, les forteresses royales du Languedoc, dont le château de Montségur en Ariège, viennent d'être inscrites au patrimoine mondial de l'UNESCO, une reconnaissance internationale qui devrait renforcer l'attractivité touristique de ces sites historiques. Voilà pour l'essentiel de l'actualité.
1: La météo. La semaine débute avec une matinée fraîche en région en raison d'un flux océanique apportant un temps plus tempéré aujourd'hui. On aura aussi de belles éclaircies ce matin et quelques nuages d'altitude. Il fait actuellement 17 degrés à Foix, Saint-Gaudens et Tarbes, 20 degrés à Lille-Jourdain, Castanet, Fronton et Montauban, 19 du côté de Villefranche-de-Rouergue et Gourdon. L'après-midi restera globalement bien ensoleillé. Les températures atteindront 28 à 32 degrés avec un ressenti estival. Le vent nord-ouest conserve une légère sensation de fraîcheur grâce aux pluies de la veille dans certains secteurs. Il fera, dans le détail cet après-midi, 29 degrés à Béduwe, Millau et Rabastens, 30 degrés à Beaumont-de-Lomagne, Auch et Toulouse, 30 degrés aussi à Haute-Rive et Pamiers et 24 degrés à Lourdes. Avant de retrouver tout le beau programme qui nous attend ce matin, on va retrouver Denis Corpet, le temps d'un clin d'œil. La lecture et le commentaire de l'évangile de cette semaine sera fait avec le père Vincent Durour, vicaire de la paroisse cathédrale à Toulouse. Il sera avec nous à 7h50. 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Et ce qui est bien, c'est que tout ce que je vais vous dire aujourd'hui, alors déjà, je ne vais pas vous donner la réponse à la question du jour, ça, c'est fini les bêtises. Ce qui est sûr, c'est que je vais en dire beaucoup aujourd'hui et ça va peut-être vous donner la réponse aux futures questions dans la semaine. L'idée sur Radio Présence, c'est qu'on puisse vous faire gagner des cadeaux. C'est pas de vous piéger. L'idée, question simple, maximum de personnes qui puissent tenter leur chance pour pourquoi pas eh bien, essayer d'aller eh bien, s'émerveiller puisque les contes et les légendes sont au cœur du labyrinthe de Merville. 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Le Saint du jour arrive dans quelques minutes, tout comme Denis Corpé et l'Évangile du jour, juste après Ambre sur Radio Présence, 7h36. Très bon réveil.

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1: Nous souhaitons une belle fête aux Nathalie, aux Natacha et aux Talia. Et nous découvrons l'histoire de Sainte Nathalie et de ses quatre compagnons. En 852, la persécution contre les chrétiens de Cordoue, déclenchée par le calife Abd al-Rahman II, fait rage. De nombreux habitants, terrifiés, choisissent de se faire passer pour des musulmans. Nathalie, son mari Aurèle, ainsi que leurs cousins Félix et Liliose, agissent de cette manière tout en vivant leur foi discrètement. Mais un jour, Aurèle croise dans la rue un chrétien. Il est nu et juché à l'envers sur un âne. Deux bourreaux l'escortent en le fouettant, tandis qu'un crieur public le tourne en ridicule. Aurèle est tout retourné devant ce sombre spectacle. Il se dit que lui aussi, comme cet homme courageux et comme le Christ qui n'a pas rougi de son amour pour lui et a souffert pour le sauver, il ne veut plus cacher sa foi. Avec Nathalie, ils cessent dès lors de faire semblant et pratiquent ouvertement leur foi. Ils entraînent dans leur sillage leurs cousins, édifiés par leur témoignage. Nathalie et Liliose arrêtent donc notamment de porter le voile et paraissent dans les rues à visage découvert. Ils sont alors tous arrêtés sous ce prétexte avec un diacre d'origine syrienne, Georges, qu'Aurèle abritait sous son toit. Dans leur prison, ils ne cessent de louer le Seigneur malgré l'incertitude de leur sort. Puis ils sont interrogés et sommés de renier leur foi. Georges, qui craint que sa qualité d'étranger ne l'empêche de mourir martyr avec ses camarades, se met à insulter copieusement le prophète. Tant et si bien qu'il peut connaître le même sort que les deux couples. Condamnés tous les cinq, ils seront décapités le 27 juillet 852. Nous confions cette prière à l'intercession de Sainte Nathalie et de ses compagnons en reprenant les mots du pape Benoît XVI. Que le Seigneur offre la grâce de la persévérance à toutes les communautés chrétiennes qui souffrent la discrimination et la persécution. Qu'il inspire les responsables politiques et religieux à s'engager pour le plein respect de la liberté religieuse de tous.
2: Et 7h42, il est l'heure de retrouver pour la toute première fois de la semaine le nouveau clin d'œil de Denis Corpet. Bonjour Denis.
3: Bonjour mes amis. J'ai la science dans la peau, alors je lis The Conversation. C'est une revue généraliste dont les articles sont basés sur la recherche scientifique. En y lisant trois articles récents, la moutarde m'est montée au nez. J'ai compris tout d'un coup comment notre démocratie, au lieu de servir la justice, renforçait les privilèges de quelques-uns. Écoutez ce paradoxe. L'an dernier, 86% des Français étaient favorables à la taxe Zuckmann sur les patrimoines de plus de 100 millions d'euros. Mais une large majorité des sénateurs et députés ont rejeté cette taxe, pourtant bien utile au budget. Et j'avais trouvé ça normal que les élus méprisent l'opinion publique. C'est tellement classique. Mais depuis, j'ai pris conscience que ce déni de démocratie était aberrant. Un autre article expliquait pourquoi les décisions politiques reflètent l'avis des plus riches. Les deux tiers des députés sont issus des classes sociales supérieures, qui font pourtant que 10% de la population. De plus, les citoyens les plus riches financent les partis politiques. Pas étonnant que les élus leur renvoient l'ascenseur. Enfin, le MEDEF et les médias des milliardaires ont mobilisé leur réseau pour faire échouer le projet de taxe. Dans The Conversation, un autre article parlait de la Suède. En 2007, la suppression de l'impôt sur la fortune a marqué un tournant en Suède. Ce pays, autrefois modèle d'égalité, est devenu un paradis pour les super-riches. Et les milliardaires y poussent comme des champignons. Des retraités suédois témoignent de leur tristesse face à la disparition d'un projet collectif où chacun contribuait au bien-être de tous. Mais ce n'est plus le cas aujourd'hui. « Nous ne construisons plus rien ensemble », constate une vieille dame suédoise. En France, ce clivage violent entre le 1% plus riche et les autres est un défi à la fraternité. L'intérêt d'une infime minorité l'emporte sur celui du plus grand nombre. Si la fiscalité ne joue plus son rôle de redistribution, les fortunes grossiront inexorablement et grandira aussi leur pouvoir. Il est des pays où seuls les milliardaires arrivent à être présidents. Le voulons-nous vraiment ? Les impôts devraient favoriser l'équité et la cohésion sociale plutôt que l'enrichissement individuel au détriment du bien commun. Cette année, faute de revenus fiscaux, les subventions aux associations solidaires et sociales ont été divisées par deux. Du coup, le Secours catholique, par exemple, doit licencier plus de 100 salariés et diminuer l'aide aux plus pauvres, dont le nombre pourtant augmente. Nous sommes le sel de la terre, la lumière du monde. Que faisons-nous ? Heureux sommes-nous si nous avons faim et soif de la justice, car nous serons rassasiés. Heureux même si nous sommes persécutés pour la justice. Donne-nous, Seigneur, le courage, ton courage. À bientôt, mes amis.
2: Tout de suite, retrouvons la lecture et le commentaire de l'Évangile du jour selon saint Matthieu, chapitre 13, versets 31 à 35, avec le père Vincent Duroux, vicaire de la paroisse cathédrale à Toulouse. De l'Évangile de Jésus-Christ selon saint Matthieu. En ce temps-là, Jésus proposa aux foules une autre parabole. Le royaume des cieux est comparable à une graine de moutarde qu'un homme a prise et qu'il a semée dans son champ. C'est la plus petite de toutes les semences, mais quand elle a poussé, elle dépasse les autres plantes potagères et devient un arbre, si bien que les oiseaux du ciel viennent et font leur nid dans ses branches. Il leur dit une autre parabole. Le royaume des cieux est comparable au levain qu'une femme a pris et qu'elle a enfoui dans 3 mesures de farine jusqu'à ce que toute la pâte est levée. Tout cela, Jésus le dit aux foules en parabole, et il ne leur disait rien sans parabole, accomplissant ainsi la parole du prophète. J'ouvrirai la bouche pour des paraboles, je publierai ce qui fut caché depuis la fondation du monde. Il y a saint Jérôme qui disait : la prédication de l'Évangile est la plus humble de toutes les doctrines, car au premier coup d'œil, elle n'obtient pas la croyance due à la vérité en prêchant un homme Dieu. Un Dieu mort et le scandale de la croix. Rapprochez-la des doctrines et des écrits des philosophes, de l'éclat de leur éloquence, de leurs discours étudiés, et vous reconnaîtrez combien la semence de l'Évangile est inférieure aux autres semences. L'Évangile qui nous fait vivre, en fait, est humble. L'Évangile est simple. L'Évangile est accessible à tous, du plus grand intellectuel au plus pauvre. Et c'est dans ce sens qu'on peut dire que l'Évangile est la plus petite de toutes les semences, et aussi le levain dans la pâte qui paraît presque invisible. Mais cet Évangile semé, cet Évangile vécu est appelé à grandir, à changer le monde. L'arbre que devient l'Évangile est pour le monde. Les branches de cet arbre, ce sont les dogmes promulgués par l'Église qui nous aident à mieux comprendre l'Évangile. Ces branches sont aussi les apôtres sur lesquels nous venons nous poser, ces apôtres qui ont annoncé la foi au monde. Ensuite, le levain qui fait monter la pâte peut être aussi l'Évangile. Ce levain qui fait monter notre charité, l'Évangile, le levain, enfoui dans 3 mesures de farine, donc notre intelligence, notre mémoire et notre volonté, cet Évangile lève la pâte qui est notre charité. Alors, toutes ces comparaisons que je viens de dire par rapport à l'Évangile qu'on a entendu, ça ne vient pas de moi, de l'abbé Vincent Duroux, non. Je m'inspire des pères de l'Église, ces pères de l'Église qui sont les premiers théologiens, qui ont développé les Écritures dans le premier millénaire de l'Église. Eh bien, rendons grâce pour ce qu'ils ont écrit, ce qui nourrit notre foi aujourd'hui. La dernière parole de l'Évangile qu'on a entendue,
4: Aujourd'hui, c'est une citation du psaume 77. J'ouvrirai la bouche pour une parabole, je publierai ce qui fut caché dès l'origine. Eh bien, ces pères de l'Église ont su trouver ce qui est caché dans les Écritures. Ils ont été suivis par tous les théologiens jusqu'à aujourd'hui. Nous aussi accueillons l'Évangile dans nos cœurs. Appuyons-nous sur les dogmes, ces dogmes qui sont des lumières dans nos vies. Faisons grandir notre charité. Et comme les pères de l'Église, comme les théologiens, continuons de chercher ce qui est caché depuis les origines. Cherchons par amour.

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0: Dans quelques minutes, on va retrouver le programme de cette heure pleine que nous allons passer ensemble. On est ensemble, je vous le rappelle, jusqu'à 9h. Les cadeaux arrivent, l'actualité en région aussi, juste après l'information nationale. Il est 8h, très bon début de journée.
1: Bonjour à tous. À la une de l'actualité, en Gironde, les incendies continuent de mobiliser des milliers de secours. Le feu qui a ravagé 42 000 hectares depuis mercredi a fait 84 blessés parmi les pompiers, dont 10 qui ont dû être évacués. La situation est restée stable cette nuit, mais les équipes restent engagées face aux flammes. Près de 220 000 personnes ont été évacuées et 240 habitations détruites. La circulation des trains reste fortement perturbée dans le sud-ouest à cause des incendies. La SNCF prolonge jusqu'à vendredi l'échange et l'annulation sans frais des billets. Plusieurs lignes au départ de Bordeaux sont toujours interrompues, notamment vers Arcachon. Les autorités appellent à limiter les déplacements dans les secteurs touchés par les flammes. Le suspect de l'attaque à la voiture Bélier contre la marche des fiertés de Berlin a été tué par la police hier. L'homme de 21 ans recherché après avoir foncé avec un véhicule sur la foule samedi soir aurait menacé les forces de l'ordre avec une arme blanche avant d'être abattu. L'attaque a fait au moins un mort et 29 blessés. Les autorités allemandes évoquent la piste d'un attentat terroriste islamiste. En Espagne, les incendies continuent de ravager plusieurs régions du pays. Près de 75 000 personnes ont été évacuées autour de Madrid et de Valence, où une personne est décédée. Le feu d'Avila a déjà détruit jusqu'à 25 000 hectares et les autorités parlent d'une situation exceptionnelle. Le Premier ministre Pedro Sanchez appelle à la mobilisation face à ces incendies aggravés par les conditions climatiques. En République démocratique du Congo, l'épidémie d'Ebola continue de progresser. Plus de 3 000 cas ont été recensés depuis mai dernier, dont 1 354 décès, avec près d'un millier de nouveaux cas en l'espace de 10 jours. La majorité des contaminations se concentre dans la province de l'Ituri. Et puis en Formule 1, Lando Norris renoue avec la victoire. Le pilote britannique s'est imposé hier au Grand Prix de Hongrie, son premier succès de la saison. Le pilote McLaren, champion du monde en titre, devance Max Verstappen et le leader du championnat Kimi Antonelli. Côté français, c'est Isaac Hadjar qui termine dans le top 6. Pierre Gasly est 12e, Esteban Ocon 16e. En athlétisme, c'est la grosse performance des championnats de France à Albi. Samuel Vessa a pulvérisé le record de France du 400 mètres en 44 secondes 24. Il efface des tablettes Leslie Dion, dont le record tenait depuis 2007. À retenir aussi Marie-Julie Bonin qui décroche son billet européen à la perche avec 4,60 m. Alice Finot et Alexis Millet s'imposent sur le 3000 m steeple. Voilà pour l'essentiel de l'actualité. Bonne journée à tous.
0: Et 8h02, tout de suite, nous retrouvons Clémence Roux-Bernard pour l'actualité en région.
2: Bonjour à tous. Dans l'actualité régionale, les incendies continuent de mobiliser les autorités. En Occitanie, les fumées des feux dégradent fortement la qualité de l'air. Une alerte rouge à la pollution a été déclenchée dans plusieurs secteurs de la région. Les autorités recommandent aux personnes les plus fragiles, mais aussi aux enfants et aux personnes âgées, de limiter les activités physiques en extérieur. Les effets de ces fumées se font également ressentir en Aveyron et dans le Lot, à plusieurs centaines de kilomètres des incendies. Les autorités appellent à la vigilance face aux dégradations de la qualité de l'air et conseille de consulter un médecin en cas de gêne respiratoire ou de symptômes inhabituels. Pour renforcer la lutte contre les flammes, Airbus met à disposition son avion militaire A400M pour les incendies en Gironde. Il a été déployé pour la première fois en conditions réelles. Il vient renforcer les moyens aériens de la sécurité civile. Un seul appareil a été engagé pour l'instant. Les essais doivent permettre d'envisager un déploiement plus large à l'avenir. Les fortes chaleurs ont aussi des conséquences sur la biodiversité. En Occitanie, les apiculteurs s'inquiètent pour les abeilles. Entre la sécheresse, le manque de fleurs et les températures élevées, les insectes peinent à trouver de quoi se nourrir, ce qui menace la production de miel et de la pollinisation. Enfin, une bonne nouvelle pour le patrimoine régional, les forteresses royales du Languedoc sont désormais inscrites au patrimoine mondial de l'UNESCO, une reconnaissance qui récompense leur valeur historique et devrait renforcer leur attractivité touristique. Voilà pour l'essentiel de l'actualité.
0: La météo. La semaine débute avec une matinée fraîche en région en raison d'un flux océanique apportant un temps un petit peu plus tempéré. On aura droit quand même ce matin à de belles éclaircies malgré quelques nuages persistants. Il fait actuellement 17 degrés à Foix, Saint-Gaudens-et-Tarbes, 20 degrés à L'Isle-Jourdain, Castanet, Fronton et Montauban, 19 du côté de Villefranche-de-Rouergue et Gourdon. L'après-midi restera globalement bien ensoleillé. Les températures atteindront 28 à 32 degrés avec un ressenti assez estival. Le vent nord-ouest conservera une légère sensation de fraîcheur grâce aux pluies de la veille dans certains secteurs. Côté température, il fera cet après-midi 29 degrés à Béduet, Millau et Rabastens, 31 degrés à Beaumont-de-Lomagne, Auch et Toulouse, 30 degrés à Pamiers et Haute-Rive et 24 degrés attendus à Lourdes.

Il y a un petit peu plus d'une demi-heure, je vous ai prévu une actualité assez insolite. Ça s'est passé le 27 juillet 1990, après avoir écoulé 7 millions d'exemplaires de sa mythique 2 chevaux. Le constructeur automobile Citroën arrête la production à très précisément 16h30. Voilà. Vous êtes peut-être en route pour aller en vacances, vous êtes peut-être sur la route pour aller au travail. Peut-être que vous en avez croisé une il n'y a pas longtemps, bon, peut-être que vous en avez une, et bien voilà. La 2 chevaux a arrêté, la production a été arrêtée le 27 juillet 1990, soit il y a 36 ans. Voilà, ça c'était le petit moment automobile insolite du jour. En tout cas, l'actualité en région sera de retour à 8h45 avec le rappel des titres, toujours présenté par Clémence Roux-Bernard, qu'on retrouvera pour l'agenda culturel de ce début de semaine. On va aussi retrouver évidemment la bonne humeur, la jovialité, la gaieté de Marine de Charin à travers sa chronique Art Thérapie, et puis un petit peu de fraîcheur encore au cœur du plus grand labyrinthe de buis d'Europe grâce au jeu qui arrive dans quelques minutes. Juste après, Marc Lavoine. On a vu, le soleil est un petit peu timide dans certains endroits en région ce matin. Et bien en tout cas, les tournesols de Marc Lavoine arrivent tout de suite. Il est 8h07. Très bon début de journée. Merci d'être avec nous sur Radio Présence.

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1: Bonjour chacune et chacun. Allongée l'autre jour sur le fauteuil chez le dentiste, la bouche grande ouverte, à la merci des soins de mon amie chirurgienne et de son assistante, je riais entre deux déglutitions laborieuses en imaginant la scène vue de haut. Deux êtres bardés de masques et de grandes lunettes de protection, affairés à la plus délicate des missions, détartrer, désenflammer, assainir, désinfecter, aspirer les dents, les interstices et les gencives d'un troisième personnage. Moi, en l'occurrence, docile par nécessité, mais tendu de pied en cap, comme un fil dentaire quand on le tient entre le pouce et l'index. Ah, oh, j'admire la délicatesse de mon amie soignante à sa capacité à rassurer ses patients en donnant aux instruments barbares qu'elle utilise des fonctions jolies et poétiques. La seringue s'infiltre en douceur pour un voyage dentaire paisible et détendu. La fraise fait une balade de routine au contour de la dent pour en polir délicatement la surface. Le détartreur est une curette à ultrasons, éliminant la plaque avec amour. La pompe à salive élimine incognito les fluides et débris présents au sein de la bouche, menés par la main experte de son assistante au gré des déchets recyclés. Ah, mes deux copines artistes, penchées à ma droite et à ma gauche sous la lampe articulée, plongées à quatre yeux et quatre mains dans mon gosier, m'informaient des progrès de l'affaire avec ferveur et enthousiasme. N'aie pas peur, je vais inspecter ta molaire. Attention, j'atteins ta dent de sagesse. Oh, super tes canines, dis donc, elles sont comme neuves. Ah, c'est enflammé là, à coup sûr un abcès gingival. Ah, on va réparer ça. Aspire par ici, s'il te plaît. Ouvre grand ta mâchoire supérieure, je n'ai pas assez d'espace pour atteindre le fond. Et moi, je tournais bravement la tête de droite et de gauche au gré de leurs demandes, en roulant des yeux comme une crevette mente, tout en émettant des sons de glotte improbables pour approuver ou contredire le débat. Ah, cette belle coopération. J'ai été contente, figurez-vous, d'avoir 3 secondes de répit pour utiliser comme une serviette de gala le bavoir en papier qui me pendait au menton et me tamponner les coins de la bouche avec la classe et l'élégance de la marquise de Montespan. À peine cette opération terminée, mes deux copines me réallongent et m'enfournent dans le bec une caméra intraorale pour un reportage son et vidéo en bonne et due forme des moindres recoins de ma bouche. Oh, l'enquête du siècle! Mais quel bonheur ce temps chez le dentiste! Si le soin dentaire était une art-thérapie, la dentaire happy, ça se saurait. N'empêche, quand votre dentiste est une amie, une poète et une artiste, c'est déjà merveilleux. Et dans tous les cas, cette expérience souligne que tout soin, qu'il soit dentaire ou art-thérapeutique, et d'autant plus s'il implique labeur et douleur, nécessite le tact éminent du thérapeute pour envelopper, soutenir, accompagner, soigner le patient avec délicatesse. Mais oui, le patient a besoin d'être rassuré, apprivoisé même. Et c'est au thérapeute d'instaurer la confiance et la sécurité avec finesse pour cheminer avec lui et apaiser les maux psychiques et émotionnels les plus rudes. Oh les amis, si nous appréhendons notre prochain rendez-vous dentaire, sourions de toutes nos dents en pensant que c'est une belle occasion de cultiver le lien de confiance avec votre dentiste. Mais oui, nous en sortirons enrichis, même avec une dent de sagesse en moins. Que votre semaine soit belle.
2: Et elle le sera belle cette semaine. Merci beaucoup Marine de Charin, qu'on retrouvera demain tout de suite à 8h14, il est l'heure de jouer.

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Sur combien d'hectares s'étend le labyrinthe de Merville? Réponse A, 4 hectares. Réponse B, 50 hectares. Ou réponse C, 1 001 hectares. Trois propositions, une bonne réponse. Et si vous avez cette bonne réponse, donnez-la nous au 08 92 46 00 12. 08 92 46 00 12. 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Alors pourquoi on vous parle du labyrinthe de Merville? Eh bien parce que vous allez pouvoir découvrir, explorer ce grand labyrinthe. C'est le plus grand labyrinthe de Buis d'Europe et vous allez pouvoir retrouver les contes et les légendes au cœur de ce labyrinthe. Vous allez pouvoir avoir des obstacles interactifs avec des codes secrets, des grilles, des portes d'eau, des panneaux d'exposition pour, eh bien, vous expliquer un petit peu tout le contenu de ce labyrinthe et puis évidemment

sur leur page Instagram, évidemment. Pour participer à notre jeu, 08 92 46 0012 et donc une seule réponse à nous donner. Si bien vous voulez, allez-y, ça prend quelques secondes et c'est peut-être vous qui allez être tiré au sort à 8h55. On va en apprendre beaucoup sur le château et le labyrinthe de Merville en région toulousaine, à une trentaine de minutes de Toulouse. Et vous allez voir, des indices que j'ai donnés aujourd'hui vont peut-être vous permettre de répondre aux futures questions tout au long de cette semaine. Donc il faudra être attentif si jamais vous voulez gagner des cadeaux. Dans quelques instants, on va retrouver l'actualité internationale en direct de Rome et de Radio Vatican. On va évidemment vous faire gagner beaucoup de choses tout au long de cet été. Donc voilà, pour tous ceux qui ne peuvent pas partir, eh bien, on pense aussi à vous. Juste après, la recette. C'est le titre de la musique qu'on écoute tout de suite. Eh bien, on va écouter l'agenda culturel de ce lundi 27 juillet. 8h17, bon début de journée. Okay.

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1: La sélection d'événements en Occitanie, c'est tout de suite et c'est présenté par Clémence Roux-Bernard.
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3: Bonjour et bienvenue dans votre agenda culturel sur Radio Présence. On commence en Aveyron avec le festival en Vallée d'Olt qui se poursuit jusqu'au 31 juillet. Pour sa 32e édition, le festival propose des concerts de musique de chambre interprétés par des musiciens issus de grands orchestres français dans les églises et les sites patrimoniaux de la Vallée du Lot. Un rendez-vous incontournable pour les amateurs de musique classique. En Ariège, à Ozap, la ferme des Lamas propose jusqu'au 31 août des visites guidées en plein air. Une sortie familiale qui permet d'approcher les animaux, de découvrir leur élevage et le travail de leur laine au cœur des Pyrénées. Dans le Gers à Auch, la maison de ma région accueille jusqu'au 28 août l'exposition L'héritage de 1936, une exposition gratuite consacrée aux 90 ans du Front populaire qui revient sur les grandes conquêtes sociales de cette période. À Toulouse,

0: La galerie 21 présente jusqu'au 29 août l'exposition OU du photographe Denis Lagarde, une série de photographies inspirées des usagers des transports toulousains qui invite à porter un regard différent sur ces moments d'attente du quotidien. Toujours à Toulouse, le kiosque du Grand Rond accueille jusqu'au 26 décembre l'exposition collective Toiles et pages. Peintures, dessins, aquarelles et techniques mixtes sont à découvrir gratuitement chaque samedi. Dans les Hautes-Pyrénées, le hangar d'Esquiez-Serre propose jusqu'au 22 août l'exposition Autrement voir. Plusieurs artistes y présentent peintures, photographies et œuvres contemporaines autour de notre manière de regarder le monde. Pour les familles, rendez-vous à Castres dans le Tarn où des cours de poterie pour enfants sont proposés tout l'été. Une activité créative pour découvrir le modelage de l'argile et repartir avec sa propre réalisation. Enfin, à Albi, le centre d'art Le Lait présente jusqu'au 31 octobre l'exposition Répliques, fragments, plongée d'Isabelle Giovaccini, une exposition de photographies contemporaines qui interroge la mémoire, les archives et notre rapport aux images. Très belle journée à tous sur Radio Présence.
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0: À retrouver dans la dernière demi-heure l'actualité internationale en direct de Radio Vatican d'ici quelques secondes. Le rappel des titres de l'actualité en région, ce sera à 8h45. À suivre aussi l'agenda culturel de ce lundi 27 juillet. Et puis, on terminera aussi cette matinée avec la lecture et le commentaire de l'évangile du jour, présenté par le père Vincent Durour, vicaire de la paroisse cathédrale à Toulouse. Mais tout de suite, direction Rome.
1: Laudetur Jesus Christus.
2: Le Christ est le trésor caché, la perle précieuse, le filet qui rassemble ceux qui sont dispersés. Reparcourant les paraboles du trésor caché et de la perle précieuse, hier à l'Angélus, Léon XIV a invité les fidèles à redécouvrir le royaume de Dieu. Le pape qui a également exprimé son inquiétude quant à la situation en Terre Sainte, à Gaza et en Cisjordanie, mais aussi au Moyen-Orient. Il a renouvelé son appel au dialogue et au respect des lieux saints de chaque confession religieuse. Nous l'entendrons. Les feux de forêt ont détruit 115 000 hectares en France et provoqué le déplacement de plus de 200 000 personnes. Le sud-ouest du pays est particulièrement touché. L'Espagne fait face aussi à un feu d'une ampleur inédite qui menace la capitale, Madrid. Ils ont pris d'énormes risques en temps de guerre. Les Ukrainiens sont descendus dans la rue la semaine dernière pour contester le limogeage du ministre de la Défense, Mykhailo Fedorov, et dicter au président Zelensky le modèle de guerre à poursuivre, moins d'hommes et plus de drones. Ce sera notre dossier en fin de journal.
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2: Bonjour, l'Église est une communion de personnes différentes, mais toutes appelées à se reconnaître une en Jésus-Christ, lui, le trésor caché, la perle précieuse, le filet qui rassemble ceux qui sont dispersés. Le pape qui s'est appuyé sur l'évangile du 17e dimanche du temps ordinaire l'a affirmé dimanche dans sa méditation qui a précédé la prière mariale de l'Angélus récitée depuis Castel Gandolfo, où il poursuit son séjour estival. Le compte-rendu d'Alexandra Sirgan.
4: À travers les paraboles du trésor caché et de la perle précieuse, le Saint-Père a invité les fidèles à redécouvrir la valeur incomparable du royaume de Dieu, au point que vendre ou tout abandonner n'apparaît plus comme un renoncement, mais comme un gain. Soulignant le fait que Jésus met en scène des personnages très différents dans ses paraboles, pour notamment illustrer le caractère universel de l'appel de Dieu, le pape a rappelé que l'Église demeure unie par une même foi en Jésus-Christ, le trésor caché, la perle précieuse, le filet qui rassemble ceux qui sont dispersés.
5: È lui il tesoro nascosto, la perla preziosa, la rete che raccoglie chi è disperso.
4: Ainsi, chacun, quelle que soit sa condition sociale, son métier, son parcours, est invité à découvrir la beauté du royaume. À l'instar du roi Salomon, le pape a exhorté les fidèles à demander le don de la sagesse pour distinguer la perle de grande valeur, alors que l'industrie de la consommation modifie nos goûts, suscitant sans cesse de nouveaux besoins pour ensuite nous vendre des réponses qui ne rassaisissent pas et empoisonnent parfois le cœur. Nous devons apprendre à saisir ce qui compte vraiment, le trésor de la relation avec Dieu qui nous ouvre à la joie et nous aide à vivre au mieux les relations entre nous.
5: Qui ci apre alla gioia e ci aiuta a vivere al meglio le relazioni tra di noi.
2: Et après l'Angélus, le regard du pape s'est tourné vers Gaza et la Cisjordanie, traversée par une vague de violence au cours du week-end. On l'écoute.
5: Seguo con apprensione il perdurare e l'inasprirsi della violenza in Terra Santa.
6: Je suis avec inquiétude de la persistance et l'escalade de la violence en Terre Sainte dont de nombreux civils ont récemment été victimes en Cisjordanie et à Gaza. J'en appelle de tout cœur à la reprise des négociations en vue d'une solution politique juste, fondée sur l'égale dignité et les droits de chaque personne humaine et au rejet de toute nouvelle action militaire et de toute décision unilatérale, en particulier celle qui viole le respect et le statu quo des lieux saints de chaque confession religieuse.
2: Et vous l'avez entendu, Léon XIV appelle au respect des lieux de culte alors que dans la nuit de samedi à dimanche en Cisjordanie, des colons israéliens ont incendié deux mosquées à Kousra et à Kour, deux incendies dans le contexte d'un week-end de fortes tensions intercommunautaires qui ont fait au moins six morts vendredi. Valérie Ferron.
7: Après les attaques des colons israéliens contre le village de Til près de Naplouse vendredi matin, qui ont provoqué des affrontements avec les habitants et tué 4 Palestiniens ainsi qu'un colon et un soldat israélien, Israël a envoyé des troupes supplémentaires en Cisjordanie occupée et bouclé toute la région de Naplouse. Durant tout le week-end, des gangs de colons armés, parfois habillés en soldats, se sont livrés à des attaques contre les villages des régions de Naplouse, Tul Karem et Ramallah, provoquant de nombreux incendies de voitures, de maisons ainsi que de 2 mosquées. Avec l'armée, ils ont également bloqué de nombreuses routes, obligeant notamment 2 femmes devant se rendre d'urgence à l'hôpital à accoucher dans leur voiture. Dans le village même de Til, les forces d'occupation israéliennes ont pris d'assaut quelques 70 maisons et procédé à des dizaines d'arrestations. Partout, les villageois palestiniens sont seuls face à ces attaques qui ne cessent de s'intensifier au fil des années, faisant plus de 80 morts depuis le début de l'année, dont une 20aine de personnes tuées directement par des colons. Jérusalem, Valérie Ferron, Radio Vatican.
2: Et Léon XIV s'est dit aussi inquiet de l'intensification des opérations militaires au Moyen-Orient, opérations qui mettent en danger la vie de civils et qui aggravent les pénuries d'eau potable et d'électricité. Le pape qui invite à rouvrir de toute urgence des espaces de dialogue et de diplomatie. Et de fait, une petite accalmie a été observée entre l'Iran et les États-Unis. 3 nuits sans échange de tirs entre les deux pays qui font renaître l'espoir de la reprise de pourparlers entre les belligérants. Les marchés asiatiques ont d'ailleurs salué cette baisse de tension par une forte baisse des cours du pétrole ce matin, et selon l'ambassadeur de Washington à l'ONU, Donald Trump laisse de la place pour des négociations avec Téhéran. Restons dans cette région du monde et plus particulièrement au Liban où le fondateur de la congrégation des sœurs maronites de la Sainte Famille a été béatifié samedi. L'exemple du désormais bienheureux Elias Wayek, patriarche d'Antioche des maronites de 1899 à 1931, a été salué par le pape hier, lui reconnaissant un dévouement et une sensibilité pastorale exceptionnelle. Homme de dialogue et d'espérance, il a été un exemple rayonnant de leadership ecclésial, social et politique au point d'être surnommé le père du Grand Liban, a souligné Léon XIV, qui a souhaité la paix pour tout le peuple libanais qui m'est si cher, a-t-il précisé. Léon XIV, je vous le rappelle, a visité le Liban en décembre 2025. Tirs croisés cette nuit entre Russes et Ukrainiens. En Russie, les villes de Belgorod et Rostov-sur-le-Don ont été visées par des drones ukrainiens. Les attaques ont fait 2 morts et 17 blessés, selon un premier bilan. Et dans le sens contraire, une offensive russe contre Zaporijja a fait 1 mort et au moins 1 blessé. De son côté, le président Zelensky sera reçu aujourd'hui à Londres par le nouveau premier ministre britannique. Volodymyr Zelensky sera le premier dirigeant étranger à être reçu par Andy Burnham depuis sa prise de fonction. Une façon de réaffirmer le soutien du Royaume-Uni à l'Ukraine. 115 000 hectares brûlés depuis le début de l'année, plus de 220 000 personnes évacuées ces derniers jours à cause des incendies. La France a fait face à ses plus grands feux depuis la fin de la guerre mondiale, d'une ampleur sans précédent aux portes de la ville de Bordeaux en Gironde, mais également dans la région de Biscarrosse dans les Landes. Ces incendies de forêt mobilisent aussi des milliers de sapeurs-pompiers, souvent exténués. 84 d'entre eux ont d'ailleurs été blessés. Des militaires, des gendarmes et des CRS qui luttent contre les flammes et sécurisent les accès routiers. Face à cela aussi, une grande solidarité. Partout, des bénévoles apportent leur aide pour soutenir les familles déplacées et les secouristes. L'église aussi se mobilise à Biscarrosse plage, notamment. Eh bien, l'église paroissiale a été mise à disposition des déplacés. Écoutez l'évêque du lieu, Monseigneur Nicolas Souchu, évêque d'Eridax.
8: Le dérèglement climatique dont on nous parle depuis si longtemps, il est à l'œuvre. Il ne nous a pas attendu. De fait, les appels notamment du pape François sur l'écologie et puis le pape Léon qui l'a repris sont très importants. Dans le diocèse, les bourgs qui sont au bord de l'océan ont été construits à, disons, une dizaine de kilomètres de l'océan. Donc chaque commune a son bourg et sur la plage a été construit un autre village. Donc, par exemple, il y a Biscarrosse bourg et Biscarrosse plage. Donc Biscarrosse bourg a été évacué parce que d'abord les feux étaient aux portes de la commune et des gens étaient réfugiés à Biscarrosse plage. Donc du coup, le curé a tout de suite dit que ça pouvait servir d'abri. Et donc, il y a une colonie de vacances avec des enfants qui ont couché là. Le curé me disait que la responsable locale du secours catholique et la responsable locale du centre paroissial qui est l'ancien patron, ces deux personnes ont vu leur maison brûler. Bon, il y a la solidarité, tout le monde s'y met là, c'est sûr, hein, ça c'est formidable. Mais après, ça va être très compliqué parce que quand les gens vont revenir, que tout va être détruit, tous ceux qui ont tout perdu, les commerces qui ont brûlé, tout ça va être quelque chose. Hein. Et puis les cœurs sont touchés aussi. Hein.
2: Monseigneur Nicolas Souchu, évêque d'Eredax, et puis pour revenir au pape Léon XIV, il a évoqué ces incendies hier après l'Angélus, des feux qui ravagent ces différentes régions en France et en Espagne. J'exprime ma solidarité et j'invite chacun à prier pour les personnes touchées et pour le travail des secouristes, a dit le souverain pontife. En Espagne, l'incendie d'Avila près de Madrid est le plus grand de l'histoire récente du pays. 75 000 personnes ont été déplacées par ces incendies qui sont autour de la capitale espagnole. Deux morts et cinq blessés dans la ville de Seattle aux États-Unis. Une fusillade a éclaté près de l'emblématique Space Needle, la tour d'observation construite pour l'exposition universelle de 1962. La maire de la ville a fait savoir que deux suspects avaient été interpellés. Et puis avant de passer à notre dossier, notre petit sondage. 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Il y a près d'une semaine, le président ukrainien annonçait le départ du commandant en chef de l'armée ukrainienne, Oleksandr Sirski, très critiqué et visé par des manifestations depuis plusieurs jours. Pour lui succéder, Volodymyr Zelensky a désigné Mikhailo Drapaty, 43 ans, formé au sein du système post-soviétique en Ukraine. Cet officier de carrière prévoit de mettre en œuvre des réformes dans la lignée de celles voulues par le jeune technocrate et populaire de 35 ans, l'ex-ministre de la Défense, Mikhailo Fedorov, dont le limogeage par le président ukrainien avait déclenché la colère de la population. Les Ukrainiens se font donc entendre. Ils semblent militer pour une armée moins centralisée, plus axée sur les drones. Portrait du nouveau commandant en chef des armées avec Florent Parmentier, docteur en géopolitique, enseignant à Sciences Po.
9: Mikhailo Drapaty est un représentant de la jeune génération. Quelqu'un qui a une quarantaine d'années et donc dont le profil en fait est assez différent de celui du général Sirski, qui lui était plutôt quelqu'un formé sous l'Union soviétique. Le nouveau est à la fois quelqu'un qui est relativement plus jeune, mais aussi assez expérimenté, puisqu'il a commencé les combats dans le Donbass dès 2014. Et donc il incarne en quelque sorte une nouvelle génération. Les méthodes de son prédécesseur mettaient l'accent sur la volonté de tenir une position, quel qu'en soit en quelque sorte le coût humain. Ça lui a permis de tenir une position sur l'ensemble du front, ce qui est un défi considérable, mais cela a eu un coût également en termes d'hommes, et puis aussi c'est un coût pour l'arrière, c'est-à-dire que l'arrière voit un certain nombre de sollicitations, de recrutements forcés. C'est certainement ce qui contribue à affaiblir la croyance qui est placée aujourd'hui derrière les militaires.
4: Que nous dit cette nomination sur la stratégie militaire actuelle de Volodymyr Zelensky?
9: C'est peut-être moins un changement dans la manière de mener la guerre pour Volodymyr Zelensky que la prise en compte d'un élément auquel on fait peut-être moins attention, qui est tout simplement la fatigue du front et les demandes populaires par rapport à l'évolution de cette guerre. Autrement dit, Volodymyr Zelensky présente un programme cohérent vis-à-vis de ses partenaires extérieurs. Et en dehors de ça, il est en obligation de devoir répondre aux éventuelles manifestations qui ne sont pas les premières qu'on a vues depuis le front. Mais ce qui est frappant, c'est de voir les sensibilités particulières de la population, notamment par rapport aux questions de corruption, qui tendent à caractériser, en tout cas, les reproches que peut faire l'opinion publique aux dirigeants.
4: Et quels sont les défis qui attendent le nouveau commandant en chef des armées?
9: Le premier défi va être de ramener le calme politiquement. Comment? Eh bien, tout simplement en prenant en compte, peut-être plus spécifiquement, des demandes, celles de la rotation des troupes. On sait que parfois, les troupes restent extrêmement longtemps, et donc ça fait un élément des conditions de formation des soldats ukrainiens. Ça fait également partie des attentes qu'on peut avoir. Et probablement, il faut aussi s'attendre à des formes d'adaptation par rapport à la prise en compte des nouvelles technologies dans la manière de mener la guerre. Donc, le défi actuel consiste, pour Volodymyr Zelensky, à ne pas reposer entièrement sur ses partenaires étrangers, sachant qu'un certain nombre n'ont plus nécessairement ni les moyens ni l'envie de poursuivre et d'accompagner l'Ukraine dans le conflit actuel. Donc, l'une des modalités de survie de l'Ukraine aujourd'hui passe par le renforcement de sa base industrielle de technologie et de défense. Sachant par ailleurs que les drones font énormément de choses, mais ne peuvent pas en tant que tels tenir une tranchée. Donc c'est cette articulation entre les militaires et les outils technologiques qui est aujourd'hui l'objet des discussions et d'analyses et d'adaptations de la part du front militaire ukrainien.
4: Ce mouvement de contestation massif met-il en évidence une perte de légitimité de Volodymyr Zelensky au sein de la population ukrainienne ?
9: Effectivement, une partie de l'opinion publique est lassée par rapport au développement du front. Et donc, Volodymyr Zelensky est obligé d'en tenir compte dans ses développements. Ce qu'on observe néanmoins, c'est qu'il n'y a pas aujourd'hui au sein de la population ukrainienne d'appétence non plus pour aller vers une paix sans condition. On est donc dans un équilibre fragile. Et il est vrai que l'ex-ministre de la Défense, sa démission de Mikhailo Fedorov, a eu un impact important sur l'opinion publique, un peu comme avait été il y a quelques mois la question liée à la corruption et aux réformes sur la corruption. Donc on sent que l'opinion publique est encore derrière son président, mais pas à n'importe quel prix.
2: Interrogé par Alexandra Sirgan, Florent Parmentier, docteur en géopolitique et enseignant à Sciences Po, était ce matin l'invité de Radio Vatican.
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0: 8h45, tout de suite, il est l'heure de retrouver l'essentiel de l'actualité en région de ce lundi 27 juillet.
10: Bonjour à tous, les fumées des incendies continuent de dégrader la qualité de l'air en Occitanie. Une alerte rouge à la pollution est en vigueur dans plusieurs secteurs de la région. Les fumées se propagent jusqu'en Aveyron et dans le Lot, les autorités appellent les habitants les plus fragiles à la vigilance. Pour lutter contre les incendies en Gironde, Airbus déploie pour la première fois un avion militaire A400M en conditions réelles. Un seul appareil est mobilisé pour l'instant. À Aussonne, près de Toulouse, le parc des expositions accueille les personnes les plus vulnérables évacuées des incendies en Gironde. Et la canicule met aussi les abeilles à rude épreuve en Occitanie. Les apiculteurs redoutent des conséquences sur la production de miel. Enfin, les forteresses royales du Languedoc font leur entrée au patrimoine mondial de l'UNESCO. Voilà pour les titres de l'actualité.
0: Tout de suite, retrouvons la lecture et le commentaire de l'évangile du jour selon saint Matthieu, chapitre 13, versets 31 à 35, avec le père Vincent Durour, vicaire de la paroisse cathédrale à Toulouse.
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12: De l'évangile de Jésus-Christ selon saint Matthieu. En ce temps-là, Jésus proposa aux foules une autre parabole. Le royaume des cieux est comparable à une graine de moutarde qu'un homme a prise et qu'il a semée dans son champ. C'est la plus petite de toutes les semences, mais quand elle a poussé, elle dépasse les autres plantes potagères et devient un arbre, si bien que les oiseaux du ciel viennent et font leur nid dans ses branches. Il leur dit une autre parabole. Le royaume des cieux est comparable au levain qu'une femme a pris et qu'elle a enfoui dans 3 mesures de farine, jusqu'à ce que toute la pâte est levée. Tout cela, Jésus le dit aux foules en parabole, et il ne leur disait rien sans parabole, accomplissant ainsi la parole du prophète, « J'ouvrirai la bouche pour des paraboles, je publierai ce qui fut caché depuis la fondation du monde. » Il y a saint Jérôme qui disait « La prédication de l'Évangile est la plus humble de toutes les doctrines, car au premier coup d'œil, elle n'obtient pas la croyance due à la vérité en prêchant un homme-dieu, un dieu mort et le scandale de la croix. Rapprochez-la des doctrines et des écrits des philosophes, de l'éclat de leur éloquence, de leurs discours étudiés, et vous reconnaîtrez combien la semence de l'Évangile est inférieure aux autres semences. » L'évangile qui nous fait vivre, en fait, est humble. L'évangile est simple. L'évangile est accessible à tous, du plus grand intellectuel au plus pauvre. Et c'est dans ce sens qu'on peut dire que l'évangile est la plus petite de toutes les semences, et aussi le levain dans la pâte qui paraît presque invisible. Mais cet évangile semé, cet évangile vécu est appelé à grandir, à changer le monde. L'arbre que devient l'évangile est pour le monde. Les branches de cet arbre Ce sont les dogmes promulgués par l'Église qui nous aident à mieux comprendre l'Évangile. Ces branches sont aussi les apôtres sur lesquels nous venons nous poser, ces apôtres qui ont annoncé la foi au monde. Ensuite, le levain. Le levain qui fait monter la pâte peut être aussi l'Évangile. Ce levain qui fait monter notre charité. L'Évangile, le levain, enfoui dans trois mesures de farine, donc notre intelligence, notre mémoire et notre volonté, cet Évangile lève la pâte qui est notre charité. Alors, toutes ces comparaisons que je viens de dire par rapport à l'Évangile qu'on a entendu, ça ne vient pas de moi, de l'abbé Vincent Durour, non. Je m'inspire des pères de l'Église. C'est ces pères de l'Église qui sont les premiers théologiens qui ont développé les Écritures dans le premier millénaire de l'Église. Eh bien, rendons grâce pour ce qu'ils ont écrit, ce qui nourrit notre foi aujourd'hui. La dernière parole de l'Évangile qu'on a entendue aujourd'hui, c'est une citation du psaume 77. « J'ouvrirai la bouche pour une parabole, je publierai ce qui fut caché dès l'origine. » Eh bien, ces pères de l'Église ont su trouver ce qui est caché dans les Écritures. Ils ont été suivis par tous les théologiens jusqu'à aujourd'hui. Nous aussi accueillons l'Évangile dans nos cœurs. Appuyons-nous sur les dogmes, ces dogmes qui sont des lumières dans nos vies. Faisons grandir notre charité. Et comme les pères de l'Église, comme les théologiens, continuons de chercher ce qui est caché depuis les origines. Cherchons par amour.

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4: Bonjour et bienvenue dans votre agenda culturel sur Radio Présence. On commence en Aveyron avec le festival en Vallée d'Olt qui se poursuit jusqu'au 31 juillet. Pour sa 32e édition, le festival propose des concerts de musique de chambre interprétés par des musiciens issus de grands orchestres français dans les églises et les sites patrimoniaux de la Vallée du Lot. Un rendez-vous incontournable pour les amateurs de musique classique. En Ariège, à Ozap, la ferme des Lamas propose jusqu'au 31 août des visites guidées en plein air. Une sortie familiale qui permet d'approcher les animaux, de découvrir leur élevage et le travail de leur laine au cœur des Pyrénées. Dans le Gers à Auch, la maison de ma région accueille jusqu'au 28 août l'exposition L'héritage de 1936, une exposition gratuite consacrée aux 90 ans du Front populaire qui revient sur les grandes conquêtes sociales de cette période. À Toulouse, la galerie 21 présente jusqu'au 29 août l'exposition Où, du photographe Denis Lagarde, une série de photographies inspirées des usagers des transports toulousains qui invite à porter un regard différent sur ces moments d'attente du quotidien. Toujours à Toulouse, le kiosque du Grand Rond accueille jusqu'au 26 décembre l'exposition collective Toile et Pages. Peintures, dessins, aquarelles et techniques mixtes sont à découvrir gratuitement chaque samedi. Dans les Hautes-Pyrénées, le hangar d'Esquiez-Serre propose jusqu'au 22 août l'exposition Autrement voir. Plusieurs artistes y présentent peintures, photographies et œuvres contemporaines autour de notre manière de regarder le monde. Pour les familles, rendez-vous à Castres dans le Tarn où des cours de poterie pour enfants sont proposés tout l'été. Une activité créative pour découvrir le modelage de l'argile et repartir avec sa propre réalisation. Enfin, à Albi, le centre d'art Le Lait présente jusqu'au 31 octobre l'exposition Répliques, fragments, plongées d'Isabelle Giovaccini, une exposition de photographie contemporaine qui interroge la mémoire, les archives et notre rapport aux images. Très belle journée à tous sur Radio Présence.

0: 8h59, voici arrivée la dernière minute de cette première matinale de la semaine et donc des premiers cadeaux qui vont arriver à la suite de cette question. Sur combien d'hectares s'étend le labyrinthe de Merville? Il y avait trois propositions. Réponse A, 4 hectares. Réponse B, 5 hectares. Ou réponse C, 1001 hectares. La bonne réponse, c'est Lucienne de Montauban qui nous l'a donné, qui sera un petit peu moins d'une heure 45 minutes du labyrinthe de Merville, dont elle a gagné les deux places. Aujourd'hui, vous allez pouvoir donc vous perdre au cœur des 4 hectares du labyrinthe de Merville, le plus grand labyrinthe de buis d'Europe. Félicitations, vous allez aussi peut-être pouvoir profiter du château de Merville, riche d'histoire et de décor. Tout ça, donc, c'est à Merville et c'est à gagner tout au long de cette semaine. Rendez-vous demain dès 7h30 pour tenter une nouvelle fois votre chance si vous n'avez pas été tiré au sort. Dans 4 minutes, vous allez retrouver Halte Spirituelle, mais tout de suite, 9h, retour de l'information nationale. Belle journée et à demain 7h30.
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3: Bonjour à tous, à la une de l'actualité, en Gironde, les incendies continuent de mobiliser des milliers de secours. Le feu qui a ravagé 42 000 hectares depuis mercredi a fait 84 blessés parmi les pompiers, dont 10 qui ont dû être évacués. La situation est restée stable cette nuit, mais les équipes restent engagées face aux flammes. Près de 220 000 personnes ont été évacuées et 240 habitations détruites. La circulation des trains reste fortement perturbée dans le sud-ouest à cause des incendies. La SNCF prolonge jusqu'à vendredi l'échange et l'annulation sans frais des billets. Plusieurs lignes au départ de Bordeaux sont toujours interrompues, notamment vers Arcachon. Les autorités appellent à limiter les déplacements dans les secteurs touchés par les flammes. Le suspect de l'attaque à la voiture Bélier contre la marche des fiertés de Berlin a été tué par la police hier. L'homme de 21 ans recherché après avoir foncé avec un véhicule sur la foule samedi soir aurait menacé les forces de l'ordre avec une arme blanche avant d'être abattu. L'attaque a fait au moins un mort et 29 blessés. Les autorités allemandes évoquent la piste d'un attentat terroriste islamiste. En Espagne, les incendies continuent de ravager plusieurs régions du pays. Près de 75 000 personnes ont été évacuées autour de Madrid et de Valence, où une personne est décédée. Le feu d'Avila a déjà détruit jusqu'à 25 000 hectares et les autorités parlent d'une situation exceptionnelle. Le Premier ministre Pedro Sanchez appelle à la mobilisation face à ces incendies aggravés par les conditions climatiques. En République démocratique du Congo, l'épidémie d'Ebola continue de progresser. Plus de 3 000 cas ont été recensés depuis mai dernier, dont 1 354 décès, avec près d'un millier de nouveaux cas en l'espace de 10 jours. La majorité des contaminations se concentre dans la province de l'Ituri. Et puis en Formule 1, Lando Norris renoue avec la victoire. Le pilote britannique s'est imposé hier au Grand Prix de Hongrie, son premier succès de la saison. Le pilote McLaren, champion du monde en titre, devance Max Verstappen et le leader du championnat Kimi Antonelli. Côté français, c'est Isaac Hadjar qui termine dans le top 6. Pierre Gasly est 12e, Esteban Ocon 16e. En athlétisme, c'est la grosse performance des championnats de France à Albi. Samuel Vessa a pulvérisé le record de France du 400 mètres en 44 secondes 24. Il efface des tablettes Leslie Dion, dont le record tenait depuis 2007. À retenir aussi Marie-Julie Bonin qui décroche son billet européen à la perche avec 4 mètres 60. Alice Finot et Alexis Millet s'imposent sur le 3000 mètres steeple. Voilà pour l'essentiel de l'actualité. Bonne journée à tous.
0: h 03, tout de suite, nous retrouvons un dernier point sur l'actualité en région.
4: Bonjour à tous. Dans l'actualité régionale, les incendies continuent de mobiliser les autorités. En Occitanie, les fumées des feux dégradent fortement la qualité de l'air. Une alerte rouge à la pollution a été déclenchée dans plusieurs secteurs de la région. Les autorités recommandent aux personnes les plus fragiles, mais aussi aux enfants et aux personnes âgées, de limiter les activités physique en extérieur. Les conséquences se font aussi sentir en Aveyron et dans le Lot, à plusieurs centaines de kilomètres des incendies. La qualité de l'air s'est dégradée et les autorités conseillent de consulter un médecin en cas de gêne respiratoire ou de symptômes inhabituels. Pour renforcer la lutte contre les flammes, Airbus a mis à disposition son avion militaire A400M pour les incendies en Gironde. Déployé pour la première fois en conditions réelles, il vient compléter les moyens aériens de la sécurité civile. Un seul appareil est mobilisé pour l'instant. Cette première mission doit permettre d'évaluer son efficacité avant un éventuel déploiement plus large. La solidarité s'organise aussi en Haute-Garonne face aux incendies. Le parc des expositions d'Aussonne, près de Toulouse, accueille des personnes évacuées des incendies en Gironde, en priorité les plus vulnérables. Elles y sont hébergées temporairement, le temps de trouver une solution d'accueil plus durable. Et les fortes chaleurs ont aussi des conséquences sur la biodiversité. En Occitanie, les apiculteurs s'inquiètent pour les abeilles. Entre la sécheresse, le manque de fleurs et les températures élevées, les insectes peinent à trouver de quoi se nourrir. Une situation qui menace à la fois la production de miel et la pollinisation. Enfin, une bonne nouvelle pour le patrimoine régional. Les forteresses royales du Languedoc sont désormais inscrites au patrimoine mondial de l'UNESCO. Une reconnaissance qui récompense leur valeur historique et qui permettra de mieux faire connaître ces sites d'exception. Voilà pour l'essentiel de l'actualité.
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0: certains ont-ils résisté au nazisme et pas d'autres? Cette question a préoccupé beaucoup d'historiens, de philosophes, de théologiens. Comment ces personnes ont-elles trouvé la force de dire non? Comment ont-elles compris leur responsabilité personnelle à ce moment précis? C'est pour vous aussi, Père Mathieu, la question de la conscience et de la vie intérieure qui est posée ici. Bonjour Mathieu N.
1: Bonjour Madeleine.
0: Vous êtes prêtre du diocèse de Lille, curé de la paroisse Notre-Dame du Sacré-Cœur à Dunkerque, membre de l'Institut Notre-Dame de Vie et auteur d'un parcours pour apprendre à prier. Ça s'appelle Prier en silence.fr. C'est construit à partir du livre que vous avez écrit, Prière de ne pas déranger, petit manuel pour converser avec Dieu, et c'est aux éditions du Cerf. Et pour vous, il y a une figure particulièrement intéressante, c'est un père de famille autrichien, paysan, qui va justement résister, qui va dire non au nazisme, et cet acte va lui coûter la vie, on y reviendra. Alors cet homme catholique, c'est Franz Jägerstätter, on peut même dire le bienheureux Franz Jägerstätter. Qu'est-ce qui vous a interpellé, Père Mathieu, chez lui justement?
1: C'est sa capacité à être devant ce mal absolu et des pressions absolument hallucinantes où tout le monde finalement allait dans le même sens et lui, il a dit non. Et ça, c'est quand même impressionnant.
0: Il a dit non, c'est aussi un tourment pour lui dans sa conscience. C'est ce que vous avez cherché à comprendre, pourquoi et comment il a dit non. Cet homme, au départ, c'est un simple paysan. Il est dans une petite ville d'Autriche, dans la... Il est né en 1907. On est au début de la guerre, il a la trentaine. Il est marié, il a trois filles. Qu'est-ce qui fait que, justement, il va, à un moment donné, être bousculé? Quelles sont les questions qu'il se pose, justement?
1: Alors, les questions qu'il se pose, c'est le basculement, c'est en 1938, au moment de l'Anschluss, au moment où l'Autriche se rattache à l'Allemagne nazie, et à ce moment où, finalement, les évêques vont démissionner par rapport à ce qu'ils avaient affirmé en 1933, où ils avaient évoqué que ce nazisme était incompatible avec la foi catholique. Et les voilà qui se taisent.
0: Oui, il y a un premier temps où ils se sont vraiment montrés contre le nazisme. Cette période, elle est avant l'Anschluss. C'est ça qui est surprenant aussi,
1: c'est la bascule. C'est ça, en 1933, les évêques se prononcent contre cette mainmise. Il faut dire qu'il n'y a pas de parti nazi en Autriche, qu'il est même interdit. Et il y a un sentiment qui est tout à fait contre cette idée du nazisme en Autriche. Et il y a ce basculement avec pas mal de choses politiques qui vont amener à ça. Et on arrive en 1938 et massivement, on va voter l'Anschluss.
0: Oui, parce que dans un premier temps, l'Église va croire aussi qu'elle sera protégée et qu'elle pourra continuer à avoir sa propre liberté.
1: Elle croit qu'elle va avoir sa propre liberté. On a même une lettre assez remarquable et assez... remarquable, je ne sais pas dans quel sens, mais en tout cas assez terrible, des évêques autrichiens, hein, qui au moment de l'Anschluss vont déclarer la chose suivante. Librement et avec une conviction profonde, nous, évêques de la province autrichienne, déclarons à l'occasion des grands événements historiques de l'Autriche allemande. Nous reconnaissons avec satisfaction que le mouvement national-socialiste a fait et continue de faire des choses remarquables sur le plan de la reconstruction sociale et économique, ainsi que dans les domaines politiques, social, pour le Reich et pour le peuple allemand, avec une attention particulière pour les peuples les plus pauvres de la population. Et je continue pas, mais c'est ainsi que les évêques vont ne rien dire, alors que évidemment il y a des choses terribles qui se sont passées en Allemagne, qu'ils connaissent. Ils ont dans l'espoir, on a l'impression que ça se passe différemment.
0: Ils pensent que eux ne seront pas concernés par ce qui est fait et qu'ils pourront un peu tirer leur épingle du jeu en quelque sorte.
1: Exactement.
0: Et alors arrivent plusieurs personnes en tout cas qui vont se poser la question de comment vivre dans cette Autriche qui a dit oui à l'Allemagne en quelque sorte. Et c'est le cas de Franz Jägerstätter qui n'accepte pas cette décision. On va parler dans toutes ces émissions de la liberté de conscience. Comment vous la définiriez? Parce que c'est ça qui va guider véritablement Franz Jägerstätter.
1: Alors, pour définir la liberté de conscience, celui qui est le maître de la liberté, de la conscience, c'est John Henry Newman, hein, qui écrit ceci dans la lettre au duc de Norfolk. « Quand je parle de conscience, je n'entends pas par là une imagination ou une opinion, mais une obéissance attentive à ce qui se fait entendre en nous comme la voix divine. » C'est cette obéissance intérieure, hein, il dira, au fond de notre conscience, il y a une loi que nous ne nous sommes pas donnés à nous-mêmes. Et c'est cette écoute de cette loi que nous ne nous donnons pas à nous-mêmes, qui fait la liberté de conscience, c'est-à-dire je choisis de répondre, d'obéir à ça, plutôt que d'obéir à ce qu'on me dit, à ce qui se passe et aux événements qui se déroulent autour de moi.
0: Alors vous évoquez ce théologien du 19e siècle, est-ce que c'est pareil que le fort intérieur? Vous évoquez le caractère divin de cette liberté de conscience. Pour autant, est-ce qu'on peut dire que chacun l'a, quand bien même on n'est pas chrétien?
1: Voilà, c'est la chose, entre guillemets, la mieux partagée au monde. Alors, si on peut dire, parce qu'évidemment, tout le monde n'écoute pas sa conscience, mais c'est le premier, c'est le vicaire du Christ, dira Newman, et c'est le premier lieu qui est donné à tout homme pour écouter la voix de Dieu.

0: Avant de poursuivre, pour bien comprendre qui était Franz Jägerstätter, est-ce que vous diriez que c'était finalement un militant? Est-ce que c'était un pacifiste? Le caractère de objecteur de conscience, il peut être parfois perçu comme un but politique. Est-ce que c'est le cas de Franz Jägerstätter?
1: Franz Jägerstätter, on peut dire qu'il a du tempérament. C'est quelqu'un d'assez vif. Dans sa jeunesse, il va être mêlé à Hendrix dans un bar parce qu'il n'accepte pas une chose. Bon,
0: oui, il est un peu bagarreur.
1: Il est un peu bagarreur et on peut dire que c'est probablement quelqu'un qui a un certain tempérament. Pour autant, on ne le voit pas engagé en politique du tout. Par contre, il y a une chose qui est très importante pour lui et il le doit à son beau-père, hein, c'est d'avoir beaucoup lu. D'avoir lu des journaux énormément et il dira même que un homme qui ne lit rien ne pourra jamais vraiment s'imposer. Bien souvent, il sera le jouet des autres. C'est très très fort. C'est-à-dire qu'il va beaucoup se cultiver, il va aimer passer de longues soirées à lire plutôt qu'à faire autre chose. Alors peut-être il n'a pas autant la distraction que nous pouvons avoir de la télé et autres médias divers.
0: Non, mais il a la fatigue en revanche de son travail, puisqu'il est paysan, il est dehors, c'est dur.
1: Voilà, et il va passer de longues soirées à lire et il va dire que en fait c'est hyper important. Et c'est comme ça qu'on peut vraiment tenir debout. Il emploiera vraiment cette expression, c'est comme ça qu'on peut vraiment tenir debout. Sinon, nous sommes à la merci de l'opinion des autres. Mmh. Et là, il reprend quelque chose de très intéressant qui a été distingué au 19e siècle, entre l'opinion et la conscience. L'opinion, c'est quelque chose où on part dans la vague de l'opinion des autres. Et la conscience, c'est au contraire l'écoute de la voix de Dieu en nous. Et là, il est très très bon. C'est-à-dire que dans sa jeunesse, au moment de ses 10 ans où il rencontre son beau-père, il va vraiment évoluer, grandir dans les lectures et une espèce de critique, de regard qui va pouvoir le permettre d'évoluer.
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0: Et puis pour terminer un peu cette présentation, donc il est originaire de la Haute-Autriche. C'est paradoxal, mais c'est souligné aussi dans cet ouvrage sur lequel on s'appuie, qui s'appelle « Christ ou Hitler vit » du bienheureux Franz Jägerstätter, qui est signé de Zucchini aux éditions des Clés de Brouwer, et qui souligne justement que Franz Jägerstätter est de cette même région qu'Adolf Hitler, né dans le même coin, une trentaine de kilomètres, quelques années auparavant, et dans la même région que Franz Strangl, bourreau de Treblinka, le camp d'extermination.
1: Et il habite à quelques kilomètres aussi de Joseph Ratzinger, qui a vécu pas très loin. Donc c'est assez intéressant que ces quatre personnalités aient vécu si proches.
0: Et ça dit aussi la tension qu'il peut y avoir à ce moment-là, aussi sur cette région en particulier, pour Hitler, parce que ça veut dire quelque chose pour lui.
1: Oui, il est très attaché, il a cette mémoire de sa jeunesse, même si en fait il n'y a pas vécu vraiment longtemps, mais par attachement affectif, je pense qu'il avait vraiment un regard particulier sur cette région. Oui.
0: Et puis, pour situer aussi le contexte politique, le christianisme se pose à ce moment-là aussi contre le bolchevisme.
1: Alors ça, c'est très très important de le comprendre, et c'est un peu ce qui va conduire les évêques notamment, mais ce qui va conduire beaucoup d'arguments chrétiens, de dire mais en fait, on lutte contre le bolchevisme, et en réalité, ça fait plus de 100 ans qu'on lutte contre ça. Tandis que le nazisme, ça fait à peine une dizaine d'années. Que les chrétiens se sont un peu, en tout cas qu'il existe et qu'ils commencent à lutter. Je pense qu'on n'a pas pris la mesure à ce moment-là de ce que c'est vraiment, même s'il y a des actes graves qui sont posés. Et je pense que le temps que ça monte à la conscience, il n'y avait pas eu cette urgence. Tandis que l'urgence contre le bolchevisme, ça fait peut-être pas 100 ans, mais quasiment qu'on en parlait. Et qu'on en était inquiet, et que toutes les consciences étaient alertées contre cette idéologie.
0: Oui, parce que le bolchevisme est associé à l'athéisme, alors que le national-socialisme était moins associé à une lutte contre l'Église ou contre la foi, même si du reste, dans les faits, c'est quand même ce qui s'est produit.
1: Oui, c'est-à-dire que Hitler, quand il arrive au pouvoir, il ne détruit pas tout de suite l'Église. C'était dans son programme, hein, tout à fait. Hein, mais il ne le détruit pas, il va essayer de mettre sous sa coupe un peu les évêques. Mais tandis que, dès l'origine, Marx écrit contre le catholicisme et contre la religion en général, de toutes les manières.
0: Merci beaucoup, Père Mathieu. On vous retrouve demain autour de cette figure de Franz Jägerstätter. Je rappelle que vous êtes ici, prêtre, curé de la paroisse de Notre-Dame du Sacré-Cœur à Dunkerque, que vous nous avez invité. Merci à vous, à demain.
1: À demain.

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0: Jean-Claude Jaffé.
1: On connaît bien l'historien et essayiste Yves Chiron. C'est un spécialiste reconnu de l'histoire de l'Église catholique. Il a publié plusieurs biographies de papes et des enquêtes historiques sur les apparitions mariales, les miracles de Lourdes, les exorcismes, les canonisations et les conclaves. Aujourd'hui, il publie « Enquête sur les phénomènes mystiques et extraordinaires » aux éditions MAM. Il rassemble dans ce livre

une riche documentation tout aussi surprenante que passionnante. Les phénomènes mystiques et extraordinaires sont nombreux. Yves Chiron en compte 10. Et l'ouvrage est composé de 10 chapitres qui correspondent à cette classification. Le premier chapitre est consacré à la transverbération. Sainte Thérèse d'Avila a connu cette douloureuse et aimante épreuve qu'elle décrit fort bien dans son autobiographie, tout comme la vive flamme d'amour de Saint Jean de la Croix. Ô cautère délectable, ô caressante blessure, ô flatteuse main aux touches délicates qui sent la vie éternelle et qui paie toute dette en tuant de la mort tu as fait la vie. Citons pour mémoire aussi les trois transverbérations du Padre Pio. On passe ensuite, dans le deuxième chapitre, aux stigmates et aux sueurs de sang. Sur ce phénomène, je citerai essentiellement Saint François d'Assise. Mais les exemples sont nombreux. Sans vouloir atteindre l'exhaustivité, l'auteur nous décrit de nombreux exemples fort bien documentés. Tous les autres chapitres, la lévitation, la bilocation, le jeûne absolu, la clairvoyance par exemple, sont décrites et détaillées avec cette même rigueur scientifique et historique. Au-delà de tous ces phénomènes, le chrétien est en droit de s'interroger. Comme le rappelle l'auteur, ces phénomènes ne sont pas le but de la vie spirituelle, ni l'aboutissement obligé de la perfection chrétienne. Combien de saints n'ont connu aucun de ces phénomènes mystiques extraordinaires? Ils ont eu une vie de foi et ont pratiqué des vertus sans avoir connu de grâce extraordinaire. La prudence que l'Église a toujours manifesté nous incite à faire nôtre cette belle conclusion du théologien Hans Urs von Balthasar. L'expérience mystique n'affaiblit pas et encore moins ne remplace l'acte de foi.

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3: C'est avec émotion que Radio Présence vous annonce le décès de Jean-Louis Salasque, le mardi 21 juillet, à Nantes. Bénévole fidèle de notre antenne, passionné par la pensée de René Girard, il nous a fait partager année après année son goût pour la musique et les idées à travers Le Fil Secret, Mimétiquement Vôtre et autrefois Musique Sacrée, Sacrée Musique. Nous pensons à sa famille et à tous ceux qui l'ont connu et nous vous proposons de réécouter une de ses émissions.
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5: Une émission proposée par Jean-Louis Salasque. Bonjour Jean-Louis.
6: Bonjour Catherine. Nous allons aujourd'hui parler de nudging.
5: Un mot anglais ? De quoi s'agit-il ?
6: Nous allons commencer par parler de celui qui a inventé la chose, Richard Thaler. Il est né en 1945 et a exercé comme professeur d'économie à l'Université de Chicago. En 2017, il a reçu le prix Nobel d'économie, plus particulièrement pour ses travaux d'analyse comportementale des acteurs économiques. Richard Thaler avait publié en 2008, en collaboration avec Cass Sunstein, l'ouvrage suivant « Nudge, émotion, habitude, comportement, comment inspirer les bonnes décisions ?» ou dans d'autres éditions « Nudge, la méthode douce pour inspirer la bonne décision. To nudge est un verbe anglais qui signifie toucher ou pousser légèrement avec le coude de façon à attirer discrètement l'attention de quelqu'un. La signification est identique pour le substantif a nudge. La traduction généralement retenue pour l'emploi de nudge ou nudging par Richard Thaler est coup de pouce. Cette substitution anatomique est cependant significative et bienvenue, car elle témoigne de la bonne compréhension de la pensée des auteurs. Thaler et Sunstein sont en effet les chantres d'une théorie économique et sociale, le paternalisme libéral. Libéral car les acteurs économiques restent maîtres et responsables de leurs décisions. Paternaliste car ces décisions sont guidées, orientée, induite par une autorité bienveillante, celle qui prodigue les coups de pouce ou les coups de coude. La version française sous-entend mieux la dissymétrie entre celui qui administre le coup de pouce et celui qui a besoin de son aide, entre celui qui connaît d'avance la bonne décision et celui qui va librement, mais c'est un point d'interrogation, la prendre.
5: Peux-tu donner des exemples ?
6: Nous avons l'exemple du métro de Hambourg. Une sorte de piste d'athlétisme a été peinte au sol de façon à aiguiller les voyageurs vers les escaliers plutôt que vers les escaliers roulants. Les gains seraient multiples. Meilleure fluidité de la circulation, moins d'entretien et de panne d'escaliers mécaniques, meilleure santé des utilisateurs qui font ainsi un peu d'exercice. L'approche par le nudge a recueilli une grande fortune. Très vite, ont surgi le nudge marketing et le nudge management. Consultants spécialisés et associations dédiées sont apparus. Le nudge a également séduit des décideurs publics. C'était d'ailleurs l'un des objectifs de Richard Thaler, conseiller de divers gouvernements. La question est en effet de faire accepter et appliquer plus aisément des politiques publiques. Ainsi, les lettres de relance du fisc britannique aux retardataires signalent que 70% des concitoyens ont déjà réglé leur impôt. L'État français a lui-même adopté la même méthode, comme en témoigne une note du Centre d'analyse stratégique, la note numéro 216, datée de mars 2011. Son titre, Nudge vert, de nouvelles incitations pour des comportements écologiques. Le centre d'analyse stratégique, l'ancien commissariat au plan, est devenu depuis France Stratégie.

0: vient faire ce sujet du nudging dans notre émission girardienne?
1: C'est très simple. L'un des principaux leviers du nudging est tout bonnement le mimétisme. Vous l'avez sans doute compris dès l'exemple du fisc britannique. Faites un petit tour sur une librairie en ligne et sélectionnez un livre. Le site vous envoie amicalement un petit bandeau signalant que les acheteurs de ce livre ont également acquis les ouvrages suivants. Et vous avez ainsi tout un choix d'autres livres prêts à envahir votre bibliothèque. Dans la même logique, des sites de réservation d'hôtels en ligne vous signalent les établissements les plus populaires. Il s'agit d'un emploi du mimétisme. Quelqu'un le stimule en vue d'une fin. Cet usage va même plus loin et s'engage sur le chemin de la rivalité mimétique. Voici le mécanisme chez certains fournisseurs d'électricité. Ils vous proposent, grâce au compteur Linky, de suivre au plus près vos consommations. Et pourquoi pas de participer à un jeu concours amical avec vos voisins ou avec les occupants d'habitations comparables. De semaine en semaine, vous saurez si votre consommation d'électricité est plus performante que la moyenne des autres. Vous serez peut-être inscrit au tableau d'honneur des usagers les plus éco-responsables, etc. Dans la note de France Stratégie, nous pouvons lire comment certaines municipalités incitent au tri des déchets ménagers ou à la modération dans le recours à la climatisation en faisant connaître les résultats des voisins en la matière. Ce n'est pas seulement du mimétisme, c'est bien la compétition mimétique qui est ainsi mise en œuvre pour obtenir de la population les comportements souhaités. Le lien du nudge avec le mimétisme est parfois plus délicat à percevoir. Par exemple, la compagnie exploitant un moteur de recherche bien connu offre la nourriture à volonté à ses employés pour éviter les excès et la réduire la taille des assiettes.
0: Mais il est facile de retourner se servir.
1: Et justement non. C'est le conformisme social qui est le véritable nudge. Risquer de passer pour un mouton irresponsable aux yeux de ses collègues assure la régulation. Le même mécanisme est employé par exemple avec les formulaires d'autorisation pour les dons d'organes. La question peut être posée de façon positive ou négative. Acceptez-vous le don d'organes ou refusez-vous le don d'organes? La deuxième formulation produit davantage d'accord pour le don. Il est en effet plus difficile de refuser que d'accepter. Le conformisme social, intériorisé par chacun de nous, désapprouve les attitudes de refus ou de rejet. Surtout s'il vous a été susurré par ailleurs que la grande majorité des gens

0: Parisiens connaissent parfaitement le caractère ambivalent du mimétisme, sa face sombre et sa face lumineuse. Le nage est-il un bon usage du mimétisme?
1: Bien sûr, les initiateurs, Richard Thaler en tête, en font l'apologie. C'est pour eux une approche non violente, la méthode douce, comme on dit. Elle maximise les décisions positives pour la communauté. Les options non souhaitées restent disponibles, comme un escalator ou un trou dans le mur. Les dispositifs à mettre en place sont en général peu coûteux. L'informatique en décuple d'ailleurs les possibilités. Souvenez-vous des conseils de Audrey Rizzoli. Toutes ces caractéristiques expliquent l'engouement des gouvernements, des entreprises et autres organisations pour recourir au nudge. Mais les spécialistes eux-mêmes reconnaissent que le nudge s'appuie sur ce qu'ils appellent les biais cognitifs, c'est-à-dire les failles de notre rationalité. Il est donc une forme de manipulation. Sa seule justification serait qu'elle est exercée pour la bonne cause. La vraie question est donc celle des intentions de la fameuse autorité bienveillante qui pose le nudge, celle qui va dire la bonne cause.
0: Qui est donc cette autorité bienveillante? Quelle est sa légitimité pour dire le bien?
1: Quand le patron d'un site en ligne me propose d'autres livres à acheter suite à mes recherches, n'a-t-il en tête que mon épanouissement intellectuel? Et comment puis-je assurer que cette phrase « Les acheteurs de ce livre ont également acheté les ouvrages suivants » dit la vérité? Dans certaines campagnes incitatives, les organisateurs ont été pris la main dans le sac à diffuser de faux chiffres pour encourager les participants. Et ne se trouve-t-il pas des ouvrages dont le site s'abstient de me révéler l'existence? Rendre l'information difficilement accessible est une forme de nudging. Avec le nudge en matière de management, les doutes ne font que croître. Mauro Cherumini, professeur à HEC Lausanne, en donne un exemple. Au sein des organisations, les nudges peuvent servir des objectifs légitimes pour les employés, comme les encourager à éviter la procrastination. En termes moins fleuris, cela signifie mettre la pression sur les employés un peu lents. Enfin, avec le domaine politique, le nudging apparaît de plus en plus contestable. La positivité d'un nudge dépend de la bienveillance de l'autorité qui le met en action, en l'occurrence, le gouvernement. Or, le caractère le plus souvent masqué et manipulatoire des nudges s'accorde mal avec la transparence et le contrôle par la représentation parlementaire qui sont le propre de la démocratie. La théorie mimétique nous enseigne à déceler les mécanismes mimétiques qui opèrent en nous-mêmes, à en prendre conscience et à les dépasser, à tâcher de ne retenir que la face lumineuse. À l'égard du nudging, enfant du mimétisme, il semble raisonnable d'adopter la même ligne de conduite et ne pas s'abandonner aveuglément au sortilège de ce procédé et de ceux qui le mettent en œuvre.
0: C'est bien entendu, Jean-Louis. Au revoir.
1: Merci aux auditeurs de leur écoute. Au revoir, Catherine.
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1: Nous allons parler pour la troisième fois de la météo. Depuis deux semaines, j'ai avec moi Olivier Mock, qui est ancien directeur général adjoint de Météo France, polytechnicien, ingénieur général des ponts, eaux et forêts, et qui a aussi travaillé dans le cadre du programme climatologique de l'Organisation météorologique mondiale aux Nations Unies. Nous avons parlé d'abord de l'évolution de la manière de faire des prévisions météo depuis un siècle ou même plus. Et puis nous avons parlé ensuite de la manière dont les choses se passent maintenant, la modélisation, le recueil de données sur le plan international. Olivier Mock a beaucoup insisté la dernière fois sur le fait que c'est mondial maintenant et que si on a un événement qui se passe quelque part dans le monde, ça rejaillit partout, même sur l'autre côté de la Terre. Donc en fait, ce qui serait intéressant, c'est d'étudier en détail à qui ça sert maintenant ces prévisions météo. Parce que pour tout un chacun, on a envie de regarder la météo pour savoir quel temps il va faire demain ou après-demain ou pendant les vacances la semaine suivante. Mais en fait, il y a des enjeux beaucoup plus importants, des enjeux politiques, des enjeux internationaux. Et je crois que ce serait intéressant d'aller un petit peu plus en détail sur cette question, à qui ça sert toute cette prévision météo.
2: Merci Sylvie. Oui, je crois que tout ce travail est utile. Je crois que c'est ça qui est important. Les prévisions météo, donc je parle évidemment des prévisions météo, mais il y a beaucoup d'autres choses. Il y a aussi les études climatiques, la connaissance des climats passés, etc. Servent à protéger et à éclairer les décisions. Alors la protection, on le connaît, c'est par exemple le système de vigilance, la Météo France, hein, qui permet de dire demain, les conditions seront rouges. Donc ça veut dire que vraiment, il faut devoir faire très attention, c'est une vigilance absolue, il y aura des catastrophes, il y aura d'ailleurs des morts, etc. Alors que si on dit c'est orange, ça veut dire faites attention. Bon, donc ça c'est important, c'est pour le grand public. Tu as dit le grand public s'intéresse aux prévisions, mais s'intéresse aussi aux prévisions classiques. Est-ce que je pourrais faire un barbecue demain dans mon jardin ou samedi prochain, etc. Donc ça c'est la partie grand public. Mais la météo, en fait, elle a été créée pour le monde des professionnels. Elle a été créée, je l'ai dit, pour la marine. Hein, j'ai parlé de la marine qui avait été détruite pendant la campagne de Crimée. Donc les marins, que ce soit les militaires ou les civils, ont besoin de ça. Le monde aéronautique, évidemment, est sensible, est extrêmement sensible. Parce que non seulement il y a la question du danger, un avion est sensible au temps et au climat, il va éviter les nuages dangereux. Mais on va beaucoup plus loin que ça. On sait que s'il passe de tel endroit, il ira plus vite ou il dépensera moins de kérosène, etc. Et donc tout ça est important. Le monde agricole est extrêmement demandeur aussi. Hein. Est-ce que c'est la peine d'arroser? Est-ce qu'il n'y aura pas demain une pluie qui va faire ça? Ou bien au contraire, si je mets des intrants, est-ce que ça va être lessivé, etc. Donc, alors c'est vrai aussi pour la grande distribution. Hein. On sait exactement quelle est la proportion de vente de biens qui va arriver demain ou après-demain en fonction du temps qu'il fait.
1: Est-ce qu'on attend de la grosse chaleur, donc tous les gens se précipitent pour acheter de la bière?
2: Oui, et c'est différencié, c'est pas la même proportion en Bretagne et en Alsace, par exemple. Hein. Ça veut dire aussi qu'on peut optimiser l'emplacement des locaux de stockage de la bière. Donc tout ça est important. Les professionnels en ont besoin. Une entreprise comme EDF a absolument besoin de données, ne serait-ce que pour pouvoir accorder l'offre d'énergie à la demande, puisqu'on ne peut pas stocker l'électricité, alors que l'offre d'électricité dépend du temps qu'il fait et que la demande dépend du temps qu'il fait. Le moindre nuage sombre qui passe sur Paris fait que tout le monde va allumer son électricité au même moment, etc. Et tout ça est annoncé à EDF qui, en fonction de ça, organise son réseau. C'est vrai pour la SNCF. Je me rappelle que la SNCF voulait savoir quand il y aura des accumulations de feuilles sur tel bout du réseau à l'automne, etc. Les problèmes d'hydrologie aussi. Hein. On a besoin de piloter les réseaux d'hydrologie. On a besoin de gérer la ressource en eau. On a besoin de prévoir les risques, etc. Tout ça est tellement vrai que Météo France a une filiale qui s'appelle Prédict, qui se consacre aux risques et à fournir des informations sur les risques. Je crois qu'ils ont quelque chose comme 5000 entreprises qui sont clientes. On a plusieurs dizaines de milliers de collectivités. Et donc, tout ça est rentable. Collectivement, on estime par exemple actuellement que Météo France permet 3 milliards d'euros de bénéfices socio-économiques par an. Donc, je veux dire, tout ça n'est pas négligeable. Tout ça n'est pas négligeable. Je m'aperçois que j'ai pas parlé de l'intelligence artificielle, mais je pense que ça peut être intéressant parce que c'est une voie nouvelle qui s'offre en matière de prévision météorologique. Je reviens un tout petit peu en arrière. J'ai parlé au moment de la méthode des analogues, qui consistait à dire que la situation météorologique aujourd'hui ressemble à celle d'il y a 4 ans et demi, etc. Donc
3: qu'est-ce qui va se passer le lendemain compte tenu
2: et ça n'a jamais marché. Ça n'a jamais marché. Oui. Ça n'a jamais marché parce qu'il y a des millions de paramètres qui entrent en jeu. Hein. Ben précisément, puisqu'il y a des millions de paramètres, on peut espérer maintenant, avec des méthodes d'intelligence artificielle, simplement d'ingérer, d'en fournir des données dans un système d'intelligence artificielle et de voir ce que ça donne. Alors, la grande force d'un tel système, c'est que ça ne coûte pas trop cher, c'est que c'est rapide. Ça a un inconvénient majeur, c'est qu'on ne sait pas très bien comment ça marche, mais les résultats sont très étonnants parce qu'ils sont d'un ordre de grandeur de qualité qui avoisine celui des méthodes de prévision numérique qui sont désormais
3: classiques. C'est ça, c'est qu'on peut valider, ça c'est un point important de l'intelligence artificielle, c'est de pouvoir valider à posteriori qu'elle ne fait pas de bêtises.
2: Et surtout en comparant avec le temps qu'il a fait.
3: Effectivement. Ça va être la validation, c'est évident.
2: La grande force de la météo, c'est qu'on a le résultat.
3: Ouais,
2: alors cela dit, une des difficultés, c'est comment est-ce qu'on améliore système, hein, puisqu'on ne sait pas très bien comment ça marche. Mais ce qui est intéressant, c'est que c'est à peu près du même ordre de qualité actuellement. Alors ça dépend pour les cyclones. Les méthodes de physique sont meilleures ou les méthodes d'IA, les unes sont meilleures pour la trajectoire et l'autre pour l'intensité, etc. Mais enfin, c'est du même ordre de grandeur. Et d'ailleurs, les services météorologiques et les chercheurs et les universités qui travaillaient sur ces modèles sont désormais rejoints par des quantités d'autres chercheurs, par exemple ceux de Google, qui sont tout à fait en pointe sur ces nouvelles méthodes. Hein.
3: Et ça fait quand même intervenir beaucoup de monde, ça, des ingénieurs, des techniciens, par exemple la Météo France.
2: La Météo France, actuellement, c'est 2600 personnes. 2600 personnes qui sont à la fois dans l'Hexagone et dans pas Outre-mer, etc. Donc là-dedans, il y a pour les trois branches dont je parlais tout à l'heure, hein, il y a la partie recherche, hein, il y a des gros centres de recherche, certains sont spécialisés, il y a des centres de recherche sur la physique de l'atmosphère, il y en a d'autres sur la neige, par exemple, les avalanches, la prévision des avalanches, ils vont être capables d'étudier les grains de neige un par un, de comprendre leurs différentes particularités, de comprendre lesquelles sont capables de glisser les unes sur les autres, etc. Mais on a aussi un fond sur la prévision marine. Donc ça, tout ça, ça existe. Donc ça, c'est la partie recherche, vraiment. Ensuite, il y a toute la partie opérationnelle. J'ai oublié quelque chose d'important que je tiens à dire, hein, c'est que à la suite des prévisions numériques dont je parlais, du temps, hein, il y a une partie d'expertise. C'est-à-dire qu'on sait que l'expert rajoute encore à ses connaissances une part d'amélioration des prévisions.
3: Comment ça?
2: Je veux dire,
3: parce que tu as les résultats de la modélisation, et donc il intervient sur le résultat de la modélisation.
2: Oui, il a des résultats de la modélisation, mais il a plusieurs modèles. Ça y est, il a au moins les deux modèles français, il a aussi le modèle commun européen, il a ceux des autres pays. Donc, à partir de là, on observe qu'on améliore la prévision locale en ayant des expertises humaines. Je crois que c'est très important. Voilà. Quand on fait des prévisions météo, finalement, on modélise l'atmosphère. Et on modélise, évidemment, les rapports avec l'océan et avec l'humidité des sols, etc. Mais la température de l'océan superficiel, par exemple, à l'échelle de quelques jours, elle ne bouge pas tellement. Si on veut étudier le temps à plus longue échéance, c'est-à-dire le climat, À ce moment-là, on est obligé de modéliser aussi tous les autres systèmes qui interagissent avec l'atmosphère. On est obligé de modéliser les océans, la cryosphère, la teneur en eau des sols, la rugosité des forêts qui changent selon, etc. Et donc la modélisation climatique est plus compliquée encore. Hein. Donc c'est quelque chose, il faut coupler tout ça pour pouvoir faire de la modélisation climatique.
3: Et alors, en fait, les tornades et les cyclones, c'est quoi exactement?
2: Cyclones, moi, il y a une chose qui m'a beaucoup frappé, hein, c'est que on les connaît depuis très peu de temps. Chaque jour, à la télévision, on voit la photo satellite. Donc, on voit que cette bande nuageuse qui va à la fois depuis le Portugal jusqu'à la Norvège, elle s'étend. On voit qu'à l'ouest de cette bande, il y a des petits nuages blancs et puis que ce n'est pas du tout ce qui se passe à l'est, etc. Mais il a fallu très longtemps pour se rendre compte que le temps était organisé comme ça.
3: C'est vrai que c'est très pédagogique maintenant, ce qui est montré à la télé en général.
2: Oui, absolument. Et donc... Le premier satellite météo, c'est 1960. Tout ça est très extrêmement récent. Alors si on parle des cyclones, hein, si on parle des cyclones, c'est aussi une découverte finalement relativement récente. On savait que les navires ne revenaient pas avant, quand ils étaient pris de... Ils ne revenaient pas précisément. Et quand ils revenaient, c'est qu'il y avait beaucoup de vent. Mais maintenant, on sait que le vent tourne à une échelle de quelques centaines de milliers de kilomètres, etc. On a même des avions spécialisés qui vont faire des mesures dans l'intérieur du cyclone. C'est pas évident, d'accord. Et donc, on connaît ces structures particulières. Alors, en fait, pour pouvoir décrire l'atmosphère, il faut être capable de comprendre ce qu'est, que les échelles sont très différentes. Hein. Les échelles des perturbations classiques qui nous donnent de la pluie, par exemple, en Europe, sont de quelques milliers de kilomètres. L'échelle d'un cyclone, c'est plus petit. L'échelle d'une tornade, c'est beaucoup plus petit encore, etc. Et donc, tout ça, on commence à le comprendre et on fait des modèles, comme je l'ai dit, on fait des modèles à mailles fines de manière à rendre de plus en plus compte de phénomènes extrêmement fins.
3: Mais je crois que ce qu'on peut retenir, ou ce que les gens, les auditeurs peuvent retenir, c'est la complexité. Énorme complexité de tout. C'est d'abord dès le départ la complexité parce que tout sur Terre dépend de tout sur Terre en fait pour la météo, et la complexité de recueil des données, la complexité de l'organisation, la complexité de la modélisation. Et donc on peut peut-être être bien heureux d'exister sur Terre à une époque où on est capable de faire de telles prévisions, parce que ça fait pas tellement longtemps, comme tu l'as dit plusieurs fois.
2: Ben je regrette si j'ai donné l'impression que tout ça a été compliqué. Le système est complexe. C'est d'ailleurs un météorologiste qui a inventé la théorie du chaos, qui a redécouvert la théorie du chaos avec cette fameuse phrase sur le battement d'aile d'un papillon.
3: Oui, Lorentz.
2: C'est Lorentz, oui. Alors, qui avait été précédé par Poincaré, etc. Oui. Donc le système est complexe, mais il n'est pas mystérieux.
3: Merci beaucoup Olivier. Quand je disais que c'était très complexe, je ne voulais pas dire que tu l'avais dit toi-même d'une manière compliquée. Pas du tout. C'était très intéressant, très compréhensible, mais c'est vrai qu'il faut se rendre compte que le système en lui-même est complexe. Tu ne diras pas le contraire.
2: Non, il est complexe et il n'est pas mystérieux.
3: Eh bien, je crois que c'est une bonne phrase de conclusion. Merci beaucoup, Olivier, pour ces trois émissions. Et à bientôt et bonne continuation.
2: D'accord, merci.

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2: Bonjour à tous, à la une de l'actualité en Gironde, les incendies continuent de mobiliser des milliers de secours. Le feu qui a ravagé 42 000 hectares depuis mercredi a fait 84 blessés parmi les pompiers, dont 10 qui ont dû être évacués. La situation est restée stable cette nuit, mais les équipes restent engagées face aux flammes. Près de 220 000 personnes ont été évacuées et 240 habitations détruites. La circulation des trains reste fortement perturbée dans le sud-ouest à cause des incendies. La SNCF prolonge jusqu'à vendredi l'échange et l'annulation sans frais des billets. Plusieurs lignes au départ de Bordeaux sont toujours interrompues, notamment vers Arcachon. Les autorités appellent à limiter les déplacements dans les secteurs touchés par les flammes. Le suspect de l'attaque à la voiture Bélier contre la marche des fiertés de Berlin a été tué par la police hier. L'homme de 21 ans recherché après avoir foncé avec un véhicule sur la foule samedi soir aurait menacé les forces de l'ordre avec une arme blanche avant d'être abattu. L'attaque a fait au moins un mort et 29 blessés. Les autorités allemandes évoquent la piste d'un attentat terroriste islamiste. En Espagne, les incendies continuent de ravager plusieurs régions du pays. Près de 75 000 personnes ont été évacuées autour de Madrid et de Valence, où une personne est décédée. Le feu de la villa a déjà détruit jusqu'à 25 000 hectares et les autorités parlent d'une situation exceptionnelle. Le Premier ministre Pedro Sanchez appelle à la mobilisation face à ces incendies aggravés par les conditions climatiques. En République démocratique du Congo, l'épidémie d'Ebola continue de progresser. Plus de 3000 cas ont été recensés depuis mai dernier, dont 1354 décès, avec près d'un millier de nouveaux cas en l'espace de 10 jours. La majorité des contaminations se concentre dans la province de l'Ituri. Et puis en Formule 1, Lando Norris renoue avec la victoire. Le pilote britannique s'est imposé hier au Grand Prix de Hongrie, son premier succès de la saison. Le pilote McLaren, champion du monde en titre, devance Max Verstappen et le leader du championnat Kimi Antonelli. Côté français, c'est Isaac Hadjar qui termine dans le top 6. Pierre Gasly est 12e et Esteban Ocon 16e. En athlétisme, c'est la grosse performance des championnats de France à Albi. Samuel Vessa a pulvérisé le record de France du 400 mètres en 44 secondes 24. Il efface des tablettes Leslie Dion, dont le record tenait depuis 2007. À retenir aussi Marie-Julie Bonin qui décroche son billet européen à la perche avec 4,60 m. Alice Filon et Alexis Meunier s'imposent sur le 3 000 m steeple. Voilà pour l'essentiel de l'actualité. Bonne journée à tous.

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1: 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Parole d'auteur, Philippe Gilbert.
2: Ici, le clavecin tient le premier rôle. On y explore le décalage entre les êtres, le poids des objets symboliques, la fragilité des liens, la mutation du monde rural. On y interroge également la difficulté d'accorder des existences qui ne vibrent pas à la même fréquence. Il s'agit d'une certaine façon d'une dramaturgie du seuil entre deux mondes, d'une esthétique du passage peut-être, tout semble placé à la frontière. C'est une œuvre sur l'impossible harmonie où le clavecin, trop lourd pour voyager, devient l'image parfaite de ce que chacun transporte en soi et qui empêche parfois d'avancer. C'est la pièce de théâtre en quatre actes intitulée « Le clavecin ou un temps de saison » de Patrick Demeyer, parue aux éditions Complicité. Bonjour Patrick Demeyer.
3: Oui, bonjour Philippe.
2: Le clavecin ou un temps de saison, une pièce de théâtre, c'est une innovation par rapport à votre écriture habituelle. On va voir dans quelle mesure vous explorez de nouveaux domaines, de nouveaux horizons. Ma première question, est-ce que vous jouez du clavecin?
3: Alors, je ne joue pas du clavecin, en revanche, j'en entends. J'aime beaucoup les sonates de Scarlatti, dont on va entendre un extrait tout à l'heure. Et Couperin, bien entendu, tous ces compositeurs de la première moitié du XVIIIe siècle qui ont porté cet instrument à son meilleur.
2: Et par hasard, vous ne jouez pas d'un autre instrument?
3: Je ne joue d'aucun instrument.
2: Très bien.
3: Hélas.
2: Hélas, oui, hélas pour vous, parce qu'on vous aurait peut-être demandé de jouer pour parole d'auteur. Alors, je rappelle brièvement à nos auditeurs qui, par ailleurs, vous connaissent, puisque vous êtes déjà venus nous rendre visite plusieurs fois, que vous êtes issu d'une famille originaire des Flandres belges, que vous avez longtemps travaillé à l'Office national des forêts, que vous faites partie toujours... C'est une question de la Société des études camusiennes.
3: Parfait.
2: Et des écrivains et artistes paysans.
3: C'est ça.
2: C'est toujours exact.
3: C'est toujours exact. Ce sont les deux associations où je m'investis le plus au quotidien. Voilà. Pour la Société des études camusiennes, je poursuis toujours des recherches. D'ailleurs, j'ai un nouvel article qui va paraître au printemps sur un prêtre, ariégeois, qui a été en contact avec Camus, et puis avec tellement d'autres écrivains célèbres, notamment des écrivains catholiques, bien entendu.
2: Vos domaines d'intérêt, si ce sont toujours les mêmes, je suppose que oui, montagne, botanique, littérature, peinture, musique, généalogie, ça n'a pas changé?
3: Non, je ne crois pas que ça change. L'histoire peut être ajoutée, puisque en ce moment je m'intéresse au XIIe siècle, donc je suis plongé dans l'histoire.
2: Alors, en termes de publication, vous avez publié donc des romans historiques, des récits autobiographiques. Vous avez écrit la biographie de Louis Germain, donc instituteur de Camus. Et on a eu le plaisir de vous recevoir pour cette excellente biographie. Et un certain nombre de nouvelles, dont la nouvelle Amazonie, paru dernièrement.
3: C'est ça, mais la nouvelle Amazonie n'est pas un recueil de nouvelles, c'est un roman.
2: C'est un roman.
3: C'est un roman, oui, qui se situe dans le futur, après l'effondrement de la technologie. Donc, c'est encore un autre...
2: C'est encore un autre aspect,
3: voilà,
2: des
3: c'est
2: choses.
3: Encore, c'est encore un autre aspect.
2: Alors, est-ce que vous pourriez nous rappeler rapidement... Vous pourriez synthétiser quels sont vos sujets de prédilection dans l'écriture?
3: Alors, dans l'écriture, souvent, la nature est très présente. Parce que j'ai la chance de bien la connaître. Je suis moi-même né à la campagne et j'ai ma carrière professionnelle s'est située évidemment dans les forêts. Donc, je connais bien la nature, la montagne. Et donc ça, c'est souvent un cadre un cadre de mes écrits. D'ailleurs, le clavecin fait partie des écrits, on va dire, ruraux, puisque ça se situe dans une ferme, on en reparlera tout à l'heure probablement.
2: Alors, ce sont les sujets qui vous intéressent, mais au-delà, dans votre démarche, il semblerait que vous ayez, une démarche délibérée, qui est, en quelque sorte, on pourrait dire, d'essayer de rendre au monde rural sa noblesse et sa richesse, d'essayer de rapprocher le monde rural du monde citadin, de celui des villes, si tant est qu'il faille les réconcilier.
3: Eh bien, c'est-à-dire que longtemps, j'ai pensé que c'était irréconciliable. Et donc, mon projet, évidemment, c'était de les faire connaître l'un l'autre. Et souvent, mais contrairement aux peintures de Zola ou de Balzac, qui dépeignent les paysans d'une manière un peu méprisante, j'essaie de leur donner une certaine noblesse, une certaine culture aussi. Enfin, pas seulement la culture de la terre, mais la culture général, mais je m'aperçois là, puisque l'actualité évidemment nous place en plein dans le monde rural, je m'aperçois que finalement les Français, enfin les citadins, sont assez favorables aux revendications des paysans actuels, ce qui était un peu, ce qui pourrait surprendre, mais non, finalement c'est comme une réconciliation, si vous voulez, entre les paysans et les citadins.
2: Et comment vous l'expliquez ?
3: Ah ben, d'abord, on a mesuré l'essentiel de l'importance de la culture, puisque les paysans, c'est eux qui nous nourrissent. Hein, donc, c'est quand même difficile de les voir péricliter, s'appauvrir, ou ne plus pouvoir mener à bien leur culture. Donc, c'est un intérêt tout à fait égoïste, je pense, et intéressé. Hein. On défend nos paysans parce qu'on défend notre assiette. Hein.
2: C'est presque par intérêt, parce que c'est vrai que par rapport à la réaction de l'opinion, par rapport à d'autres catégories de professions, c'est pas tout à fait la même chose.
3: Oui, c'est vrai, mais c'est vrai qu'à chaque fois que les paysans respectent, ils reçoivent un peu l'adhésion de la population.
2: Patrick Demerer, c'est une pièce de théâtre que vous venez nous présenter aujourd'hui. Alors, quand j'ai commencé à lire ce livre, je me suis dit, mais qu'est-ce qui se passe? Pourquoi? Quel intérêt? Qu'est-ce qui a guidé son choix? Pourquoi d'un seul coup passer à la pièce de théâtre, si tant est que peut-être vous en ayez déjà écrit?
3: Alors, effectivement, j'ai déjà écrit des pièces de théâtre, mais quand j'étais adolescent, parce que j'ai beaucoup aimé cette période où j'apprenais des rôles. Maintenant, ça m'est pratiquement impossible. J'ai essayé d'apprendre quelques scènes pour pouvoir les présenter lors de petites manifestations avec des amis, mais... Donc j'ai toujours aimé le théâtre, voilà, ça m'a toujours beaucoup plu. Et puis, en fait, cette pièce a été écrite il y a plusieurs années, lors d'un stage d'écriture, avec quelqu'un à qui je dédie d'ailleurs ma pièce, qui est décédé, hélas, très jeune. Elle avait rassemblé, c'est Joseph Fischer, donc je cite son nom, elle nous avait rassemblé vers Aurignac, là-bas, dans une ferme, en fait, pour écrire quelque chose d'un peu long, quoi. Alors donc, certains écrivaient quelque chose d'autobiographique, d'autres un début de roman, ou une nouvelle un peu longue. Et puis moi, j'avais dit, bah, tiens, je vais écrire une pièce de théâtre, et je vais la situer dans une ferme. Et puis, à l'époque, déjà, les préoccupations qui sont exprimées là, à savoir le changement climatique, les questions de... Le remembrement était d'actualité, d'ailleurs le sont toujours. Ça n'a pas beaucoup changé, puisque quand j'ai voulu la faire publier, que j'ai voulu la relire et en quelque sorte l'actualiser, mais en réalité, j'ai changé peu de choses. Hein.
2: Donc on a bien compris de toute façon que ce sujet, ces sujets vous intéressaient. La question que je me pose, c'est de dire comment on prend la décision quand on a écrit des romans, des nouvelles, des biographies, des autobiographies. On prend la décision d'écrire une pièce de théâtre. Est-ce qu'on se pose la question en disant, si j'écris une pièce de théâtre, est-ce que je vais avoir beaucoup de lecteurs, par exemple?
3: Non, absolument pas. D'ailleurs, ce n'est jamais ma motivation. Ce qui me caractérise, c'est l'éclectisme, vous en avez un peu parlé, mais donc les sujets me viennent comme ça, je cherche pas et je me dis pas, ah, est-ce que ça va plaire, est-ce que je vais en vendre beaucoup, non, pas du tout, j'écris ce que j'ai envie d'écrire parce que, en quelque sorte, je suis mon premier lecteur. Voilà. Et donc j'écris pour moi, voilà. Et

0: beaucoup.
1: Alors sur la forme d'une pièce de théâtre, sur la manière et les contraintes que ça impose en termes d'écriture, est-ce que c'est plus difficile que d'écrire un roman, que d'écrire une nouvelle?
0: Ah, ça n'a rien à voir. Pour la bonne raison, il n'y a que du dialogue. Et puis un peu de didascalie pour expliquer la mise en scène, enfin le cadre, etc. Mais sinon, ce ne sont que du dialogue. Donc tout doit passer par le dialogue. Alors que dans un roman ou dans une nouvelle, il y a un peu de dialogue, un peu de texte, ou parfois pas du tout de dialogue. Ça peut arriver. Il m'est arrivé de lire des romans, il n'y a aucun dialogue. Tout passe par l'écriture.
1: Et justement, le fait qu'il n'y ait que du dialogue, est-ce que c'est une grosse difficulté ou pas plus que ça?
0: C'est quand même une difficulté, oui. C'est quand même une difficulté, mais à laquelle on s'affranchit assez vite, parce qu'après le rythme est pris, et puis les répliques s'enchaînent, les personnages, parce qu'il y a quand même 6 personnages, 7 même, mais disons que 6 acteurs pourraient suffire à le jouer, puisqu'il y a un personnage qui peut être joué par deux personnages qui peuvent être joués par le même acteur. Mais la personnalité des personnages entraîne un type de dialogue, un type de langage. Je trouve ça très, très amusant, en fait.
1: Alors la contrainte, c'est peut-être de donner, d'être obligé de fournir un certain nombre de détails ou d'explications que l'on fournit habituellement dans un roman par du rédactionnel. Dans ce cas-là, vous êtes obligé de passer par les didascalies et d'être relativement précis.
0: Mais là aussi, là, il faut être très précis, encore plus précis, puisqu'on ne va pas épiloguer pour faire des grandes descriptions. Donc en fait, il s'agit de, en quelques mots, de bien placer ce qu'on doit dire, soit le cadre. Par exemple, expliquer comment Martin et Léla se sont rencontrés, expliquer pourquoi... qu'est-ce que la servante, enfin madame Carmen, hein, qui ne s'appelle pas Carmen en réalité, mais que pour son travail elle se fait appeler Carmen, qu'est-ce qu'elle fait là, pourquoi cette femme qui est quand même informaticienne dans son PJ se retrouve en quelque sorte femme de ménage, quoi, hein, ou cuisinière.
1: Donc ce sont des informations qui arrivent au lecteur finalement par un autre canal. Alors je voudrais qu'on s'arrête un instant sur l'avertissement qui est écrit en début d'ouvrage. Je vais le lire pour que les auditeurs s'en imprègnent. Vous écrivez « Les personnages issus du monde rural ou de l'immigration ne seront pas traités de manière caricaturale, vêtements propres et ajustés, accent naturel. Les accents de terroir seront les bienvenus s'ils sont absolument naturels chez les acteurs concernés. » Alors quand on fait un avertissement comme ça, ça veut dire quoi? Qu'il y a un risque?
0: Oui, je déteste les gens qui utilisent un accent dont ils n'ont pas la maîtrise, et notamment l'accent du Sud. Parce que bon, moi j'habite dans le Sud, je n'ai pas l'accent du Sud. Je ne vais pas m'amuser à prendre l'accent toulousain pour, je ne sais pas quoi faire, hein, non. Ça peut se jouer dans n'importe quel accent, à condition que ce soit naturel. Voilà, c'est ce que j'ai voulu dire. D'ailleurs, j'ai souligné, si je me souviens bien, absolument naturel. Voilà.
1: Ce qui veut dire que si on veut quelqu'un avec un accent, il faut prendre un local de la région représentée.
0: Absolument, absolument. Si par exemple, puisque Carmen est d'origine roumaine, il faut un accent roumain. Si on n'a pas l'accent roumain, on n'essaye pas de prendre l'accent roumain. Voilà ce que je veux dire.
1: Est-ce que vous êtes d'accord si on qualifie votre ouvrage de dramaturgie du seuil, de passage
0: de la limite, oui, de la limite, ouais. Oui. Oui, ben, c'est ça. C'est dans le sens où, en fait... les personnages sont en proie à plusieurs conflits, enfin surtout mon personnage principal. C'est des conflits culturels, des conflits générationnels, des conflits de situations qui font que on est toujours, oui, en limite. Hein,
1: toujours à la frontière. Oui. Alors moi j'ai vu dans la lecture le passage d'une époque agricole à une autre, compte tenu du dérèglement climatique.
0: Bon, c'est que le dérèglement climatique, il dure depuis déjà longtemps.
1: Alors, voilà, ouais, effectivement. Donc c'est peut-être une prise de conscience. Il y a ce qu'on pourrait qualifier aussi le passage d'une culture à l'autre.

0: puisque entre le personnage principal et Laila, qui est norvégienne, qui vient d'un autre milieu, il y a quand même un monde.
1: Surtout sur le plan culturel, évidemment.
0: Il y a un peu aussi une frontière entre l'intime et le collectif, c'est-à-dire que chacun a sa perception des choses, et quand il s'agit de communiquer, bon, la communication, elle existe, mais on ne sait pas trop si elle passe systématiquement.
1: Oui, alors normalement, quand on publie une pièce, on donne les thèmes, etc. J'avais mis incommunicabilité des êtres, quelque part, parce que même entre le père et la fille, ils ne se comprennent pas, quoi. Et puis, prenons l'exemple de la question de la relation amoureuse entre Martin et Leila, visiblement, ils ne sont pas sur le même plan non plus, quoi. Et donc, on se demande un peu pourquoi elle vient s'installer là, surtout avec son clavecin, et c'est ce qui va un peu déclencher le problème, quoi, la situation dramatique. La place qu'il va prendre, aussi bien sur le plan matériel, physique, là, parce que c'est grand, il va faire ça, et sur le plan psychologique, quoi.
0: C'est vrai que pour le lecteur que j'ai été, effectivement, la place d'anglais de ce clavecin, la place qui lui est donnée, pose beaucoup de questions. Peut-on dire que c'est une œuvre aussi sur l'impossible harmonie, parce que quelque part, il y a beaucoup de difficultés sur de nombreux plans entre les...
1: Tout à fait, aussi bien avec le voisin, avec le géomètre, avec tous les... En fait, il y a très peu de personnages en harmonie avec l'autre. À la fin, il y a une espèce d'entente, d'entente cordiale entre tous les personnages pour conclure la pièce sur un côté optimiste, on va dire, tout au moins moins dramatique que la scène 3, évidemment, que l'acte 3. Mais globalement, chacun est seul, je crois, dans son monde.
0: On va y revenir plus en détail. Et en attendant, je vous propose d'écouter un monsieur qui a son importance, une grande importance à cette pièce, une œuvre de monsieur Scarlatti.

0: d'auteur. Philippe Gilbert.
1: Nous sommes toujours en compagnie de Patrick Demerler pour son ouvrage Le clavecin ou un temps de saison, paru aux éditions Complicité. Et nous venons d'écouter un extrait de la sonate K-177 de Scarlatti. Et Patrick Demerler, je vais vous demander d'expliquer à nos auditeurs les raisons de votre choix.
2: Alors, c'est très simple. Alors, Domenico Scarlatti, qui est le fils d'un autre compositeur qui s'appelle Alessandro Scarlatti, tous les deux napolitains, est né la même année que Bach et Handel. C'était une bonne année, hein, parce que c'est trois grands musiciens, donc 1689. Et donc, il est né à Naples, il a parcouru les cours, on va dire, italiennes, de Rome, de Venise, de Florence, avant d'atterrir au Portugal comme maître de musique à la cour du roi du Portugal, qui devait s'appeler João V, je pense, et donc pour sa fille, Marie-Barbara de Bragança, qui était une grande musicienne. Et donc pour Marie-Barbara de Bragança, chaque jour, pratiquement, Scarlatti composait un nouveau numéro, et toujours avec plus de difficultés. Et comme ça, il a écrit 555 sonates. Et donc c'est un vieux copain pour moi, parce que mon premier roman publié, qui s'appelait Les Sirènes, le mortel que les sirènes ont charmé, avait aussi Scarlatti en toile de fond. Comme étant un révélateur d'un... Et ça s'y fait aussi dans le monde rural. C'était une femme qui écoutait beaucoup de musique et donc qui a converti son compagnon à la musique de Scarlatti.
1: Très bien. Alors, revenons à la pièce. Dans cette pièce, pour expliquer le décor... à nos auditeurs. Donc il s'agit d'une pièce qui se passe à la campagne, qui rassemble un certain nombre de personnages, dont Laïla, qui est une musicienne qui joue du clavecin, qui est d'origine norvégienne. Et donc on trouve des personnages dont on se demande ce qu'ils font dans le même décor, sachant que le premier personnage, le personnage principal, c'est quand même le clavecin.
2: Pour moi, le personnage principal, c'est quand même Martin, c'est quand même l'agriculteur. Le clavecin, il est là pour révéler, en fait, toute sa difficulté à accepter le changement. En fait, le truc, il est là, quoi. Hein. C'est que là, ça le perturbe, il a peur de se laisser envahir, sa petite vie, il est veuf depuis plusieurs années, donc il est là, il a sa fille qui fait des études, qui vient de temps en temps pour retaper sa thèse. Il a quelqu'un qui vient pour s'occuper de sa cuisine, de son ménage, enfin. Et là, l'idée de devoir accepter la présence au quotidien, ou presque au quotidien, parce que c'est une femme qui va se déplacer beaucoup, bien entendu, comme concertiste, mais surtout... Le clavecin, qui est quand même l'instrument qui prend beaucoup de place, hein, voilà, ça prend beaucoup de place aussi bien sur le plan physique que, comme je disais tout à l'heure, sur le plan psychologique. Ouais, voilà. C'est quand même mon agriculteur, Martin, qui est pour moi le personnage principal.
1: Alors, effectivement, on peut dire que le clavecin représente un symbole important dans cette pièce. Il remet il essaie de montrer, il a en quelque sorte un rôle culturel pour marquer les différences culturelles, un rôle qui marque aussi le déséquilibre qui peut exister dans le domaine culturel et dans d'autres domaines d'ailleurs. Il a aussi un impact sur l'aspect et un rôle affectif, si on peut dire, par rapport aux références que chacun peut avoir par rapport à la conception de la musique ou de la préoccupation.
2: Oui, enfin, Mais curieusement, le casting, c'est une affaire entre Léna et Martin. Parce que les autres personnages, que ce soit le géomètre qui vient pour modifier le plan parcellaire, que ce soit sa fille qui écrit sa thèse, ou que ce soit Carmen qui en fait non seulement prépare la cuisine, mais aussi répare l'ordinateur de la fille, là, le clavecin est étranger pour ces personnages-là. Il n'y a que le voisin qui est impliqué, parce qu'à un moment, il vient, et puis il voit que son voisin il est en peine, donc il essaie de l'aider, etc. Et lui, il est situé à une distance encore plus grande. Il y a des années-lumière de la musique, en fait. C'est parce que c'est qu'une banquette bon. Alors est-ce que le clavecin est révélateur d'un niveau social, c'est ça?
1: Notamment, oui.
2: Ouais. Bien sûr. D'abord, je me disais que Scarlatti était donc présent à travers ses sonates, puisque la pièce, si elle était jouée, chaque acte se terminerait par un petit morceau de musique, un petit morceau de clavecin, de Scarlatti. Et lorsque je parle des anecdotes, lorsque je présentais donc le mortel que les sirènes ont charmé, et je parlais de Scarlatti, et de 557 sonates, très peu de gens connaissent Scarlatti en réalité. Un peu dur. D'abord, tout le monde ne connaît pas la musique classique. Il n'y a que les gens qui s'intéressent vraiment à la musique classique, ou baroque, ou à la musique classique en général, qui connaissent le nom de Scarlatti, de Domenico Scarlatti. Et donc, que Kurt, donc le voisin, ne connaisse pas du tout le clavecin, ça n'a rien d'étonnant. Alors, Martin lui connaît, puisqu'il fréquente, il a rencontré quelqu'un qui... d'ailleurs, il ne l'a pas rencontré dans un cadre musical, puisqu'il l'a rencontré au zoo. Il l'a rencontré au zoo, à la Palmyre, devant les reines. Et donc, une réflexion a été faite entre deux spectateurs, disant que oh oui, les reines, je connais bien, parce que moi j'ai une Norvège, etc. Et il se trouvait que cette femme donnait un concert le soir à Royan. Et donc, Martin y est allé, puisqu'il était en vacances pour une fois, il avait pu prendre des vacances. Et puis c'est comme ça qu'ils se sont rencontrés. Il y avait un petit côté nature quand même au départ.
1: Nature, concours de circonstances.
2: Voilà, c'est un concours de circonstances. Voilà. Les reines, c'est pas des vaches, mais enfin, c'est quand même des animaux domestiques.
1: Alors, tout part effectivement d'un concours de circonstances. On comprend que Leïla doit venir s'installer et vivre sous le même toit que Martin. Et pendant la pièce, on va voir les difficultés que ça peut poser, les grandes interrogations. Dans la manière dont sont dépeints les personnages et dans la manière dont ils s'expriment, est-ce que dire que chacun est un peu, d'une part en transit, voire en solitude, voire un peu en exil, c'est-à-dire pas vraiment dans le même monde?
2: Alors, ça, j'ai toujours cette volonté de rassembler des gens d'origine différente. C'est un truc, je ne peux pas m'en empêcher, soit de continents différents, dans un roman je rassemble une africaine, un asiatique et puis un européen, un peu comme les rois mages, on va dire, d'ailleurs les observateurs parlent des rois mages dans ce roman-là. Et là, j'ai voulu que tous ces gens qui se retrouvent là, dans une province française, ils viennent d'ailleurs, en fait. Ils viennent tous d'ailleurs. Ils viennent de Norvège, ils viennent de Roumanie, ils viennent de Belgique, ils viennent de... Même le géomètre, il est plutôt originaire du Portugal, bien qu'il est un Arménien, enfin, ouais, voilà. Et ça, je ne sais pas pourquoi, j'ai un peu cette manie de rassembler des gens venus de raisons différentes, parce que je considère qu'il n'y a qu'une seule race sur Terre, la race humaine, point. Et quelle que soit l'origine, les hommes et les femmes aspirent à la même chose. Donc une universalité, pour moi, de la condition humaine.
1: Et alors cette universalité passe par le fait que vous décrivez quand même et que vous mettez en scène une sorte de polyphonie de vie dissonante qui se côtoie, qui par moments vont réussir à communiquer, mais on s'aperçoit que la pièce se déroulant, on n'est pas si sûr que la connexion se soit faite. Est-ce qu'on pourrait qualifier cette pièce, entre guillemets, peut-être c'est un petit peu une tragédie?
2: C'est une tragédie. Bien que l'écriture en soit légère, enfin j'espère, c'est ce que j'ai voulu que ça soit. L'écriture en soit légère, parfois comique même, il y a des scènes carrément rigolotes, mais c'est une tragédie. C'est une tragédie.
1: Alors, avec le, je dirais presque la même organisation que la tragédie classique, il y a déjà l'exposition du désordre, la montée des tensions, l'explosion dramatique, et ensuite, quelque part, ici, on pourrait employer le terme de le retrait du son, le silence, voire l'apaisement entre gros guillemets.
2: Oui, c'est exactement ça. Vous l'avez tout à fait décrit. Ça correspond tout à fait à ce que je vois aussi, moi, dans cette pièce. Oui, tout à fait. Et c'est bâti comme ça. Il y a une tension qui monte, et puis une renaissance, un silence progressif.
1: Et alors, si on est bien attentif, on voit que cette pièce, elle suit la logique d'une sonate de Scarlatti, finalement. ça, parce que je pense que vous l'avez étudié, parce que c'est au début, c'est bref, il y a des échanges nerveux, si on peut dire, contrastés.
2: Avec gros, donc.
1: Voilà, et ensuite, on alterne entre douceur et tension sèche. Et puis,
2: c'est le scherzo, ça.
1: Voilà, voilà. Ça s'atténue.
2: Voilà, oui. Voilà, c'est certainement ça.
1: Donc c'est une...
2: Bravo, quelle belle lecture.
1: Et donc, en tant que lecteur, ce que je voudrais dire aux auditeurs, c'est qu'effectivement, je leur conseille d'écouter, avant d'entamer la lecture, du Scarlatti. Et ils vont sans doute être portés et mieux comprendre le rythme qui est assez flou. Je vous propose maintenant un autre moment musical.

0: Philippe Gilbert. Le clavecin ou un temps de saison, pièce de théâtre écrite par Patrick Demerleur et parue aux éditions Complicité. Patrick Demerleur, nous venons d'écouter Bachianas et Brasileiras. Pourquoi ce choix?
1: Ah, parce que c'est un rappel, quand j'étais jeune homme, c'est ce numéro de musique, là, écrit par Hector Villa-Lobos, qui est un compositeur brésilien, était Oride Parade. C'était Oride Parade, et on était fascinés par cette musique. Moi, j'avais, je sais pas, 17 ou 18 ans. Ça me fascinait complètement, parce que ça nous changeait, évidemment, de Johnny et Timmy Vartan. Hein. Mais, et donc, ça m'a fait connaître le compositeur. Et donc, c'était un très grand compositeur brésilien qui est de ce siècle. Hein. Enfin, non, du siècle dernier, pardon, c'est vrai qu'il a changé.
0: Et oui,
1: je crois que j'ai noté ces dates-là. Il était né en 1887 à Rio de Janeiro et mort en 1959.
0: Et alors c'est un choix que vous avez fait par goût personnel ou...
1: Oui, c'est un goût personnel.
0: Il n'y a pas de lien spécifique avec la pièce?
1: Il n'y a pas de lien, mais malgré tout, je trouve que ça va bien avec la fin de la pièce. Voilà, parce qu'il y a un apaisement, on en a parlé tout à l'heure, entre tous les personnages, sauf Martin qui n'est plus là. Voilà, c'est pour ça que j'ai choisi ce morceau-là, parce que bon, c'est très romantique hein, quand même, comme morceau.
0: Alors Patrick, si vous voulez bien, on va revenir un petit peu au personnage. Donc pour nos auditeurs qui ont bien compris, donc le personnage principal, c'était l'agriculteur Martin. Laila était donc une musicienne qui jouait du clavecin, qui était norvégienne et qui venait donc s'installer chez lui. Il y a d'autres personnages, donc il y a la fille de Martin qui est Béa. Vous avez évoqué Carmen qui est une exilée politique et sociale et qui vient ici pour faire le ménage.
1: Oui, puis gagner sa vie.
0: Et surtout gagner sa vie, effectivement. Puis il y a des voisins. Il y a un voisin qui s'appelle Kurt Cluster.
1: Ouais.
0: Et il y a le géomètre qui s'appelle Denis Berberian. Alors, Kurt Cluster, qui est-il et qu'est-ce qu'il fait dans cette pièce?
1: Ah ben, c'est son voisin, c'est un agriculteur comme lui. Et donc, ils sont un peu en but parce que le géomètre voudrait échanger les parcelles. Et donc, vous savez que bien souvent, les agriculteurs, les paysans, les hommes de la terre sont très attachés à leur terre. Et puis, elles ont une valeur productive, la richesse du sol, etc., l'expression, mais elles ont aussi une valeur sentimentale, parce que c'est le grand-père ou l'arrière-grand-père qui a transpiré sur ce sol, et donc voilà, donc ça c'est, ils sont attachés l'un et l'autre à la même parcelle, là. Disons qu'il y en a qui est propriétaire, l'autre voudrait l'avoir, et le géomètre n'arrive pas à les mettre d'accord, ils n'arrivent pas à se mettre d'accord sur la B22, puisque c'est donc le numéro de la parcelle, et donc ça crée un conflit, mais là j'ai dépeint la relation, un peu une relation normale qu'il y a entre deux voisins agriculteurs. Donc ils sont à la fois en concurrence, mais ils peuvent être solidaires et ils peuvent s'entraider tout en se critiquant l'un l'autre gaillardement. Mais ça va pas plus loin, quoi. Voilà, ça va pas plus loin. Ils vont pas venir aux mains de toute façon. Et puis même Kurt finit par aider son voisin à tracer l'emplacement du clavecin sur le sol pour savoir si ça va tenir, etc.
0: Voilà. Mais vous employez le mot gaillardement, là, dans leurs échanges, il y a des moments où on se demande si ça va pas mal finir. C'est assez vif.
1: Oui, il y a un passage vif, très vif même. Ils en viennent aux injures un peu, hein, aux insultes même. Hein. Mais ça se calme après, parce que finalement, ils s'excusent, excuse-moi, je me suis emporté, j'ai le sang chaud, enfin voilà quoi. Hein.
0: Et alors vous avez évoqué la notion de solidarité, donc d'entraide. Alors cette notion de solidarité et d'entraide, elle est développée à un moment aussi dans la pièce, où vous évoquez, je crois, à l'occasion d'un incendie, la manière de réagir de Martin, mis en, en opposition à la manière de réagir de Layla. C'est-à-dire que, c'est des choses un petit peu antagonistes. Alors, comment vous expliquez ça? Et surtout, moi, ce qui m'a surpris, c'est un peu que la réaction de Martin.
1: Alors, ça s'explique très bien, c'est deux cultures différentes, hein, la France et la Norvège, concernant le territoire et la notion de propriété. En France, nous sommes très attachés à la propriété. Donc, on ne peut pas pénétrer chez le voisin sans son autorisation. Voilà. En Norvège, ce n'est pas du tout ça. D'ailleurs, Léla dit à un moment... ce qu'elle veut dire, c'est que si quelqu'un pénètre, et d'ailleurs c'est connu, ça en Norvège, si on veut s'installer quelque part, on peut rentrer sur le terrain de quelqu'un qui va se sentir honoré d'avoir été choisi pour accueillir ce randonneur ou ce promeneur, enfin, etc. Alors qu'en France, on va commencer par sortir le fusil puis dire « qu'est-ce que tu fous là ?» Et donc là, l'exemple que j'ai pris, c'est-à-dire que chez un voisin, il y a la grange brûle, a brûlé. Et donc, il est là, elle dit, mais il faut aller les aider, il faut y aller, leur montrer qu'on est solidaire avec eux. Et Martin, il est très, très en retrait par rapport à ça. D'abord, il dit, bon, je ne les connais pas tant que ça, enfin, on ne se fréquente pas. Et puis, qu'est-ce que je ne vais rien leur apporter, etc. Mais alors, elle insiste. Alors, on ne sait pas, finalement, elle dit qu'elle va y aller, on ne sait pas si elle y va. Hein. Mais elle part pour aller porter secours aux André, puisque c'est le nom de la ferme. Alors, au début, elle croit que c'est des gens qui s'appellent André, mais bon, c'est le nom de la ferme, aux André. Et ça, c'est vraiment un conflit entre eux, ça, hein, cette histoire de ce regard qu'on a sur la propriété. Est-ce que ça veut dire être propriétaire en France ou dans les pays scandinaves?
0: Et d'ailleurs, dans la manière dont réagissent aussi bien Layla que Martin, on sent qu'ils réagissent vraiment chacun de manière spontanée, que c'est ancré en eux, que c'est ancré dans leur culture, et qu'il n'y a pas de discussion à avoir sur le sujet.
1: C'est ça.
0: Oui,
1: c'est
0: ça. Fait. Alors, il y a aussi... une autre chose que vous abordez et qui moi ne m'a pas étonné, c'est le rapport à la terre, qui est un petit peu un prolongement du rapport à la propriété que vous évoquiez à l'instant. Et vous faites dire à un de vos personnages, le devoir des survivants n'est pas de disparaître à leur tour. La terre a besoin des hommes, la terre a besoin du labeur des hommes, de la sueur des hommes, comme fumure. Oui, Layla, nous ne sommes rien sans la terre, mais sans nous, la terre n'est rien.
1: Oui.
0: C'est magnifique. Non, mais on sent que c'est un thème qui vous tient vraiment à cœur.
1: Bah, disons que c'est le thème qui a bercé mon enfance, puisque je vous l'ai dit tout à l'heure, moi je suis né dans une ferme et jusqu'à 18 ans, j'ai vécu à la ferme, j'ai travaillé. Enfin, j'aidais mon père, etc., pour des vacances, etc., à la ferme. Et donc j'ai eu le temps d'observer la psychologie des agriculteurs, leur façon de s'entraider et aussi de rivaliser. Mais le rapport à la terre, c'est... alors là, on peut parler de Zola et de Balzac, hein, c'est exactement pareil. Hein, c'est-à-dire que... Et dans cette même région, céréalière, si le sol de la charrue déborde un peu chez le voisin, ben c'est un crime de lèse-majesté. Il n'y a rien à faire. C'est la limite, c'est la limite, quoi. Hein. On ne déborde pas, sinon ça va mal se passer. Hein. Parfois, il y a des conflits, des déplacements de bornes, des choses comme ça.
0: Et alors, pour ce qui concerne la propriété, vous allez encore plus loin, puisque vous me faites dire, sache que cette terre ne t'appartient pas, comme aucune terre n'appartient à quiconque, nous passons, la terre, elle reste, et d'autres que nous la fouleront, la cultiveront, la transmettront.
1: Oui.
0: Voilà. Alors, ça, c'est une notion très, très importante, et... Il y a même un troisième temps où vous dites que le fait de s'attacher à la terre, dans le raisonnement, on dit, bon, on reste dans le même endroit, on reste sédentaire. Et vous rajoutez ce réflexe de sédentaire, c'est le moteur de toutes les guerres.
1: Et oui, bien sûr.
0: C'est ça. Donc, moralité, il faut être nomade. Dans l'esprit.
1: Alors, je pense que, personnellement, je suis plus paysan, hein, donc je parle en tant que l'extérieur. Hein, je pense que la terre, effectivement, n'appartient à personne. Elle appartient à celui qui la cultive, celui qui la fait fructifier. Hein. Mais c'est pour ça aussi que des dictateurs ou des guerriers combattent pour récupérer de la terre, récupérer de la richesse. Et enfin, en ce moment, j'étudie le 12e siècle. Ils font que ça, se battre pour récupérer des territoires, des fiefs, et donc s'enrichir grâce à la superficie, donc grâce à la terre, qui ne leur appartient pourtant pas. Mais c'est le produit de la terre qui fait les guerres, quoi. C'est ça. C'est triste. Hein.
0: C'est triste et tellement d'actualité.
1: Et tellement d'actualité, absolument. Absolument.
0: Alors dans le domaine des univers culturels différents, du choc de culture, il y a un moment dans la pièce, quelques petites considérations sur la sexualité vue par une femme norvégienne qui vous fait écrire « Il n'y a rien de plus impudique que le non-dit ».
1: Oui, bien sûr. Mais c'est Lila qui dit ça.
0: Tout à fait.
1: Oui, parce que on sait bien que dans les pays nordiques, il n'y a pas de volet aux fenêtres. Donc les gens exposent quelque part leur vie privée au public, hein, quelque chose comme ça. Et ils sont beaucoup plus libres sur le plan sexuel. Le corps, ils ont pas peur de la nudité, choses comme ça, alors que nous, on est quand même beaucoup plus pudiques. C'est une façon d'hypocrisie, évidemment. Hein, puisque, et donc, c'est ça. Dont Léla, elle dit, « Ah, oh, mais vous mettez ça dans les... Dans, » vous vous cachez en fait alors que chez vous, chez vous c'est naturel quoi, c'est
0: encore
1: à faire.
0: Encore un exemple de choc de culture. Donc pour les auditeurs, donc je pense que vous avez bien compris qu'il y a une mise en scène de confrontation, de choc de culture. Personnifié d'une part par Martin et d'autre part par Laïla. Dans cette pièce, il faut la lire, effectivement, et là, vous découvrirez comment ce choc de culture se gère, s'il peut être géré, s'il ne peut être géré. On en laisse donc le suspense à nos auditeurs. Patrick Demeyer, merci beaucoup d'être venu nous voir à Parole d'auteur. Juste avant de nous quitter, est-ce que vous pourriez nous dire sur quel prochain ouvrage vous êtes en train de travailler?
1: En fait, j'ai toujours des livres d'avance. Et donc, au mois de... au printemps, va paraître, on va dire, un récit encore une fois un peu autobiographique, qui est le journal des paysans. Un journal qui se déroule sur 2 ans et demi, donc 2021-2023. Donc ce cultivateur reçoit chez lui des amis, il écrit un peu aussi, publie un peu, et il reçoit des amis écrivains chez lui, et ils échangent sur la littérature, etc. Et puis, il se passe aussi des choses hein, à la ferme, l'histoire de... Il y a un taureau, l'histoire du taureau, l'histoire de... Là, on découvre un cadavre, etc. Voilà, ça va s'appeler normalement le Pré des Ombres.
0: C'est bien noté, c'est bien noté. Merci beaucoup Patrick Demeyer. Je rappelle votre ouvrage, Le Clavecin ou un temps de saison, publié chez les éditions Complicité. Merci à Coraline à la technique, merci aux auditeurs pour leur fidélité et bonne lecture à tous.
1: Merci à vous. Merci.

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2: Bonjour à tous, à la une de l'actualité en Gironde, les incendies continuent de mobiliser des milliers de secours. Le feu qui a ravagé 42 000 hectares depuis mercredi a fait 84 blessés parmi les pompiers, dont 10 qui ont dû être évacués. La situation est restée stable cette nuit, mais les équipes restent engagées face aux flammes. Près de 220 000 personnes ont été évacuées et 240 habitations détruites. La circulation des trains reste fortement perturbée dans le sud-ouest à cause des incendies. La SNCF prolonge jusqu'à vendredi l'échange et l'annulation sans frais des billets. Plusieurs lignes au départ de Bordeaux sont toujours interrompues, notamment vers Arcachon. Les autorités appellent à limiter les déplacements dans les secteurs touchés par les flammes. Le suspect de l'attaque à la voiture Bélier contre la marche des fiertés de Berlin a été tué par la police hier. L'homme de 21 ans recherché après avoir foncé avec un véhicule sur la foule samedi soir aurait menacé les forces de l'ordre avec une arme blanche avant d'être abattu. L'attaque a fait au moins un mort et 29 blessés. Les autorités allemandes évoquent la piste d'un attentat terroriste islamiste. En Espagne, les incendies continuent de ravager plusieurs régions du pays. Près de 75 000 personnes ont été évacuées autour de Madrid et de Valence, où une personne est décédée. Le feu d'Avila a déjà détruit jusqu'à 25 000 hectares et les autorités parlent d'une situation exceptionnelle. Le Premier ministre Pedro Sanchez appelle à la mobilisation face à ces incendies aggravés par les conditions climatiques. En République démocratique du Congo, l'épidémie d'Ebola continue de progresser. Près de 3000 cas ont été recensés depuis mai dernier, dont 1354 décès, avec près d'un millier de nouveaux cas en l'espace de 10 jours. La majorité des contaminations se concentre dans la province de l'Ituri. Et puis en Formule 1, Lando Norris renoue avec la victoire. Le pilote britannique s'est imposé hier au Grand Prix de Hongrie, son premier succès de la saison. Le pilote McLaren, champion du monde en titre, devance Max Verstappen et le leader du championnat Kimi Antonelli. Côté français, c'est Isaac Hadjar qui termine dans le top 6. Pierre Gasly est 12e, Esteban Ocon 16e. En athlétisme, c'est la grosse performance des championnats de France à Albi. Samuel Vessa a pulvérisé le record de France du 400 mètres en 44 secondes 24. Les phases d'étapette Lestie Dion, dont le record tenait depuis 2007. À retenir aussi Marie-Julie Bonin qui décroche son billet européen à la perche avec 4,60 m. Alice Filon et Alexis Mounier s'imposent sur le 3,8 m steeple. Voilà pour l'essentiel de l'actualité. Bonne journée à tous.
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1: Bonjour et bienvenue dans votre agenda culturel sur Radio Présence. On commence en Aveyron avec le festival en Vallée d'Olt qui se poursuit jusqu'au 31 juillet. Pour sa 32e édition, le festival propose des concerts de musique de chambre interprétés par des musiciens issus de grands orchestres français dans les églises et les sites patrimoniaux de la Vallée du Lot. Un rendez-vous incontournable pour les amateurs de musique classique. En Ariège, à Ozap, la ferme des Lamas propose jusqu'au 31 août des visites guidées en plein air. Une sortie familiale qui permet d'approcher les animaux, de découvrir leur élevage et le travail de leur laine au cœur des Pyrénées. Dans le Gers à Auch, la maison de ma région accueille jusqu'au 28 août l'exposition « L'héritage de 1936 », une exposition gratuite consacrée aux 90 ans du Front populaire qui revient sur les grandes conquêtes sociales de cette période. À Toulouse, la Galerie 21 présente jusqu'au 29 août l'exposition « Où ?» du photographe Denis Lagarde, une série de photographies inspirées des usagers des transports toulousains qui invite à porter un regard différent sur ces moments d'attente du quotidien. Toujours à Toulouse, le kiosque du Grand Rond accueille jusqu'au 26 décembre l'exposition collective « Toile et pages ». Peintures, dessins, aquarelles et techniques mixtes sont à découvrir gratuitement chaque samedi. Dans les Hautes-Pyrénées, le hangar d'Esquies-Serre propose jusqu'au 22 août l'exposition « Autrement voir ». Plusieurs artistes y présentent peintures, photographies et œuvres contemporaines autour de notre manière de regarder le monde. Pour les familles, rendez-vous à Castres dans le Tarn où des cours de poterie pour enfants sont proposés tout l'été. Une activité créative pour découvrir le modelage de l'argile et repartir avec sa propre réalisation. Enfin, à Albi, le Centre d'art Le Lait présente jusqu'au 31 octobre l'exposition « Répliques, fragments, plongées » d'Isabelle Giovaccini, une exposition de photographie contemporaine qui interroge la mémoire, les archives et notre rapport aux images. Très belle journée à tous sur Radio Présence.

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1: Bonjour à tous. Aujourd'hui, je vous invite à découvrir un ouvrage qui redonne toute sa délicatesse à la période de l'Avent et de Noël. Son titre, « Si Noël m'était conté », un recueil de contes, oui, de contes, mais profondément spirituel, poétique et accessible à tous, petits et grands. Ce livre est publié dans la collection en récréation des éditions du Carmel. On y retrouve 11 contes d'inspiration variée, mêlant personnages de l'Ancien et du Nouveau Testament, narration tendre, humour et profondeur. L'auteur, la sœur Immaculata, moniale et poétesse, a su conjuguer sa méditation biblique, son expérience de la vie monastique près de Foix, en Ariège, et son goût pour l'écrit, pour nous offrir ici une œuvre qui se lit comme on écoute une histoire près de la cheminée. Le livre rassemble donc 11 contes. Dans ces récits, on voit les personnages de l'Évangile, Marie, Joseph, les rois mages, croiser les ancêtres de l'Ancien Testament, ou encore des figures allégoriques, par exemple Marie consolant Ève, ou les rois mages découvrant un de leurs anciens semblables nommé Melchisédek. Chaque texte est écrit avec humour et tendresse, sans jamais tomber dans la mièvrerie. L'ensemble invite à la réflexion et même à la contemplation. L'auteur considère que toute création artistique est une participation à la création du Père et qu'il y a un bonheur à accueillir cette grâce en son Fils. On lit un conte, on sourit et peu à peu, on se trouve invité à s'émerveiller, à méditer, à accueillir la nativité autrement. Ce que j'ai aimé dans ce livre, d'abord, cette qualité d'écriture de sœur Immaculata. Simple, accessible, mais jamais simpliste. Les contes sont vivants, imagés, comme des petites fenêtres ouvertes sur le mystère de Noël. Ensuite, la souplesse du public visé. Petits et grands y trouveront leur compte. On peut le lire à voix haute en famille ou le savourer seul. Enfin, la dimension spirituelle, mais douce. Ce n'est pas un manuel de théologie, mais une invitation à l'émerveillement, à la méditation, à entendre la parole derrière l'histoire. Pourquoi ce livre mériterait d'être lu? Parce qu'il revisite Noël de façon originale, pleine de fraîcheur et de sens, parce qu'il permet de vivre l'Avent autrement, non pas dans l'agitation, mais dans l'écoute, la méditation et la contemplation, parce qu'il est familial, intergénérationnel, un texte à partager à deux, à plusieurs ou en silence, parce qu'il rappelle que la nativité n'est pas seulement un fait historique, mais un mystère à accueillir, un chemin de grâce. En conclusion, si vous cherchez un livre pour cette période de l'Avent, un ouvrage qui allie la poésie, la foi, le sourire et la profondeur, Si Noël m'était conté est un choix judicieux. Il nous invite à redécouvrir Noël, pas seulement comme un événement à célébrer, mais comme une invitation à entrer dans la lumière à la suite du Christ, dans la simplicité de chaque geste, de chaque mot, de chaque conte. Si Noël m'était conté de sœur Immaculata aux éditions du Carmel est au prix de 18 euros, un très beau choix de cadeau pour Noël. Et puis je vous encourage à découvrir ce livre et bien d'autres chez vos libraires, bien plus que sur les plateformes ennemies du livre et de la pluralité des idées. pour vos cadeaux de Noël, venez visiter les librairies, il y aura plein d'idées pour vous. Merci pour votre écoute et à la semaine prochaine.

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0: Bonjour à tous et bienvenue dans l'émission biblique selon les Écritures. Pierre-Yves Révillon au micro avec le père Alain Marchadour, bibliste. Bonjour père Alain.
1: Bonjour Pierre-Yves.
0: Au cours des deux émissions précédentes, nous avions abordé la difficile question de l'inspiration divine de la Bible. Elle est affirmée par la tradition chrétienne et donne sens aux Écritures pour les croyants. Au lieu d'une approche académique de cette question, vous nous aviez proposé, père Alain, de relire le premier chapitre de la Genèse qui relate la création de l'univers et de l'homme. L'étude de ce texte peut en effet nous aider à mieux comprendre comment Dieu s'y prend pour parler aux hommes à travers les écrivains bibliques et leurs écritures. Alors il y a quelque chose qu'on peut signaler d'entrée de jeu à nos auditeurs, c'est que ce texte a suscité énormément de commentaires au fil des siècles, mais surtout à notre époque. Il y a beaucoup de livres, et je vois que vous avez entre les mains, père Alain, un ouvrage d'un de vos amis, le père Jean Lourd, et vous souhaitiez nous en parler un peu.
1: Oui, je pense que, en évoquant le nombre d'écrivains qui ont travaillé sur ces textes que nous avons lus ensemble, que nous avons médités, on est frappé de voir qu'on a l'impression qu'on n'a jamais fini finalement de trouver des valeurs. Et ce que j'évoque là, Jean Lourd, c'est un exégète breton qui a beaucoup roulé sa bosse, c'est un missionnaire, une mission étrangère de Paris qui habite à Toulouse actuellement. Et il vient d'écrire un premier volume de 170 pages uniquement sur le premier chapitre de la Genèse. Et il prévoit d'en écrire deux autres volumes pour aller jusqu'à la fin du chapitre 11. C'est dire les choses qu'il va nous apprendre. Et je vous lis juste ces quelques lignes parce que ça peut nous aider à mesurer la place dans la tradition de l'Église et même aussi la tradition peut-être littéraire de ce texte. Parlant du premier chapitre de la Genèse que nous avons parcouru depuis quelques jours, c'est une clé, dit-il, parlant du premier chapitre de la Genèse, c'est une clé qui ouvre au lecteur la porte de la Bible, une clé pour comprendre le monde et son histoire, une clé offerte pour tenter, derrière le triste spectacle des violences faites à l'humanité et à la planète, de voir et de croire que notre pauvre monde est malgré tout foncièrement bon, très bon, même s'il nous appartient chaque jour de le faire un peu meilleur. Belle introduction, vous ne trouvez pas ?
0: Tout à fait. Et d'ailleurs, je crois qu'on peut recommander à nos auditeurs la lecture, peut-être pas de cet ouvrage qui est un ouvrage scientifique assez élaboré, mais tout simplement d'un cahier évangile qui a été publié par le père Jean Lourd en septembre 2012. C'est le numéro 161 qui s'intitule « Genèse, chapitre 1 à 11, les pas de l'humanité sur la terre ». Si vous souhaitez d'ailleurs peut-être d'autres références bibliographiques, n'hésitez pas à nous envoyer un mail. L'adresse sera redonnée à la fin de l'émission et nous vous répondrons. Alors, les premiers lecteurs de ce texte étaient quand même d'abord les Juifs eux-mêmes. Qu'est-ce que vous pourriez nous dire sur la lecture juive de ce texte ?
1: Alors, je n'ai pas travailler de manière particulière les recherches bibliques, mais vous savez, les Juifs ont développé beaucoup de thématiques avec des méthodes de lecture qui souvent nous déconcertent, nous, qui jouent sur les

0: mots, sur le vocabulaire, sur les lettres même, il y a une richesse. Mais en particulier, il y a un élément qui peut nous éclairer. On raconte que les grands maîtres juifs interdisaient d'essayer de franchir, au fond, l'espace qui est au-delà des premiers mots de la Genèse, Bereshit. Ça commence par la lettre B. Et les rabbins disent, pourquoi on n'a pas commencé par la lettre A ? Puisque c'est la première lettre de l'alphabet, Aleph. Et là, on commence au contraire par la lettre Bet. C'est la lettre B de celle qu'on a. Nous avons le même alphabet. Pourquoi la lettre Bet et pas la lettre A ? Et alors, ils répondent, parce que la lettre A, elle ouvre sur ce qui est inaccessible à l'homme, c'est-à-dire le mystère de Dieu. Et si vous vous souvenez, je sais que vous avez fait un peu d'hébreu, vous vous rappelez que la lettre Bet s'écrit sous une forme fermée du côté droit, puisque la langue hébraïque s'écrit de droite à gauche. Et donc, le premier mot B se trouve dans la première ligne à droite. Et la lettre B ferme. Et il est interdit de vouloir casser la lettre B. Elle est fermée. Personne n'a le droit de toucher au mystère même de Dieu. On ne peut connaître Dieu que parce qu'il agit dans l'histoire. C'est-à-dire, le Dieu que l'on connaît, c'est celui que nous raconte la Bible. C'est comme ça qu'on connaît Dieu. Par l'Exode, par Abraham, par tout ce que l'on peut évoquer, les prophètes, les psaumes. Ça, c'est Dieu qui se raconte à travers des témoins. Mais avant, interdit. Et donc, et on pourrait dire à ce moment-là, vous voyez, ça peut nous donner une thématique. Regardez, je vais faire tout de suite un parallèle avec Saint Jean. Saint Jean a un prologue qui est évidemment écrit en grec, hein, mais je suis sûr que celui qui a écrit le prologue de Saint Jean connaissait la tradition hébraïque, car il a fait la même faute d'orthographe ou la même faute de syntaxe que l'hébreu. On l'aurait attendu. Quand on dit Bereshit, il aurait fallu l'article dans un commencement. Or, là, il n'y a pas d'article Bereshit. Et quand Saint Jean va raconter son commencement, il va faire la même faute, entre guillemets, au lieu de dire en théarché avec l'article, il dit en arché. Comme s'il voulait reprendre les mots littéralement que l'on trouve dans la Genèse. Mais la grande différence, c'est que ce qui était interdit dans la tradition juive, désormais, n'est plus interdit, car si vous regardez la fin du chapitre que nous regardons à l'instant, on dit à la fin du prologue de Saint Jean, Dieu, personne ne l'a jamais vu. Le Fils unique qui est dans le sein du Père, lui, nous l'a fait connaître. C'est-à-dire, Jésus, il a cassé la lettre bête et il est passé de l'autre côté, parce qu'il nous a fait connaître la Trinité divine. Alors vous voyez, c'est assez beau qu'on trouve ce parallélisme dans le prologue de Saint Jean, avec cette beauté que j'évoque, que le langage, au fond, peut être éclairant quelquefois aussi.
1: Alors là, vous êtes déjà dans l'interprétation chrétienne des textes. Je voudrais rester juste quelques instants sur, justement, Dieu. Dans nos Bibles françaises, on traduit par Dieu. Mais ce qui est traduit par Dieu, c'est le mot Elohim qui était utilisé dans ce premier texte. Qu'est-ce que ça signifiait exactement pour les juifs de l'époque? Qu'est-ce qu'elle était leur conception finalement de Dieu?
0: Vous nous donnez l'occasion d'évoquer le nom de Dieu dans l'univers sémitique. Ils avaient le même Dieu, pratiquement tous les peuples de l'univers sémitique. Et quand Israël va naître comme un peuple avec un attachement à Dieu dans l'Exode, enfin tout ce que l'on connaît par ailleurs, ils vont garder les mêmes mots. Elohim, c'est un pluriel en hébreu. Le im, c'est la forme du pluriel masculin en hébreu. Et im signifie l'intensité. Donc dire Elohim, c'est marquer au fond la grandeur, la richesse de Dieu à travers ce pluriel. Le nom le plus courant, c'est El. Ou bien Ilou, on trouve, ou bien Allah. C'est le même nom exactement. Les musulmans ont le même nom pour leur Dieu que le nom des juifs. Alors vous voyez, les intégristes musulmans gagneraient sans doute à comprendre les accords qu'il y a entre la Bible juive, leur Coran, et puis la Bible chrétienne. C'est le même Dieu. Et c'est le même Abraham qui est leur compagnon, etc. On pourrait multiplier ça. Donc vous avez ce nom. c'est le nom courant, c'est la divinité, on pourrait dire, Elohim, c'est la divinité. Et donc, quelquefois associé à Adonai. Adonai, c'est la version respectée du vrai nom de Dieu. Il y avait le tétragramme, les quatre lettres de Dieu, c'est les tétragrammes imprononçables. Et donc, pour ne pas le prononcer, le jour où les écrivains ont mis les voyelles sous les consonnes hébraïques, parce qu'en hébreu, il n'y avait pas de voyelles. Ce n'est qu'autour du 8e, 9e siècle que l'on va mettre les voyelles. Et pour éviter que l'on prononce mal le nom de Yahvé, ils ont mis les voyelles de Adonai. C'est-à-dire que si vous le prononcez, ça donne à peu près Yehova. C'est-à-dire, et quand on va pour la première fois interpréter le texte, ne connaissant pas l'hébreu, on va appeler Dieu Jéhovah. Mais c'est un contresens, c'est-à-dire c'est une faute de vocabulaire, c'est des gens qui, c'est pas de leur faute, hein, qui ne savaient pas que c'était les voyelles du mot Adonai. Et aujourd'hui, plus personne, il n'y a que les témoins de Jéhovah qui disent Jéhovah, mais je ne veux pas juger les témoins de Jéhovah, je le respecte, mais le nom Jéhovah n'est pas un nom biblique, c'est un nom, c'est une erreur de traduction.
1: Mais alors, dans le premier récit, on parle d'Elohim, effectivement, mais dans le deuxième récit, il va y avoir justement une association, un nom composé, Yahvé Elohim, et apparemment, c'est pratiquement que dans ce seul texte que ça apparaît sous cette forme. Pourquoi ? Qu'est-ce que ça veut dire ?
0: En fait, c'est pas, il apparaît dans une vingtaine de textes en dehors de ce passage-là, et c'est assez rare, je crois que c'était un appel qui venait du temple de Jérusalem, je pense. C'est d'avoir associé les mots, les deux mots, c'est-à-dire à la fois le nom de la révélation sinaïtique et puis le nom du Dieu générique, Yahvé Elohim. Et là où vous faites allusion, on aura l'occasion un jour peut-être d'en parler, c'est justement que quand le tentateur vient tenter Ève, curieusement, il ne dit plus Yahvé Elohim, mais il dit Elohim, c'est-à-dire la divinité, un peu perverse justement, alors qu'il fallait garder Yahvé Elohim qui était là depuis le début. C'est-à-dire Yahvé, c'est la tendresse de Dieu, et Elohim, c'est la puissance de Dieu. Enfin, je conjugue ça un peu rapidement, mais les deux sont associés, il ne faut pas les dissocier.
1: Alors, est-ce que nous pourrions poursuivre, peut-être, vous aviez commencé à en parler, sur la lecture chrétienne de ce premier chapitre de la Genèse ?
0: Ah, c'est sûr que pour les chrétiens, c'est un texte fondamental, hein. C'est un texte qui va éclairer, qui projette sa lumière, on pourrait dire, sur toutes les écritures et sur l'aujourd'hui. C'est-à-dire, on ne va pas le reprendre, bien sûr, mais tout ce passage au fond des ténèbres dans la lumière et cette place de l'homme accordée dans la création, cette exaltation, au fond, cette parole de Dieu qui, à un moment donné, n'est plus monologue mais devient dialogue, Dieu leur dit, c'est-à-dire l'homme est invité, et ce sera le chapitre suivant qui vont montrer que l'homme est parfois réticent, hein. L'homme a du mal à suivre Dieu. Dieu est exigeant, Dieu est un Dieu d'amour, mais aussi un Dieu d'exigence, et l'homme peine à suivre Dieu. Et on sait qu'il y aura beaucoup de drames à la fois dans la vie de l'homme et aussi dans l'univers, puisque le déluge marque une sorte de destruction du monde à cause de l'homme. Et évidemment, on est déjà dans cette direction-là, sur une thématique qui touche beaucoup à tout ce qui concerne l'écologie d'aujourd'hui, le respect de la création et la place de l'homme dans la création.
1: Alors justement, à ce propos, il y a quand même un verset qui fâche dans ce premier texte. Soumettez la terre, dominez sur les animaux. Et c'est vrai qu'à une époque où on est soucieux d'écologie et de sauvegarde de la planète, ce verset peut choquer. Mais ça n'a pas gêné d'ailleurs le pape François pour écrire son encyclique Laudato Si. Alors comment on peut interpréter ce verset ?
0: Alors, il y aurait certainement beaucoup de choses à dire là-dessus. Et les savants, vous évoquiez la place des savants. Les savants ont dit beaucoup de choses sur la façon dont l'homme a rencontré l'animal dans l'histoire des civilisations. Et ce n'est pas toujours glorieux, hein. Ici, on dit dominer, mais on ne dit pas qu'il faut les massacrer. N'oubliez pas que dans le premier chapitre de la Genèse, l'homme et les animaux étaient herbivores. On ne mangeait pas de chair d'animal. Ce n'est qu'à partir du péché, du déluge, que Noé sera autorisé, encore avec certaines limites, à manger de la chair d'animal. Mais dans le premier chapitre, ça n'existait pas. C'est-à-dire, l'animal était respecté. Donc, on pourrait dire, là, on rejoint un peu des choses qui touchent au monde végétarien aujourd'hui. Moi, je découvre un peu ça, parce que je suis un peu origine de paysan, donc on savait ce que c'était que manger un lapin ou une bête. Ici, j'ai des amis avec qui je mange, qui sont végétariens, donc je découvre par eux. Or, le premier texte de la Genèse était végétarien, on ne mangeait pas la chair d'animaux. Et pourtant, quand on étudie l'histoire des civilisations, on est un peu déçu de voir la violence de l'homme face aux animaux, et que là, ça pourrait être une réflexion aussi, face à la nature aussi, comment on la détruit. J'imagine que vous êtes peut-être plus compétent que moi, peut-être, pour en parler, parce que je ne suis pas spécialiste, mais on voit bien que notre monde est fragile aujourd'hui, et que le pape François nous rappelle beaucoup de choses importantes qui ont été prises en compte par beaucoup de savants. Là, il a été écouté par beaucoup de savants, parce que je crois que notre terre est fragile, il faut le dire. Hein. C'est pour ça que l'idée de l'homme, au fond, chargé d'une partie, faisons l'homme à notre image. Moi, je fais ma part, dit Dieu, fait ta part. Et si l'homme ne la fait pas, le monde pourrait s'écrouler. On peut penser ça.
1: Alors effectivement, vous parlez des savants, et les scientifiques, par rapport à ce texte, ont été parfois dans des positions un peu critiques, hein, et même très critiques, parce que finalement ce texte, il prétend décrire dans un langage très imagé et symbolique la création de l'univers et de l'homme, par Dieu. Mais on a entendu des lectures très fondamentalistes qui prennent ce texte au pied de la lettre. On a aussi entendu des lectures dites concordistes qui cherchent à établir des correspondances avec la connaissance scientifique. Comment peut-on lire aujourd'hui ce texte sur les origines? Qu'est-ce qu'on peut dire aux scientifiques à ce sujet? Certains sont croyants et n'ont pas eu trop de difficultés à les intégrer, mais certains sont encore en opposition par rapport à la lecture, les lectures qu'on peut faire de ce texte.
0: On peut dire au moins une chose qui est un donné de l'histoire, c'est-à-dire que depuis quelques siècles, le monde et puis les chrétiens, peut-être plus tardivement d'ailleurs que les savants, ont compris que la Bible n'était pas un livre à interpréter de manière fondamentaliste. C'est-à-dire qu'il fallait décoder certains passages, et qu'il ne fallait pas prendre à la lettre un certain nombre de réalités sur l'origine de l'homme, sur un tas de réalités. L'Église a mis du temps à entrer dans cette... Il y a eu beaucoup d'exégètes, par exemple, qui ont souffert de leur audace peut-être prématurée par rapport à ce que l'on sait. Moi, j'ai une tendresse particulière, parce que j'étais à Jérusalem pour le Père Lagrange. Père Lagrange, c'était un père dominicain qui avait senti avant les autres qu'il fallait ouvrir des voies. Et il va faire des études de langue, il va faire un tas d'études. Et là, il va être condamné souvent par Rome. Et malheureusement, injustement. Et d'autres, comme lui, le pape Benoît XVI a fait un anniversaire en 2002. Oui, c'est pas si vieux que ça. On a célébré le 100e anniversaire de la création d'un texte qui donnait les règles pour l'interprétation des Écritures. C'était mis en 1902. Et c'est encore en valeur. C'est un texte important, c'est un outil formidable où les exégètes ouvrent des chemins encore aujourd'hui. Mais on a été injuste. Le père Lagrange a beaucoup souffert d'être condamné, d'avoir ses livres mis à l'index, et souvent par ignorance. Hein. Et donc, tout en restant très obéissant. Il y a eu des crises dans l'Église, c'est comme ça. Il y a eu plusieurs textes, on aura peut-être d'autres mots, on pourra développer ça, mais pour le moment, on pourrait dire, au fond, on ne peut pas, nous, à travers nos démarches, nos recherches de biblistes, de savants, on ne peut pas adopter une lecture fondamentaliste. Prendre à la lettre les textes bibliques comme certains le font, en particulier aux États-Unis. Vous avez tout un courant au sud des États-Unis qui fait une lecture littérale des textes. Je pense que c'est pas possible aujourd'hui. Alors, bon, chacun respecte les autres, hein, mais on a des textes officiels dans l'Église qui nous disent, au fond, comment on peut interpréter. Je pense que nous essayons de respecter ces textes-là. Donc ça reste valable.
1: Est-ce que une formule qui a souvent été utilisée, consistant à dire la Bible nous parle du pourquoi des choses et la science nous parle du comment des choses, même si elle est peut-être un petit peu simpliste, est-ce que ça peut être utilisable encore aujourd'hui ?
0: Oui, c'est vrai qu'on peut dire, d'un côté il y a l'explication scientifique, puis après il y a la signification des textes, la symbolique on pourrait dire, et même la signification spirituelle, et vraiment spirituelle, avec l'usage que l'Église en fait. On peut penser par exemple à la nuit pascale.
1: Oui, c'est vrai que nous lisons à la veillée pascale ce texte.
0: Alors, effectivement, est-ce qu'on peut se souvenir, quand on chante « Aux nuits merveilleuses qui nous a valu un tel rédempteur », c'est au fond un rappel de cette lumière qui commence à jaillir dans les ténèbres du chapitre que nous avons regardé ensemble et qui aboutit à la lumière qui jaillit du tombeau obscur où le Christ était enseveli. C'est la lumière du Christ et c'est ce qui nous a valu au fond ce grand rédempteur, et c'est, on pourrait dire, l'aboutissement de ce qui est scène avec le premier chapitre de la Genèse.
1: Merci Père Alain. Nous sommes au terme donc de cette série de 3 émissions consacrées à l'inspiration divine de la Bible. Nous vous donnons donc rendez-vous la semaine prochaine, même jour, même heure, pour un nouveau numéro de Selon les Écritures. Merci à vous, Père Alain Marchadour, pour nous avoir fait partager vos connaissances. Nous voici au terme de la rediffusion de ce numéro de l'émission biblique Selon les Écritures, avec le Père Alain Marchadour, bibliste, qui nous a quittés le 3 mai dernier. Pour lui rendre hommage, Présence rediffuse l'intégrale des 44 émissions de 20 minutes du 29 juin au 4 septembre 2026, du lundi au vendredi. Rendez-vous donc au prochain numéro de Selon les Écritures. Chaque émission peut aussi être réécoutée à tout moment en podcast sur le site web radioprésence.com. Au revoir et à très bientôt sur les antennes de Présence.
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0: Aimer, c'est se donner. Mais comment se donner sans se perdre? Comment durer sans s'user? Comment rester unis sans s'oublier soi-même? Bonjour et bienvenue, chers auditeurs. C'est une nouvelle série des clés pour vivre que je vous invite à suivre. J'ai souhaité prendre le temps, tout au long de la semaine, de parler vrai de la vie de couple. Pour cela, je reçois au micro Don Paul Préau, prêtre, accompagnateur, modérateur général de la communauté Saint-Martin, à l'occasion de son livre « En couple, se donner pour aimer ». Sans oublier soi-même. C'est un livre court, un livre qui ne promet pas un amour idéal, mais un amour réel, humble, traversé par les épreuves, nourri par le pardon, nourri par la fidélité et la joie de se choisir chaque jour et parfois, et bien souvent, de se re-choisir. Tout au long de ces entretiens de la semaine, je vous propose 5 haltes sur ce chemin du couple, le don de soi, les pièges à éviter, le temps présent, le pardon, la fidélité, peut-être quelques clés pour raviver la flamme du premier amour, la flamme du premier oui, et redécouvrir la beauté, la grandeur, la vocation du couple. Don Paul Préau, bonjour.
1: Bonjour.
0: Si vous deviez dire en quelques mots ce qui vous a poussé, c'est très simple, à écrire ce petit livre aujourd'hui, qu'est-ce qui vous a semblé le plus urgent à dire au couple? Et merci.
1: Merci de m'accueillir d'abord sur votre radio. Ce qui m'a poussé,

0: Xavier Martin. C'est le saint que j'apprécie beaucoup, puisque j'ai été moi-même prêtre dans le diocèse de C, où aimait Thérèse, entourée de ses chers parents, amis et amis. Et comme j'ai fait ces conférences, quelqu'un parmi les auditeurs m'a un peu dénoncé aux éditions Artemis, et c'est la raison pour laquelle j'ai été appelé à passer du mode oral au mode écrit, et à faire que ces conférences deviennent un petit livre que j'ai voulu à la fois rester dans le style un peu oral et pas trop théologique ou trop scientifique, mais que ça reste très accessible à tous.
1: Vous pensez à quel profil de personne et vous avez approché l'écriture de quelle manière pour les auditeurs? Couple peut-être engagé, et puis on pense aussi à ces couples qui n'ont pas toujours que durer, voilà, parce qu'il y a aussi une vie, il y a des histoires, et il y a parfois aussi des épreuves de la vie, que personne ne soit blessé tout au long de cette série.
0: Bien sûr.
1: On évoque aussi les couples. Il y a les joies et les peines.
0: Il y a les peines, bien sûr. Alors, clairement, ça s'adresse aussi bien à des fiancés, parce que j'ai la grâce de préparer plusieurs jeunes mariages depuis plus de 35 ans maintenant. Il y a aussi des couples qui m'ont demandé pour pouvoir relire à nous leur vie de couple. Et je pense aussi que pour un couple qui ne vivrait pas, où les conjoints ne vivent pas peut-être au même rythme, mais en vie de foi et même leur engagement dans le sacrement de mariage, ça peut être utile de se poser des bonnes questions. Donc ce livre se veut un peu un compagnon de route, tant pour les couples qui se préparent au mariage que pour les couples déjà un peu expérimentés. Là, je m'en suis déjà servi avec des couples qui ont 15, 20, 30 ans de mariage, donc ça peut servir à tout le monde. Et d'ailleurs, les équipes Notre-Dame nous ont donné aussi pour ce service.
1: Alors, vous évoquez dès le début Thérèse, la petite Thérèse, avec cette célèbre phrase que beaucoup d'entre nous connaissons, aimer c'est tout donner et se donner soi-même. Vous signalez aussi un peu cette présence aussi de Sainte Mère Thérèse avec cette parole qui est donc dans votre ouvrage. Ce qui compte dans la vie, ce n'est pas de réussir, mais c'est d'être fidèle. On pense que aussi qu'il faut réussir son couple et son couple à tout prix, et ce couple n'est pas toujours réussi dans l'objectif qui était le départ de durer, de rester fidèle. C'est une très belle parole là, de Mère Thérèse.
0: Oui,
1: j'ai
0: eu la chance en fait d'aller sur son tombeau avec un frère prêtre de la communauté, et marqué évidemment par la culture occidentale, du rendement, de l'efficacité, de la vitesse aussi, parce que c'est ce qui nous habite un peu dans notre société actuelle. J'ai été frappé par cette phrase que j'ai vue sur un mur: ce qui compte, ce n'est pas de réussir, mais d'être fidèle. Et je me dis souvent, sous le mot réussite, on a des conceptions parfois un peu erronées, parce qu'on a l'impression que réussir, c'est atteindre une espèce de bonheur sans faille, un bonheur sans ombre, et vraiment sans heurts, sans difficulté. Je pense que c'est un peu une façon irénique et parfois pas très réaliste de voir la vie de couple, parce que la vie de couple, elle passe, c'est un amour, et un amour pour un chrétien passe aussi par un chemin qui peut aussi parfois un chemin de croix. Mais ce dont on est sûr, c'est que c'est un chemin de vie. Et c'est pour ça que j'ai trouvé intéressant, à travers ce livre et à travers la très belle phrase de Thérèse, qui peut aussi nous culpabiliser. Je me suis rendu compte, pourtant c'est une très belle phrase, aimer c'est tout donner et se donner soi-même, oui, mais à condition de savoir aussi recevoir. Parce que nous sommes des humains et nous ne pouvons pas être que dans l'acte de tout donner tout le temps. Nous avons besoin aussi de nous mettre en position de recevoir. Alors c'est vrai de notre relation à Dieu. Et je pense que le pape Léon XVI, dans sa première encyclique, Dieu est amour, nous rappelle cela avec force, que l'être humain ne peut pas toujours être dans le don de lui-même, mais il a besoin pour pouvoir se donner de se recevoir. D'ailleurs, l'acte même de notre création, c'est un acte de réception, et même de consentement à ce que nous sommes. Oui, je ne peux pas aimer tout le monde de la même façon, et c'est pour cela que je dois me recevoir, savoir en fait quel est mon appel à moi, quelle est ma spécificité. Parce que je ne suis pas le tout, je suis une création de Dieu, aimée infiniment, appelée à partager la vie de Dieu, donc la divinisation, mais je ne peux pas tout. Et c'est vrai dans le couple. Sinon, on fait la montre à l'idéal qui est une idole. Alors, on peut idolâtrer son conjoint, mais c'est dangereux.
1: Alors, vous écrivez dans cet ouvrage qu'aimer, c'est aimer le corps, l'histoire, l'esprit et l'âme de l'autre. Pourquoi cette vision intégrale est-elle aussi importante dans la vie de couple, dans le privé ?
0: Je voudrais vous rappeler en amont une chose qui m'a bouleversé, en fait, en tout cas intellectuellement, c'est que quand on cherche à comprendre qu'est-ce que c'est qu'aimer, et quand on va voir les auteurs, un grand philosophe, 4 siècles avant notre ère, que fut Aristote, dit que aimer, c'est se donner. Aimer, c'est vouloir le bien. Et quand saint Thomas d'Aquin va reprendre, pour lui, la philosophie d'Aristote, mais en la christianisant, il va corriger un peu le tir, il va dire que d'abord, ce n'est pas vouloir le bien et se porter vers l'autre, mais c'est, au fond, aimer l'autre pour lui-même. Ça, c'est très beau. La première réalité, c'est je veux que l'autre soit ce qu'il est. Et donc j'accepte son histoire. J'entre dans son histoire avec le respect. Je veux que l'autre soit lui-même. Je me réjouis, je m'émerveille devant la beauté de l'autre, tout simplement. Parce que l'autre est autre. D'ailleurs, si vous me permettez cette petite expression, mais quand le grand commandement de l'amour, c'est pas aimez-vous les uns les uns. Je dois aimer l'autre de l'autre. Et c'est-à-dire ce qui n'est pas que moi. Et c'est ça qui est difficile dans l'amour. Mais c'est pour cela que saint Thomas nous dit, chacun des amis veut d'abord premièrement l'existence de son ami et qu'il vive. Deuxièmement, il en veut du bien. Troisièmement, il lui fait du bien. Quatrièmement, il vit avec son ami dans la joie. Cinquièmement, il vit un seul cœur avec lui. Cette concorde-là, un seul cœur. Mais vous voyez, la première réalité de cet amour, c'est l'existence dans ma vie. Dans mon ami, je veux qu'il soit et qu'il vive.
1: Et avant de parler de votre ouvrage, je vais inviter tout simplement les auditeurs qui vous écoutent et qui vous découvrent. Chers auditeurs, fidèles à cette série des clés pour vivre, je vous invite à lire ce livre qui est paru récemment aux éditions Ortège. Il s'intitule « En couple, se donner pour aimer sans s'oublier soi-même ». On ne peut pas tout dire, hein, père Don Paul Préau. Vous nous rappelez aussi l'importance de cette connaissance de soi aussi pour avancer aussi et cheminer finalement au fond dans cette fidélité de toute une vie en accueillant aussi l'histoire de son conjoint, de sa conjointe. On apprend à se connaître et puis on apprend au fil du temps l'amitié. Voilà, oui. L'amitié, on apprend aussi le pardon. Et c'est le rendez-vous que je vous propose dans Paul Préau dès demain pour ce deuxième entretien de la série. On s'arrête un peu sur cette belle création, la création de l'homme et de la femme, oui, pour quelque chose de beau et de grand. Et ce grain, c'est aussi le pardon dans la dimension du couple. À demain, même lieu, même heure.

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0: bouche du Seigneur annonce à Marie qu'elle serait la mère du Sauveur, et elle conçut du Saint-Esprit. Voici la servante du Seigneur, qu'il me soit fait selon ta parole. Et le Verbe s'est fait chair, et il a demeuré parmi nous. Je vous salue Marie, pleine de grâce. Le Seigneur est avec vous. Vous êtes bénie entre toutes les femmes, et Jésus, le fruit de vos entrailles, est béni. Sainte Marie, Mère de Dieu, priez pour nous, pauvres pécheurs, maintenant et à l'heure de notre mort. Que ta grâce, Seigneur, se répande dans nos cœurs. Par le message de l'ange, tu nous as fait connaître l'incarnation de ton Fils bien-aimé. Conduis-nous par sa passion et par sa croix jusqu'à la gloire de la résurrection. Par le Christ, notre Seigneur. Amen.
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2: Bonjour à toutes et à tous, soyez les bienvenus dans ce Présence Midi. Quel plaisir de se retrouver pendant l'été avec des températures, et profitez-en, qui sont agréables, puisque Météo France, malheureusement, nous annonce une période caniculaire d'ici quelques jours, d'ici mercredi, avec des températures qui seront très chaudes. Donc profitez de ce petit moment de répit.

0: David Torchalin. Et puis, nous irons découvrir un livre écrit par quelqu'un qui est amoureux de Lourdes. Il a passé 40 ans à venir chaque année à l'OCH, à l'Office chrétien des personnes handicapées. Il a écrit un livre recueilli sur ce qu'il a appris à Lourdes et qui lui a servi dans sa carrière professionnelle. Vous découvrirez cet auteur d'ici quelques instants. Et puis, c'est un artiste que nous allons recevoir, Philippe Pujot, qui sera l'invité de Mathias Sterrier dans le magazine De Passage à Lourdes. C'est lui qui a réalisé les fresques de l'église paroissiale de Lourdes qui a été restaurée il y a quelques semaines, quelques mois maintenant. On découvrira tout ça, bien sûr, c'est en fait le grand plaisir de rester notre compagnie. Mais pour l'heure, on retrouve le recteur du sanctuaire Notre-Dame de Lourdes, le père Michel Domann.
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2: Lorsque le pape Léon XIV s'est présenté aux yeux du monde, il y a un an, au balcon de la basilique Saint-Pierre, il a saisi le monde entier en ouvrant son pontificat et en disant « La paix soit avec vous ». Des mots simples, des mots forts, sont les mots du Christ ressuscité lui-même. Une parole qui résonne profondément ici à Lourdes, où depuis les apparitions de la prière pour la paix n'a jamais cessé. Terre de consolation, lieu de réconciliation, Lourdes continue aujourd'hui d'accueillir les pèlerins du monde entier avec cette même espérance, croire que la paix est possible et qu'elle commence certainement dans le cœur de chacun. Lourdes et la paix, voilà le thème que nous abordons aujourd'hui avec vous, père Michel Domann. Bonjour.
3: Bonjour David.
2: Vous êtes le recteur du sanctuaire et je crois ne pas vous tromper en disant que depuis que vous êtes recteur ici au sanctuaire, vous n'avez pas cessé de dire que Lourdes est fondamentalement un lieu de paix. Pourquoi ?
3: J'insiste beaucoup sur cette dimension qui me semble à ce point fondamentale pour le monde d'une manière générale avec l'actualité que nous connaissons, mais aussi pour chacune et chacun d'entre nous, et en particulier pour les pèlerins qui viennent. Tous les pèlerins qui viennent ont des requêtes diverses et variées, y compris physiques, avec les malades et les personnes qui sont en handicap. Tous ne sont pas guéris physiquement, mais je crois pouvoir dire que tous repartent avec une réelle paix, une profonde paix dans le cœur. Et ça, c'est le premier élément qui me semble absolument fondamental, c'est mieux vivre ce que l'on est amené à vivre dans les conditions présentes qui ne sont pas toujours spécialement faciles. Et puis ensuite, le deuxième volet, c'est bien évidemment œuvrer pour la paix, c'est prier pour la paix. Un certain nombre de manifestations, de pèlerinages dans le sanctuaire en atteste. Dans quelques jours, il va y avoir le pèlerinage militaire international, le pèlerinage pour les anciens combattants. On vient pour évoquer la paix, pour se rassembler, pour vivre une fraternité qui transcende, y compris les différentes armées, les différents combats à travers le monde. Nous allons fêter aussi dans quelques jours le 80e anniversaire du pèlerinage du retour en 1946. Pax Christi, ce mouvement qui a été fondé après la Deuxième Guerre mondiale, a une présence physique particulière ici dans le sanctuaire. Bref, on essaye vraiment de décliner, ça me semble fondamental, cette cause de la paix. La Vierge n'a jamais voulu la guerre, c'est évident.
2: Mais est-ce que lorsque on entend évidemment ces phrases du Christ à la messe, que la paix soit avec vous, est-ce que la paix du Christ est la même que la paix des hommes?
3: Non. Non, la paix du Christ est plus profonde que la paix des hommes. Nous avons entendu dans l'évangile récemment, je vous laisse ma paix et ce n'est pas la paix à la manière du monde. On entend dans chaque Eucharistie également, la paix du Christ ressuscité, comme vous venez de l'évoquer, elle est profonde. Le pape Léon XIV, le jour de son élection, vous venez de l'évoquer, a spécifié cette formule qui est restée dans les esprits, en tout cas dans le mien, une paix, la paix du Christ ressuscité, une paix désarmée et désarmée. désarmante, une paix qui va bien au-delà de l'emploi des armes et qui vient toucher le fond des cœurs. Le Christ veut toucher le fond des cœurs, encore faut-il qu'il se laisse ouvrir, ce qui n'est pas forcément toujours très très facile, mais il y a des paix qui sont factices, il y a des paix qui peuvent être formelles, qui peuvent être plus ou moins hypocrites, je ne vais pas faire de référence à l'actualité internationale, il y a des conflits qui se concluent par une fausse paix, un traité de paix, on en a dans l'histoire, hein, et de fait quelques années plus tard, un conflit éclate à nouveau. Bref, la paix que le Christ ressuscité est beaucoup plus profonde que cette paix des hommes, qui est déjà une première étape, mais qui bien souvent, de fait, hélas, on le constate, n'est pas suffisante.
2: Vous l'avez dit, quand on est pèlerin, qu'on vient à la grotte, on vient chercher la paix intérieure, est-ce qu'on vient aussi prier pour la paix dans le monde, à l'heure vraiment des conflits au Proche-Orient, en Ukraine, comment ça se formalise?
3: Alors de fait, récemment, nous avons vécu le pèlerinage avec l'Ordre de Malte et avec les différents temps de prière à la grotte, il y a eu un chapelet en arabe où la délégation du Liban était particulièrement présente. Il se trouve que le samedi, il y a également un chapelet animé par nos frères de République ukrainien. Donc de fait, voilà, dès que... une initiative de ce genre-là se manifeste, je crois qu'il est de notre devoir de l'honorer, de faire en sorte qu'elle puisse se concrétiser. Et puis, n'oublions pas aussi que tous les soirs, à la fin de la procession mariale au flambeau, il y a d'une part ces intentions de prière récoltées dans la journée qui sont présentées par l'évêque qui préside à la Vierge Marie, et puis cette prière à Marie, reine de la paix. Tous les soirs. Je crois que dans ce silence qui marque la fin de la procession mariale, avec ses flambeaux allumés, il y a un instant qui a une densité que j'ose qualifier de rare à ce moment-là. Et de fait, oui, nous prions pour la paix et Marie entend cette cause et aide chacun à la vivre et être toujours plus artisan de justice et de paix.
2: Vous souhaitez que le sanctuaire continue, évidemment, cet élan de prière et également s'inscrire dans les pas des fondateurs aussi du sanctuaire. Vous avez évoqué les 80 ans du pèlerinage du retour en 1946, à peine un an après la fin de la guerre. Que s'est-il passé à ce moment-là, si on fait une petite lecture historique, et que va-t-il se passer pour célébrer ces 80 ans?
3: Alors, 1946, c'est ce premier pèlerinage guide du retour avec tous les soldats, enfin tous ceux qui ont œuvré pendant la Deuxième Guerre mondiale et qui sont rentrés évidemment vivants, et ceux qui sont décédés. Et de fait, ces personnes sont venues en part de 100 000 pèlerins début septembre 1946 pour honorer cette cause de la paix et se rassembler pour avancer ensemble dans une fraternité nouvelle. Et il se trouve qu'effectivement cette année, donc nous allons célébrer le 80e anniversaire, il y a dans l'enceinte du sanctuaire, dans le mur, sur le mur d'enceinte, une magnifique exposition avec des photos qui retracent cet événement. Et régulièrement, par dizaines, alors pas tous les 10 ans, mais cet anniversaire a été fêté. Et cette année, nous souhaitons le célébrer particulièrement. Il y a encore une réunion qui est prévue dans mon agenda dans quelques jours sur ce sujet. Et ça me semble vraiment très très important. Donc c'est Monseigneur Rodin, qui est à l'initiative du Secours catholique, qui a œuvré, qui a tout fait pour que ce pèlerinage se réalise. Il y a cette croix de ce pèlerinage de 46 qui est à la cité Saint-Pierre. Il y a le caveau de Mgr Rodin, devant lequel les pèlerins cette année seront invités à aller se recueillir. Oui, il y a une cause que l'on veut vraiment honorer, entre autres événements, par rapport à cette date fondatrice de 46.
2: Monseigneur Rodin, c'est fondateur du Secours catholique. La cité Saint-Pierre, vous l'avez évoqué, est toute proche du sanctuaire. Quel est le lien avec le sanctuaire au quotidien, et la cité de Saint-Pierre.
3: Le lien, il est important avec les pèlerins qui vont loger, qui sont parfois bénévoles, parce que là aussi, la cité Saint-Pierre fonctionne largement avec du bénévolat. Et donc, ces personnes viennent dans le sanctuaire et vivent une vie communautaire, une vie fraternelle sur les hauteurs du sanctuaire, dans un lieu magnifique, mais sont pleinement engagés aussi pour se rendre auprès de la Vierge Marie à la grotte de Massabielle pour la prier. Et ce sont des beaux liens qui se vivent entre les uns et les autres, parce que c'est aussi la charité, c'est aussi la fraternité qui concrètement se vit là-haut comme elle se vit en bas. Je pense qu'il faut dire aussi, dans ce contexte immédiat de l'après-guerre, vous avez évoqué Mgr Rodin, je pense qu'il faut aussi évoquer Mgr Théas.

0: 1970. Il a été initiatif du mouvement Pax Christi, dont d'ailleurs il a été le président jusqu'à 1965. Et ce mouvement Pax Christi, qui est un mouvement œcuménique pour la paix, a un local, a une permanente, participe à la pastorale du sanctuaire dans l'espace Sainte-Bernadette. Et de fait, a mis en place cette année une marche aux sources de la paix. Donc là aussi, à travers quelques étapes essentielles dans le sanctuaire, il s'agit de permettre à tous ceux qui veulent œuvrer, penser, prier, réfléchir à la paix, de se retrouver, de resserrer les liens et de continuer à avancer. Monseigneur Théas avait créé une messe hebdomadaire pour la paix. Donc je crois que nous inscrivons dans la continuité, j'allais dire, de ces pères fondateurs ici même dans le sanctuaire.
1: Vous avez un souhait, c'est de mettre mieux à l'honneur cette fête du 11 novembre, cet armistice chaque année à Lourdes. Vous aviez déjà invité les responsables de l'église ukrainienne. Pourquoi cette date du 11 novembre serait une date de prière spéciale pour la paix, encore une fois?
0: Nous le savons tous, le 11 novembre est la date de l'armistice de la Première Guerre mondiale. Et de fait, outre le fait, pour le recteur que je suis, de me rendre au monument aux morts à l'invitation de monsieur le maire de la ville de Lourdes, ce qui est fondamental, il me semble important aussi de pouvoir concrétiser, marquer cette journée qui, dans certains esprits, du reste, disparaît. Peut-être que certains, aujourd'hui, vivent une journée fériée, sans trop savoir d'ailleurs pourquoi elle est fériée. On pourrait le dire peut-être aussi du 8 mai, je ne sais pas. Mais en tout cas, il me semble essentiel, oui, de pouvoir avoir avec tel ou tel invité, œuvrer pour telle ou telle cause, en tout cas, marquer cette journée comme étant particulièrement un temps de prière, de réflexion pour la paix.
1: Pour terminer, le pape Léon XIV rappelle que la prière est la grande force de réconciliation des peuples. Lourdes aussi est une terre de réconciliation. Ma dernière question, est-ce que vous pensez que prier véritablement change le monde?
0: Je pense que prier change les cœurs. Et de fait, si les cœurs ne se mobilisent pas pour changer le monde, je ne vois pas très bien comment cela va-t-il se faire. Oui, je pense que la prière est absolument fondamentale, et une fois de plus, elle marque nos journées. Et de fait, lorsque chacun repart de Lourdes, qu'il soit de Tarbes ou qu'il soit d'un pays éloigné, il est invité à être artisan de justice, de charité, de paix, là où il est, dans la mesure où il a déjà été concrètement dans le sanctuaire de Lourdes.
1: Merci, Père Michel Lauban.
0: Je vous en prie, avec plaisir.
1: Une fois. Merci.
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3: C'est de l'ami de Lourdes que nous recevons aujourd'hui ici. Bonjour, Pierre Guilbault.
4: Bonjour.
3: Merci d'être passé par nos studios. Vous avez l'habitude de venir nous faire un petit coucou chaque année. Et chaque année, ça fait beaucoup d'années, puisque ça fait 40 ans aujourd'hui que cette année particulièrement, que vous êtes bénévole à l'accueil des personnes handicapées à l'OCH, l'Office chrétien des personnes handicapées au sanctuaire Notre-Dame de Lourdes.
4: C'est tout à fait ça.
3: J'ai dans les mains un livre que vous avez écrit. On va parler un peu de ce livre, mais on va parler un peu de cette grande aventure au sanctuaire Notre-Dame de Lourdes. Pierre Guilbault, vous êtes un amoureux de Lourdes. On s'est rencontrés effectivement il y a pas mal d'années. Vous étiez venu à la radio et vous aviez ce projet de faire ce qu'on m'avait dit, un vidéo son. C'est-à-dire que vous vouliez mettre une personne, entre parenthèses normale, en situation de cécité visuelle. Voilà, on vous met un masque, on ne voit plus, et on entend des bruits, des choses, et on doit se repérer. Et là, c'était vraiment pour mettre la personne en réalité d'une personne malvoyante. C'était ça un peu le
4: but. C'est tout à fait ça, oui. On s'adresse plutôt à des groupes, mais si une personne demande de faire un petit parcours en guidé, je suis toujours disponible. Et voilà, on a des belles sensations pour se repérer et se perdre aussi.
3: Le livre s'appelle « Vous serez vraiment grand, hymne à l'amour ». Vous êtes un découvreur de trésors. Il y a quelqu'un qui aura marqué votre vie, il s'appelle Lionel.
4: Oui, tout à fait. Parce qu'il y a 40 ans, j'ai un ami, Joël, j'ai une grosse monsieur Gourmand, qui vient de décéder, qui est le parrain de ma fille, qui était bénévole à l'OCH. Et il y a 40 ans, voilà, mon couple s'est déchiré. J'étais un peu perdu. Quand je dis un peu,

20 ans après, je me rappelle de ce ce festin qu'elle m'a offert parce qu'elle me l'a offert avec le cœur. Et le cœur est très important dans l'accueil qu'on peut faire à l'OCH. Et puis l'après-midi, on m'a confié Lionel. Tiens, ben, tu vas t'occuper de Lionel. Alors Lionel, c'est un petit garçon qui n'avait pas la parole, parce qu'il est décédé lui aussi. Et puis, il avait une main complètement tendue, et puis dans cette main, il prenait un petit avion jaune avec l'hélice, puis avec un de l'avion, et il passait son temps à faire tourner l'hélice. C'est tout ce qu'il faisait. Moi, j'étais jeune éducateur, pétri de la source, j'ai passé l'après-midi à réfléchir. Puis soir, je me suis aperçu que j'avais rien trouvé pour entrer en relation avec lui. Et le soir, avant d'endormir, j'ai fait le point, et puis je dis, on a fait pourtant un tas de choses cet après-midi. Il avait entraîné, on était à l'époque de l'autre côté du boulevard, entre l'évocation et la mission, les bâtiments de la mission.

0: Châteauroux. On était parti, on était boire un verre d'eau. Et là, je me suis aperçu que moi, j'avais réfléchi, et lui, il était rentré en relation avec lui, avec moi. Moi, avec ma science, ben, j'étais handicapé, en fait. Et que lui, ben, sa science à lui, c'était son cœur. Et il s'est devenu un très, très grand ami. Parce que dans les années qui ont suivi, quand je vais à Londres, j'allais loger chez les parents. Voilà, je lui ai mis le privilège de faire sa toilette. Enfin, voilà, c'est un grand, grand, grand ami.
1: Et il vous avait dit que, en fait, Lionel, avec son handicap, il a permis de devenir ce que vous êtes aujourd'hui.
0: Ah, complètement. Complètement, parce que c'est l'histoire du livre. C'est tout le long du livre, ce sont que des rencontres de ce genre, très fortes, où notre intelligence est malmenée. Et moi, j'appelle ça maintenant les cadeaux de Marie. À chaque fois, là, je finis mon séjour. Et dans les cadeaux, il y en a eu. Hier encore, j'ai retrouvé un jeune qui s'appelle Moïse. On a passé l'après-midi quasiment ensemble, sans amour. Mais alors, c'était rempli d'amour. Et sa petite sœur, à chaque instant, venait lui faire des gros câlins. C'était vraiment touchant, quoi. Enfin, on est bouleversé. Et ça, si on ne se laisse pas apprivoiser et convertir, faut qu'on change de métier quand on est éducateur, quoi.
1: Vous êtes à la retraite aujourd'hui?
0: Ah oui, ça fait 15 ans.
1: Vous êtes donc à la retraite. Vous venez toujours à Lourdes?
0: Toujours. Tant que je pourrai, je viens. Tant que mes amis me supporteront, je crois que c'est...
1: Et vous faites ce séjour, vous mettez donc au service et à l'accueil des personnes handicapées au sanctuaire.
0: Voilà. Et puis, ce qui est merveilleux, ce qui est important aussi dans la philosophie lourdaise, c'est que chaque année, je reviens comme un homme nouveau, comme si j'allais découvrir. Est-ce qu'il y a le cœur, est-ce que ce genre est différent, et aussi j'arrive en disant aux autres, dis donc, ça fait 40 ans que je viens, moi je sais, non, quand j'arrive, je ne sais pas plus que celui qui démarre, quoi. Alors, je connais comment ça marche.
1: 40 ans, vous n'êtes jamais, il n'y a pas pour vous d'outils, c'est pas une contrainte, c'est comment vous, dans quel état d'esprit, vous dites, j'arrive, je suis de nouveau tout neuf, mais... Il y a 40 ans d'expérience, il y a 40 ans de... Là, en ce moment, il fait chaud, ça ne doit pas être évident, on prend de l'âge, on n'a peut-être pas non plus la même patience, on n'a plus la... Mais vous êtes toujours là.
0: Oui. Ah, il y a des choses où c'est un peu plus difficile, mais je pense qu'on a des grâces, quoi, parce que je pense qu'il y en a une qui va dire tout ça, quand même. Presque, je dirais deux, parce que j'ai beaucoup dans la dette, et l'océan, je ressens beaucoup dans la dette. Parce qu'on reçoit les gens pour la société qui sont malades,

0: gens sont gourmands. Et on reçoit que des barbelettes.
1: Oui, et rejetés aussi.
0: Et rejetés. Pour la société, ils sont gourmands. Et là, ils ont guéri, hein. Ils ont guéri leur blessure d'amour. Et je pense que derrière tout ça, Dieu m'attendait avec un projet. J'ai d'abord un livre avec un poème que j'avais fait avec, sur les petits chiens là, qui vont manger les miettes. Et je me considérais un peu comme ça, en disant, bah, maintenant que je suis séparé, pour l'Église, c'est fichu, quoi. Et puis Dieu, il avait un sacré projet pour moi, quoi. Et il m'a donné l'amour qui... Je demandais de l'amour...
1: Oui, et il vous a donné un autre amour.
0: Un autre amour qu'un corps, mais 100 fois plus fort. Et juste pour répondre à votre question, c'était il y a 35 ans, on m'avait demandé de faire un témoignage pour le journal de la Grotte. Voilà, vous voyez, je l'ai situé.
1: C'est devenu après Lourdes Magazine.
0: Voilà. Et je dis, il faut que je trouve un titre. Et tout d'un coup, je me suis dit, je suis tombé dans le grand monde. Je ne tiens pas à la rire.
1: Votre livre, vous démarrez toujours les chapitres. D'abord, ce sont les chapitres très courts. Par une citation, quelle qu'elle soit. Oui, là, je tombe sur la page 101. Kevin, comment se faire comprendre quand on n'a pas de communication verbale? Et là, vous mettez cette citation, la chose la plus importante en communication, c'est d'entendre ce qui n'a pas été dit, Peter de le cœur.
0: Oui.
1: Et vous démarrez les chapitres par une citation.
0: Voilà. Alors, Kevin, c'était un petit garçon aveugle qui était autiste, qui s'auto-mutilait. Et à la fin de ma carrière, j'étais instructeur de locomotion. Alors, j'explique très rapidement. Mon métier, c'était de permettre aux gens de pouvoir se déplacer en autonomie avec la canne blanche. Voilà. Et ben, Kevin, il n'a jamais eu de canne blanche parce qu'il ne pouvait pas. Enfin, mais l'expérience de Lourdes m'a entraîné vers ce genre d'enfant. Il n'y a aucune raison qu'on permette à quelqu'un d'intelligent, entre guillemets, de pouvoir traverser des carrefours, des rangs, d'être autonome dans la rue, et que ce petit-là soit toujours très vite de quelqu'un, ne serait-ce que pour lui faire pipi. Et déjà, si j'arrive à leur faire faire le parcours entre leur chambre et les sanitaires, ce sera un espoir. Et il y a plein d'exemples, parce que aussi, on est surpris. Et Kevin, il me griffait les mains. Et j'ai mis du temps à comprendre que c'était une façon de dire, je ne veux pas faire ce que tu me demandes. Et le jour que j'ai arrêté, j'ai persuadé aussi la chef de service de dire, j'arrête. Quand j'allais chercher un autre enfant dans le groupe, il venait me faire des câlins. Vous voyez? Entre l'agression pour dire, t'arrêtes tes bêtises, et après, merci, je te serre contre moi. C'est lourd.
1: Oui, ce livre donc est tout un témoignage de rencontres que vous avez fait uniquement au CH ou aussi dans votre carrière professionnelle.
0: Alors, c'est comme je le disais au début, mon expérience de Lourdes a éclairé largement ma pratique professionnelle. Et donc, c'est un voyage entre les deux. J'ai choisi des personnes qui m'ont...
1: Quand on s'occupe comme ça de personnes en situation de handicap toute l'année, et que c'est votre profession, on aime bien aussi, des fois, un peu couper et prendre soin un peu de soi. Mais vous décidez, en plus, de venir à l'OCH et vous mettre encore au service.
0: Oui, parce que j'avais besoin de nourrir mon travail. Et alors, je vais prendre de la nourriture auprès des personnes qu'on peut accueillir.
1: Quand votre ami vous fait venir il y a 40 ans, il vous dit, bon, voilà, tu es un peu échappé d'amour, ça va pas, viens avec moi au CH. Vous aviez déjà une pratique quelque part religieuse, ou vous avez vraiment découvert Lourdes à travers l'invitation de votre ami, ou vous aviez quelque quand même connaissance?
0: Oui, je veux dire que je suis religieux dans les gènes, on va dire.
1: D'accord.
0: Moi, j'ai découvert Lourdes en 1957. Parce que j'aime bien raconter ça, parce que je suis venu en voyage de noces avec mes parents et mes deux frères. Parce que mon papa avait fait la guerre et ils se sont mariés, il a été prisonnier, enfin, etc. Donc ils n'avaient jamais pu faire ce qu'ils voulaient faire. Leur voyage de noces à Lourdes, ils l'ont fait avec leurs trois enfants. Voilà, j'ai découvert Lourdes à ce moment-là. Et puis...
1: C'est un caractère très
0: personnel. Puis j'avais un engagement assez fort, parce que j'ai dirigé plusieurs chorales d'enfants. Et voilà, donc il y a entre autres des chorales qui chantent à l'église. Quoi. Donc,
1: Vous serez vraiment grand. Hymne à l'amour, vous avez marqué un sous-titre découvreur de trésors. C'est 40 ans au service donc des personnes... qui est la situation de handicap, particulièrement le visuel, vous avez...
0: Moi, pour mon métier, oui.
1: Mais aussi à Lourdes, vous avez effectivement tous les cas de figure. Voilà, vous, malgré votre profession, vous venez au service une fois par an.
0: Ouais.
1: Et ça a duré.
0: Je suis tombé malade de Lourdes.
1: Pourquoi ce livre, pourquoi vous aviez besoin de mettre par écrit pour vos enfants aussi, pour une sorte d'héritage au départ, l'idée de faire un livre. Il y a plein de gens qui viennent d'un service qui ne passent pas le cap de d'écrire. Hein.
0: Alors, au départ, dans ma petite tête, je dis il faudrait que j'écrive sur ce que j'ai vécu dans ma carrière d'éducateur. Et puis un jour, Martine Diallo, qui est responsable de l'OCH Lourdes, m'a dit, mais quand est-ce que tu fais un livre sur ton expérience à l'OCH? Et puis, j'ai eu la petite peine de moi, quoi. Non, parce que c'était venu, parce qu'elle m'a demandé un petit bilan de mon passage à mon année, puis je l'ai envoyé, puis elle me dit, c'est super, mais ça mériterait de devenir un livre. Puis, je ne suis pas capable d'écrire un livre. Alors, je pense que l'Esprit Saint a dû m'aider un peu, mais beaucoup. Mais voilà, donc, ça venait à mon amour, le fait que je voulais écrire sur ce que j'avais vécu dans mon métier. Et j'en ai fait, je me suis dit, voilà, les deux se correspondent, sont complémentaires.
1: Votre livre, je le rappelle, c'est Vous serez vraiment grand, hymne à l'amour, découvrir le trésor, de Pierre Hérault, qui est paru aux éditions de Lévis.
0: Il existe aussi en

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1: Allez, on poursuit tout de suite avec l'information régionale. Et nous retrouvons les étudiants des écoles de journalisme de Toulouse.
2: Bonjour à tous. Dans l'actualité régionale, les incendies continuent de mobiliser les autorités. En Occitanie, les fumées et les feux dégradent fortement la qualité de l'air. Une alerte rouge à la pollution a été déclenchée dans plusieurs secteurs de la région. Les autorités recommandent aux personnes les plus fragiles, mais aussi aux enfants et aux personnes âgées, de limiter les activités physiques en extérieur. Les fumées parcourent aussi parfois des centaines de kilomètres. C'est notamment le cas dans l'Aveyron, où la qualité de l'air s'est nettement dégradée. Les autorités sanitaires invitent les habitants à rester vigilants. Les conséquences se font également sentir dans le Lot, où les fumées des incendies de Gironde ont elles aussi entraîné une dégradation de la qualité de l'air. Airbus met à disposition son avion militaire A400M pour les incendies en Gironde. Il a été déployé pour la première fois en conditions réelles. Il vient renforcer les moyens aériens de la sécurité civile. Un seul appareil est engagé pour l'instant. Les essais doivent permettre d'envisager un déploiement plus large à l'avenir. Les fortes chaleurs ont aussi des conséquences sur la biodiversité. En Occitanie, les apiculteurs s'inquiètent pour les abeilles. Entre la sécheresse, le manque de fleurs et la température élevée, les insectes peinent à trouver de quoi se nourrir, ce qui menace la production de miel et la pollinisation. Enfin, sur une note un peu plus positive, les forteresses royales du Languedoc, dans le château de Montségur en Ariège, viennent d'être inscrites au patrimoine mondial de l'UNESCO, une reconnaissance internationale qui devrait renforcer l'attractivité touristique de ces sites historiques.
1: Et le retour de l'actualité, ce sera tout à l'heure autour de 13h avec toute la rédaction française de Radio Vatican. Nous allons maintenant peut-être faire entendre ou réentendre deux passages à Lourdes proposés par Mathias Thierry. Nous sommes avec Philippe Pujol, le créateur d'œuvres qui ont été installées à l'église paroissiale de Lourdes.
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4: Bonjour à toutes et à tous. S'il est un lieu qu'il faut absolument redécouvrir à Lourdes, c'est l'église du Sacré-Cœur. L'église du Sacré-Cœur qui a été entièrement réhabilitée, remise à neuf. Et on la découvre sous un jour nouveau, notamment grâce à l'art. Nous avons aujourd'hui comme invité Philippe Pujol. Bonjour Philippe Pujol.
5: Bonjour.
4: Vous êtes artiste peintre. J'oserais dire que vous êtes pétri de philosophie. Parce que quand on a fait un master de philo, forcément on s'intéresse à la question et à toutes ces questions qui traversent nos vies. Et on va voir combien l'art, tel que vous le déployez dans votre vie, et la philosophie, tout ça est très lié. On vous doit un chemin de croix qui maintenant permet à tous les pèlerins, tous les paroissiens, de méditer le chemin de croix dans cette église du Sacré-Cœur. Et puis un politique qui habite le cœur de ce Sacré-Cœur, et justement ce politique est totalement dévolu à comprendre et entrer dans ce qu'est la dévotion du Sacré-Cœur. Merci beaucoup de venir nous livrer à nous, vous qui êtes peut-être pas ici en terrain conquis, si je puis me permettre, vous disiez vous-même agnostique, et on aimerait comprendre comment un artiste comme vous, qui avoue assez simplement un moment son agnosticisme, accepte d'entrer dans, finalement, la pédagogie d'une immense dévotion fondamentale qu'est le chemin de croix. Comment vous êtes entré dans cette proposition, Philippe Pujol?
5: Eh bien, tout d'abord, merci de m'avoir invité. Je suis ravi d'être ici. Comment je suis rentré là? Tout simplement, on est venu chercher. Mon travail était très centré sur l'idée du spirituel, l'idée du sacré, à travers la raison, mais à travers ce qu'on pourrait appeler, ce que Lévi-Strauss appelle la pensée magique, la pensée du sacré, le respect. Il disait la pensée sauvage et non pas la pensée des sauvages. Respirer une fleur, c'est déjà penser. Cette pensée, elle m'a toujours habité dans ma réflexion philosophique et dans ma peinture. Et donc c'est tout naturellement que je me suis penché vers les grands textes religieux qui m'intéressent au plus haut point, dont je respecte le sens profond, symbolique et aussi la beauté des images qui y sont développées. Je suis un agnostique, effectivement. Alors, c'est moins une aveu qu'un état de fait. Hein. Il n'y a pas de. Je veux dire, je suis quelqu'un qui pense que la foi a toute sa place dans la société, que vouloir l'interdire serait une mauvaise chose et qu'il faut une place pour toutes les fois, pour les non-croyants, et que de toute façon, quand on vit le monde, ces histoires, ces mythes, qui y croient, ces croyances, nous habitent et nous constituent.
4: Et nous font vivre.
5: Absolument.
4: Donc vous, vous acceptez à la fois d'arriver avec ce que vous êtes, ce bagage d'artiste, ce corpus hein, de pensée, de réflexion, de cheminement, et puis le respect que vous devez à cette dévotion quand même pluriséculaire, enfin, et puis ancrée dans la vie du Christ. C'est juste la foi de l'Église catholique et la foi des chrétiens qui s'exprime là.
5: Bien sûr, alors là il y a deux enjeux pour moi quand on passe des commandes comme celle-ci. La première, c'est de me respecter en tant qu'artiste qui vient représenter quelque chose et tout en étant sincère avec moi-même, et respecter aussi le milieu de culte qui accueille ces œuvres. Les œuvres sont là pour les gens qui ont foi et les gens qui, comme moi, viennent dans les églises parce qu'elles sont des lieux du beau, du beau dans le monde, de la géométrie sacrée, d'essayer de faire un vecteur vers le bien par le beau, comme aurait dit Platon. Et donc cet enjeu, c'est d'être également très respectueux de toutes les personnes qui vont se trouver là, regarder et d'essayer de les faire apercevoir d'une nouvelle manière ces histoires qu'on leur raconte et qu'ils viennent chercher depuis longtemps.
4: 14 stations, puisque un chemin de croix se mélite, s'accomplit par des stations. On chemine, on avance dans la vie du Christ, progressivement jusqu'à la mort et la résurrection. Vous, vous n'êtes pas parti de ce qu'on dit du chemin de croix, de ce qu'on a fait au fil des siècles du chemin de croix, mais des textes eux-mêmes, des évangiles.
5: Absolument. Alors, tout d'abord, je rebondis sur ce que vous dites et qui m'intéresse beaucoup. Vous dites on chemine dans un chemin de croix, et c'est très beau, et ça me fait penser à des poèmes de Verlaine. Quand on lit un poème de Verlaine, c'est comme si on marchait. Si on relisait un poème de Verlaine, vous avancez strophe par strophe, comme s'il faisait des pas dans le jardin des Tuileries. Quand on sait qu'il a fini sa vie converti au catholicisme, très croyant, je trouve que c'est une image émouvante. Effectivement, ce chemin de croix, j'ai voulu le revoir très sérieusement. Quand on me passe une commande, je repars à la source des textes. Et j'ai découvert très facilement que les chemins de croix qu'on nous propose dans la plupart des églises ne sont pas des faits que vous allez trouver dans la Bible. Ce sont les chemins de croix qu'on appelle traditionnels. Jésus qui tombe, qui se relève, etc. Ce n'est pas une chose écrite dans les évangiles canoniques. J'ai voulu donc reprendre les évangiles canoniques, j'ai fait 4 colonnes, et j'ai fait minute par minute les actes que l'on peut lire. Alors il y a des petites différences entre Luc, Marc, Jean, Matthieu, mais il y a beaucoup de points communs.
4: Mais rassurez-moi, ce qu'on voit dans les chemins de croix traditionnels, pour une bonne part, est quand même ancré dans l'évangile. Pas entièrement.
5: Oui. Par exemple, Jésus tombe, se relève, le visage est essuyé, c'est pas écrit. C'est pas écrit dans les évangiles. Enfin, de ce qu'il me semble.
4: Mais Jésus tombe.
5: Peut-être, sans doute. En tout cas, c'est une image qu'on a développée comme ça. Ce qui est sûr, c'est que Jésus, à Gethsémani, est dans la détresse. C'est Pierre le renie 3 fois, le baiser de Judas, tout ça c'est écrit. La rencontre avec le Sanhédrin et le Caïphe, avec Ponce Pilate, tous ces éléments y sont. Et donc, en les ordonnant petit à petit, je me suis rendu compte que le chemin de croix, qu'on appelle donc évangélique, puisqu'il est repris très précisément dans les évangiles, celui-là existe et il a été ratifié par Jean-Paul II en 1991. Il m'a suffi de reprendre donc ces stations-là pour pouvoir développer un chemin de croix qui me semblait très pragmatique et pourtant dans le sacré, dans la foi.
4: Ce que vous nous dites là, c'est que Saint Jean-Paul II lui-même, en 1991, médite un chemin de croix sur cette démarche que vous voilà, exposez.
5: Par la même, alors je ne connais pas l'histoire exactement, je ne sais pas si c'est lui qui l'a commandé, mais c'est une manière de venir apposer ce chemin de croix, voilà, et conforme. Je viens devant pour montrer de ma présence que je l'approuve.
4: Vous, reprendre les quatre évangiles comme ça, les retravailler, ça ne laisse pas indemne, forcément, mais vous-même,
5: oui,
4: vous avez été laissé imprégner par ce qui est au cœur de la foi.
5: Bien sûr, absolument. D'abord, j'ai fait un travail un peu d'historien, d'archéologue. J'ai été recherché jusqu'au tissu qui était tissé à l'époque et dans la région pour savoir ce qu'il portait. Et c'est cocasse parce qu'à la fin, mon chemin de croix est très évanescent. Contrairement, par exemple, au polyptyque qui, lui, est très réaliste, le chemin de croix est fait de volutes, mais il me semblait important que je connaisse la vérité de la chose. La croix de Jésus est une croix en tout, puisque les historiens disent que la croix de Jésus n'était pas latine. Elle était en forme de T majuscule, comme ça, et donc Jésus ne transporte pas la croix tout au long en croix latine, il transporte la partie horizontale qu'on appelle un patibulum. Et je trouve ça beau de réhabiliter cette idée-là. Ça s'est fait dans de nombreux chemins de croix. C'était ma manière d'aborder la chose.
4: Et donc, vous-même, vous avez forcément fait cet effort de penser à tous ceux qui, dorénavant, vont défiler par milliers et millions, dans les années à venir, dans cette église du Sacré-Cœur, et vont pour certains découvrir la vie du Christ, et pour d'autres, méditer ce à quoi ils croient. Donc, l'artiste, comment fait-il quand il est dans son atelier pour penser à tous ceux auxquels il va s'adresser?
5: Donc, d'abord, c'est toujours de la même manière. Moi, le spectateur, c'est pas quelqu'un que j'écarte de mon processus de création. Au contraire, je pense à lui. Je veux pas faire une œuvre trop élitiste pour l'éloigner, même si je ne fais pas mon œuvre en fonction de lui. Je pense que tout le monde doit avoir accès à lui. Pour moi, une grande chose, c'est une chose que tout le monde peut comprendre dans divers degrés de lecture. Et donc, quand je vois toutes les iconographies du Christ que l'on peut trouver, même par exemple, on en trouve des Jésus très blonds, aux yeux bleus, alors qu'on nous dit qu'en Terre Sainte, à l'époque, ils avaient la peau plutôt bronzée, ils étaient plutôt bruns, etc. Mais moi, je trouve que c'est une diversité magnifique. Moi, j'ai voulu recoller à une forme de réalisme, parce qu'il me plaît en tant qu'agnostique de venir, au plus près de la réalité du message, pour montrer qu'il n'y a pas besoin de l'achalander de petits ornements, pour montrer la beauté du message. En tant qu'agnostique, j'ai pleuré à la parabole du fils prodigue. Voilà. Quand je la lis, quand je l'écoute, à chaque fois, ça me fait quelque chose. Les images du Christ me portent. Et je n'ai pas besoin de venir les orner. Je comprends qu'on le fasse. Je comprends ce besoin-là. Mais ce n'est pas ma manière de fonctionner. Quelque part, je mets le sacré dans un monde plus réel, plus réaliste.
4: Et puis, dans votre chemin de croix, au-delà de la souffrance, de la difficulté, des obstacles, il y a la joie. Vous avez accepté d'aller jusqu'au bout de la foi de la résurrection.
5: Oui,
4: la résurrection.
5: Absolument. Pour moi, le christianisme, moins que la résurrection, c'est la religion de l'incarnation. C'est-à-dire, nous sommes matière, et comme nous sommes matière, nous sommes faibles. Jésus, par exemple, le polyptyque avec le Sacré-Cœur, qu'est-ce que c'est? C'est l'idée du Saint-Esprit qui descend, ou du Fils de Dieu, qui s'incarne dans le cœur, fait de matière d'un homme, pas le cœur symbolique. Et ce cœur qu'on blesse, qu'on pique avec une dague, et qu'on tue. Et ce cœur fait que cette position de Dieu n'est plus transcendante, au-dessus, extérieure. Dieu est vraiment dans une idée intérieure au monde des hommes, au monde de la matière. Moi, je trouve que ça réhabilite, à mes yeux, l'idée de la foi pour tout le monde. C'est-à-dire qu'on n'est pas, on est moins dans une idée de magie qui, à des moments, la science peut faire fuir, parce qu'on se dit, la science peut presque tout expliquer, etc. C'est pas une bonne raison pour moi. La bonne raison, c'est que symboliquement, ce Dieu est incarnation, il est dans la matière. Et donc, j'ai voulu le traiter comme ça. D'ailleurs, au moment où j'ai créé ce chemin de croix, j'étais en passe de devenir papa, ça me travaillait beaucoup, ma compagne était enceinte, et j'ai donc créé ce chemin de croix vraiment dans la matière, puisque je l'ai créé comme un accouchement. Vous allez trouver Jésus au mont des Oliviers, à Gethsémani, dans la première station, vue de haut, perdu dans ce bleu qui caractérise le fond de tous mes tableaux, puisqu'il n'y a pas de décor, les personnages sont directement dans le décor, dans un bleu. Et Jésus vu de haut dans une position fœtale, exactement comme dans le ventre de sa mère. Au fur et à mesure des stations, il va souffrir les douleurs de l'enfantement. Sa mère, Marie, va souffrir de le voir torturé. Il va être torturé physiquement, abandonné par son institution religieuse, abandonné par l'administration romaine qui dirige. Ses amis vont le renier, un autre va le trahir. Et à la fin, cette mise au tombeau, c'est moins l'entrée vers la mort qu'une renaissance. Cette renaissance qui n'est pas pour moi une résurrection, là on parle de symbole, hein, c'est la mort de Jésus de Nazareth et la naissance de Jésus-Christ.
4: Si vous le voulez bien, Philippe Pujol, nous marquons une pause dans cette émission. Juste après, nous continuons ce dialogue avec vous, vous qui êtes l'auteur, donc l'artiste qui avait accompli ce chemin de croix dans l'église du Sacré-Cœur de Lourdes, et ce polyptyque qui habite le cœur de ce Sacré-Cœur, justement. À tout de suite.
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4: Aujourd'hui, nous avons la joie de recevoir Philippe Pujot. Philippe Pujot, vous êtes sorti de votre atelier, vous en sortez souvent quand même, j'exagère un peu en disant cela, atelier situé à Bagnères-de-Bigorre, dans cette magnifique vallée du Haut-Adour qui mène à la vallée de Campan.
5: La plus belle vallée.
4: La plus belle des vallées. Alors là, c'est vous qui le dites et c'est sans doute vrai pour ceux qui la connaissent et qui sont nés. D'ailleurs, votre grand-père, je crois, était berger dans cette vallée.
5: Absolument. Nos troupeaux sont encore en estive dans ces vallées.
4: Vous êtes artiste et on vous a invité parce qu'on avait envie de comprendre comment vous avez réalisé ce chemin de croix qui dorénavant permet la méditation à tous ceux qui entrent dans l'église du Sacré-Cœur de Lourdes, et puis ce polyptyque dédié au Sacré-Cœur qui est dans cette église. Vous nous avez dit combien finalement ça vous fait vous-même bouger de faire un chemin de croix. Vous avez dû vous replonger dans les évangiles, retravailler et vous appuyer sur l'expérience proposée par Jean-Paul de lui-même en 1991 qui fait ce qu'on appelle un chemin de croix évangélique.
5: Absolument.
4: Et vous repartez de là et vous nous proposez ce qu'on peut voir dorénavant dans cette église du Sacré-Cœur de Lourdes. Le polyptyque dans le cœur est dédié au Sacré-Cœur. À tout le moins, c'est le minimum qu'on puisse faire pour cette église.
5: Absolument.
4: Qui s'appelle l'église du Sacré-Cœur de Lourdes. Comment avez-vous travaillé pour aller offrir là aussi la pédagogie nécessaire à ce qu'est la dévotion au Sacré-Cœur?
5: Alors la première chose, moi je suis un artiste, donc je fonctionne avec, ma pensée fonctionne de manière visuelle. Et j'ai voulu continuer à développer cette idée de ce bleu très présent qui, il me semble, si il traduit dans la passion ce bleu, une forme de violence d'aujourd'hui, une violence pop, on pourrait en parler, mais il incarne surtout l'esprit. Ce bleu, c'est l'esprit. C'est-à-dire c'est un bleu irréel qu'on ne va pas trouver dans la nature, un bleu mer du Sud, un bleu Caraïbe, comme ça. Et en l'opposant à la matière, c'est-à-dire à la carnation, aux couleurs que j'utilise pour peindre la carnation dans les personnages, les ocres, ces couleurs sont tirées de pigments qui sont ramassés dans les montagnes et moulus. Donc c'est vraiment la matière terre. En opposant cette matière terre à ce bleu, j'oppose la matière et l'esprit, bien sûr, où je les mets en résonance. De la même manière, le cœur était pris des reflets des vitraux qui le surplombent. Au gré de la journée, les vitraux font tourner la lumière, comme ça, sur les panneaux, et viennent refléter des petits carrés. Ces petits carrés qui rejoignent ma façon de représenter dans d'autres œuvres les choses que je travaille pour un peu déconstruire la réalité. Et il me semblait bien de venir mettre des carrés comme ça de lumière partout dans mon tableau pour qu'on confonde et que le spectateur, s'il vient l'après-midi, par autant, il se dise « Mais attends, est-ce que ces carrés sont peints sur les tableaux ou est-ce qu'ils sont le reflet des vitraux qui viennent dessus ?» Et en flouant comme ça sa perception du réel, eh bien, je balaye la frontière entre le spirituel et le matériel. Je me demande si ces carrés sont faits de lumière ou si c'est moi qui les ai peints. Et en flouant ça, j'ai l'impression d'avoir fait mon travail.
4: Vous avez une démarche très figurative, donc les personnages sont représentés vraiment comme des personnages bien incarnés, pour reprendre votre mot, et vous êtes aussi allé chercher des visages de l'histoire de l'Église qui sont édifiants, magnifiques. Alors on pense bien sûr à Saint-François de Sales, par exemple, mais à d'autres, Saint-Jean-Eudes, Jeanne de Chantal, qui, avec François de Sales, a beaucoup œuvré dans la continuité, justement, de la pensée de Saint-François de Sales. Et vous êtes même allé, je crois, à Paray-le-Monial.
5: Oui, absolument. J'ai pris une année, quand la commande est arrivée, j'ai pris une année d'études. Donc j'ai voyagé en lisant les grands textes, en lisant Sainte-Marguerite-Marie à la coque, non seulement le livre écrit sur elle, mais aussi les pensées qu'elle a écrites pour les novices, qui ont très éclairante, Saint-Jean-Eudes, Saint-Maximilien Kolb, effectivement Saint-François de Sales, et aussi
4: le Sacré-Cœur de Montmartre,
5: à Montmartre, Alexandre Gentil, Réau de Fleury, etc. Bon, c'était des lectures passionnantes pour me faire une idée de ce qu'était le Sacré-Cœur pour les gens. Donc j'ai rencontré des sœurs à Paray-le-Monial, et je me souviens avec émotion d'une sœur un peu âgée qui a passé 30 ans dans le couvent et qui m'a parlé avec passion de Marguerite Marie. Et tout ça m'a forgé une idée de ce qu'était le Sacré-Cœur. Et vraiment, l'idée d'oratoire dans le cœur est venue me chercher, moi, qui étudie la pensée, les formes de rationalité, cette idée d'oratoire dans le cœur qui a guidé, qui a été un fil rouge dans la réalisation des panneaux du polyptyque.
4: Tout de même, on sent bien à vos mots que cette expérience, forcément, elle vous a fait bouger, elle vous a fait vous-même plus que découvrir, non ?
5: Bien sûr.
4: Vous réinterroger, sans doute.
5: Ah, bien sûr, évidemment. Moi, je suis... J'ai été baptisé, j'ai fait mes communions, ma mère est très croyante. J'ai toujours été, dans cette interrogation. Hein. Je suis un peu dans les trois mousquetaires, je suis un peu Aramis, celui qui part au combat. Mais ses amis, s'ils le laissent tranquille 5 minutes, il part écrire un mémoire dans un couvent. Et donc moi, j'ai ce côté monacal et cette appétence, évidemment, pour le sacré et le spirituel. Mais... Je tâche de raison garder pour la représentation dans mon travail. Mais évidemment, je suis touché dans mon cœur.
4: Votre maman dont vous parliez à l'instant, c'est Monique Pujon-Moufranc.
5: Absolument.
4: Qui est une artiste. Qui est une artiste admirable.
5: Oui.
4: Magnifique. Votre papa était dans l'art aussi ?
5: Non, pas du tout. Mon papa était douanier pour gagner sa vie et berger de cœur. C'est-à-dire qu'il quittait le travail... Il enlevait vite son pantalon, il changeait de pantalon et il partait dans la montagne aider à surveiller les moutons, à faire le foin pendant l'été.
4: C'est ce qui a construit le petit Philippe, qui a 16 ans, quitte l'école,
5: oui.
4: Est en rébellion.
5: Absolument.
4: Refuse tout ce qu'on lui impose et n'est pas compris, et est en rupture. Comment oui. L'enfant de 16 ans, le jeune de 16 ans, qui est à la rupture et qui quitte tout ça, tout cet univers conventionnel, revient par l'art?
5: Ce qu'il faut comprendre en une minute, c'est que quand je quittais l'école et que je faisais l'école buissonnière avant de prendre la décision de quitter complètement, c'était pour aller à la bibliothèque, me renseigner sur les cathares, sur la civilisation romaine, la civilisation grecque, et je ne comprenais pas d'avoir des bananes, d'avoir 3 sur 20 en histoire, simplement parce que le prof n'aimait pas que je dessine, au lieu de l'écouter les yeux fixés. Or, je lui disais, quand je vous écoute en vous regardant dans les yeux, mon esprit divague. Si je veux me concentrer sur ce que vous dites, je dois dessiner. Et là, je retiendrai votre cours par cœur.
4: Et donc, vous étiez détesté des profs, enfin, de certains profs.
5: Détesté, voilà. J'ai eu beaucoup
4: vous
5: de mal.
4: Vous agaciez.
5: Voilà, j'agaçais. Donc, j'ai arrêté l'école, j'ai arrêté la casse. Et là, j'ai rencontré des amis musiciens qui, eux-mêmes, faisaient des études de sciences et de philosophie. Et leur conversation m'a paru tellement stimulante que je me suis dit, je dois reprendre le chemin de l'école. Et en le faisant avec ce but-là, aller faire de la philosophie, et bien à ce moment-là, j'ai repris l'école et là ça a très bien marché, devenu bon élève. Les profs ont accepté à ce moment-là comme j'étais, puisque je leur disais, j'ai su trouver les mots pour leur expliquer. Et donc là j'ai passé mon bac et j'ai intégré l'université de philosophie jusqu'à obtenir un master.
4: C'est un magnifique message d'espoir quand même pour ceux qui nous écoutent, qui disent bon bah où mon fils, mon petit-fils, mes proches sont en difficulté scolaire ou
5: oui.
4: En difficulté.
5: Oui.
4: Pour entrer dans le carcan.
5: Oui, il ne faut pas
4: le
5: lâcher.
4: Vous n'y étiez pas, vous n'y arriviez pas.
5: Voilà, et il faut lui dire, bon, mais sors, mais par contre, on discute, je ne te laisse pas faire n'importe quoi. Bon, moi, j'ai fait du skateboard, j'ai fait la fête, comme tous les jeunes, hein. Mais je l'ai fait avec ce but de reprendre, j'ai repris. Et j'ai découvert, effectivement, la peinture avec un grand P, l'art avec un grand A, c'est-à-dire les préoccupations de Picasso, de Mondrian, de Matisse, de Rubens ou de Raphaël, quand j'ai eu seulement 18 ans. Et par contre, je n'ai plus pu quitter cet univers.
4: Et vous pouvez en vivre, Philippe Pujon, de cet univers ?
5: J'essaye. J'ai une petite entreprise à côté. Je fabrique des toiles pour les autres artistes. Des toiles blanches que j'expédie. J'ai une petite menuiserie. Et donc, je fabrique des châssis. À la base, je fabriquais ces châssis pour avoir des toiles moins chères parce que ça coûte très cher. Et donc, comme ça, j'ai des clients à qui je vends des toiles.
4: Et donc vous réussissez à vous partager entre la nécessité de vous exprimer librement vous-même, votre art hein, sur ces toiles, ou bien de les envoyer, de les fabriquer pour d'autres.
5: Si j'avais, dans un monde idéal, j'aurais quelqu'un qui fabriquerait des toiles et moi je ferais que peindre, évidemment, j'aimerais avoir des assistants comme Rubens à son époque.
4: Mais comment on vit d'art aujourd'hui on trouve les moyens d'avoir des mécènes, des commandes?
5: Il faut trouver des gens qui croient en nous, il faut se battre et travailler tout le temps. Voilà. Si on reste assis, personne ne viendra vous dire, vous êtes un génie, je vous prends tout. il faut se battre, il faut peindre, il faut s'intéresser au sujet. Et à force de discuter avec des gens, de rencontrer des gens qui vont voir que vous travaillez sérieusement, alors vous êtes pris au sérieux. Et une œuvre se vend, quelqu'un met une essuie et dit « Oh, mais c'est vraiment bien en fait, c'est intéressant, je vais lui donner une chance un peu plus grande. » Et comme ça, au fur et à mesure, on se retrouve à montrer ce qu'on peut faire.
4: Et chez vous, Philippe Pujol, toute œuvre est une pensée, c'est ce qui frappe. Et d'ailleurs, c'est ce qui irrigue votre travail, votre démarche d'artiste.
5: Oui, absolument. Le prétexte, une œuvre, c'est une représentation. Une œuvre, c'est avant tout... Alors, le spectateur, il va dire le coup de cœur. Il va dire, moi, j'ai acheté cette œuvre parce que j'ai le coup de cœur.
4: Il est dans l'émotion.
5: Voilà. Moi, je ne suis pas tout à fait d'accord avec ça, mais par contre, je pense qu'une œuvre, c'est une puissance évocatrice. Vous écoutez un morceau de Mozart, vous vous en souvenez par cœur. Vous regardez un tableau qui a une grande puissance évocatrice, il va vous frapper. Mais le sujet peut être bête comme chou à l'intérieur, ou vulgaire, et donc vous direz, ça sera gâché. Donc il faut que le sujet soit intéressant. Ça me donne le prétexte de pouvoir continuer l'étude, étudier les grands textes, la philosophie, les textes religieux.
4: Et vous les replacez dans vos
5: œuvres. Exactement, c'est le sujet de mes œuvres. En ce moment, je travaille des œuvres spirituelles et des œuvres sur Pythagore, par exemple.
4: Eh bien, c'est magnifique, on passera encore beaucoup de temps avec vous, Philippe Pujol. En tout cas, on invite tous ceux qui nous écoutent à se rendre à l'église du Sacré-Cœur de Lourdes. C'est une façon de découvrir ce que vous faites, une façon, parce qu'il y en a d'autres, hein, puisque vous êtes sans doute dans des galeries, chez des collectionneurs ou autres lieux d'exposition. Vous, votre atelier est à Bagnères-de-Bigorre, mais là, le Sacré-Cœur s'est ouvert à vous pour à la fois ce polyptyque dans le cœur, qui fait la pédagogie de la dévotion du Sacré-Cœur.
5: Absolument.
4: Et puis ce chemin de croix, oui. 14 stations.
5: Avec que des enfants du pays comme figurant.
4: Et voilà, c'est dit. Merci.
5: Merci à vous, merci pour votre invitation.
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2: De plus en plus internationales, les guerres en cours en Iran et en Russie se touchent. Après l'attaque ce week-end d'un navire iranien en mer Caspienne attribué à Kiev, Téhéran met en garde l'Ukraine contre des conséquences imprévisibles. Les incendies continuent de faire rage en France et en Espagne et les températures élevées annoncées pourraient aggraver les choses. L'Union européenne se mobilise et propose une mutualisation des moyens de lutte anti-feu. Au Soudan, l'armée reprend le contrôle de la route reliant El Obeid à Omdurman, une autoroute stratégique menant à la capitale Khartoum. Cette avancée repousse vers l'ouest les paramilitaires des forces de soutien rapide qui assiégeaient cette ville depuis plus d'un an. L'armée nigériane va recruter 28 000 soldats afin de renforcer la sécurité nationale, annonce du président, pour permettre au pays de faire face aux nombreux conflits qui l'ébranlent depuis plusieurs années.
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2: Bonjour. Deux jours sans frappes américaines en Iran et depuis, aucun acte de représailles de Téhéran dans le Golfe. Mais la République islamique n'a pas pour autant demandé la réouverture de négociations. Et si les discussions ont bien eu lieu avec Oman sur l'administration du détroit d'Hormuz, les États-Unis n'étaient pas impliqués, assure la diplomatie iranienne. L'Iran, attaqué sur son sol mais aussi en mer Caspienne, c'était ce week-end. Et cette fois, ce sont les Ukrainiens qui ont visé. L'Iran, Jean-Charles Puzolu, l'Iran hausse le ton ce matin.
3: Une crise diplomatique et militaire était en train de s'ouvrir entre l'Iran et l'Ukraine, deux pays engagés dans des guerres distinctes. Samedi, le président Zelensky a revendiqué des tirs de longue portée contre des navires iraniens sur cette mer fermée reliant la Russie et la République islamique. Kiev accusait ses cargos d'être sous sanction, de transporter du matériel militaire entre les deux alliés, sous-entendu à son encontre. Bref, il fallait pour Kiev couper une ligne de ravitaillement russe. Mais l'Iran a aussitôt protesté contre l'attaque contre un de ses navires marchands. Un marin aurait été tué, plusieurs autres blessés. Le chargé d'affaires ukrainien à Téhéran a été convoqué samedi. Dimanche, l'Iran menaçait de riposter. Même chose à nouveau lundi matin. Téhéran, qui nie toute ingérence dans la guerre russo-ukrainienne, dénonce un acte criminel d'aventurisme dangereux qui ne restera certainement pas sans réponse. Et ses conséquences pourraient être imprévisibles, prévient la diplomatie iranienne. Rappelons que l'Iran a la capacité de toucher des cibles ukrainiennes en mer Noire. En tous les cas, les différents fronts semblent maintenant s'imbriquer, poussant les chefs des diplomaties iraniennes, russes et européennes à discuter en urgence ce week-end pour éviter une escalade.
2: Jean-Charles Puzolu. Le pape invite à prier pour la paix au Moyen-Orient à l'issue de l'Angélus hier à Castel Gandolfo. Léon XIV a exhorté toutes les parties impliquées à suspendre les attaques et à rouvrir d'urgence les espaces de dialogue et de diplomatie. Le pape a également assuré suivre avec inquiétude la persistance et l'escalade de la violence en Terre Sainte, dont de nombreux civils ont récemment été victimes en Cisjordanie et à Gaza. Le pape qui est de retour à Rome ce soir, c'est la fin de son repos estival à Castel Gandolfo. Léon XIV va reprendre dès demain ses rendez-vous au Vatican, mais il faudra attendre encore la semaine prochaine, mercredi 5 août, pour les retrouvailles avec les pèlerins romains à l'audience générale, place Saint-Pierre. En France, comme en Espagne, nouvelle journée de lutte contre les gigantesques incendies. Ils ravagent la région bordelaise et l'ouest de Madrid à la veille d'un nouvel épisode météo de forte chaleur risquant de nourrir les brasiers. Ces incendies ont déjà forcé plus de 325 000 personnes à fuir. La lutte s'organise à l'échelle européenne. La France et l'Espagne ont annoncé avoir activé le mécanisme européen de protection civile de l'UE. Ce dispositif permet d'obtenir de l'aide supplémentaire lorsque les moyens nationaux ne suffisent plus. Les explications de Jean-Jacques Herry à Bruxelles.
4: Dès qu'un État demande de l'aide, le Centre de coordination de la réaction d'urgence à Bruxelles pilote les demandes. Chaque pays membre du dispositif peut immédiatement proposer ses avions ou ses équipements de lutte contre le feu. C'est comme cela qu'un Canadair croate a rapidement pu être mobilisé en Gironde. Et si l'arrivée de nouveaux moyens de lutte contre les incendies, tels que ceux annoncés hier par le ministre de l'Intérieur, Laurent Nunez, est aussi rapide, c'est parce que l'UE met en place une réserve européenne. Des avions ou des hélicoptères de lutte contre les incendies sont mis à disposition par les États au début de chaque saison estivale, en prévention et prêts à être déployés. S'y ajoute une flotte spécifiquement européenne, la flotte Rescue. Au total, pour cet été 2026, il y a ainsi 22 avions et 5 hélicoptères prépositionnés dans 12 pays. Reste que la mutualisation des moyens se heurte de plus en plus à la multiplication des incendies et surtout à leur simultanéité. Pour y faire face, la Commission européenne est en train d'acquérir 5 hélicoptères bombardiers d'eau et 12 canadaires destinés aux pays les plus à risque, dont la France qui disposera de 2 avions. Les premiers devraient être livrés dans 2 ans. Jean-Jacques Herry, Bruxelles, pour Radio Vatican.
2: Plus de 3000 cas d'Ebola, dont 1354 décès. C'est le bilan en République démocratique du Congo depuis le début de l'épidémie, le 15 mai dernier, selon un décompte des autorités congolaises. Le foyer de la crise se situe en Ituri, dans le nord-est du pays, qui concentre près de 90% des cas. Un premier volontaire a reçu vendredi un vaccin expérimental. Plusieurs autres vaccins sont en cours de développement accéléré. Au Soudan, l'armée acte une avancée majeure avec la reprise d'un axe stratégique. Elle a annoncé hier avoir repris le contrôle de la route reliant El Obeid à Omdurman. Cette victoire devrait donner un peu de répit aux habitants d'El Obeid, ville quasiment assiégée depuis 1 an et demi. Les explications d'Augustine Passy.
1: Hier, le porte-parole de l'armée a déclaré la réouverture de l'axe routier reliant Omdurman, ville jumelle de Khartoum, à El Obeid, une grande ville située à 400 km au sud-ouest de la capitale. Cette nouvelle devrait permettre d'accélérer les échanges commerciaux et aux habitants d'El Obeid de reprendre leur souffle. Depuis juin, les frappes de drones se sont intensifiées sur El Obeid, partiellement assiégées par les forces de soutien rapide, ces paramilitaires soudanais, en guerre contre les forces armées soudanaises depuis plus de 3 ans. Les observateurs redoutaient un nouveau massacre à grande échelle, comme à El Fasher au Darfour du Nord, où les exactions perpétrées fin octobre 2025 par les FSR comportent des signes caractéristiques d'un génocide selon l'ONU. Mais les riverains d'El Obeid se sont surtout retrouvés asphyxiés par l'envol des prix. Un commerçant d'El Obeid m'expliquait récemment que le prix du pain a doublé en l'espace d'un mois. Cette inflation est notamment due à la pénurie de carburant, alors que les drones lancés par les FSR visent régulièrement les stations-service. Ces missiles ciblent également d'autres infrastructures civiles comme les usines de traitement de l'eau et les centrales électriques. Augustine Passy pour Radio Vatican.
2: Au Nigeria, après avoir décrété l'état d'urgence sécuritaire en novembre dernier, le président nigérian Bola Tinubu a approuvé le recrutement de 28 000 soldats, nouveaux soldats. Une opération en vue de renforcer la sécurité nationale. Le Nigeria, pays le plus peuplé d'Afrique, souffre depuis de longues années de conflits qui ont ravagé ses régions septentrionales. Plus de précisions avec Ishaka Adegbuye depuis Abuja.
5: C'est via un communiqué que la présidence nigériane a annoncé ce recrutement important. L'armée nigériane comptant actuellement 230 000 membres. Le président nigérian Bola Tinubu a également annoncé un passage de 8 à 12 divisions militaires sur l'ensemble du territoire nigérian. Renforcer l'architecture militaire du Nigeria, l'objectif principal est de déployer plus de militaires sur le terrain, notamment pour accentuer les capacités dans le nord du pays où la pression des groupes terroristes reste importante. Bola Tinubu indique aussi que la lutte contre les vagues d'enlèvement est une priorité. Cette phase de recrutement est associée à l'achat d'équipements et à la volonté d'améliorer les conditions de vie des troupes. Le Nigeria est confronté depuis plusieurs années à de multiples défis sécuritaires, notamment les activités des groupes armés dans le nord du Nigeria, les incursions de combattants venus du Sahel et les exactions des bandes criminelles responsables de nombreux enlèvements. Ishaka Adegbuye, Abuja, Radio Vatican.
2: La fronde estudiantine continue en Inde, où le parti des cafards a obtenu gain de cause ce week-end avec la démission du ministre de l'Éducation. Le mouvement contestataire suspend sa mobilisation pour le moment, mais exige à présent la remise en liberté immédiate de tous les manifestants encore incarcérés. Toujours en Asie, les évêques ont réfléchi au cheminement synodal de l'Église continentale lors de leur 12e assemblée plénière. Elle s'est achevée hier à Jakarta, en Indonésie. Il ne s'agit pas de parler de synodalité, mais de chercher comment la vivre dans la vie quotidienne de nos églises, a interrogé le cardinal Mario Grech, secrétaire général du synode des évêques. Et enfin, une dernière information pour vous, concernant vous, auditeurs en premier chef. Nous souhaiterions vous connaître davantage et savoir ce qui vous plaît ou non dans nos bulletins d'information. Pourquoi vous nous écoutez et comment améliorer nos journaux? Pour y répondre, écrivez-nous à cette adresse français@vaticannews.va. Merci d'avance. Et c'est la fin. fin de notre journal. Prochain rendez-vous avec l'actualité en français, ce sera demain 8h30, heure de Rome. Ce sera avec Jean-Charles Puzolu. D'ici là, retrouvez toutes nos actualités sur notre site vaticannews.va. Je vous souhaite une très bonne journée à tous.
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8: Je manque de confiance en moi. Combien de fois ai-je entendu cette phrase dans un partage, dans une rencontre? Beaucoup de personnes, finalement, n'ont pas confiance réellement en elles-mêmes. Vous me direz, peut-être que certaines ont trop confiance en elles-mêmes. Mais c'est autre chose. Nous en parlerons peut-être. Manquer de confiance en soi, c'est finalement manquer de certitude, manquer de bases sur lesquelles s'appuyer. Et puis, je dirais que spirituellement, ce n'est pas une bonne attitude. Car le manque de confiance en soi n'est pas l'humilité. L'humilité, ce n'est pas se déprécier soi-même. L'humilité, ce n'est pas se prendre pour rien, se mépriser. L'humilité, c'est être réellement ce qu'on est. Et savoir que si nous avons des dons, si nous avons des qualités, je peux néanmoins être humble. Pourquoi ? Parce que ces dons, ces qualités, au fond, ne viennent pas de moi-même, je ne les ai pas construites, inventées, elles m'ont été données. Certes, j'ai pu les cultiver, j'ai pu les développer, mais au point de départ, je reprendrai la phrase connue, « Qu'as-tu que tu n'aies reçu ?» L'humilité, c'est se reconnaître tel que l'on est, ni plus, ni moins. Et manquer de confiance, c'est se reconnaître moins que ce qu'on est. Car c'est une fausse perception de soi-même. Ce n'est pas la personne elle-même qui est remise en cause avec ses dons, ses défauts, ses qualités, ses forces, mais c'est la relation de la personne à elle-même qui fait problème et qui fait que ses qualités, ses forces, ses bons côtés ne sont pas vus ou sont dépréciés, ne sont pas appréciés à leur juste valeur. Le manque de confiance en soi, eh bien, nous allons essayer d'en voir les causes avant de peut-être tenter de chercher quelques remèdes. D'abord, partons du principe que spirituellement, se déprécier soi-même est une espèce d'offense qu'on fait à Dieu, en fin de compte. Car lui nous aime tel que nous sommes. Car à ses yeux, comme dit le psalmiste, nous sommes des merveilles. Oui, nous sommes des merveilles. Et nous ne reconnaissons pas que nous sommes aux yeux de Dieu des merveilles, et cela empêche finalement de développer toutes sortes de possibilités, et cela empêche d'avoir de bonnes relations également avec les autres. Ce manque de confiance en soi vient souvent de très loin dans l'histoire d'un individu. Cela remonte souvent à l'enfance. Peut-être que les parents, les frères et sœurs, puis plus tard les amis, n'ont pas eu confiance en vous, ont douté de vous, vous ont fait des remarques peut-être qui vous ont amené à douter de vous-même. Du genre, qu'est-ce qu'on va faire de toi plus tard? Ou bien, tu n'es bon à rien, tu n'arriveras à rien. Ces remarques peuvent tout à fait engendrer chez l'enfant un manque de confiance en lui, parce qu'il croit à ce que les adultes lui disent à son sujet. Il est vrai que si cela tombe sur un tempérament un peu fort, ces remarques peuvent être bienfaisantes, car elles vont aiguillonner Et l'enfant va réagir pour tout faire pour démontrer aux adultes qu'ils ont tort, qu'ils se trompent sur son compte. Ça, c'est une réaction positive. Mais si l'enfant est un peu faible de caractère, s'il est un peu introverti, s'il est un peu timide, alors ces remarques vont l'enfoncer totalement dans un manque de confiance. Il est important, si vous souffrez d'un manque de confiance en vous-même, et en général, on en a tout à fait conscience, il est important d'en rechercher les causes. Non pas pour se faire du mal, mais pour les débusquer, et pour les combattre, et pour enfin pouvoir tenir réellement debout.

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1: Parmi les causes d'un manque de confiance en soi-même, il y a certainement des causes qui vous paraissent évidentes. Oui, vous savez que, par exemple, votre grand frère ne cessait de vous mépriser, de se moquer de vous, de déprécier ce que vous étiez et ce que vous faisiez. Et vous vous en souvenez tout à fait comme si c'était hier. Donc ces causes sont parfaitement conscientes. C'est peut-être plus facile, d'ailleurs, de les analyser et de les combattre. Mais il y a d'autres causes, sans doute, qui sont restées dans l'inconscient, ou qui ont été volontairement, sans doute, enfouies dans l'inconscient, car peut-être qu'elles étaient difficiles à accepter. Parmi toutes les causes du manque de confiance, on pourrait sans doute distinguer deux catégories, ce que l'on pourrait appeler les blessures, souvent des blessures affectives, et les échecs. Les blessures, oh, nous en avons tous reçu, et nous en souffrons tous à un niveau ou à un autre, parce que, en fin de compte, on ne peut pas vivre sans, malheureusement, recevoir des blessures. Souvent, elles remontent à l'enfance ou à l'adolescence. J'ai été, par exemple, écrasé par un frère ou une sœur qui était bien plus brillant que moi, qui réussissait là où moi je ne réussissais pas. Par exemple, en ce qui me concerne, en mathématiques. Mon frère était très fort en mathématiques et moi, j'étais nul. Et comme les mathématiques étaient importantes aux yeux de mes parents, forcément, j'étais un peu l'élément raté de l'affaire. Ou je n'ai jamais été beaucoup félicité par mes parents lorsque je réussissais quelque chose. On me disait sans cesse que je pouvais faire mieux, comme si je n'avais pas donné tout ce que je pouvais, alors que moi, il me semblait que j'avais tout donné. Ou bien j'ai été blessé parce que, après de longues disputes peut-être, mes parents ont fini par se séparer et j'en ai été culpabilisé. J'ai longtemps pensé que j'aurais dû aider mes parents à se réconcilier.

0: difficulté de l'existence, puisque on me protégeait immanquablement de toutes ces difficultés. Et du coup, j'ai encore, adulte, un comportement d'adolescent. On pourrait multiplier ce genre d'exemples qui sont de réelles causes d'un manque de confiance en soi. Car pour aider un enfant et un adolescent à avoir confiance en soi, il faut qu'ils sentent chez ceux qui l'entourent qu'ils ont confiance eux, qu'ils croient en lui, qu'ils croient en ses possibilités, même au-delà, parfois, de certaines failles, certaines faiblesses ou de certains échecs. Nous parlerons de cette seconde catégorie de causes du manque de confiance que sont les échecs dans notre prochain rendez-vous.
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4: C'est avec émotion que Radio Présence vous annonce le décès de Jean-Louis Salasque le mardi 21 juillet. À Nantes, bénévole fidèle de notre antenne, passionné par la pensée de René Girard. Il nous a fait partager année après année son goût pour la musique et les idées à travers Le Fil Secret, Mimétiquement Vôtre et autrefois Musique Sacrée, Sacrée Musique. Nous pensons à sa famille et à tous ceux qui l'ont connu et nous vous proposons de réécouter une de ses émissions.
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6: Cette semaine, nous évoquerons l'amitié entre Franz Liszt et Friedrich Smetana. Pour les mélomanes, le nom de Smetana est indissociable de la célèbre Molde, un poème symphonique qui est l'un des tubes de la musique classique. Smetana naquit en 1824 dans l'est de la Tchéquie, dans une famille aisée. Son père était brasseur, mais aussi violoniste amateur. Le petit Friedrich fut un enfant prodige au violon, mais son père était réticent à le voir se lancer dans la musique. Smetana tint bon et finit par obtenir son assentiment. Les révolutions de 1848 un peu partout en Europe furent pour Smetana une révélation. Il se voulut le fondateur d'une musique nationale authentiquement tchèque, intégrant les tournures et les rythmes de la musique populaire de son pays. La même année, il fit la connaissance de Franz Liszt. À vrai dire, il lui demanda des subsides pour fonder une école indépendante. Liszt ne put donner une réponse positive, mais cela n'attacha pas leur sympathie réciproque, et ils ne cessèrent d'échanger de la correspondance jusqu'au décès de Smetana en 1884 à Prague. Liszt était né en 1811 en Hongrie. Il avait donc 13 ans de plus que Smetana et sera toujours pour lui une sorte de frère aîné. Sa virtuosité pianistique absolument invraisemblable fit de Liszt un monstre sacré dès l'âge de 14 ans. Il sillonnait l'Europe de ses tournées triomphales. Mais en 1848, justement, l'année de sa rencontre avec Smetana, Liszt décide de donner la priorité à sa vocation de compositeur. Il est en train d'inventer le poème symphonique, c'est-à-dire un morceau pour orchestre dont la structure n'est pas fixée a priori comme dans la symphonie, mais qui découle de l'histoire ou du climat que le morceau cherche à évoquer. Smetana s'enflamme pour cette nouvelle forme musicale. Il est le premier, après Liszt, à composer des poèmes symphoniques. Sa production culmine avec un cycle de 6 poèmes symphoniques intitulé « Ma patrie ». Il illustre à la fois la musique nationale de son pays et utilise cette forme musicale, alors toute nouvelle. C'est dans ce cycle que se trouve la Moldo. L'ensemble des 6 poèmes symphoniques est créé à Prague.

Prague en 1882. C'est un triomphe absolu. Par la suite, la Moldau sera jouée les 12 mai de chaque année, jour anniversaire de la mort de Smetana, en ouverture du festival de Prague. Liszt était plutôt un artiste cosmopolite, mais lui aussi est tenté par le nationalisme musical. En témoignent ses 15 rhapsodies hongroises, mais aussi des poèmes symphoniques, comme Mazeppa et Hungaria, ainsi que son oratorio La légende de Sainte-Élisabeth de Hongrie. Les dernières années de Smetana furent assombries par la maladie. Il devint sourd et perdait la mémoire. Mais il demeurera le fondateur de la musique classique tchèque, avec des successeurs illustres qui tous se réclamèrent de lui. Dvorak, Janáček, Joseph Suk, Martinů. Liszt mourut 2 ans après Smetana. Il s'était retiré à Rome, acceptant de nombreux élèves et soutenant toujours les jeunes musiciens qui venaient lui rendre visite. Écoutons l'une des rhapsodies hongroises de Liszt, la 6e. Nous y entendrons une alternance entre des passages contemplatifs et des passages plus enlevés, presque des danses. Cette alternance est typique de toutes les musiques populaires d'Europe centrale. Liszt met aussi la marque de sa virtuosité pianistique dans ses rhapsodies, mais cette virtuosité reste toujours au service de l'expression. Voici donc cette 6e rhapsodie dans l'interprétation de Giorgi Gzifra.

Nous allons écouter maintenant la Moldo, l'incontournable chef-d'œuvre de Smetana. Cette pièce décrit le cours de la rivière la Moldo, qui traverse la Tchéquie du sud au nord, prenant sa source dans les montagnes de Bohême, arrosant Prague et se jetant finalement dans l'Elbe. Différentes sections musicales décrivent d'abord le ruisselet, puis sa métamorphose en rivière, une fête paysanne sur la rive, un clair de lune sur les eaux tranquilles, puis elle se dirige vers un défilé tumultueux avant de se présenter à Prague de façon triomphale. L'unité de l'œuvre est assurée par la superbe mélodie que tout le monde reconnaît au premier coup d'oreille. Voici donc la Moldo de Smetana dans l'interprétation de Georges Zell à la tête de l'orchestre de Cleveland.

0: Merci de votre écoute. À notre prochaine rencontre.
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10: Bonjour à tous et bienvenue dans votre émission Au-delà des apparences. Alors aujourd'hui, les apparences, eh bien, elles ressemblent à trois voisins plus un, je dirais. Trois voisins de lotissement, devenus des amis, vont nous expliquer comment, qui pourraient couler des jours heureux dans leur retraite confortable et bien méritée. Mais non, ils se sont dit qu'ils n'allaient pas rester les bras croisés face à la sinistrose du logement social en France, ou pas social d'ailleurs, face au mal logement ou pas, de logement du tout, et qu'il n'y avait pas non plus de fatalité dans la solitude que vivent beaucoup de gens autour de nous, qu'ils soient jeunes ou âgés, migrants ou de souche, SDF ou propriétaires. Alors, ils se sont peut-être dit, ça ne doit pas être si compliqué que ça de monter une colocation, si on trouve une maison pour. La suite, c'est eux qui vont vous la raconter durant les 4 épisodes du mois. Président, à vous l'honneur, même si vous n'aimez pas ce terme, eh bien, vous devez vous y faire, vous avez monté une association, vous en êtes le président. Est-ce que ça s'est vraiment passé comme je le dis déjà ?
11: Bonjour, comme vous le dites, absolument, ça s'est exactement passé comme ça. C'est-à-dire qu'en fait, nous étions et nous sommes encore trois voisins qui se connaissaient une espèce d'idée un petit peu bizarre.
10: Qui se connaissaient, mais qui ne se fréquentaient pas forcément depuis,
11: absolument, on avait
10: depuis la bagatelle de 30 ans.
11: Exactement.
10: Non mais ok, faut le dire.
11: On avait d'excellentes relations de voisinage. L'idée était la suivante, c'est qu'en fait, moi j'allais sur beaucoup de réunions sur Paris et je voyais les trottoirs se remplir petit à petit sur les derniers 30 ans avec des profils qui étaient de plus en plus différents. On voyait le clochard d'il y a 40 ans, c'était des jeunes, des familles, etc. Et je me suis dit, ces gens-là qui ont des profils divers, ils ont comme point commun d'être tous sur le trottoir. Mais ils ont des profils différents et donc peut-être des facultés différentes. Et donc, j'ai commencé à réfléchir sur ça. Mais peut-être qu'ils ne sont juste pas au bon endroit, au bon moment, tout simplement. Et donc après, avec cette idée un peu de voir les choses, non pas sur le plan de la précarité, mais de ce qu'on pourrait tirer de la précarité, je me suis dit, pourquoi pas travailler sur ça et réfléchir à les mettre ailleurs finalement pour qu'ils donnent ce qu'ils peuvent encore donner finalement. Et donc avec cette idée-là, je savais que mon voisin d'à côté était juste jeune retraité et je savais qu'il avait cette espèce de fibre comme ça, quoi.
10: Et comme ça, c'est-à-dire comme ça.
11: Un peu. Mais vous savez, j'ai quelques anecdotes. J'ai eu un grave accident de voiture. Quand je suis arrivé, ma dalle était coulée, quoi. Je veux dire, quand on a monté la maison, je n'y avais rien demandé, quoi. Donc je me suis dit, mon ami, il a la fibre, je vais aller voir, il a peut-être du temps, et il m'a dit banco instantanément, quoi. Et donc j'ai dit, qui dans le lotissement a cette fibre-là? Je savais qu'un autre de mes voisins était investi dans la collectivité locale, dans tous ces trucs-là. J'ai tapé à sa porte, et il m'a dit banco, et on a monté donc l'association à trois, puisqu'on avait un président, un trésorier, un secrétaire, on a passé un an à mouliner, à réfléchir, à se faire des idées.
12: À rebâtir le monde, en quelque sorte.
11: Un petit peu, à refaire notre truc, à mouliner sur l'utopie pour pouvoir en faire un défi, quoi. Voilà. Et donc après, on s'est, j'allais dire, confronté, frotté, frictionné à la réalité. Et bon, ça met un petit peu plus de temps que ça entre l'idée et la réalisation.
10: Alors, je ne sais pas par quoi je commence. Par vos profils, qui sont vraiment intéressants à connaître. Mmh. Le lotissement, il est situé où? Et surtout votre projet, parce que pour l'instant, l'auditeur ne sait toujours pas ce que vous avez en tête. Mais ça vaut peut-être le coup déjà de dire qui vous êtes, très brièvement, pour faire un petit tour de table, où vous vous présentez avec la profession, avec vos noms. Alors, je n'ai même pas donné votre nom, vous êtes Christophe Lefebvre, donc ingénieur à la retraite.
11: Oui, pas tout à fait à la retraite.
10: Pas tout à fait à la retraite, bon.
11: En recherche d'emploi.
10: En recherche d'emploi, d'accord. Alors, présentez-vous également, et puis peut-être localisez, parce que je pense rarement à dire où habitent les gens, mais ça concrétise encore plus, et ça met encore plus de facilité pour nos auditeurs de se rendre compte. Où est votre lotissement?
13: En fait, nous, on est un petit lotissement très sympathique, c'est un rond-point, en fait, avec un grand terrain vert au milieu. Il y a 10 terrains, 10 maisons.
10: Sur quelle commune?
13: Sur Pompertusa. Pompertusa, c'est une commune de 2300 habitants qui est sur la route de Carcassonne, après Castanet, Castanet-Péchalon. Donc c'est un lotissement qui existe depuis la fin des années 80. Donc effectivement, on est là depuis longtemps, parce qu'on est arrivés tous les trois au début. On y a fait construire nos maisons quand on était jeunes et quand on avait tous nos enfants. Les enfants sont partis. Et voilà, moi je trouve que je suis élu dans cette commune. J'étais élu déjà tout au début d'ailleurs, quand on est arrivé, j'ai été assez vite élu au conseil municipal dans les années 80, enfin les années 80, début des années 90. Et je suis à nouveau élu là maintenant que je suis à la retraite. Je me dis, un de mes projets à la retraite, c'était justement de reprendre des mandats locaux, parce que je suis également élu au Sicoval, qui est la communauté d'agglomération.
10: Et vous êtes enseignant, chercheur à l'INSA, vous étiez?
13: Alors moi j'étais, comme une autre personne sur toute la table, j'étais professeur à l'INSA, plutôt dans la biologie moi. J'ai eu un parcours professionnel un peu particulier parce que je suis parti souvent, je suis revenu, j'ai profité de la possibilité de mobilité des fonctionnaires, donc j'ai eu un parcours.
10: Et aujourd'hui vous êtes le trésorier de l'association.
13: Voilà.
10: On reviendra sur vos parcours, hein, mais il faut quand même que l'auditeur sache où vous voulez l'emmener, même voilà. Si on fait durer le suspense. Voilà. Donc vous, Dominique Cabane?
14: Oui, moi Dominique Cabane, mais je suis un ingénieur retraité. Et je voulais m'investir à la retraite, et je veux toujours dire que je voulais m'investir dans l'aide aux personnes en difficulté.
10: Et ne pas que faire la dalle de béton.
14: Et quand mon voisin... Donc j'ai commencé à rechercher des associations à investir, mais c'était un peu difficile parce que je ne connaissais pas trop le milieu. Et quand mon voisin est arrivé avec son idée, je me suis dit, ben, c'est la Providence, c'est qu'il vient de taper à ma porte.
11: Oh, c'est juste ton voisin, hein.
14: Voilà.
11: La Providence, c'est un peu trop...
14: Je ne sais pas, mais ça se présente sous différentes formes. Et donc, voilà, donc j'ai dit, ok, c'est parti. On va se lancer dans cette belle proposition qu'il a très bien formulée et que j'ai trouvée très intéressante à l'époque.
10: Alors, je propose peut-être qu'on écoute tout de suite Goldman, la chanson que vous avez choisie, « Tu es de ma famille », avant de présenter le quatrième et dernier participant à cette grande aventure dont vous ne savez encore rien, mes pauvres auditeurs.

0: Alors donc, vous, Christophe Radu, vous êtes celui que j'appellerai le bailleur.
1: Voilà.
0: Donc vous arrivez après les copains, mais...
1: J'arrive après les copains. Je suis à la retraite maintenant aussi. J'étais professeur aussi à l'INSA, mon professeur de maths, donc enseignant-chercheur. J'ose dire que j'ai toujours été sensible ou interpellé par la difficulté d'autres personnes. Je suis sensible à ça. Il s'avère que on s'est retrouvé avec Christophe Lefebvre dans une réunion de j'accueille qui accueille les réfugiés. En fait, c'est parti de la guerre en Ukraine, tout ça. Le gouvernement ayant demandé si on voulait aider, je me suis inscrit sur jeveuxaider.fr.gouv.fr et le gouvernement m'a aiguillé sur l'association J'accueille de Toulouse. Et au cours d'une visio de prise de contact, on s'est présenté, on a discuté d'un certain nombre de choses et en particulier Christophe était là et on s'est dit, oui, il y a des choses, je pourrais peut-être voir un peu ce qu'il en est. Et à la suite de ça, pour des raisons familiales, je suis en train d'avoir une maison, bon, simplement je ne vais pas rentrer dans les détails. Je me dis que je pourrais bien, j'étais sensible au principe de vivre à plusieurs, au lieu de vivre chacun dans sa petite bulle, chacun dans son petit scaphandre. J'avais la même réaction en cours. Je trouvais que ce n'était pas adéquat qu'on enseigne en cours avec des élèves. Surtout, tu ne regardes pas ce que fait le voisin, surtout, tu ne copies pas, surtout. Et je cherchais à faire plus de collaboration. Et de la même façon, je pense que la colocation est beaucoup plus intéressante que 3 à 4 personnes vivant dans 4 studios d'un même immeuble mais complètement isolé. Et donc j'étais sensible à ça, et quand on a parlé de complémentarité de compétences, de complémentarité de céder mutuellement, de pouvoir céder mutuellement, j'ai dit top là, je veux voir plus profondément.
0: Et vous apportez une maison. Alors j'appelle pas ça de l'utopie, je sais pas comment on appelle ça. On voit ça à la prochaine émission parce que c'est déjà terminé. Et donc on se retrouve avec vous quatre pour aller au-delà et raconter au fond ce que vous avez monté comme projet. Merci beaucoup et à la semaine prochaine.
2: Merci.
1: Merci.
3: Merci. Merci.

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2: Bonjour à tous, l'essentiel de l'actualité. Le gigantesque incendie en Gironde pourrait avoir été provoqué par une opération de débroussaillage. Selon le procureur de Bordeaux, un chantier venait de débuter pour le compte d'Enedis au moment du départ du feu. À ce stade, aucune infraction à la réglementation n'a été constatée et l'enquête se poursuit. Depuis mercredi, 42 000 hectares ont été parcourus par les flammes et près de 220 000 personnes ont dû être évacuées. Et la canicule va de nouveau s'installer en France. Une quatrième vague de chaleur est attendue dès demain, avec un pic attendu mercredi. Météo France prévoit 32 à 35 degrés sur une large partie du pays et jusqu'à 40 degrés dans le sud-ouest. Mercredi pourrait faire 38 degrés à Paris, 36 degrés à Lyon et à Grenoble. Un épisode qui devrait se maintenir toute la semaine. Trois femmes ont été blessées à Paris après une attaque au couteau. Un homme armé de deux armes blanches a fait irruption aux abords de la place Clichy en fin de matinée. Les victimes ont été prises en charge par les secours et transportées à l'hôpital. L'agresseur a rapidement été interpellé. Le prix du timbre va encore augmenter l'année prochaine. Les tarifs de la Poste progresseront en moyenne de 6,73%. La Poste justifie ses hausses par la baisse continue du nombre de courriers envoyés.
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3: Bonjour, Hélène Sauvignon avec vous pour le repos musical de ce jour. Aujourd'hui, nous allons écouter un très bel album qui est paru chez The Originals. C'est une œuvre de Johannes Brahms. Nous allons écouter deux parties. La première, quatuor avec corde numéro 1 en sol mineur. Ce quatuor pour piano et corde a été un quatuor pour violon, alto, violoncelle et piano. Il a été composé en 1861 à Ham. Et fut créé le 16 novembre 1861 à Hambourg avec Clara Schumann au piano et publié en 1863. Son célèbre finale, Rondo alla Zingaresse, assura sa postérité. Découvrons le premier mouvement, Allegro.

Nous venons d'écouter le premier mouvement du Quatuor avec piano numéro 1 sol mineur de Johannes Brahms. Succède l'Allegro ma non troppo, le second mouvement.

Vous êtes à l'écoute de votre radio chrétienne. Nous découvrons aujourd'hui le quatuor avec piano numéro 1 en sol mineur de Johannes Brahms. À l'Allegro Non Troppo succède le troisième mouvement, Andante con moto.

Nous assistons à la rencontre entre un des pianistes les plus reconnus du XXe siècle, Émile Gilels, et trois membres d'un ensemble parmi les plus renommés et les plus populaires, le Quatuor Amadeus. L'objet de cette rencontre est le Quatuor avec piano en sol mineur de Brahms, dont les équipées pleines d'entrain et les couleurs changeantes sont rendues avec une parfaite connivence et un véritable esprit de musique de chambre. Profitons donc de ce magnifique quartet pour ce quatrième mouvement.

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Aujourd'hui, nous écoutons Johannes Brahms. Nous venons de profiter du quatuor avec piano numéro 1 en sol mineur en entier, les quatre mouvements. Découvrons maintenant des ballades OP 10. Premier mouvement, Andante, Allegro, Andante.

Le second mouvement de cette ballade, Andante, Allegro non troppo, Molto staccato et Leggero et Andante. Un mouvement qui fait 7 minutes. Nous le découvrons, c'est écrit par Johannes Brahms et interprété par Aimé Gilles et La Main de Jus Quartet.

Nous arrivons presque au terme de ce repos musical en compagnie de Johannes Brahms. Nous sommes en pleine écoute de la ballade OP10. Nous avons profité des premiers et deuxièmes mouvements et nous terminerons avec le quatrième, Andante con moto. Au piano, Émile Gilels.

0: Ainsi se termine ce repos musical en compagnie d'œuvres de Johannes Brahms. Nous avons profité d'un enregistrement fait en 1971. Vous étiez en compagnie d'Hélène Sauvignon. Excellente suite de journée à l'écoute de votre radio chrétienne.
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2: Évangile de Jésus-Christ selon saint Luc. En ce temps-là, l'ange Gabriel fut envoyé par Dieu dans une ville de Galilée appelée Nazareth, à une jeune fille vierge, accordée en mariage à un homme de la maison de David appelé Joseph. Et le nom de la jeune fille était Marie. L'ange entra chez elle et dit, « Je te salue, comblée de grâce, le Seigneur est avec toi. » À cette parole, elle fut toute bouleversée, et elle se demandait ce que pouvait signifier cette salutation. L'ange lui dit alors, « Sois sans crainte, Marie, car tu as trouvé grâce auprès de Dieu. Voici que tu vas concevoir et enfanter un fils. Tu lui donneras le nom de Jésus. Il sera grand, il sera appelé fils du Très-Haut. Le Seigneur Dieu lui donnera le trône de David son père, il règnera pour toujours sur la maison de Jacob, et son règne n'aura pas de fin. » Marie dit à l'ange, « Comment cela va-t-il se faire, puisque je ne connais pas d'homme ?» L'ange lui répondit, L'Esprit Saint viendra sur toi et la puissance du Très-Haut te prendra sous son ombre. C'est pourquoi celui qui va naître sera saint, il sera appelé fils de Dieu. Or, voici que dans sa vieillesse, Élisabeth, ta parente, a conçu elle aussi un fils et en est à son sixième mois, alors qu'on l'appelait la femme stérile, car rien n'est impossible à Dieu. Marie dit alors, Voici la servante du Seigneur, que tout m'advienne selon ta parole. Alors l'ange la quitta.

Chers frères et sœurs pèlerins ici présents, et vous qui êtes unis à nous grâce à la télévision, vous le savez, nous vivons dans une société paradoxale. Notre société est à la fois hyper rationalisée, le développement de l'univers numérique en est la parfaite illustration. Et en même temps, notre société est avide de manifestations extraordinaires. La pratique, la prolifération des pratiques occultes en est là aussi l'illustration. Vous le savez, beaucoup de nos contemporains sont à la recherche de signes merveilleux, de manifestations hors du commun. Et on voit d'ailleurs se multiplier à foison les croyances païennes. Or, voici qu'aujourd'hui, ici, à la grotte de Lourdes, la parole de Dieu nous parle de deux signes. Elle nous apprend comment identifier un authentique signe de Dieu. D'abord, dans la première lecture, avec le prophète Isaïe, nous avons entendu parler du signe d'une femme vierge qui enfantera un fils qu'elle appellera Emmanuel. Quant à l'évangile, saint Luc nous montre Élisabeth, une femme vieille et stérile, qui elle aussi va enfanter un fils. Vous observerez que dans les deux cas, il s'agit de la naissance d'un enfant. Et à chaque fois, nous sommes au départ dans une situation qui est fermée, une impasse, sans promesse de vie. D'un côté, la vieillesse et la stérilité, de l'autre côté, la virginité. Or, dans ces deux cas, Dieu se manifeste comme le maître de la vie. Alors, que nous enseigne la parole de Dieu à travers ces deux signes? D'abord, première chose, vous remarquerez que c'est Dieu qui a l'initiative. C'est Dieu qui a l'initiative de donner un signe. Celui-ci est un don gratuit. Deuxièmement, ce signe n'est pas une réalité cachée, mais une réalité révélée, et donc accessible à tous. Il n'y a rien de mystérieux, rien de secret. Troisièmement, le signe, vous le remarquez, est à la fois simple et extraordinaire. Quoi de plus naturel, en effet, et de plus commun, de plus universel, qu'une femme qui conçoit un enfant, le porte en son sein et l'enfante? En même temps, quoi de plus extraordinaire lorsque cette femme est soit vieille et stérile, soit jeune et vierge? Ce qui fait, quatrièmement, que le signe donné par Dieu est simple, mais non contraignant. Le signe ne parle qu'à celui qui veut le croire. Le signe ne s'impose pas. Il est donné à celui qui est assez humble pour accueillir la révélation de Dieu. Il est donné à celui qui renonce à vouloir tout maîtriser. Celui qui accueille donc humblement. L'intervention divine, elle est claire, mais elle n'est comprise que par celui qui ouvre véritablement son cœur. Cinquièmement, le signe donné par Dieu est au service de la vie, la même où l'être humain éprouve ses limites, son incapacité à donner la vie par lui-même. Dieu se révèle comme celui qui apporte la fécondité, car comme dit l'Écriture, rien n'est impossible à Dieu. Dieu fait sortir l'humanité de ses impasses de mort. Sixièmement et finalement, le message exprimé par ces signes est extrêmement fort. Dieu est avec nous. Il n'est pas contre nous. Il n'est pas non plus absent ni indifférent à ce que nous vivons, en particulier nos épreuves de toutes sortes. Dieu est là, à notre côté. Il se mêle à notre fragile humanité. Il se compromet avec nous. Pourquoi ? Pour sauver de la mort, pour apporter la vie éternelle. Alors, frères et sœurs, ici à Lourdes, la tentation est grande de rechercher des miracles sous forme de guérison physique, même s'il ne faut pas en exclure la possibilité, puisque rien n'est impossible à Dieu. Mais il faut d'abord accueillir les nombreux signes que Dieu a l'initiative de nous donner. Je rappelle, la guérison physique est le signe de la guérison de tout l'être. Pensez au récit de la guérison du paralysé
dans le chapitre 9 de saint Matthieu. Jésus dit, « Pour que vous sachiez que le Fils de l'homme a le pouvoir sur la terre de remettre les péchés, » il s'adresse alors au paralysé, « Lève-toi, prends ta civière et rentre dans ta maison. » La guérison physique est le signe d'une guérison spirituelle, signe du salut de tout l'être. Alors, frères et sœurs, renonçons à chercher des manifestations extraordinaires, mais accueillons humblement les signes que Dieu nous donne. Des signes faits de réalités très ordinaires, telles celles d'un nouveau-né. Ce sont d'abord les réalités des sacrements, le pain et le vin dans l'Eucharistie, l'huile dans l'onction des malades, les paroles du prêtre « Je te pardonne » dans le sacrement de la réconciliation. Mais ce sont aussi des gestes tout simples de soutien, d'attention, d'affection dans l'exercice de la charité fraternelle. À travers ces diverses réalités simples et accessibles, c'est Dieu qui est présent, qui nous exprime sa présence aimante et bienveillante. Il nous dit à chacun, comme à Marie, « Tu es comblé de grâce, je suis avec toi, sois sans crainte. » Et cela a pour effet de nous procurer une paix profonde et de faire naître en notre cœur une joie que nul ne peut nous ravir. En un mot, cela nous donne la vie et cela renouvelle notre espérance. Alors, frères et sœurs, prenons exemple sur Marie, notre mère. Comme elle et avec elle, exprimons notre généreuse disponibilité à l'accomplissement de l'œuvre de Dieu en nous. Disons avec Marie, voici la servante, voici le servant du Seigneur, que tout m'advienne selon ta parole. Comme Marie, laissons le Christ advenir en nous, advenir spirituellement en nous. Laissons le Christ vivre en chacune de nos personnes, afin de pouvoir l'offrir les uns aux autres, à travers l'offrande de notre propre vie. Ceci pour que l'amour de Dieu se répande dans le monde, comme il se diffuse ici même à Lourdes.

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3: Nous poursuivons nos méditations sur les différentes appellations de Notre-Dame dans les litanies de la Vierge Marie ou litanie de Lorette. Nous voyons dès à présent Marie comme étoile du matin. L'étoile du matin est celle qui surgit la première dans le ciel et annonce le lever du soleil. Elle est la plus brillante des étoiles. Elle donne donc courage à ceux qui ont veillé toute la nuit et manifeste la victoire de la lumière sur les ténèbres. Vierge Marie, il y a pour nous cette étoile qui nous guide toujours dans l'espérance et ce, malgré les épreuves et les tribulations. Comme l'étoile du matin, en même temps que l'aurore, précède le lever du soleil, de même Marie et sa conception immaculée a précédé la venue du Sauveur, le lever du soleil de justice dans l'histoire du genre humain. Depuis le péché originel, l'homme a connu les ténèbres et la mort provoquées par l'excès de ses passions qui méritaient la justice divine. Mais avec Marie, c'est l'étoile du matin qui vient briller au cœur du monde et lui donner le Messie tant attendu qui viendra régénérer l'homme dans la grâce et lui permettre de marcher avec l'aide de Dieu sur un chemin de lumière, d'espérance et de paix. Marie, la nouvelle Ève, l'Immaculée, qui nous donnera le sauveur de l'humanité, et elle est le guide de tout homme qui veut de nouveau marcher dans la lumière du Christ. La beauté du cosmos avec ses milliards d'étoiles, toutes plus belles les unes que les autres, révèle la grandeur et la beauté de Dieu dans sa création. Toutes ces étoiles sont rangées en bataille autour de son trône, reflétant la sagesse, la bonté et la puissance de leur Créateur.
4: Dieu a créé le monde céleste et terrestre pour les anges et les hommes, fait à son image. Les anges et les hommes sont les chefs-d'œuvre de sa sagesse, de sa bonté, de sa puissance et de son amour. Dans sa gloire, les anges et les hommes étaient appelés à aimer Dieu et à le servir pour être heureux avec lui. Dieu avait donné aux anges une beauté, une sagesse incomparable. Mais Lucifer, le porteur de lumière, prince de l'armée angélique, est tombé en se révoltant contre Dieu pour avoir refusé d'adorer la majesté du Fils de Dieu. Il était, dit Isaïe, un astre de lumière, brillant soleil qui se levait comme une aurore, faisant pâlir toutes les autres étoiles devant sa splendeur. Et Ézéchiel ajoutera, « Tu étais le sceau de la ressemblance de Dieu, le plus parfait ouvrage de ses mains, plein de sagesse et parfait en ta beauté. » Lucifer entraîna dans sa chute une immense quantité d'anges qui se révolta avec lui contre le Verbe incarné. Dieu créa l'enfer après leur chute du ciel par la victoire de Saint-Michel contre Lucifer et ses démons. Mais dans sa haine, Lucifer voulut aussi la chute de l'homme et le tenta au paradis terrestre. Après la chute de l'homme, d'Adam et d'Ève, il voit une immense haine à toute l'humanité, à tout ce que Dieu va mettre par la suite en œuvre pour le salut de l'homme. Marie, la nouvelle étoile du matin, et son fils, le Verbe incarné. Comme il n'y a pas de rapport possible entre la lumière et les ténèbres, il faudra qu'un autre jour se lève, qu'une nouvelle aurore, une nouvelle étoile du matin surgisse dans le monde, et ce sera celle qui va accueillir l'envoyé de Dieu, Marie. L'ange Gabriel vient lui annoncer l'arrivée en elle du Verbe de Dieu, qui est la vraie lumière éternelle pour le monde, et qui vient contrer les ténèbres du péché. Cette pure aurore du jour divin apporte la grâce et la vie avec celui venant d'elle et qui par elle illumine la création. Depuis le péché d'Adam, écrasé sous le poids de son infortune, Dieu a fait entrevoir cette splendide étoile du matin du jour de Dieu. L'espérance est entrée dans son cœur plein de joie à la promesse qui lui était faite. En même temps, il y avait cette certitude dans l'esprit de Satan, une haine sans borne contre celle qui devait lui écraser la tête à jamais. Au-dessus de tout le mal que peut faire le démon, Marie brille comme une étoile en face de tous les regards assez purs pour l'apercevoir, et elle conserve à toutes ses âmes la belle espérance de l'avenir. Cet avenir qui s'opère par la foi comme si c'était le présent. Le démon, en croyant vaincre Dieu par la mort du Christ, fut vaincu par sa résurrection qui allait de nouveau ouvrir le ciel à tous ceux qui croiraient en lui, comme

renouvellent avec la grâce de la sanctification jusqu'au soir de leur vie. Si Jésus nous a donné Marie pour mère, c'est pour qu'elle soit une maman qui nous accompagne toute notre vie. Et quand la mort viendra, elle sera l'étoile du soir qui saura nous consoler dans nos regards affaiblis et mourants, pour entrer avec confiance dans les ténèbres de la mort, devenue lumineuse sous ses suaves et limpides rayons, sûre que le mourant saura que la lumière de son étoile tant aimée ne l'abandonnera pas, mais que de l'autre côté de ce voile, si sombre aux yeux du corps, elle reparaîtra dans toute sa splendeur à ceux de son âme. Alors ce ne sera plus l'étoile du soir, mais de nouveau, et pour toujours l'étoile du matin, d'un jour éternel et d'un bonheur indéniable et sans fin. Alors, avec saint Bernard, redisons, regarde l'étoile, invoque Marie, que son nom ne quitte pas tes lèvres, qu'il ne quitte pas ton cœur.

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1: Bonjour, je vous téléphone pour votre fils André qui est depuis assez longtemps au chômage et là il n'en peut plus, il n'en peut plus et nous parents avec. Alors c'est un appel au secours que je vous adresse par la puissante intercession de la très sainte Vierge Marie. Merci beaucoup, au revoir.
2: Je t'en supplie de toute mon âme, intercède auprès de ton fils pour la santé de nos enfants et de nos amis, dont certains sont dans des situations bien graves, et tout particulièrement pour ma fille Valérie. Je t'en supplie, très sainte Vierge et sainte Bernadette, de prier pour nous. Merci.
3: Vierge Marie, sainte Bernadette, merci de prier pour moi-même afin de me sortir de mes problèmes de tension nerveuse que l'on n'arrive pas à réguler et qui me fatiguent énormément. Merci pour toutes les grâces déjà obtenues. Nous croyons en vous, nous vous aimons, Vierge Marie. Merci pour tout.
4: Au nom du Père et du Fils et du Saint-Esprit,
5: amen.
4: Chers frères et sœurs, soyez les bienvenus à la grotte de Massabielle, où la Vierge Marie, l'Immaculée Conception, est apparue 18 fois à Bernadette Soubirous. En ce lundi, avec elle, nous méditerons les mystères joyeux du rosaire. Nous prierons pour tous les pèlerins présents à Lourdes. Nous prierons pour la paix. Et prierons tout spécialement aussi pour les victimes des incendies en France et en Espagne, et pour les pompiers et les bénévoles qui aident dans ce service pour soulager nos frères et sœurs. Nous prions aussi en lien à tous ceux, celles qui s'associent à ce chapelet par le écoute de leur radio chrétienne francophone, par l'écoute de la chaîne de télévision catholique KTO, par leur connexion au site internet du Sanctuaire de Lourdes. Ensemble, nous professons notre foi. Je crois en Dieu, le Père Tout-Puissant, Créateur du ciel et de la terre, et en Jésus-Christ, son Fils unique, notre Seigneur, qui a été conçu du Saint-Esprit, est né de la Vierge Marie, a souffert sous Ponce Pilate, a été crucifié et mort et a été enseveli, est descendu aux enfers, le troisième jour est ressuscité des morts, est monté aux cieux, est assis à la droite de Dieu le Père Tout-Puissant, d'où il viendra juger les vivants et les morts. Je crois en l'Esprit Saint, à la Sainte Église catholique, à la communion des saints, à la rémission des péchés, à la résurrection de la chair, à la vie éternelle. Amen. Prions pour les intentions de notre Saint-Père, le Pape Léon XIV. Notre Père, qui es aux cieux, que ton nom soit sanctifié, que ton règne vienne, que ta volonté soit faite sur la terre comme au ciel. Je vous salue Marie, pleine de grâce, le Seigneur est avec vous. Vous êtes bénie entre toutes les femmes, et Jésus, le fruit de vos entrailles, est béni.
6: Sainte Marie, Mère de Dieu, priez pour nous, pauvres pécheurs, maintenant et à l'heure de notre mort. Amen.
4: Je vous salue Marie, pleine de grâce, le Seigneur est avec vous. Vous êtes bénie entre toutes les femmes, et Jésus, le fruit de vos entrailles, est béni.
6: Sainte Marie, Mère de Dieu, priez pour nous pauvres pécheurs, maintenant et à l'heure de notre mort. Amen.
4: Je vous salue Marie, pleine de grâce, le Seigneur est avec vous. Vous êtes bénie entre toutes les femmes, et Jésus, le fruit de vos entrailles, est béni.
6: Sainte Marie, Mère de Dieu, priez pour nous pauvres pécheurs, maintenant et à l'heure de notre mort. Amen.
4: Gloria Patri et Filio, Spiritui Santo, sic ut erat in principio, enuc exemper, et in saecula saeculorum. Amen. Ô Marie conçue sans péché, premier mystère joyeux, l'Annonciation. De l'Évangile selon saint Luc, rien n'est impossible à Dieu. Présentons au Seigneur avec confiance toutes les intentions que nous venons d'entendre, les intentions qui nous sont confiées, celles que nous portons dans notre cœur. Notre Père, qui es aux cieux, que ton nom soit sanctifié, que ton règne vienne, que ta volonté soit faite sur la terre comme au ciel.
6: À ceux qui nous ont offensés, et ne nous laisse pas entrer en tentation, mais délivre-nous du mal.
5: Je vous salue Marie, pleine de grâce, le Seigneur est avec vous. Vous êtes bénie entre toutes les femmes, et Jésus, le fruit de vos entrailles, est béni. Je vous salue Marie, pleine de grâce, le Seigneur est avec vous. Vous êtes bénie entre toutes les femmes, et Jésus, le fruit de vos entrailles, est béni.
6: Sainte Marie, Mère de Dieu, priez pour nous pauvres pécheurs, maintenant et à l'heure de notre mort. Amen.
5: Je vous salue Marie, pleine de grâce, le Seigneur est avec vous. Vous êtes bénie entre toutes les femmes, et Jésus, le fruit de vos entrailles, est béni.
6: Sainte Marie, Mère de Dieu, priez pour nous pauvres pécheurs, maintenant et à l'heure de notre mort. Amen.
5: Je vous salue Marie, pleine de grâce, le Seigneur est avec vous. Vous êtes bénie entre toutes les femmes et Jésus, le fruit de vos entrailles, est béni.
6: Sainte Marie, Mère de Dieu, priez pour nous pauvres pécheurs, maintenant et à l'heure de notre mort. Amen.
5: Je vous salue Marie, pleine de grâce, le Seigneur est avec vous. Vous êtes bénie entre toutes les femmes, et Jésus, le fruit de vos entrailles, est béni.
6: Sainte Marie, Mère de Dieu, priez pour nous pauvres pécheurs, maintenant et à l'heure de notre mort. Amen.
5: Je vous salue, Marie, pleine de grâce, le Seigneur est avec vous. Vous êtes bénie entre toutes les femmes, et Jésus, le fruit de vos entrailles, est béni.
6: Sainte Marie, Mère de Dieu, priez pour nous pauvres pécheurs, maintenant et à l'heure de notre mort. Amen.
5: Je vous salue Marie, pleine de grâce, le Seigneur est avec vous. Vous êtes bénie entre toutes les femmes et Jésus, le fruit de vos entrailles, est béni.
6: Sainte Marie, Mère de Dieu, priez pour nous pauvres pécheurs, maintenant et à l'heure de notre mort. Amen.
5: Je vous salue Marie, pleine de grâce, le Seigneur est avec vous. Vous êtes bénie entre toutes les femmes, et Jésus, le fruit de vos entrailles, est béni.
6: Sainte Marie, Mère de Dieu, priez pour nous pauvres pécheurs,
7: maintenant et à l'heure de notre mort. Amen.
5: Je vous salue, Marie, pleine de grâce, le Seigneur est avec vous. Vous êtes bénie entre toutes les femmes, et Jésus, le fruit de vos entrailles, est béni.
6: Sainte Marie, Mère de Dieu, priez pour nous pauvres pécheurs, maintenant et à l'heure de notre mort. Amen.
5: Je vous salue Marie, pleine de grâce, le Seigneur est avec vous. Vous êtes bénie entre toutes les femmes, et Jésus, le fruit de vos entrailles, est béni.
6: Sainte Marie, Mère de Dieu, priez pour nous pauvres pécheurs, maintenant et à l'heure de notre mort. Amen.
4: Gloria Patri et Filio, Spiritui Santo, sic

0: Marie conçue sans péché.
1: Priez pour nous qui avons les tours à vous.
0: Deuxième mystère joyeux, la visitation. De l'évangile selon saint Luc, Élisabeth dit à Marie, « Comment ai-je ce bonheur que la mère de mon Seigneur vienne jusqu'à moi ?» Prions pour toutes les personnes qui vivent la dépression, pour tous ceux et celles qui souffrent le handicap. Prions pour tous ceux et celles qui vont au-devant de leurs frères et sœurs pour les visiter. Notre Père, qui es aux cieux, que ton nom soit sanctifié, que ton règne vienne, que ta volonté soit faite sur la terre comme au ciel.
1: Donne-nous aujourd'hui notre pain de ce jour. Pardonne-nous nos offenses, comme nous pardonnons aussi à ceux qui nous ont offensés.
2: Je vous salue Marie, pleine de grâce. Le Seigneur est avec vous. Vous êtes bénie entre toutes les femmes, et Jésus, le fruit de vos entrailles, est béni.
1: Sainte Marie, Mère de Dieu, priez pour nous pauvres pécheurs, maintenant et à l'heure de notre mort. Amen.
2: Je vous salue Marie, pleine de grâce. Le Seigneur est avec vous. Vous êtes bénie entre toutes les femmes, et Jésus, le fruit de vos entrailles, est béni.
1: Sainte Marie, Mère de Dieu, priez pour nous pauvres pécheurs, maintenant et à l'heure de notre mort.
2: Je vous salue, Marie, pleine de grâce. Le Seigneur est avec vous. Vous êtes bénie entre toutes les femmes, et Jésus, le fruit de vos entrailles, est béni.
1: Sainte Marie, Mère de Dieu, priez pour nous pauvres pécheurs, et à l'heure de notre mort.
2: Je vous salue Marie, pleine de grâce. Le Seigneur est avec vous. Vous êtes bénie entre toutes les femmes, et Jésus, le fruit de vos entrailles, est béni.
1: Sainte Marie, Mère de Dieu, priez pour nous pauvres pécheurs, maintenant et à l'heure de notre mort.
2: Je vous salue Marie, pleine de grâce. Le Seigneur est avec vous. Vous êtes bénie entre toutes les femmes, et Jésus, le fruit de vos entrailles, est béni.
1: Sainte Marie, Mère de Dieu, priez pour nous pauvres pécheurs, maintenant et à l'heure de notre mort.
2: Je vous salue Marie, pleine de grâce. Le Seigneur est avec vous. Vous êtes bénie entre toutes les femmes, et Jésus, le fruit de vos entrailles, est béni.
1: Sainte Marie, Mère de Dieu, priez pour nous pauvres pécheurs, maintenant et à l'heure de notre mort.
2: Je vous salue Marie, pleine de grâce. Le Seigneur est avec vous. Vous êtes bénie entre toutes les femmes. Et Jésus, le fruit de vos entrailles, est béni.
1: Sainte Marie, Mère de Dieu, priez pour nous pauvres pécheurs, maintenant et à l'heure de notre mort.
2: Je vous salue Marie, pleine de grâce. Le Seigneur est avec vous. Vous êtes bénie entre toutes les femmes. Et Jésus, le fruit de vos entrailles, est béni. Je vous salue Marie, pleine de grâce. Le Seigneur est avec vous. Vous êtes bénie entre toutes les femmes. Et Jésus, le fruit de vos entrailles, est béni.
1: Sainte Marie, Mère de Dieu, priez pour nous pauvres pécheurs, maintenant et à l'heure de notre mort. Amen.
2: Je vous salue Marie, pleine de grâce. Le Seigneur est avec vous. Vous êtes bénie entre toutes les femmes. Et Jésus, le fruit de vos entrailles, est béni.
1: Sainte Marie, Mère de Dieu, priez pour nous pauvres pécheurs.
0: Gloria Patri et Filio, Spiritui Santo, sicut erat

0: Marie conçue sans péché.
1: Priez pour nous, qui avons recours à vous.
0: Troisième mystère joyeux, la nativité. De l'évangile selon saint Luc. Voici une bonne nouvelle pour tout le peuple. Un sauveur nous vous est né. Prions pour toutes les personnes qui se vouent au service de la vie humaine, pour qu'elles soient davantage aimées et protégées. Prions pour toutes les personnes qui ne connaissent pas Dieu. Notre Père, qui es aux cieux, que ton nom soit sanctifié, que ton règne vienne, que ta volonté soit faite sur la terre comme au ciel.
2: Ceux qui nous ont offensés et ne nous laissent pas entrer en tentation. Je vous salue Marie, pleine de grâce, le Seigneur est avec vous. Vous êtes bénie entre toutes les femmes et Jésus, le fruit de vos entrailles, est béni.
3: Sainte Marie, Mère de Dieu,
2: priez pour nous pauvres pécheurs, maintenant et à l'heure de notre mort. Je vous salue Marie, pleine de grâce, le Seigneur est avec vous. Vous êtes bénie entre toutes les femmes et Jésus, le fruit de vos entrailles, est béni.
3: Sainte Marie, Mère de Dieu, priez pour nous pécheurs, maintenant et à l'heure de notre mort.
2: Je vous salue Marie, pleine de grâce, le Seigneur est avec vous. Vous êtes bénie entre toutes les femmes et Jésus, le fruit de vos entrailles, est béni.
3: Sainte Marie, Mère de Dieu, maintenant et à l'heure de notre mort. Amen.
2: Je vous salue Marie, pleine de grâce, le Seigneur est avec vous. Vous êtes bénie entre toutes les femmes et Jésus, le fruit de vos entrailles, est béni.
3: Sainte Marie, Mère de Dieu, priez pour nous pécheurs, maintenant et à l'heure de notre mort. Amen.
2: Je vous salue Marie, pleine de grâce, le Seigneur est avec vous. Vous êtes bénie entre toutes les femmes et Jésus, le fruit de vos entrailles, est béni.
3: Sainte Marie, Mère de Dieu, priez pour nous pauvres pécheurs, maintenant et à l'heure de notre mort. Amen.
2: Je vous salue Marie, pleine de grâce, le Seigneur est avec vous. Vous êtes bénie entre toutes les femmes et Jésus, le fruit de vos entrailles, est béni.
3: Sainte Marie, Mère de Dieu, priez pour nous pauvres pécheurs, maintenant et à l'heure de notre mort. Amen.
2: Je vous salue Marie, pleine de grâce, le Seigneur est avec vous. Vous êtes bénie entre toutes les femmes et Jésus, le fruit de vos entrailles, est béni.
3: Sainte Marie, Mère de Dieu, priez pour nous pauvres pécheurs, maintenant et à l'heure de notre mort. Amen.
2: Je vous salue Marie, pleine de grâce, le Seigneur est avec vous. Vous êtes bénie entre toutes les femmes et Jésus, le fruit de vos entrailles, est béni.
3: Sainte Marie, Mère de Dieu, priez pour nous pauvres pécheurs, maintenant et à l'heure de notre mort. Amen.
2: Je vous salue Marie, pleine de grâce, le Seigneur est avec vous. Vous êtes bénie entre toutes les femmes et Jésus, le fruit de vos entrailles, est béni.
3: Sainte Marie, Mère de Dieu, priez pour nous pauvres pécheurs, maintenant et à l'heure de notre mort.
2: Je vous salue Marie, pleine de grâce, le Seigneur est avec vous. Vous êtes bénie entre toutes les femmes et Jésus, le fruit de vos entrailles, est béni.
3: Sainte

0: Marie conçue sans péché. Quatrième mystère joyeux, la présentation de Jésus au temple. De l'évangile selon saint Luc. Seigneur, mes yeux ont vu ton salut, lumière pour éclairer les païens, lumière des nations et gloire d'Israël. Prions pour tous les jeunes qui entendent l'appel de Dieu à donner leur vie pour servir le Seigneur et leurs frères et sœurs. Prions pour les personnes qui nous font rencontrer le Christ Jésus. Notre Père, qui es aux cieux, que ton nom soit sanctifié, que ton règne vienne, que ta volonté soit faite sur la terre comme au ciel.
1: À ceux qui nous ont offensés, et ne nous laisse pas entrer en tentation, mais délivre-nous du mal.
2: Je vous salue Marie, pleine de grâce, le Seigneur est avec vous. Vous êtes bénie entre toutes les femmes, et Jésus, le fruit de vos entrailles, est béni.
3: Sainte Marie, Mère de Dieu, priez pour nous pauvres pécheurs, maintenant et à l'heure de notre mort.
2: Je vous salue Marie, pleine de grâce. Le Seigneur est avec vous. Vous êtes bénie entre toutes les femmes. Et Jésus, le fruit de vos entrailles, est béni.
3: Sainte Marie, Mère de Dieu, priez pour nous pauvres pécheurs, maintenant et à l'heure de notre mort.
2: Je vous salue, Marie, pleine de grâce. Le Seigneur est avec vous. Vous êtes bénie entre toutes les femmes. Et Jésus, le fruit de vos entrailles, est béni.
3: Sainte Marie, maintenant et à l'heure de notre mort.
2: Je vous salue Marie, pleine de grâce. Le Seigneur est avec vous. Vous êtes bénie entre toutes les femmes. Et Jésus, le fruit de vos entrailles, est béni.
3: Sainte Marie, Mère de Dieu, priez pour nous pauvres pécheurs. Maintenant et à l'heure de notre mort.
2: Je vous salue Marie, pleine de grâce. Le Seigneur est avec vous. Vous êtes bénie entre toutes les femmes, et Jésus, le fruit de vos entrailles, est béni.
3: Sainte Marie, Mère de Dieu, priez pour nous pauvres pécheurs, maintenant et à l'heure de notre mort.
2: Je vous salue Marie, pleine de grâce. Le Seigneur est avec vous. Vous êtes bénie entre toutes les femmes, et Jésus, le fruit de vos entrailles, est béni.
3: Sainte Marie, Mère de Dieu, priez pour nous pauvres pécheurs, maintenant et à l'heure de notre mort.
2: Je vous salue Marie, pleine de grâce. Le Seigneur est avec vous. Vous êtes bénie entre toutes les femmes. Et Jésus, le fruit de vos entrailles, est béni.
3: Sainte Marie, Mère de Dieu, priez pour nous pauvres pécheurs, maintenant et à l'heure de notre mort.
2: Je vous salue Marie, pleine de grâce. Le Seigneur est avec vous. Vous êtes bénie entre toutes les femmes, et Jésus, le fruit de vos entrailles, est béni.
3: Sainte Marie, Mère de Dieu, priez pour nous pauvres pécheurs, maintenant et à l'heure de notre mort.
2: Je vous salue Marie, pleine de grâce. Le Seigneur est avec vous. Vous êtes bénie entre toutes les femmes, et Jésus, le fruit de vos entrailles, est béni.
3: Sainte Marie,
2: je vous salue Marie, pleine de grâce. Le Seigneur est avec vous. Vous êtes bénie entre toutes les femmes. Et Jésus, le fruit de vos entrailles, est béni.
0: Gloria Patri et Filio Spiritui Santo, sicut erat

0: Marie conçue sans péché. Cinquième mystère joyeux, le recouvrement de Jésus au temple. De l'évangile selon saint Luc. Marie et Joseph trouvèrent Jésus dans le temple, assis au milieu de docteurs, les écoutant et les interrogeant. Prions avec confiance pour toutes les personnes qui souffrent dans la solitude ou l'angoisse. Prions pour les personnes qui n'ont plus de lien avec leur famille. Notre Père, qui es aux cieux, que ton nom soit sanctifié, que ton règne vienne, que ta volonté soit faite sur la terre comme au ciel.
1: Je vous salue Marie, pleine de grâce, le Seigneur est avec vous. Vous êtes bénie en toutes les femmes et Jésus, le fruit de vos entrailles, est béni.
2: Sainte Marie, Mère de Dieu, priez pour nous pauvres pécheurs, maintenant et à l'heure de notre mort.
1: Je vous salue Marie, pleine de grâce, le Seigneur est avec vous. Vous êtes bénie en toutes les femmes et Jésus, le fruit de vos entrailles, est béni.
2: Sainte Marie,
1: je vous salue Marie, pleine de grâce, le Seigneur est avec vous. Vous êtes bénie en toutes les femmes et Jésus, le fruit de vos entrailles, est béni.
2: Sainte Marie,
1: je vous salue Marie, pleine de grâce, le Seigneur est avec vous. Vous êtes bénie en toutes les femmes et Jésus, le fruit de vos entrailles, est béni.
2: Sainte Marie, Mère de Dieu,
1: je vous salue Marie, pleine de grâce, le Seigneur est avec vous. Vous êtes bénie en toutes les femmes et Jésus, le fruit de vos entrailles, est béni.
2: Sainte Marie, Mère de Dieu, priez pour nous pécheurs, maintenant et à l'heure de notre mort. Amen.
1: Je vous salue Marie, pleine de grâce, le Seigneur est avec vous. Vous êtes bénie en toutes les femmes et Jésus, le fruit de vos entrailles, est béni.
2: Sainte Marie,
1: je vous salue Marie, pleine de grâce, le Seigneur est avec vous. Vous êtes bénie en toutes les femmes et Jésus, le fruit de vos entrailles, est béni. Je vous salue Marie, pleine de grâce, le Seigneur est avec vous. Vous êtes bénie en toutes les femmes et Jésus, le fruit de vos entrailles, est béni.
2: Sainte Marie,
1: je vous salue Marie, pleine de grâce, le Seigneur est avec vous. Vous êtes bénie en toutes les femmes et Jésus, le fruit de vos entrailles, est béni. Je vous salue Marie, pleine de grâce, le Seigneur est avec vous. Vous êtes bénie en toutes les femmes et Jésus, le fruit de vos entrailles, est béni.
2: Sainte Marie, Mère de Dieu, priez pour nous pécheurs, maintenant et à l'heure de notre mort. Amen.
0: Gloria, Patri et Filio, Espiritui Santo, sicut erat

Amen. Ô Marie conçue sans péché, prions. Tu as voulu, Seigneur, qu'à l'annonce de l'ange, ton Verbe prit chair dans le sein de la Vierge Marie. Réponds à nos supplications. Puisque nous la croyons vraiment Mère de Dieu, fais que nous trouvions secours dans sa prière auprès de toi, par Jésus-Christ, ton Fils, notre Seigneur, qui vit et règne avec toi dans l'unité du Saint-Esprit, Dieu, pour les siècles des siècles. Amen. Le Seigneur soit avec vous. Et que Dieu Tout-Puissant vous bénisse, le Père, le Fils et le Saint-Esprit. Amen. Notre-Dame de Lourdes, Notre-Dame de Lourdes, Notre-Dame de Lourdes, ô Marie conçue sans péché, priez pour nous.

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2: Bonjour à tous, l'essentiel de l'actualité. Le gigantesque incendie en Gironde pourrait avoir été provoqué par une opération de débroussaillage. Selon le procureur de Bordeaux, un chantier venait de débuter pour le compte d'Enedis au moment du départ du feu. À ce stade, aucune infraction à la réglementation n'a été constatée et l'enquête se poursuit. Depuis mercredi, 42 000 hectares ont été parcourus par les flammes et près de 220 000 personnes ont dû être évacuées. Et la canicule va de nouveau s'installer en France. Une quatrième vague de chaleur est attendue dès demain, avec un pic attendu mercredi. Météo France prévoit 32 à 35 degrés sur une large partie du pays et jusqu'à 40 degrés dans le sud-ouest. Mercredi, il pourrait faire 38 degrés à Paris, 36 degrés à Lyon et à Grenoble. Un épisode qui devrait se maintenir toute la semaine. Trois femmes ont été blessées à Paris après une attaque au couteau. Un homme armé de deux armes blanches a fait irruption aux abords de la place Clichy en fin de matinée. Les victimes ont été prises en charge par les secours et transportées à l'hôpital. L'agresseur a rapidement été interpellé. Le prix du timbre va encore augmenter l'année prochaine. Les tarifs de la Poste progresseront en moyenne de 6,73%. La Poste justifie ces hausses par la baisse continue du nombre de courriers envoyés.

0: Sœur Marie-Josiane Ten, première intervention de cette série consacrée au thème de la joie.
1: Chers amis auditeurs, bonjour. Paix et joie à vous qui cherchez Dieu, paix et joie à nous qui cherchons Dieu, n'est-ce pas ? La joie spirituelle. Un de mes amis me faisait remarquer que pour chaque jour de l'année, nous pourrions presque avoir un verset biblique où il est question de la joie. Vous vous rendez compte ? Nous pouvons recevoir personnellement une variété de vitamines nommées kairos. Kairos, c'est-à-dire la joie. Hein ? Quotidiennement, nous pouvons recevoir un verset de l'Écriture où il est question de la joie afin de booster notre vie quotidienne. Et puis pour vitaliser notre vie intérieure, la vie spirituelle qui nous anime et qui transparaît dans ce qui fait le plus quotidien de nos vies humaines. Quelle chance, n'est-ce pas ? Aussi cette semaine consacrée à la joie naturelle, humaine, d'une part, la joie spirituelle, celle reçue de l'Esprit-Saint, d'autre part, et enfin, celle qui découle de notre relation avec le Christ, la joie du service. Sans oublier non plus la joie parfaite. Là, ce sera le dernier entretien de cette semaine. Je commencerai et je conclurai chacune de mes interventions par un de ces versets, notre petite vitamine quotidienne. Et pour commencer, en vérité, je vous le dis, vous pleurerez, vous vous lamenterez, et le monde se réjouira. Vous serez dans la tristesse, mais votre tristesse se changera en joie. La femme, lorsqu'elle enfante, éprouve de la tristesse parce que son heure est venue, mais lorsqu'elle a donné le jour à l'enfant, elle ne se souvient plus de la souffrance à cause de la joie qu'elle a de ce qu'un homme est né dans le monde. Vous donc aussi, dit Jésus à ses disciples, vous êtes maintenant dans la tristesse, mais je vous reverrai et votre cœur se réjouira et nul ne vous ravira votre joie. C'est les versets 20 et 22 au chapitre 16 de l'évangile de Saint Jean. Voilà donc notre petite vitamine pour aujourd'hui. Alors la joie spirituelle, paix et joie à vous qui cherchez Dieu. La joie est un don, un cadeau de Dieu, un présent spirituel que nous possédons tous au plus intime de nous-mêmes, comme une base continue qui viendrait soutenir notre désir le plus profond de vivre en paix avec d'autres, de saisir, de comprendre ce pourquoi nous sommes créés singulièrement, de mener une vie croyante, aimante, harmonieuse et joyeuse. Je vais reprendre tout cela au cours de cette semaine. La joie est un cadeau de Dieu. Personne n'est exclu de la joie que nous apporte le Seigneur, a écrit le pape Paul VI dans une de ses encycliques, Gaudete in Domino. Nul n'est exclu de la joie que donne Jésus. Tous, nous avons part à la joie qui vient de Dieu. Apprenons à la repérer et à y consentir pleinement. Ne nous laissons pas voler la joie qui vient de Dieu. Si la joie peut souffrir dans des périodes de désolation que nous connaissons tous, elle ne peut pas mourir car la joie est un don divin et Dieu ne reprend ni ses dons ni ses promesses. Donc pour nous, pas de risque de pénurie en matière de joie spirituelle, de joie divine. La joie spirituelle, elle est donnée, c'est Jésus lui-même qui le dit à ses disciples, comme il l'adresse à chacun de nous. Je vous ai dit cela afin que ma joie soit en vous et que votre joie soit parfaite. Jean chapitre 15, verset 11. Donc la joie, elle est donnée. que la joie de Dieu, la joie du Seigneur soit en chacun, chacune de nous. Demandons cela les uns pour les autres aujourd'hui et réitérons cette demande au seuil de la nuit, afin que rien ne vienne troubler notre sommeil. Oui, la joie du Seigneur est notre rempart de jour comme de nuit.

Question de vie, sœur Marie-Josiane Ten. Donc, la joie spirituelle est un élément constitutif de la vie divine. C'est un attribut de Dieu. Nous ne devrions pas en manquer. Et de plus, elle est parfaite, la joie qui nous vient du Seigneur, dit Jésus. La joie divine atteint la perfection. Entendons par joie parfaite une joie accomplie, parfaite, entière, pour laquelle nous n'avons rien à rajouter, rien à faire, sinon à la recevoir, à l'accueillir, afin qu'elle se répande en nous et autour de nous. Elle ne dépend pas de nous, et ce, quelles que soient les circonstances, quelles que soient les épreuves qui nous traversent. La joie divine est parfaite. Elle ne faillit pas, justement, parce qu'elle nous vient du Seigneur. Même en des temps de crise, de désolation, elle ne faillit pas. La joie divine, la joie spirituelle, une véritable allégresse, une consolation spirituelle, elle est un fruit de l'esprit dans nos vies. Il est question de plénitude, la plénitude de la joie. Je répète le verset, je vous dis tout cela afin que ma joie soit en vous et que votre joie soit parfaite. Alors, chers amis auditeurs, ne boudons pas, entre guillemets, notre patrimoine divin. Si la joie peut nous pousser à danser, à chanter, à exulter, qu'ajouter alors à la joie lorsque celle-ci est complète, parfaite, sinon l'action de grâce, un merci pour tout, et notre consentement personnel singulier. Mais ne boudons pas cette joie. Consentons à ce que cette joie divine, cette joie qui nous vient du Seigneur, ce don divin, accomplisse sa mission, ce pourquoi il nous a été remis par Jésus lui-même. Il le dit, jusqu'à présent vous n'avez rien demandé. Demandez et vous recevrez afin que votre joie soit parfaite. Chers amis, je fais une petite parenthèse. Comme il est bon de rencontrer ou de vivre auprès de personnes porteuses de joie. Et nous pourrions prendre l'habitude, comme chez nos frères orthodoxes, de saluer ces personnes en disant « Bonjour ma joie !» Une façon de dire « Mais comme je suis ravie, comme je suis heureuse de vous rencontrer, c'est mon jour de chance de vous rencontrer. » Parce que la joie spirituelle, durable, elle est contagieuse. Et de plus, elle repousse, elle rejette au loin tous les petits grains de sable qui viennent altérer nos existences, qui viennent contaminer notre vie intérieure et nos relations humaines. Avec la joie, par elle, nous trouvons refuge, une protection, des gestes barrières qui jettent au loin toutes les attaques de l'ennemi. Et cette salutation donne le ton, l'intonation pour la suite de la rencontre. Imaginez la personne qui s'entend dire « Bonjour ma joie ». Oui, chers amis, paix et joie à vous qui cherchez Dieu, paix et joie à nous qui cherchons Dieu, c'est une question de vie bonne, de vie heureuse, de vie hors d'atteinte, à l'abri des rochers. Je vous remercie de toute votre attention et je

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10: Bonjour les amis, nous voilà à l'arche en pays. Fred, heureux comme pas deux.
11: Oui, que ça.
10: La banane, le sourire.
11: Ah,
10: t'aimes bien, ça y est. Ah, quelle merveille. Écoute, je suis tellement fière de pouvoir t'attraper comme ça pour des interviews inédites. Oh non, c'est fabuleux, c'est incroyable. Alors Fred, de quoi tu as envie de parler pour cette deuxième interview?
11: De parler de la pause, hein.
10: Tu parles de la pause? Ben oui, c'est important, les pauses.
11: Oui, c'est ça. D'aller après tout à l'heure.
10: Tout à l'heure, oui.
11: Discuter.
10: Mais on discute. Eh oui. Alors,
11: voilà.
10: Fred, je raconte que là, on fait une interview avec toi, mais dans le studio, on a Jérémy qui très sagement attend son tour. Fanny, il y a des choses à nous raconter, mais qui elle aussi attend que je te fasse. Et Cyrielle, notre fée, qui vient veiller sur chacun dont on a besoin. Et de temps en temps, on a les commentaires de Cyrielle et ça, c'est des pépites. Alors, à toi, Fred.
11: Et moi, et...
10: Salut.
11: Et Fred.
10: Et oui, c'est Fred.
11: Alors,
10: Fred l'unique. Dis-moi, Fred, t'aimes chanter?
11: Ouais.
10: Tu nous ferais pas une impro, là? Une petite impro de
11: chanter.
10: Allez, comme Fred, j'ai fait ça déjà plusieurs fois.
11: Ah oui.
10: Tu veux pas nous chanter un extrait d'un truc que t'aimes bien? Oh my god, dit Cyrielle. Disent Cyrielle et Fanny en cœur. Allez, vas-y. Allez, Fred, un petit chant, vas-y.
11: Y'a le soleil, la la la la la la la. 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
10: C'est top. Encore, oh, j'aime tellement.
11: Y'a le soleil, la la la la la la la la la.
10: C'est fabuleux. Non mais honnêtement, c'est incroyable. En fait, il émane. C'est une chanson sur le soleil, Fred. C'est une chanson qui parle de soleil.
11: Oui.
10: Et il y a du soleil et des nanas, non? C'est pas cette chanson?

0: faire une valse impressionnant. Comme un zouave, dit Fanny. Moi, je dis comme une balle, parce qu'il y a une telle joie, une telle densité de joie quand tu danses, qu'on est complètement embarqué dans ton énergie. Tu aimes les fêtes? Les fêtes. Tu aimes? Fred aime les fêtes.
1: Fred aime.
0: Ah, Jérémy aussi aime les fêtes. Mais bien sûr, qui n'aime pas la fête? Hein, qui n'aime pas danser, chanter, manger, boire? À chaque anniversaire, à chaque occasion, toutes les occasions sont bonnes. Et alors là, on organise quelque chose en secret en ce moment. On ne peut pas le dire au micro, on n'a pas le droit. Bon, alors ça sera pour une prochaine interview. Suspense. On ne saura pas, mais on est en train de préparer quelque chose de très chouette pour un anniversaire prochain. C'est ça, Fred?
1: Oui. Anniversaire prochain, Fred.
0: Tu sais, Fred?
1: Oui.
0: D'un ami, d'une amie.
1: Un ami.
0: De quelqu'un de proche.
1: Un proche.
0: Quelqu'un que tu aimes.
1: Ah ouais, c'est bien.
0: Et ouais, c'est important ici, l'amour. Mon Dieu, ah, mon Dieu, dit Fanny. C'est important, l'amitié, l'amour.
1: Ah non, c'est pas ça. Je ne connais pas, moi.
0: Est-ce que c'est important pour toi, l'amitié?
1: Ah bon, ouais,
0: C'est important, les liens à l'Arche.
1: Ah, là, je veux dire ça.
0: Tu aimes bien ici parce que tu es entouré d'amis.
1: Ah, si, là.
0: Tu es entouré d'amis, tu es entouré de gens que tu aimes.
1: Ah, ouais.
0: Ça, c'est important, hein.
1: Et bien, je fais, moi.
0: Eh oui, toi, tu es Fred.
1: Les amis, tout ça, chose. Hein.
0: Eh oui. Qu'est-ce que tu aimes ici, en plus de tous ceux qui t'entourent? Tu aimes créer, tu aimes peindre.
1: Oui, au cavalier, à tout, tout ça.
0: Tu aimes dessiner?
1: Oui. Oui.
0: Tu aimes nager?
1: Les puzzles, voilà.
0: Les puzzles, mais oui, au moment des temps calmes.
1: Calme.
0: Les temps calmes?
1: Oui, c'est ça.
0: Est-ce que tu aimes, tu aimes la relaxation?
1: Je ne veux pas, bien sûr. On va aller à la soirée, repousser. Vendredi, je vais venir.
0: Ah, vendredi. Oui, c'est le vendredi, ce temps. Tu aimes les repas?
1: Oui.
0: Tu aimes manger?
1: Au grand-voyer, tout ça. Prédit, au matin, grand-voyer. Et tout ça. Prédit, matin. Magie, le repas, et voilà.
0: Et oui, matin, après-midi, on travaille. Entre les deux, on fait la pause. Et c'est le repas, bien mérité.
1: Et le matin, prédit.
0: Et oui. Et oui, le matin et l'après-midi, tu travailles toute la journée. Hein. Ça en fait du boulot. Ah, il paraît que tu vas en discothèque. Vous allez en boîte de night.
1: Et tout ça.
0: Fred, tu vas danser en boîte?
1: Ah ouais? Non, pas, je pas moi.
0: T'as pas forcément envie. Ah, t'es obligé d'aller danser en boîte, alors là, c'est le comble. C'est la punition, cette affaire. Ah, c'est ton groupe, t'es obligé. Tu vas danser, chanter, rebondir.
1: Ah ouais, j'ai d'avoir.
0: Ça va être génial.
1: Et fête, hein.
0: Alors, en conclusion, je dirais que Fred, c'est quand même le roi de la fête.
1: C'est ça.
0: Tu aimes la musique, tu aimes le tempo, tu aimes le rythme, tu aimes manger. Tu aimes créer, inventer, tu aimes les gens. T'es une comète.
1: Maria, Fred.
0: Alors, un jour, Fred, on organisera un concert de Fred. Tu chanteras au micro, ou bien même en live, sans micro, qu'il soit ou là, qu'importe, ou pas là, en effet. Qu'est-ce que tu veux dire aux auditeurs pour conclure ce petit temps?
1: Oui.
0: D'échanges joyeux.
1: À la joie, à bien parler de ça. Oui.
0: Tu salues les auditeurs?
1: Salut les
0: auditeurs. Salut. Salut. Salut Fred.
1: Salut Fred, là. Là, Fred.
0: Merci Fred, à très bientôt. À très vite.
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1: Sans mordre les lèvres. Je ne vais pas terminer ma phrase que je me suis repentie d'avoir parlé un peu trop vite. Mes propos semblant malvenus, je m'en suis mordu les lèvres. Voilà une nouvelle expression qui puise, elle aussi, ses origines dans la Bible. Si notre corps nous envoie de temps en temps un ensemble de messages qui s'expriment par des douleurs, des réactions émotionnelles, voire des maladies, nous aussi nous envoyons parfois des messages à notre corps par des gestes, des attitudes ou des intonations particulières qui peuvent nous trahir. Cette communication non-verbale renseigne aussitôt notre partenaire sans avoir pu prononcer les mots qui vont avec, et ceci par facilité, honte, gêne ou timidité. Se mordre les lèvres fait partie de ce message relatif au corps. Il est le signe d'anxiété, voire de colère, et exprime également le rejet de ce que l'on vient de dire alors qu'il est trop tard. Ce qui est dit est dit, et ce qui est fait est fait. C'est dans le livre des Proverbes, au chapitre 16, que nous trouvons l'origine de cette expression. Je cite, « S'il ferme les yeux, c'est qu'il médite un coup pervers. S'il serre les lèvres, le mal est fait. » Le livre des Proverbes donne toute une série de conseils sur l'importance de mesurer la portée de ses paroles qui peuvent être lourdes de conséquences. Les mots peuvent en effet devenir plus tranchants que des couteaux. S'ils ne traversent pas la peau, ils peuvent blesser l'âme. À défaut de s'en mordre les lèvres, on peut aussi s'en mordre les doigts, expression synonyme et qui prend tout son sens de nos jours où la communication passe par le clavier d'un ordinateur ou d'un téléphone portable plutôt que par la voix dans un face-à-face franc et direct. De même que se mordre les lèvres évite la communication verbale, les doigts peuvent devenir des outils anonymes de malveillance en tapotant sur les réseaux sociaux. Pour éviter de se mordre les lèvres ou de se mordre les doigts, il paraît sage de bien réfléchir avant de s'exprimer. Cela nous amène à une autre expression française qui est « tourner cette fois sa langue dans sa bouche ». Comme le souligne l'Ecclésiaste, il y a un temps pour tout, un temps pour se taire et un temps pour parler. C'est alors qu'inspiré par l'Esprit-Saint, en toute confiance et sans aucun tourment, nous pourrons ainsi prier Dieu « Seigneur, ouvre mes lèvres et ma bouche annoncera ta louange ».

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1: Le titre de la fable d'aujourd'hui, tiré du livre 4, fable 13, est « Le cheval s'étant voulu venger du cerf ». Cette fable se déroule pendant l'âge d'or.

0: L'âge d'or, quel beau mythe. Les êtres humains vivaient dans une totale félicité. Je vous renvoie moins 37 avant Jésus-Christ au Bucolique, chapitre 5 de Virgile et aux Métamorphoses d'Ophide en 1. Les hommes se nourrissaient exclusivement de fruits et de légumes. Tous les êtres humains étaient végétariens, qui se nourrissaient de fruits, de légumes et de noix. Pour dire « au temps de l'âge d'or », le bonhomme a une expression « lorsque le genre humain de gland se contentait ». Les animaux vivaient dans une totale liberté. Mais pour se venger du cerf, le cheval a demandé l'aide de l'homme. Et le cheval devint l'esclave de son bienfaiteur. Pour nous dire cette fable, nous avions besoin d'un fin diseur. Le gagnant est Daniel Gélin. Ou peut-être l'avez-vous vu à la télé. 3 ans durant, il a joué dans les 3 séries des Saintes Chéries. Daniel Gélin nous dit cette fable. Le cheval s'étant voulu venger du cerf. Attention au premier vers. De tout temps, les chevaux ne sont nés pour les hommes. Signifie, le cheval n'était pas par naissance au service de l'homme. Les chaises désignent les chariots tirés par des chevaux. L'homme lui mit un frein, c'est-à-dire lui mit un mot. Au temps du mythe de l'âge d'or, on était loin de penser comme Georges-Louis de Buffon qui, dans son histoire naturelle, s'exclamera « le cheval, la plus noble conquête que l'homme ait jamais faite ». Et celle de ce fier fougueux animal qui partage avec lui les fatigues de la guerre et la gloire des combats.
1: Le cheval s'étant voulu venger du cerf. De tout temps, les chevaux ne sont nés pour les hommes. Lorsque le genre humain de gland se contentait, âne, cheval et mule aux forêts habitaient. Et l'on ne voyait point, comme au siècle où nous sommes, tant de selles et tant de bas, tant de harnais pour les combats, tant de chaises, tant de carrosses, comme aussi ne voyait-on pas tant de festins et tant de noces. Or, un cheval eut alors différent, avec un cerf plein de vitesse, et ne pouvant l'attraper en courant, il eut recours à l'homme, implora son adresse. L'homme lui mit un frein.
0: L'homme lui mit un frein, c'est-à-dire un mot. Cette pièce plus souvent métallique, insérée dans la bouche du pauvre cheval, en complément avec la bride, les rênes et le fouet qui claquent. Un cheval mal dans sa bouche peut avoir des contractions dans tout le dos. Le mot est maintenu grâce au bridon ou à la bride. Les canons qui prennent appui sur les barres peuvent agir sur les commissures des lèvres. Le mort équipé d'une gourmette agit également par compression du nerf mandibulaire.
1: L'homme lui mit un frein, lui sauta sur le pied, ne lui donna point de repos que le cerf ne fût pris et n'y laissa la vie. Et cela fait, le cheval remercie l'homme de son bienfaiteur, disant « Je suis à vous, adieu. Je m'en retourne en mon séjour sauvage. » « Non pas cela, » dit l'homme. « Il fait meilleur chez nous. Je vois trop quel est votre usage. Demeurez donc, vous serez bien traité, et jusqu'au ventre en la litière. » Hélas, que sert la bonne chair quand on n'a pas la liberté?
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0: Le cheval s'aperçut qu'il avait fait folie. Mais il n'était plus temps. Déjà, son écurie était prête et toute bâtie. Il y mourut, entraînant son lien. Sage, s'il eût remis une légère offense, quel que soit le plaisir que cause la vengeance, c'est l'acheter trop cher, que l'acheter d'un bien sans qu'il les autres ne sont rien.
1: L'instant affable est réalisé par Francky Guéret. Guéret, comme Gabriel Guéret, un contemporain de notre cher fabuliste.
2: Et l'instant affable est préparé et présenté par Pierre Bruel.
1: La prochaine fois, nous vous proposerons une autre fable, toujours à La Fontaine, bien sûr. Mêmes horaires et même lieu de rendez-vous.
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7: Chers auditeurs, nous avons le plaisir, Aline Thomazin et moi-même, d'accueillir Rémi Pêche. Bonjour Rémi Pêche.
8: Bonjour.
7: Vous êtes professeur honoraire de la faculté de Jean Jaurès, Université Jean Jaurès, professeur d'histoire moderne et contemporaine. Et vous allez aujourd'hui nous entretenir, peut-être actualité oblige, je ne sais pas, d'un ancien maire de Toulouse.
9: Ben oui, je ne sais pas si l'actualité l'oblige, mais en tout cas, l'actualité d'une parution l'oblige. C'est un ouvrage qui a été écrit par Rémi Pêche, qui s'intitule « Étienne Billière, un maire visionnaire au Capitole ». Alors, Étienne Billière, vous allez tout nous dire sur Étienne Billière, son action de maire et ce qu'il a laissé aujourd'hui. Donc c'est un enfant, c'est un Toulousain.
10: Oui, c'est un Toulousain, et on peut dire que c'est un Toulousain de la base, du peuple, puisque son papa était maître charpentier, compagnon du Tour de France, et donc un très beau charpentier, et sa maman était ouvrière à la manufacture de tabac. On appelait ça, en Occitan, la Stabatarios. Et c'était une grande entreprise à Toulouse. C'était la plus grande même pendant longtemps. Parce qu'il y avait à peu près un millier d'employés dont 90% étaient des femmes.
9: Et beaucoup d'ailleurs du quartier Saint-Cyprien aussi.
10: Exactement. Le quartier Saint-Cyprien qui était assez proche de la manufacture par les ponts. Et donc il a eu une origine très populaire. Et c'était un élève brillant à l'école primaire, puis il a bénéficié de l'école primaire supérieure qui venait justement d'être installée dans la municipalité de Sirvaine.
9: On va en reparler.
10: Dans le quartier Saint-Michel, c'est l'école Berthelot.
9: Ah oui, oui.
10: Mais il n'est pas allé au-delà du certificat d'études. On peut dire qu'il était en grande partie autodidacte, parce qu'il lisait énormément, et puis c'était un esprit très inventif. Il a été en contact avec les techniques modernes de typographie et d'impression, d'actylographie déjà à Berthelot, parce qu'on dit toujours que c'est Bedous qui l'a, comment dirais-je, coaché, on dit aujourd'hui, là-dessus. Mais c'est inexact. J'ai trouvé qu'il avait déjà eu un professeur de Berthelot qui l'avait initié et qui lui avait parlé des machines à écrire, etc.
9: Ah oui, ce qui était très,
10: donc,
9: très
10: nouveau. Après, avec, mais après, ce qui est juste, c'est que si Rien a équipé sa grande entreprise d'imprimerie, qui avait un rayonnement supérieur, mais Toulouse, elle irriguait tout le midi. Et il l'a équipé d'outils de reproduction performants, et Lillier était très passionné par cela. Et d'ailleurs, c'est ce qui lui a permis de créer lui-même une école de dactylographie.
9: Ah, très bien. Donc il a commencé, j'imagine, à 16 ans, après sa période.
10: Rapidement, alors je ne sais pas si ses parents ont reculé sur l'inscription au lycée, ou si il a été entraîné dans le travail, comme la plupart des gens issus du peuple à ce moment-là.
9: En tout cas, il avait un esprit entrepreneurial, parce qu'ils ont fondé avec son
10: école. Et une des plaques qui ont été apposées pour perpétuer son souvenir, c'est rue Saint-Rome. Il y a eu un congrès en 1930, je crois, le 31, de l'association des dactylographes
9: nationale.
10: Et c'est au-dessus, cette plaque est posée au-dessus de la plus petite rue de Toulouse, la rue Bédelière.
9: Ah,
10: oui, on arrive à la rue.
7: Et donc rue Saint-Rome, ce rue Saint-Rome, oui.
10: Elle a été imposée en présence d'Étienne Lillière. Je pense qu'il est allé de bon cœur, puisque c'était un peu son domaine avant qu'il soit maire. Parce qu'à partir du moment où il a été élu maire, il ne s'est plus occupé de son école, c'est sa femme, Rose, qui était elle-même institutrice au départ. C'est sa femme qui a dirigé cette entreprise. Ce qu'on peut souligner aussi, pour en finir avec ce travail, cette qualification, c'est qu'il avait été recruté à la Chambre des députés pendant 2 ans avec sa femme. Ils ont pris
7: Sténographe des débats.
10: Et c'était le début de la sténo. Et donc, tous les débats à l'époque du bloc des gauches avec les lois de Combe et puis la séparation de l'État, il était dans la préparation de ces grandes lois du début du 20e siècle.
9: Oui, oui, oui. Donc, quelqu'un quand même de très, à la fois, de très intéressé par la technique, mais de très intéressé aussi par la vie publique.
10: Oui, oui, oui. Et quelqu'un qui va le de voir moderne, d'avoir des projets de modernisation, je crois que ça a beaucoup plus.
7: Et ce secteur ouvrier, donc autour de l'imprimerie, etc., était peut-être plus politisé que la moyenne, donc...
10: Mais ça, c'est absolument certain. Père Sirvain, qui était un radical, la particularité, ça, André Salonis l'a étudié, c'est la migration des noms de partis politiques, et le parti radical, alors on revient sur cette épithète actuellement. Et c'était un parti très en avant. Et puis petit à petit, ça s'est un peu émoussé. On a déjà vu pourtant, c'est un personnage compliqué. Et Sirvain encore plus. Sirvain était une affichée radicale, mais c'était un républicain modéré. D'ailleurs, il n'a eu qu'un mandat. Sirvain, il était extrêmement tolérant et ouvert au débat, puisqu'il a recruté plusieurs vedettes de la gauche socialiste. Charles Lefitte, surtout, qui lui alors était un socialiste ardent, un blanquiste très ardent, et Étienne Billière et d'autres.
7: Et Étienne Billière s'engage en politique à quel âge et sur quelles circonstances?
10: Là je parle
7: d'une élection municipale.
10: Vous savez, à cette époque-là, les partis étaient des je vais employer un mot qui était très courant dans ma jeunesse, un groupe des groupuscules. Alors, je ne sais pas s'il y avait des livrances de cartes, etc. Enfin, on le voit apparaître dans les années 90, hein, c'est-à-dire au moment où les radicaux continuent de s'appuyer sur les socialistes, les révolutionnaires, et ils ménagent les ouvriers en construisant, en aménageant plutôt la Bourse du Travail, qui est toujours passée au même endroit, et qui est un ancien édifice religieux récupéré bien avant la séparation des États. Et ils ménagent sur leur liste quelques postes pour ces révolutionnaires. Et comme ça, De Fitt et Bedous, sont venus. Et Bedous a été un conseiller municipal très actif. Il s'occupait notamment des fourneaux économiques, c'est-à-dire des soupes populaires qui voulaient soulager un peu les pauvres.
9: Alors justement, Étienne Billière est maire, je crois, en 1925.
10: Oui,
9: il est élu maire.
10: Il représente une reprise de la mairie par les socialistes qui avaient régné sur la mairie à deux reprises, de 1906 à 1908, profitant de 6 années internes au Parti radical, justement, avec Bedous, qui a été vraiment le premier maire socialiste de Toulouse, qui est d'ailleurs complètement remarquable. Mais aussi, mais c'est pas sur le sujet aujourd'hui, et le deuxième maire socialiste, ça a été Jean Rieu. Lui aussi a une belle avenue à Toulouse. Et Jean Rieu a ceci de particulier, c'est qu'il a été élu en 1912, qu'il a été obligé de faire face à la guerre de 14. C'est-à-dire, c'est lui qui a organisé à la fois l'implantation des usines de l'arrière, c'est-à-dire les usines chimiques, la poudrerie, la cartoucherie, etc., et des premières usines aéronautiques, dont Jean Rieu a joué un rôle assez important, et en même temps de ravitailler Toulouse, qui a connu une croissance assez soudaine par l'afflux de réfugiés. Réfugiés des zones occupées du nord de la France, de la Belgique aussi, c'est l'époque où beaucoup de Belges sont installés à Toulouse, etc. Et donc, après la guerre, les élections municipales se sont faites d'une façon très rapide. Et il y a eu un changement. Les radicaux ont compris qu'ils allaient être éliminés, rayés de la carte. Ils ont fait une alliance avec la droite et ils ont été élus de justesse. Ils ont été élus. Et donc ils ont ravi la mairie, le socialiste, en 19. Et c'est le fameux Paul Feugrat, immortalisé sous le surnom de Tocomanetos, c'est-à-dire un accent sur ça, un peu de démagogie, mais en fait,
9: les autres. Est-ce que pour les Toulousains d'aujourd'hui, il y a quand même, on peut voir un certain nombre d'équipements que l'on doit à Étienne Billière,
10: mais bien sûr,
9: qui avait appliqué des théories hygiénistes, donc l'éducation des populations, le milieu populaire, le sport, l'hygiène, et... Alors, je commencerai peut-être par la bibliothèque municipale, avec un complice qui a été formidable, qui est Jean Montariol.
10: Jean Montariol et un autre complice, qui ne faut pas oublier, qui est Jules Julien, chargé de l'instruction publique, comme on disait. Jules Julien, autre élément populaire, il y en a beaucoup, de l'équipe Billière, puisqu'il était comptable à la compagnie du Midi. Donc, c'était un cheminot, mais un peu gradé, on peut dire. Hein. Et Julien a fait un discours lors de l'inauguration, c'est extraordinaire. Mais, donc,
9: alors, c'était un maire visionnaire, c'est vrai, mais ça a été un maire très entrepreneur aussi. Parce que je reviens, pardonnez-moi, vous savez, on est toujours un peu près du patrimoine toulousain de Toulouse, mais la bibliothèque municipale, les bains douches, dont subsiste même deux celui de Saint-Cyprien, on peut arranger, et puis les kiosques, on va au-devant de la population en permettant d'accéder finalement à la lecture aussi.
10: Voilà,
9: donc merci infiniment pour cette évocation d'Étienne Billière. On aurait pu... on en plus maintenant, mais malheureusement,
10: c'est sûr,
9: l'horloge même est là, mais vous reviendrez, c'est passionnant. Merci.
10: Quand vous voulez.
7: Merci Rémi Pêche, le livre est 1925 et publié aux éditions Midi-Pyrénéennes.

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1: Bonjour à tous. L'essentiel de l'actualité, le gigantesque incendie en Gironde pourrait avoir été provoqué par une opération de débroussaillage. Selon le procureur de Bordeaux, un chantier venait de débuter pour le compte d'Enedis au moment du départ du feu. À ce stade, aucune infraction à la réglementation n'a été constatée et l'enquête se poursuit. Depuis mercredi, 42 000 hectares ont été parcourus par les flammes et près de 220 000 personnes ont dû être évacuées. Et la canicule va de nouveau s'installer en France. Une quatrième vague de chaleur est attendue dès demain, avec un pic attendu mercredi. Météo France prévoit 32 à 35 degrés sur une large partie du pays et jusqu'à 40 degrés dans le sud-ouest. Mercredi, il pourrait faire 38 degrés à Paris, 36 degrés à Lyon et à Grenoble. Un épisode qui devrait se maintenir toute la semaine. Trois femmes ont été blessées à Paris après une attaque au couteau. Un homme armé de deux armes blanches a fait irruption aux abords de la place Clichy en fin de matinée. Les victimes ont été prises en charge par les secours et transportées à l'hôpital. L'agresseur a rapidement été interpellé. Le prix du timbre va encore augmenter l'année prochaine. Les tarifs de La Poste progresseront en moyenne de 6,73%. La Poste justifie ses hausses par la baisse continue du nombre de courriers envoyés.
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2: Krishna suit son intuition. Pour lui, le bon sens l'a amené à développer l'agriculture naturelle en s'inspirant de Masanobu Fukuoka et de la permaculture. Dans la ferme Solitude à Auroville, c'est ensemble, avec sa compagne et les volontaires, qu'ils produisent ce qu'on a dans nos assiettes. Histoire de savoir ce qu'on mange. Salut Krishna.
3: Nous sommes à Solitude Farm. Et c'est une ferme de 6 acres, presque 2 hectares et demi. Et on est à Auroville, la ville internationale, pour le but d'harmonie entre l'humanité. On est là, ça c'est le contexte de nos petites fermes qui aident de faire le natural farming, qui est l'inspiration de Masanobu Fukuoka, qui écrit le livre Une révolution d'une seule brin de paille. Et c'est aussi, il y a plein d'exemples de permaculture, de comment gérer les différentes cultivations avec les saisons, les rotations, le paillage vivant, des monts intégrés, des relations physiologiques aussi avec la relation du temps. C'est-à-dire, certaines plantes, ils ont une duration très longue, comme une manguier, ou très courte, comme une salade. Alors, comment tu mélanges toutes les différentes cultivations et comment que ça soit pratique aussi, tu vois. Si tu as un petit 4 mètres carrés, tu peux faire des délires. Mais quand tu gères une ferme qui a certaines responsabilités, projets aussi, et c'est important que ça reste... Ça reste quelque chose que puisse être reproduit, quoi, si tu veux. Et qui a un sens, quoi, pratique, que c'est une ferme, quoi, c'est une production. Mais à la base, on ne fait pas de compromis, de philosophie, ce qu'on ressent très fort. Et bon, c'est, tu sais, l'inspiration de Fukuoka, tout ce que je dis, ça vient de ce qui, comme il m'a touché. J'ai eu la chance de passer 5 jours avec lui il y a 10 ans. Et bah, c'est un grand maître, quoi, tu vois.
2: Mais... Bon, on va en parler de la permaculture et de Masanobu Fukuoka, mais j'aimerais d'abord que tu me parles de toi, de ton histoire à Krishna. Donc comment est-ce que tu es arrivé à développer le farming, la ferme? Pourquoi est-ce qu'un jour tu t'es dit, bon bah tiens, de ma vie je vais mettre les mains dans la terre et je vais produire du végétal?
3: Bah, j'étais dans l'école de Jay Krishnamurti en Angleterre pendant 4 ans, de l'âge de 15 ans à 19 ans. Et la dernière année, j'ai arrêté toutes mes classes. C'était super classe, hein. On a eu des super profs qui étaient plutôt des amis, très, comme une famille, quoi. J'étais très heureux, mais j'étais tiré par quelque chose d'autre. Et il y avait une jardinière qui a vécu à Auroville. Et le jardinier, le principal de l'école, ils sont payés la même, tu vois. Ils sont les deux vus comme des éducateurs, des enfants, des étudiants. Et alors, j'ai passé beaucoup de temps avec ce monsieur. Et de plus en plus, j'ai arrêté mes classes. On était en train de faire des recherches dans une génétique. On a fait plein de choses. Mais j'ai arrêté tout ça. J'ai continué la guitare. C'est ma passion. Et le théâtre. J'ai commencé à travailler dans le jardin et je me suis rendu compte que c'est que si je veux vivre ma aspiration intérieure, personnelle, c'est-à-dire que je trouve un moyen de vivre où ça m'aide à me trouver moi-même. Parce que ça, c'est le but final, quoi. Il n'y a pas d'autre but que ça, de se comprendre, quoi. Alors j'ai trouvé que le jardin, ça c'est un super moyen de faire ça. J'ai eu d'autres opportunités, quoi. Les gens m'avaient envie que je commence le théâtre et l'école de drame et tout ça, mais c'était très fort. C'était une vraie... Quand il m'a parlé de Auroville, j'ai eu une vision, quoi, de ce que je fais maintenant.
2: Donc on t'a parlé d'Auroville quand tu étais encore en Angleterre?
3: Et à l'école Krishnamurti, oui, il m'a parlé de ça, et ce monsieur, et j'ai su que je vais venir vivre ici, quoi. C'était très clair. Ouais.
2: Tu parlais aussi de Masanobu Fukuoka. Est-ce que lui a été ici à Auroville ou est-ce que tu allais le rencontrer chez lui à Shikoku au Japon?
3: Non, il était ici à Auroville, mais pas quand moi j'étais ici. Il est venu visiter Auroville avant que je suis arrivé dans les années 80. Et moi je l'ai rencontré dans la ferme de Vandana Shiva à Dehradun il y a 10 ans. Et je suis venu ami avec ses assistants aussi. Ils sont venus ici l'année après pour faire un stage de Fukuoka et tout ça. Et oui, après, c'était un peu mon début, quoi, le Fukuoka, mais j'ai passé longtemps pas réaliser ce qu'il a dit. Tu vois, il y a plein de choses à apprendre, peut-être, avant de commencer le... Je crois qu'il y a plein de choses. Les bases d'agriculture, quoi, sans l'eau et sans la terre, les basics, quoi. Il faut avoir ça en place. Alors on peut commencer de parler de intercrop, you know, stacking crops et toutes les diversités qu'on peut mélanger ensemble. Mais j'ai passé pas mal de temps juste à apprendre comment ça se marche ici et faire des erreurs, faire des fautes, trouver des trucs, apprendre, quoi. Et c'est puis juste après que je l'ai rencontré il y a 10 ans que je suis vraiment commencé à essayer de matérialiser, manifester ce qu'il a, de sa vision, quoi.

0: ciel.
1: Quand on parle de permaculture, moi je pense à la culture permanente, mais je sais aussi que Masanobu vient du Japon, donc avec un climat très différent, une végétation très différente. Est-ce qu'on peut facilement adapter la permaculture d'une région du monde à une autre? Est-ce que c'est avant tout une philosophie, une façon de penser, une façon de réfléchir le végétal? Ou est-ce que... Qu'est-ce que c'est pour toi la permaculture? Comment est-ce que tu le définirais?
2: D'abord, permaculture, c'est un mot qui est un peu usé maintenant, je trouve, franchement. Ça a perdu un peu la beauté qu'il avait, parce qu'il y a beaucoup de gens qui font des stages de permaculture. Est-ce que tu as le certificat de permaculture? Et c'est tout, en anglais, on dit bullshit. Parce que j'ai rencontré tellement de ces gens qui ont fait ça, mais c'est rien. Tu ne sais pas comment mettre les mains dans la terre. Alors si ça... C'est la permaculture, ça m'intéresse pas trop. Moi, je le vois plutôt que permaculture, je sais pas, en anglais on dit common sense, non? C'est ça, tu vois. Dès que tu commences à bosser avec les plantes, et t'as une philosophie derrière qui a du largeur, tu vois, à respirer, tu vas comprendre les relations entre les choses. Tu vas commencer à essayer ça. Par exemple, dans ce champ-là. Tu vois, là on a d'abord, c'est un champ qui n'était pas élaboré depuis quelques années, au moins je sais pas, 4-5 années, on n'a pas élaboré là, peut-être 4, oui. Et alors la fertilité dans le terre, ça devient de mieux en mieux chaque année. Tu vois combien de paillages on a, ça c'est des buttes et des petits canals là, et dans les canals c'est profond, c'est plein de paillages, quoi. Et en bas c'est même des branches plus dures, du matière plus dense, quoi. Alors tout ça décompose, et on fait très peu dans le champ. Il y a une fertilité qui est super forte dans le champ, et super super riche. Dans cette terre, il y a des millions de micro-organismes, des vers de terre, des bactéries, des champignons, toutes sortes de petits animaux, des insectes, toute vie, la vie. Et la vie, c'est proportionnel à la fertilité. À toute cette mélange de vie, tu vois, dans la terre. Ça, c'est la fertilité. Toute la dépendance, interdépendance de ça. Alors, quand tu viens à mettre beaucoup de compost, tu déranges ça, même si c'est organique. Alors, organic farming, c'est une avenue, et le natural farming, c'est vraiment notre... Peut-être organic farming, c'est le début de pensée de comment on peut faire d'autrement, quoi. C'est pas évident, c'est facile à comprendre et d'être touché par la philosophie de natural farming, parce que c'est vraiment la vérité. Tout le monde lit ce livre et il ressent le fermier qui est à l'intérieur de chacun, quoi. Parce qu'on a tout le droit de manger de la terre qui vient d'où on vit, quoi. On a le droit de ça. La plupart des gens dans toutes les villes de ce monde, cette planète, quoi, il sait pas d'où il vient la nourriture. Et ça, c'est la base de tous les problèmes. Parce que les sociétés sont développées à cause de l'agriculture. À cause de toi et moi, la seule chose qui nous unit profondément, c'est la nécessité de coopérer pour avoir nos nourritures. Alors ça, c'est le début de toutes les sociétés, civilisation, la culture. Et il faut qu'ils disent une société qui ne sait pas d'où vient son nourriture, c'est une société qui est sans culture. Et l'humanité sans culture va mourir. Alors, tout ce qui commence là, avec le sol, avec toute cette vie, c'est la fertilité. Après, le prochain niveau, c'est les cultivations qui sont dans le champ, là. Alors là, on a, c'est une champ de riz. Et le riz était très mauvais, ce riz, cette année, à cause de, il n'y avait pas de moisson, alors on a perdu ce champ. On a coupé toute la paille qui était dans le champ, on a remis sur les buttes et dans les canals. On a planté des aubergines. Et maintenant, dans les canals, sur les côtés, on va planter aussi des épinards qui grimpent. Il grimpe pas, il fait comme ça, il cherche, quoi, par terre. Alors c'est une super mélange, là, ça va utiliser bien l'espace, mieux. Là, on a une ligne de bananiers qui est moyen duration. On a des fruitiers sur le côté là. On va peut-être mettre encore une ou deux fruitiers. Mais là, c'est cette année, après le riz, on a essayé de faire des légumes. Et quand les légumes, c'est trois quarts... Et ça finit trois quarts de la production, on va commencer à mettre des engrais vertes dans le champ, plutôt probablement une lentille encore. Qu'on va avoir une récolte de lentilles, mais ça aussi, ça va faire un couvre-sol pendant l'été qui est très très dur ici. Et après, c'est couvert, c'est bien couvert le sol, on va semer le riz. Après, dans l'engrais vert, dans la lentille, coupe le lentille, lentille ça meurt et l'engrais vert ça germine au travers de la matière organique qui décompose sur la surface.
1: Et comment est-ce que tu trouves ces associations végétales dont tu disais de l'aubergine avec des épinards, ça va très bien ensemble, mais c'est par l'expérience, c'est par les lectures. Comment est-ce que tu en viens à déterminer ces subtiles associations?
2: Je sais pas, moi je fais des choses spontanément. Je trouve qu'il y a un peu trop d'espace entre les plantes là, et que si on met une cultivation là juste au centre, ça va prendre l'espace où c'est vide, quoi. Je crois que ça va. J'utilise je sais pas ce que je regarde beaucoup les relations physiologiques. Ça, c'est nécessaire, quoi. Et après
1: le bon sens aussi, peut-être.
2: Le bon sens, c'est-à-dire
1: common sense.
2: Common sense, ouais. Le common sense, sens comment, ouais.
1: Derrière toi, il y a des tomates. Hein. Je vois que des tomates. Alors pourquoi est-ce que tu n'as pas associé ici avec autre chose?
2: Des fois, on a juste beaucoup de choses à faire. On a mis toutes les tomates un jour, tac, comme ça. Et c'est pas très pratique d'avoir une tomate ici et une tomate là. On pouvait mettre une ligne de basilic entre les tomates, mais on n'a pas... Je sais pas, c'est venu comme ça. C'est venu comme ça. C'est assez pratique de mettre des fois les tomates tous ensemble, tu vois. Mais... Oui, on n'a pas encore fait quelque chose entre ces tomates. Mais on va faire une lentille après. Après ça, on va faire une lentille.

0: truc là qui va pas, regarde.
1: Ah oui, alors qu'est-ce que tu fais quand un plomb est malade?
0: J'espère qu'il crève pas tout, mais je sais pas, pour le moment ça a l'air. Nos deux plantes, ils ont pas l'air très bien, mais je sais pas. C'est mouillé quoi. Au moins.
1: Tu essaies de trouver quand une plante est malade ou attaquée par un insecte, est-ce qu'on va trouver une autre plante qui va permettre de d'éloigner cet insecte?
0: Je sais pas de tout ça. Moi je laisse beaucoup de choses à pousser dans la ferme, mais beaucoup de choses, beaucoup de mauvaises herbes, beaucoup ça. Et je laisse la nature. Je peux pas. Je sais pas ça. Je sais pas.
1: Ici la ferme Solitude, donc. On a mangé là à midi et le cuisinier lui disait que tout ce qu'on a dans l'assiette, c'est produit ici.
0: Normalement, c'est comme ça.
1: Et tout ce qui est produit ici, après, vendu sur Euroville, comment ça se passe à...

0: et ils n'ont pas le choix de ce qu'ils recevront dans le panier. Ils ont ce qui pousse quoi dans le moment. Et ça marche très bien. On a réussi à donner ça. On est sur la quatrième année là maintenant. On a réussi à donner ça chaque semaine, deux fois par semaine pour presque 4 ans. Là, bon, je sais pas, 3 ans et demi, un truc comme ça. C'est une réussite quoi pour nous. Même si c'est petit, tu vois, c'est pas plus que. On n'est pas plus que je sais pas combien de kilos pour le moment, mais 40, 60. On vend plus que ça. Les coopératives d'Auroville en vendent plus que ça, mais déjà c'est super quoi. Il y a énormément de possibilités avec ce projet, énormément. Mais c'est comment de le faire, comment faire le marketing quoi. C'est le marketing très important. Comment donner cette idée aux gens que de manger, de savoir d'où vient la nourriture que tu manges, au moins une portion de ton régime, quoi, de ce que tu manges chaque semaine. Au moins un petit peu de ça, tu sais d'où il vient. Et il y a un goût de, je sais pas, ça t'a plu la nourriture, c'était bien. Tu vois, il y a un goût, non? Différent. Alors ça, ce goût, c'est ce qui fait dans le sol, là, toutes ces relations. C'est direct, c'est une réflexion directe. Et ça, c'est goût, c'est le goût of well-being. Moi, j'ai dit ça. C'est le health, it's the taste of well-being.
1: Le goût du bien-être.
0: C'est ça. Moi, j'ai dit ça. Et je vois ce sol, c'est aussi well-being, tu vois.
1: Donc là, on va voir quoi? On va voir plein de vie dans le sol. Ah ouais.
0: Tu vois, c'est nice soil ici. Full of ants and God knows what else.
1: Et quand tu es arrivé, le sol était déjà comme ça? Parce que le sol s'est modifié avec le temps?
0: Non, bien sûr, ça a modifié. Ça change très vite ici. Dès que tu remets du matière organique, il y a un endroit qui s'appelle Pebble Garden. C'est Bernard et Deepika d'Orville, qui sont un peu, je sais pas, un peu mes goûts. J'ai pris beaucoup avec eux. Beaucoup d'appréciation pour le travail. Ils ont fait la même chose, un petit peu plus petit en taille, mais ils ont le terrain, c'était que des cailloux avant. Nous, au moins, on avait quand même une terre qui était déjà. Il y avait déjà un niveau, quoi, c'était déjà bien. Maintenant, c'est beaucoup, beaucoup mieux, mais eux, ils n'avaient rien. Ouais.
1: Tu as commencé quand? Il y a combien d'années ici?
0: Il y a 17 ans. Je suis là 20 ans maintenant en ville.
1: Alors tout ça pour suivre ce rêve qui était de vivre dans la tête ton inspiration principale quoi.
0: Oui, ça aussi. Ouais. Je sais pas, je suis ma vie, je suis aussi musicien, je suis avec j'ai un groupe et on est avec une label à Bombay. On fait des concerts en Europe, en Amérique, à Singapour. C'est nos 3 ans d'or, on est télé.
1: Tu as le temps de concilier la musique et la ferme parce que finalement, ouais, c'est pas de vacances ici.
0: Je suis pas seul, quoi. Il y a Satya là qui est manager de la ferme. Il y a Paul Rochot là qui bosse pour nous. On a des bénévoles, certains qui sont plus sérieux que d'autres. Il y a ta Connie qui rigole pas. Elle est sérieuse. Elle fait l'irrigation maintenant. C'est génial.
1: Et comment ça marche le bénévolat ici, le volontariat? C'est basé sur le woofing, le système de travail dans les fermes? Ou comment est-ce qu'on devient bénévole ou volontaire?
0: Je sais pas. Trop d'expérience avec le woofing. Nous on dit, on trouve que c'est une expérience magique. Tu peux avoir ici si tu veux pas cette expérience, bon, d'accord, reste soit dans une guest house quoi, mais si tu cherches cette expérience, c'est authentique, tu vois. Il y a beaucoup de blabla avec ce truc de sustainability, proportionnellement de la combien de gens parlent de ça, il y a très peu d'endroits où c'est authentique, tu vois, c'est concret quoi. Alors ouais, on a les gens qui viennent et on lui demande d'être full time avec nous. Full time, c'est-à-dire quand tu es fatigué, prends un repos. Quand tu veux faire quelque chose, fais-le. Mais sinon, sois dédié à le projet. Et une contribution financière, la paix, pour être ici aussi. Et on donne le déjeuner aux tous les bénévoles. Et là, l'accommodation, qui est très simple, mais un peu romantique. Quoi.

0: revient juste un petit peu à la permaculture. Tu parlais de Masanobu Fukuoka, je pense aussi à Bill Monison qui a développé un peu la permaculture en Australie. Est-ce que tu as eu l'occasion de découvrir d'autres fermes comme la tienne dans d'autres pays, d'autres continents?
1: Pas dans notre pays, mais en Inde, oui. En Inde, je connais 5 endroits qui sont relais dans comment on travaille. Et il y a une sorte de but collectif entre ces 5 endroits. Et une, c'est Bernard et Deepika, que j'ai dit, Pebble Garden, et l'autre, c'est ici. Une ferme qui s'appelle Hamsa, c'est à Bangalore. C'est un pote qui a pris ici aussi. Et une ferme qui s'appelle Marudam, c'est une école. Et ils ont à peu près la même vision aussi. Et c'est intéressant de voir toutes ces fermes avec ces différents stages d'évolution. Quoi. Oui.
0: Tu parles aussi de Vandana Shiva. Donc, quel est son rôle ici en Inde, dans le milieu rural et agricole?
1: Je sais pas trop, je suis pas Vandana Shiva, je sais pas trop. J'ai lu certains essais à certains moments et ça a l'air très intéressant.
0: Tu parlais encore juste de la vision de la ferme, tu dis on partage la même vision, donc cette vision ce serait quoi si tu devais la définir et nous la présenter?
1: Bon, je crois que la vision ça a plusieurs niveaux, mais sur le niveau collectif, c'est de vivre ensemble et de que les gens trouvent leur place dans la société, quoi, dans la communauté. L'artiste, il trouve son place, il trouve sa responsabilité dans la communauté, avec, en relation avec chacun et avec la nature. Et une sorte de, comment dire, une intégration de l'éducation dans tout ça aussi, c'est très important pour tous ces endroits. Et l'intégration de l'art, la musique, l'art, la créativité, très important aussi pour les gens. Et la qualité de vivre ensemble, quoi. Les derniers 2 ans, j'avais 1000 projets chaque jour, de nouveaux projets, plein de trucs. Et là, je suis un peu plus cool down, quoi, maintenant. Et il faut que la ferme, ça apprend à se gérer, lui-même, quoi. Lui-même, ça doit tourner, je dois trouver la bonne équipe pour faire ça. Je suis en train d'essayer de faire ça, trouver des gens qui veulent vivre long terme ici. Parce que c'est pas facile, hein. Les dédications à ça, il faut. Quand je réfléchis, voir certains amis qui sont venus, ils sont partis, ils sont là, ils ne savent pas où ce qu'ils veulent. Et je vois moi-même, c'est pas pour faire comparaison, on ne peut pas comparer les deux. Mais je suis venu ici après une appel intérieur, tu vois. C'est pas facile pour moi de nier ça, non. Et je crois que c'est ça qui m'a donné l'énergie pour faire tout ça. Mais pour trouver des gens qui partagent ça, c'est pas évident, tu vois, parce que tout le monde est en train de chercher leur vie, trouver le bon endroit pour vivre. Mais je crois qu'il faut abandonner tout ça si tu veux vraiment trouver une bonne vie. Il faut plonger dedans. Mais c'est pas évident, parce qu'on n'est pas tous le même du tout. Il y a des gens, ils ont diverses énergies, différentes nécessités, mais c'est ce que je suis en train de faire. C'est l'évolution de solitude, c'est trouver la façon que ça vive plus facilement, quoi.
0: Merci Krishna. Ce que je retiens en tout cas, c'est que c'est important de savoir ce qu'on a dans l'assiette, hein, de manger en conscience et de ressentir les saveurs.
1: Ok, cool. Glad you like it.

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3: Bonjour, bienvenue dans notre 25e émission, notre musée imaginaire. Je vous salue tous et nous allons aujourd'hui évoquer un mouvement particulier, le dadaïsme. Le dadaïsme, mouvement 1915-1923, avec une femme comme représentante majeure, la seule femme, Anne Hoesch. Alors ce mouvement dada, 1915-1923, la définition, c'est un mouvement intellectuel, artistique, d'essence subversive, et qui va précéder le surréalisme. Il se veut un refus de toute esthétique, critique radicale de l'art, visant à une désacralisation, voire à sa destruction, l'art n'existe plus. Or, le mot dada a été inventé par hasard. On dit que les auteurs ont ouvert le dictionnaire et ont trouvé le mot dada. Et les sources du mouvement se situent au niveau de la Première Guerre mondiale, 1917. Pourquoi ? Ben, il y a une révolte de la boucherie de la Première Guerre mondiale. Ce sont des étudiants de 17 ans, 18 ans qui vont se retrouver à Zurich et qui vont se poser la question face à cette boucherie que représente la Première Guerre mondiale, est-ce que l'art est toujours possible? Donc nous voyons qu'il y a un côté anarchiste, nihiliste. Et géographiquement, donc, ce mouvement est né en Suisse, à Zurich, en 1916. Celui qui va rédiger le manifeste Tristan Tzara. Et c'est un travail donc de destruction à accomplir, un travail de balayer, de nettoyer. Et nous retrouverons un peu un mouvement analogue en Italie. Un jour, j'espère que nous aurons la possibilité de parler des avant-gardes italiennes, où là nous avons des représentants de la peinture, la sculpture exceptionnelle. Mais revenons à Zurich, où ces jeunes étudiants se réunissent dans un lieu qu'ils vont baptiser le cabaret Voltaire. Bien sûr, Voltaire représente bien sûr le célèbre philosophe de siècle des Lumières. Et la revue, le cabaret Voltaire. Autre mouvement aussi identique en Allemagne, à Berlin, ce sont des mouvements à Berlin qui est très politisé. On demande le droit de vote aux femmes. Et là nous avons plusieurs acteurs, Raoul Haussmann, Georges Gross, Hirschfeld et surtout Anna Hoesch. À Berlin, l'apogée du mouvement est en 1920. Nous avons la première internationale du dadaïsme. Le slogan « Dada et politique, l'art est mort ». Et en dehors de Berlin, on va le retrouver à Cologne, à Hanovre et à Paris, bien sûr, avec Picabia, Marcel Duchamp, Tzara et André Breton. Alors, qu'est-ce que c'est que cet esprit de dada? C'est un cri contre les valeurs officielle. Et on va mettre en place des nouveaux outils artistiques, le collage, le photomontage, la photo, mais aussi la caricature, les reliefs avec les poupées et les fameux ready-made. Ce sont des objets détournés en œuvre d'art. Et vous voyez devant le micro, je peux dire, ce micro maintenant, par ce mouvement de ready-made, est une œuvre d'art. C'est ça le ready-made. Et puis aussi le Tata Gada, fabrication de tableaux garantis. Donc nous voyons, ce mouvement est très très très particulier. Alors dans ce mouvement, bien sûr, il y a deux auteurs à Paris intéressants, c'est Picabia et Duchamp. Quelle est cette conception du ready-made? Vous avez tous en vision cette fameuse roue bicyclette que nous avons à la Fondation Vuitton, où voyons une roue de vélo sur un tabouret, 1913. Vous la regarderez. Un porte-bouteille qui, par le mécanisme du ready-made, est transformé en œuvre d'art. Un bruit secret, 1916, où on voit une pelote de ficelle avec deux plaques de cuivre réunies par quatre boulons et à l'intérieur, un petit objet. Air de Paris, ampoule pharmaceutique vide, les originaux ont été dispersés, ces d'œuvre. Et enfin, la fameuse fontaine. Duchamp achète à la société Mott Company aux États-Unis un urinoir. Et il fait aussi partie de la société indépendante des artistes de New York. Et il va transformer cet urinoir, il va le retourner, le renverser et le baptiser Fontaine. Il va signer, non pas son nom, mais il va signer R. Louis Mutt, M-U-2-T. Mais c'est lui qui organise aussi cette exposition, il est participant. Mais cet objet, il a 2000 œuvres exposées, sera refusé, bien sûr. Donc nous voyons que dans ce ready-made, en particulier pour la fontaine, que nous avons une dimension verbale, modification de l'œuvre. La musique verbale, je vais jouer sur les mots, on transforme l'objet. L'exemple est la Joconde, où bien sûr, Duchamp, va, en 1930, va mettre une moustache et une barbe. Et la première version, donc, sera rectifiée un petit peu plus tard. Elle consistait à une sorte de crayonnage sur une carte postale reproduisant la Joconde avant d'être dans une œuvre beaucoup plus importante. Donc, ce Ready Make, il l'appellera L majuscule H O O Q. Donc, je vous laisse deviner la signification L H L A, ainsi de suite. Donc, nous voyons Marcel Duchamp, bien sûr, à travers cette fontaine, signe un autre nom. Mutt, et la seule intention, par la seule intention de l'artiste, cet objet devient une œuvre d'art. L'objet est donc détourné de sa fonction initiale. C'est une forme de désacralisation de l'art, on se moque de l'art, l'art récupère tout. Et nous avons deux œuvres intéressantes de Marcel Duchamp, le Moulin à café en 1911 et en 1912, le fameux Nu descendant l'escalier. Parmi les autres participants à ce mouvement, nous avons Man Ray, là aussi une œuvre Élevage de la poussière. C'est une photo d'une œuvre de Marcel Duchamp avec beaucoup de poussière. Autre personnage, Haussmann, œuvre L'esprit de notre temps, qui sera le compagnon d'Anna Hoesch. Hirschfeld, qui va utiliser beaucoup le photomontage comme arme politique, comme arme antifasciste. Il va dénoncer ainsi le régime nazi. Autre œuvre à regarder, qui est un photomontage, les semailles de la mort. Et puis nous avons Anne Hoesch, 1889-1978, la seule forme importante du mouvement du dadaïsme. En 1912, Anna fait une école d'art appliqué à Berlin. En 1915, elle rencontre Raoul Haussmann, qui deviendra son compagnon, rencontre donc amoureuse et artistique. Et Haussmann va revendiquer aussi pour les femmes le droit de disposer de leur propre corps. Nous voyons que dans ce mouvement de dadaïsme, il y a aussi une demande politique. Hein. En 1959, Hoesch écrit, je cite, « Il n'était pas aisé pour une femme de s'imposer comme une artiste moderne en Allemagne. » En 1926, elle part aux Pays-Bas. Elle vit avec une femme écrivain appelée Brugman et elle décède en 1978. Elle est une œuvre très particulière avec beaucoup de collages, de photomontages, avec un chef-d'œuvre intitulé, je cite, « Coupe au couteau de cuisine dada dans la dernière époque allemande, celle de la Bedaine Westmarienne 1919 ». C'est un collage à regarder. Autre œuvre, La jolie jeune fille, photomontage, collage, et elle va aussi créer des poupées dada. Donc, le dadaïsme recherche le scandale, agresse le spectateur, et Anne Hoesch sera la seule femme dadaïsme. Alors, ce mouvement dadaïsme est très important parce qu'il va précéder le surréalisme avec André Breton. Et je vais citer aussi deux femmes, parce que j'aime bien citer les femmes artistes. Mairette Oppenheim, 1913-1985. elle va créer un célèbre objet surréaliste, le déjeuner en fourrure. Et une autre femme aussi, Claude Cahun, 1894-1954, compagne de Suzanne Malherbe, connue sous le nom de Marcel Mauro. En conclusion de ce mouvement, le dadaïsme, nous allons voir que ce mouvement va engendrer, bien sûr, précède le mouvement surréaliste, mais engendrer aussi, sur le temps, d'autres mouvements qu'on pourrait qualifier peut-être de néo-dadaïsme, avec Robert Rauschenberg, avec Hamilton, qui va créer le pop art, et puis nous allons cette marche vers l'abstraction, il y aura le mouvement du Bauhaus avec Gropius, et puis l'expressionnisme américain avec Pollock et l'expressionnisme en France. Donc nous voyons que ce mouvement est extraordinaire, subversif, mais il va engendrer donc beaucoup de mouvements de la peinture contemporaine. Voilà, c'est un mouvement qui est peut-être complexe, mais extrêmement intéressant, et je vous conseille de revenir tranquillement sur ces œuvres, d'y réfléchir, et peut-être une d'entre elles pourra rentrer dans votre musée, dans notre musée imaginaire. Je vous remercie, à bientôt.
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5: Situé au cœur de la région Occitanie, le Grand Marché Mines Toulouse-Occitanie joue un rôle majeur dans l'approvisionnement du commerce de proximité et de la restauration. Il est aussi engagé dans la responsabilité sociétale des entreprises, la RSE.
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5: Bonjour Maclone Pontier.
6: Bonjour.
5: Vous êtes la directrice générale du Grand Marché Mines de Toulouse-Occitanie. Le Grand Marché a adopté une feuille de route pour inscrire sa croissance économique dans une perspective de long terme et elle intègre les volets écologiques et sociaux. Quelle est pour vous la définition de la RSE ?
6: Alors pour moi, la définition de la RSE, c'est s'occuper, prendre soin de ses parties prenantes, toujours, tout le temps, partout, dès qu'on peut le faire. C'est pas un pilier ou une catégorie de l'entreprise, un service, etc. J'ai pas de responsable RSE. C'est partout, horizontal.
5: Oui. Et donc effectivement, c'est aussi une attention à chacun. Et on va le voir, notamment à des personnes en difficulté. Ce volet sociétal de l'engagement du grand marché, il est déjà prévu dans le mode de gouvernance du marché d'intérêt national de Toulouse. Comment ça permet de mettre l'homme au premier plan ?
6: Alors déjà, on a de la chance d'avoir un contrat de délégation de service public qui nous oblige. Alors ça peut paraître contraignant, mais finalement, c'est une chance. Vous êtes par exemple obligé dans les contrats de DSP la plupart du temps à faire, vous savez, un certain nombre d'heures d'insertion, etc. Donc ça vous met le pied à l'étrier, ce qui est quand même pas mal. Ensuite, à partir du moment où vos collaborateurs sont convaincus et qu'on a décidé ensemble d'être une entreprise que j'appelle du business d'intérêt général, c'est-à-dire d'être rentable, on l'oublie pas, on n'est pas complètement nié dans cette entreprise, mais on prend le parti de toujours prendre soin. Donc ça veut dire concrètement qu'on va se dire, tiens, qu'est-ce que je peux faire ? Je suis un employeur, j'ai une responsabilité heureuse. À partir du moment où j'ai un site, par exemple, comme le mien, je peux accueillir des associations. J'ai des sous-sols, j'ai des parkings, j'ai des emplacements dispo, j'ai des bureaux disponibles, etc. Donc ça, on les met à disposition des associations à travers des mises à disposition, des conventions, des partenariats. Il y a des associations qui payent plus ou moins ce qu'elles peuvent, etc. Moi, du coup, de l'autre côté, je défiscalise. J'ai aussi un intérêt.
5: Oui, bien sûr.
6: Quand vous avez une surface de disponible et que vous pouvez les défiscaliser, tout le monde finalement s'en sort. Donc il n'y a pas de souci de ce côté-là. Ensuite, on va accompagner énormément les entreprises, notamment dans le secteur alimentaire, à donner des produits, à inciter nos entreprises à donner des produits. Et ensuite, pour mettre vraiment l'humain au cœur, on va s'occuper vraiment des gens. C'est-à-dire qu'on ne va pas travailler qu'avec des associations, on va travailler avec des gens derrière. Je m'explique, on travaille par exemple avec l'association qui s'appelle les Bureaux du Cœur. Vous savez qu'il permet aux entreprises de loger des gens sur le site. Donc ça, ça va nous permettre de rencontrer des vraies personnes avec des parcours compliqués, soit des parcours migratoires, soit des accidents de vie. On a des gens qui sont nés sur le territoire français et qui ont eu des difficultés pour se loger. Donc on va leur permettre, pour une durée de entre 3 et 1 an, de loger sur le marché avec des bureaux qu'on va réhabiliter de manière très sommaire. Pas besoin de mettre...
5: Un lit, un placard.
6: Voilà, un lit, un placard. Il faut qu'ils aient accès, en toute dignité, évidemment, à une douche, à de quoi, à une cuisine, etc., de quoi s'alimenter. Mais ce n'est pas très compliqué à organiser. On en loge... un ou deux par an. On voit ce que les Bureaux du Cœur attendent de nous. Nous, j'incite vraiment les autres entreprises à faire pareil. Et ensuite, on va travailler avec des petites associations toulousaines qui vont nous permettre de rencontrer, par exemple, des sans-abri qui ont envie de travailler, de se remettre un pied à l'étrier. Donc là, on va leur faire soit des CDD, soit des CDI. Parfois, ils sont plus à l'aise sur des CDD pour commencer. Donc nous, on a embauché deux comme ça, dont des gens qui avaient des parcours de rue très longs, hein, jusqu'à 28 ans de rue derrière eux.
5: Et qu'est-ce que vous leur proposez comme emploi ?
6: Alors, on leur propose souvent des emplois techniques. J'ai la chance d'avoir beaucoup de services techniques. Donc, on a des services de nettoyage, on a des services qu'on appelle de l'entretien général. C'est un peu comme des merveilleux concierges, c'est-à-dire qu'ils vont pouvoir à la fois faire des travaux de peinture, comme changer une ampoule. Une polyvalence qui fait que pour ce type de public, c'est facile. On ne s'ennuie pas, on peut apprendre vite, parce que c'est des publics parfois qui ont besoin vraiment, vraiment d'être occupés, des publics qui peuvent être très anxieux.
5: Ils se sentent utiles.
6: Exactement, ils se sentent utiles, ça fonctionne. Et c'est des gens qui n'ont aucun problème de ponctualité. Ils ne challengent jamais leur fiche de poste, etc. Donc il n'y a vraiment aucun souci. C'est plutôt des publics agréables à travailler, avec qui il y a par contre un accompagnement énorme à côté. Donc il faut accompagner aussi le logement, la santé, etc.
5: Eh oui, alors, et ça justement, pour accompagner ces personnes sur la question de la santé, le logement, c'est là que vous passez par une association ou vous le faites en direct ?
6: Alors on le fait énormément en direct parce qu'on les connaît bien et qu'on a une petite structure. J'ai la chance d'avoir une RH qui est vraiment super. Après on travaille avec une assistante sociale, on va travailler avec la médecine du travail, l'inspection du travail aussi, contrairement à ce qu'on peut penser, l'inspection du travail et la médecine du travail peuvent accompagner aussi ce genre d'insertion. Elles l'accompagnent très bien avec France Travail, avec le PLI de Toulouse Métropole. Donc on a beaucoup d'organismes finalement qui peuvent vous accompagner.
5: Et en quoi ces personnes peuvent être accompagnées dans leur la découverte du monde professionnel ou dans leur insertion justement ?
6: Alors il y a beaucoup de moyens. On a justement des écoles comme l'école de cuisine Mode d'emploi, qui est l'école d'insertion très connue du chef Thierry Marc. Sa plus grande école est chez nous. Hein. On forme vraiment en cuisine, on peut former en boulangerie, en service, en poissonnerie, etc.
5: Il y a quand même 150 élèves formés chaque année.
6: Tout à fait. Donc c'est quand même une très belle école. Et là, ça permet vraiment de remettre un pied dans l'emploi. C'est des formations qui sont complètement gratuites. La seule condition, c'est d'être inscrit à France Travail et d'avoir un projet professionnel qui peut être vraiment embryonnaire. On accompagne le reste. Et ça, en 11 semaines, dont 3 semaines de stage, ces gens vont remettre un pied dans le milieu professionnel et souvent vont transformer l'essai sans problème. Ensuite, on a une association locataire que j'adore, qui est toute jeune hein, chez nous. Elle vient de rentrer, qui s'appelle les Cravates Solidaires, qui accompagne au dernier mètre avant l'embauche. C'est-à-dire que quand vous êtes assez éloigné de l'emploi, quand pour vous c'est compliqué, etc., c'est très intimidant un entretien d'embauche. Hein.
5: Pour moi,
6: c'est facile, c'est un peu intuitif, c'est naturel, on a passé beaucoup, etc. Mais quand ça fait très longtemps que vous n'avez pas passé, souvent ça coince à ce niveau-là. Donc on va vous préparer. Vous avez aux mines les bureaux des Cravates Solidaires avec des super beaux vestiaires hein, qui font franchement pâlir d'envie n'importe qui, avec pour les hommes, pour les femmes, tout un tas de tenues que vous allez choisir à votre taille,
5: pour
6: etc.
5: Ces fameux entretiens.
6: Pour ces fameux entretiens, et vous allez vous entraîner vraiment à passer des entretiens dans cette tenue. On va vous accompagner, on va vous coucouner pour que l'entretien se passe bien et que vous ayez un travail, une embauche à la clé. On travaille aussi avec l'école Tremplin du Sport, qui est une super école, qui est hébergée par le CFA de Blagnac, que j'ai la chance de présider, tant à la fois le CFA que cette école. Et là, c'est pareil, c'est plutôt du commerce, de la vente, etc. Et on va accueillir sur le mine pour vraiment les immerger dans leur futur métier.
5: Mmh. Il y a aussi, si je ne me trompe pas, un partenariat avec les apprentis d'Auteuil.
6: Tout à fait. On a pas mal de partenariats avec des écoles, avec des centres de formation. On accueille énormément d'élèves. On accueille aussi, par exemple, des classes autistes, etc., pour acculturer cette fois plus au bien manger, à déconstruire ce qui peut être anxiogène dans son rapport à l'alimentation, notamment sur du public atteint de handicap, etc. On accueille aussi du public autiste et trisomique, là sur la partie formation, parce que notamment dans la restauration collective, il y a énormément de possibilités pour ce type de public, parce que ça peut être des gestes assez répétitifs, assez connus, assez confortable, sans trop de bruit, avec des mêmes recettes, etc., qui permet à certaines personnes fragiles d'accéder à un emploi. On travaille aussi avec d'autres publics, comme l'Oncopole, avec la chance de marrainer. On fait des ateliers, notamment pour les femmes après cancer, pour se réapproprier son alimentation. C'est hyper important.
5: Oui, parce que les médicaments ont pu faire perdre le goût.
6: Ont pu faire perdre le goût, ont pu abîmer, reprendre en main son corps, etc., à travers une alimentation saine, c'est aussi très important. Mmh.
5: Alors, vous l'avez évoqué, Madeleine Pontier, vous avez parlé des personnes en situation de handicap. De quelle manière elles sont accueillies et insérées dans la vie économique du Mine ? Et ma question, c'est plutôt, quel est le regard que les personnes qui ne sont pas en situation de handicap portent sur cet accueil ?
6: Alors, je pense que passer la surprise, notamment par exemple, quand on embauche des gens qui ont des gros parcours de rue, ils ont parfois des stigmates physiques. C'est des personnes
5: qui sont marquées,
6: qu'on peut identifier vite. Donc ça peut surprendre d'avoir ce genre de personnel sur le marché. Pareil pour le handicap, etc. Mais finalement, l'accueil est très bon parce que sur un mine, c'est un milieu très méritocrate. Et en fait, on s'en fiche un peu de là où vous venez, typiquement l'origine, alors ethnique, etc. Tout le monde s'en fiche un peu. Ce qui compte, c'est si vous travaillez. Donc, si vous travaillez correctement, tout se passe bien. Et ensuite, je pense qu'il y a une certaine fierté quand même d'être sur un site où, grâce à vous, directement, indirectement, souvent, on sait tous indirectement, parce que c'est souvent aussi du fait de la personne qui va travailler, vous avez réussi à changer la vie de quelqu'un pour une existence qui, pour lui, est meilleure. Et donc ça, c'est quand même un motif de satisfaction personnelle et professionnelle qui est immense. Donc globalement, il y a un bon accueil. Et je trouve qu'on est sur un site où les gens sont assez solidaires.
5: Mmh. Magnifique. Est-ce qu'il peut y avoir quand même des expériences qui ne se passent pas aussi bien que souhaité ?
6: Ah, très souvent. Déjà, toutes ces expériences-là, elles ne sont pas faciles, c'est ce que je disais, elles sont hyper chronophages dans l'accompagnement. Notamment, il y a des personnes qui ont vraiment du mal à avoir un logement. Il y a des vraies difficultés d'accès au logement. Hein. C'est très, très inégal. La France n'est pas du tout égalitaire dans son accès au logement. Donc, il faut qu'on les accompagne souvent. Moi ou la RH, on appelle, nous. On va sur les sites marchands, etc. C'est nous qui faisons la démarche. Notamment, quand vous avez un accent étranger, c'est compliqué d'avoir accès à ne serait-ce qu'une visite. Il ne faut pas se mentir, ça c'est la réalité. Donc on fait ce travail pour eux. Il y a aussi des problèmes d'accès aux soins, parce que c'est très compliqué, notamment à Toulouse et ailleurs. Hein, c'est pas Toulouse qui est responsable, d'avoir accès à des rendez-vous médicaux. Donc nous, par le biais de notre réseau, on va avoir accès plus facilement à des rendez-vous médicaux. Il y a vraiment des problèmes administratifs. Par exemple, les gens de la rue, ils n'ont pas de compte en banque. Vous ne pouvez pas régler quelqu'un s'il n'a pas de compte en banque. Donc, il faut appeler vos partenaires, et on en est ravis, on en a des locataires banquiers qui vont accepter d'ouvrir des comptes. Il faut appeler les impôts, parce que ces gens-là ne payent plus d'impôts depuis un moment. Donc, il faut qu'ils réapparaissent, si vous voulez, administrativement en France. Donc, il y a quand même un volet accompagnement qui est assez lourd. Moi, mes salariés peuvent faire du mécénat de compétences pour toutes ces associations pendant leurs heures de travail. C'est un deal qu'on a passé ensemble. Tout,
5: par exemple, vous pourriez nous donner un.
6: Ben, par exemple, une activité. J'ai mes salariés du service technique qui aident beaucoup Ukraine Libre, qui est une association qui s'est créée au début du conflit, qui est chez nous et qui vont pour eux, avec leur Fan Week, etc., faire du transport de palettes. On a mes services techniques encore qui aident, par exemple, à Cravate Solidaire pour monter des meubles, etc. J'ai des salariés qui vont faire la communication pour Cuisine Mode d'Emploi à l'école de Thierry Marx. J'ai ma RH qui va prendre du temps à côté pour aider ce personnel en situation difficile. Tout est possible. Donc, j'ai beaucoup de salariés qui accompagnent toutes ces associations-là.
5: Et là, c'est un cercle vertueux.
6: Ah, tout à fait. Ils ont même une prime RSE. Donc, ils sont plus payés quand ils aident leurs prochains.
5: Ça motive aussi.
6: Ça motive, oui, tout à fait. Il y a des choses qui sont faciles. Par exemple, je pense qu'hier, je donnais mon plasma. Donc, je dis aux gens, il faut donner vos plaquettes, vos plasmas, votre sang. C'est très important. Un don, ça peut sauver jusqu'à 3 vies. Il n'y a que 4% des Français qui donnent. Ce n'est pas assez. Et vous, vos proches vont forcément, enfin, ont des chances d'être concernés un jour. Et donc, par exemple, mes salariés, quand ils donnent leur sang, ils ont un jour de congé. Ça marche.
5: Et voilà. Des petits cadeaux comme ça.
6: Avis aux employeurs.
5: Oui, avis aux employeurs. Merci pour ce message que vous passez, Maglone Pontier. Je vous rappelle donc que vous êtes la directrice générale du Grand Marché Mines Toulouse-Occitanie. On se retrouve pour une quatrième émission et nous allons parler toujours de la RSE, mais sur les aspects environnementaux. Merci.
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2: Bonjour à tous, à la une de l'actualité, Emmanuel Macron est en Gironde cet après-midi au chevet des territoires touchés par les incendies. Le président rencontrera les pompiers, les forces mobilisées et les élus locaux. Le feu qui a parcouru 42 000 hectares de terrain est désormais stabilisé mais toujours pas fixé. Il n'a pas progressé la nuit dernière. Près de 220 000 personnes ont dû être évacuées depuis mercredi. Et le gouvernement se mobilise aussi sur les conséquences économiques des incendies. Deux réunions de crise sont organisées aujourd'hui avec les professionnels du tourisme, de l'énergie, des télécoms et les assureurs. Objectif, évaluer les dégâts, maintenir l'activité dans les territoires touchés et accélérer les aides aux entreprises. Par ailleurs, l'Union européenne renforce son dispositif d'aide pour lutter contre les incendies. 9 avions et 2 hélicoptères seront déployés dès demain en France. 3 femmes ont été blessées dans une attaque à l'arme blanche à Paris. Âgées de 19, 24 et 36 ans, elles ont été agressées par un homme armé de 2 couteaux. 2 des victimes sont gravement touchées, mais leur pronostic vital n'est pas engagé. Le suspect, qui tenait des propos incohérents, a été rapidement interpellé. Son mobile reste inconnu et la piste terroriste n'est pas retenue à ce stade. Une vente flash est annoncée à la SNCF dès demain. 150 000 billets TGV Inouï seront proposés jusqu'à jeudi à prix cassé. 19 euros en seconde classe, 29 euros en première. Ils permettront de voyager entre le 10 août et le 1er octobre sur certains trains et certaines destinations. La Poste augmente ses prix à partir de l'année prochaine. Le groupe annonce une hausse moyenne de ses tarifs de 6,73% au 1er janvier. Julie Pierret.
3: Oui, c'est la lettre verte qui va connaître l'une des plus fortes augmentations. Le timbre pour un courrier de 20 grammes passera de 1,52€ à 1,67€, soit près de 10% de hausse. Même tendance pour les autres services. La lettre recommandée de 20 grammes coûtera 6,47€ contre 6,11€ aujourd'hui. La lettre rouge pour les envois urgents passera à 1,70€. Les colis sont également concernés. Les tarifs des Colissimo pour les particuliers augmenteront en moyenne de 4% vers la métropole et l'international. Seule exception, les envois entre la métropole et l'outre-mer, dont les prix vont baisser là de 5%. La Poste justifie ces augmentations par la chute continue du nombre de courriers.
2: Merci Julie. Le Tour de France a encore fait le plein de téléspectateurs. La dernière étape dans les rues de Paris a enregistré un pic à 8,3 millions de personnes sur France 2. C'est le meilleur score de cette édition 2026. Voilà pour l'actualité. Excellent après-midi à tous.
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0: Pourquoi certains ont-ils résisté au nazisme et pas d'autres? Cette question a préoccupé beaucoup d'historiens, de philosophes, de théologiens. Comment ces personnes ont-elles trouvé la force de dire non? Comment ont-elles compris leur responsabilité personnelle à ce moment précis? C'est pour vous aussi, Père Mathieu, la question de la conscience et de la vie intérieure qui est posée ici. Bonjour Mathieu Haine.
1: Bonjour Madeleine.
0: Vous êtes prêtre du diocèse de Lille, curé de la paroisse Notre-Dame du Sacré-Cœur à Dunkerque, membre de l'Institut Notre-Dame de Vie et auteur d'un parcours pour apprendre à prier. Ça s'appelle prierensilence.fr. C'est construit à partir du livre que vous avez écrit, Prière de ne pas déranger, petit manuel pour converser avec Dieu, et c'est aux éditions du Cerf. Et pour vous, il y a une figure particulièrement intéressante, c'est un père de famille autrichien, paysan, qui va justement résister, qui va dire non au nazisme, et cet acte va lui coûter la vie, on y reviendra. Alors cet homme catholique, c'est Franz Jägerstätter, on peut même dire le bienheureux Franz Jägerstätter. Qu'est-ce qui vous a interpellé, Père Mathieu, chez lui justement?
1: C'est sa capacité à être devant ce mal absolu et des pressions absolument hallucinantes où tout le monde finalement allait dans le même sens. Et lui, il a dit non. Et ça, c'est quand même impressionnant.
0: Et il a dit non, c'est aussi un tourment pour lui dans sa conscience. C'est ce que vous avez cherché à comprendre, pourquoi et comment il a dit non. Cet homme, au départ, c'est un simple paysan. Il est dans une petite ville d'Autriche, dans la Haute-Autriche. Il est né en 1907. On est au début de la guerre, il a la trentaine. Il est marié, il a trois filles. Qu'est-ce qui fait que, justement, il va, à un moment donné, être bousculé? Quelles sont les questions qu'il se pose, justement?
1: Alors, les questions qu'il se pose, c'est le basculement, c'est en 1938, au moment de l'Anschluss, au moment où l'Autriche se rattache à l'Allemagne nazie, et à ce moment où, finalement, les évêques vont démissionner par rapport à ce qu'ils avaient affirmé en 1933, où ils avaient évoqué que ce nazisme était incompatible avec la foi catholique. Et les voilà qui se taisent.
0: Oui, il y a un premier temps où ils se sont vraiment montrés contre le nazisme. Cette période, elle est avant l'Anschluss. C'est ça qui est surprenant aussi,
1: c'est la bascule. C'est ça, en 1933, les évêques se prononcent contre cette mainmise. Il faut dire qu'il n'y a pas de parti nazi en Autriche, qu'il est même interdit. Il y a un sentiment qui est tout à fait contre cette idée du nazisme en Autriche. Et il y a ce basculement avec pas mal de choses politiques qui vont amener à ça. Et on arrive en 1938 et massivement, on va voter l'Anschluss.
0: Oui, parce que dans un premier temps, l'Église va croire aussi qu'elle sera protégée et qu'elle pourra continuer à avoir sa propre liberté.
1: Elle croit qu'elle va avoir sa propre liberté. On a même une lettre assez remarquable et assez... remarquable, je ne sais pas dans quel sens, mais en tout cas assez terrible, des évêques autrichiens, hein, qui, au moment de l'Anschluss, vont déclarer la chose suivante. Librement et avec une conviction profonde, nous, évêques de la province autrichienne, déclarons à l'occasion des grands événements historiques de l'Autriche allemande. Nous reconnaissons avec satisfaction que le mouvement national-socialiste a fait et continue de faire des choses remarquables sur le plan de la reconstruction sociale et économique, ainsi que dans les domaines politiques, social, pour le Reich et pour le peuple allemand, avec une attention particulière pour les peuples les plus pauvres de la population. Et je ne continue pas, mais c'est ainsi que les évêques vont ne rien dire, alors qu'évidemment, il y a des choses terribles qui se sont passées en Allemagne, qu'ils connaissent. Ils ont, dans l'espoir, on a l'impression que ça se passe différemment.
0: Ils pensent qu'eux ne seront pas concernés par ce qui est fait et qu'ils pourront un peu tirer leur épingle du jeu en quelque sorte.
1: Exactement.
0: Et alors arrivent plusieurs personnes en tout cas qui vont se poser la question de comment vivre dans cette Autriche qui a dit oui à l'Allemagne en quelque sorte. Et c'est le cas de Franz Jägerstätter qui n'accepte pas cette décision. On va parler dans toutes ces émissions de la liberté de conscience. Comment vous la définiriez? Parce que c'est ça qui va guider véritablement Franz Jägerstätter.
1: Alors, pour définir la liberté de conscience, celui qui est le maître de la liberté, de la conscience, c'est John Henry Newman, hein, qui écrit ceci dans la lettre au duc de Norfolk. « Quand je parle de conscience, je n'entends pas par là une imagination ou une opinion, mais une obéissance attentive à ce qui se fait entendre en nous comme la voix divine. » C'est cette obéissance intérieure, hein, il dira « au fond de notre conscience, il y a une loi » que nous ne nous sommes pas donnés à nous-mêmes. Et c'est cette écoute de cette loi que nous ne nous donnons pas à nous-mêmes qui fait la liberté de conscience, c'est-à-dire je choisis de répondre, d'obéir à ça, plutôt que d'obéir à ce qu'on me dit, à ce qui se passe et aux événements qui se déroulent autour de moi.
0: Alors, vous évoquez ce théologien du 19e siècle. Est-ce que c'est pareil que le fort intérieur ? Vous évoquez le caractère divin de cette liberté de conscience. Pour autant, est-ce qu'on peut dire que chacun l'a, quand bien même on n'est pas chrétien ?
1: Voilà, c'est la chose, entre guillemets, la mieux partagée au monde. Alors, si on peut dire, parce qu'évidemment, tout le monde n'écoute pas sa conscience, mais c'est le premier, c'est le vicaire du Christ, dira Newman. Et c'est le premier lieu qui est donné à tout homme pour écouter la voix de Dieu.

0: Avant de poursuivre, pour bien comprendre qui était Franz Jägerstätter, est-ce que vous diriez que c'était finalement un militant? Est-ce que c'était un pacifiste? Le caractère de objecteur de conscience, il peut être parfois perçu comme un but politique. Est-ce que c'est le cas de Franz Jägerstätter?
1: Franz Jägerstätter, on peut dire qu'il a du tempérament. C'est quelqu'un d'assez vif. Dans sa jeunesse, il va être mêlé à Hendrix dans un bar parce qu'il n'accepte pas une chose. Bon,
0: oui, il est un peu bagarreur.
1: Il est un peu bagarreur et on peut dire que c'est probablement quelqu'un qui a un certain tempérament. Pour autant, on ne le voit pas engagé en politique du tout. Par contre, il y a une chose qui est très importante pour lui et il le doit à son beau-père, hein, c'est d'avoir beaucoup lu. D'avoir lu des journaux énormément et il dira même que un homme qui ne lit rien ne pourra jamais vraiment s'imposer. Bien souvent, il sera le jouet des autres. C'est très très fort. C'est-à-dire qu'il va beaucoup se cultiver. Il va aimer passer de longues soirées à lire plutôt qu'à faire autre chose. Alors peut-être il n'a pas autant la distraction que nous pouvons avoir de la télé et autres médias divers.
0: Non, mais il a la fatigue en revanche de son travail puisqu'il est paysan, il est dehors, c'est dur.
1: Voilà. Et il va passer de longues soirées à lire. Et il va dire que, en fait, c'est hyper important. Et c'est comme ça qu'on peut vraiment tenir debout. Il emploiera vraiment cette expression, c'est comme ça qu'on peut vraiment tenir debout. Sinon, nous sommes à la merci de l'opinion des autres. Mmh. Et là, il reprend quelque chose de très intéressant qui a été distingué au 19e siècle, entre l'opinion et la conscience. L'opinion, c'est quelque chose où on part dans la vague de l'opinion des autres. Et la conscience, c'est au contraire l'écoute de la voix de Dieu en nous. Et là, il est très très bon. C'est-à-dire que dans sa jeunesse, au moment de ses 10 ans où il rencontre son beau-père, il va vraiment évoluer, grandir dans les lectures et une espèce de critique, de regard qui va pouvoir le permettre d'évoluer.
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0: Et puis pour terminer un peu cette présentation, donc il est originaire de la Haute-Autriche. C'est paradoxal, mais c'est souligné aussi dans cet ouvrage sur lequel on s'appuie, qui s'appelle « Christ ou Hitler vit » du bienheureux Franz Jägerstätter, qui est signé de Zucchini aux éditions des Clés de Brouwer, et qui souligne justement que Franz Jägerstätter est de cette même région qu'Adolf Hitler, né dans le même coin, une trentaine de kilomètres, quelques années auparavant, et dans la même région que Franz Strangl, bourreau de Treblinka, le camp d'extermination.
1: Et il habite à quelques kilomètres aussi de Joseph Ratzinger, qui a vécu pas très loin. Donc c'est assez intéressant que ces quatre personnalités aient vécu si proches.
0: Et ça dit aussi la tension qu'il peut y avoir à ce moment-là, aussi sur cette région en particulier, pour Hitler, parce que ça veut dire quelque chose pour lui.
1: Oui, il est très attaché, il a cette mémoire de sa jeunesse, même si en fait il n'y a pas vécu vraiment longtemps, mais par attachement affectif, je pense qu'il avait vraiment un regard particulier sur cette région. Oui.
0: Et puis, pour situer aussi le contexte politique, le christianisme se pose à ce moment-là aussi contre le bolchevisme.
1: Alors ça, c'est très très important de le comprendre, et c'est un peu ce qui va conduire les évêques notamment, mais ce qui va conduire beaucoup d'arguments chrétiens, de dire mais en fait, on lutte contre le bolchevisme, et en réalité, ça fait plus de 100 ans qu'on lutte contre ça. Tandis que le nazisme, ça fait à peine une dizaine d'années. Que les chrétiens se sont un peu, en tout cas qu'il existe et qu'ils commencent à lutter. Je pense qu'on n'a pas pris la mesure à ce moment-là de ce que c'est vraiment, même s'il y a des actes graves qui sont posés. Et je pense que le temps que ça monte à la conscience, il n'y avait pas eu cette urgence. Tandis que l'urgence contre le bolchevisme, ça fait peut-être pas 100 ans, mais quasiment qu'on en parlait. Et qu'on en était inquiet, que toutes les consciences étaient alertées contre cette idéologie.
0: Oui, parce que le bolchevisme est associé à l'athéisme, alors que le national-socialisme était moins associé à une lutte contre l'Église ou contre la foi, même si du reste, dans les faits, c'est quand même ce qui s'est produit.
1: Oui, c'est-à-dire que Hitler, quand il arrive au pouvoir, il ne détruit pas tout de suite l'Église. C'était dans son programme, hein, tout à fait. Hein, mais il ne le détruit pas. Il va essayer de mettre sous sa coupe un peu les évêques. Mais tandis que, dès l'origine, Marx écrit contre le catholicisme et contre la religion en général, de toutes les manières.
0: Merci beaucoup, Père Mathieu. On vous retrouve demain autour de cette figure de Franz Jägerstätter. Je rappelle que vous êtes ici, prêtre, curé de la paroisse de Notre-Dame du Sacré-Cœur à Dunkerque, que vous nous avez invité. Merci à vous. À demain.
1: À demain.

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2: Bonjour à tous et bienvenue dans votre émission Au-delà des apparences. Alors aujourd'hui, les apparences, eh bien, elles ressemblent à trois voisins plus sains, je dirais. Trois voisins de lotissement, devenus des amis, vont nous expliquer comment, qui pourraient couler des jours heureux dans leur retraite confortable et bien méritée. Mais non, ils se sont dit qu'ils n'allaient pas rester les bras croisés face à la sinistrose du logement social en France, ou pas social d'ailleurs, face au mal logement ou pas, de logement du tout, et qu'il n'y avait pas non plus de fatalité dans la solitude que vivent beaucoup de gens autour de nous, qu'ils soient jeunes ou âgés, migrants ou de souche, SDF ou propriétaires. Alors, ils se sont peut-être dit, ça ne doit pas être si compliqué que ça de monter une colocation, si on trouve une maison pour. La suite, c'est eux qui vont vous la raconter durant les 4 épisodes du mois. Président, à vous l'honneur, même si vous n'aimez pas ce terme, eh bien, vous devez vous y faire, vous avez monté une association, vous en êtes le président. Est-ce que ça s'est vraiment passé comme je le dis déjà ?
3: Bonjour, comme vous le dites, absolument, ça s'est exactement passé comme ça. C'est-à-dire qu'en fait, nous étions et nous sommes encore trois voisins qui se connaissaient. Une espèce d'idée un petit peu bizarre.
2: Qui se connaissaient, mais qui ne se fréquentaient pas forcément depuis, la bagatelle de 30 ans.
3: Exactement.
2: Non mais ok, faut le dire.
3: On avait d'excellentes relations de voisinage. L'idée était la suivante, c'est qu'en fait, moi j'allais sur beaucoup de réunions sur Paris et je voyais les trottoirs se remplir petit à petit sur les derniers 30 ans avec des profils qui étaient de plus en plus différents. On voyait le clochard d'il y a 40 ans, c'était des jeunes, des familles, etc. Et je me suis dit, ces gens-là qui ont des profils divers, ils ont comme point commun d'être tous sur le trottoir. Mais ils ont des profils différents et donc peut-être des facultés différentes. J'ai commencé à réfléchir sur ça. Mais peut-être qu'ils ne sont juste pas au bon endroit, au bon moment, tout simplement. Après, avec cette idée un peu de voir les choses, non pas sur le plan de la précarité, mais de ce qu'on pourrait tirer de la précarité, je me suis dit, pourquoi pas travailler sur ça et réfléchir à les mettre ailleurs, finalement, pour qu'ils donnent ce qu'ils peuvent encore donner, finalement. Et donc, avec cette idée-là, je savais que mon voisin d'à côté était...

0: Je savais qu'un autre de mes voisins était investi dans la collectivité locale, dans tous ces trucs-là. J'ai tapé à sa porte et il m'a dit « Banco ». Et on a monté donc l'association à trois, puisqu'on avait un président, un trésorier, un secrétaire. On a passé un an à mouliner, à réfléchir, à se faire des idées,
1: à rebâtir le monde, en quelque sorte.
0: Un petit peu, à refaire notre truc, à mouliner sur l'utopie pour pouvoir en faire un défi, quoi. Voilà. Et donc après, on s'est, j'allais dire, confronté, frotté, frictionné à la réalité. Et bon, ça met un petit peu plus de temps que ça entre l'idée et la réalisation.
2: Alors, je ne sais pas par quoi je commence. Par vos profils, qui sont vraiment intéressants à connaître. Le lotissement, il est situé où? Et surtout, votre projet, parce que pour l'instant, l'auditeur ne sait toujours pas ce que vous avez en tête. Mais ça vaut peut-être le coup déjà de dire qui vous êtes, très brièvement, pour faire un petit tour de table, où vous vous présentez avec la profession, avec vos noms. Alors, je n'ai même pas donné votre nom, vous êtes Christophe Lefebvre, donc ingénieur à la retraite.
0: Oui, pas tout à fait à la retraite.
2: Pas tout à fait à la retraite, bon.
0: En recherche d'emploi.
2: En recherche d'emploi, d'accord. Alors, présentez-vous également, et puis peut-être localisez, parce que je pense rarement à dire où habitent les gens, mais ça concrétise encore plus et ça met encore plus de facilité pour nos auditeurs de se rendre compte. Où est votre lotissement?
3: En fait, nous, on est un petit lotissement très sympathique. C'est un rond-point, en fait, avec un grand terrain vert au milieu. Il y a 10 terrains, 10 maisons.
2: Sur quelle commune?
3: Sur Pompertuza. Donc, Pompertuza, c'est une commune de 2300 habitants qui est sur la route de Carcassonne, après Castanet, Castanet-Péchabou. Donc, c'est un lotissement qui existe depuis la fin des années 80. Donc, effectivement, on est là depuis longtemps, parce qu'on est arrivés tous les trois au début. On y a fait construire nos maisons quand on était jeunes et quand on avait tous nos enfants. Les enfants sont partis. Et voilà, moi je trouve que je suis élu dans cette commune. J'ai été élu déjà tout au début, d'ailleurs, quand on est arrivé. J'ai été assez vite élu au conseil municipal dans les années 80, fin des années 80, début des années 90. Et je suis à nouveau élu là, maintenant que je suis à la retraite. Je me dis, un de mes projets à la retraite, c'était justement de reprendre des mandats locaux, parce que je suis également élu au SICOVAL, qui est la communauté d'agglomération.
2: Et vous, vous êtes enseignant, chercheur à l'INSA, vous étiez?
3: Alors moi, j'étais, comme une autre personne sur toute la table, j'étais professeur à l'INSA, non, plutôt dans la biologie, moi. J'ai eu un parcours professionnel un peu particulier, parce que je suis parti souvent, je suis revenu, j'ai profité de la possibilité de mobilité des fonctionnaires, donc j'ai eu un parcours.
2: Et aujourd'hui, vous êtes le trésorier de l'association.
3: Voilà.
2: On reviendra sur vos parcours, hein, mais il faut quand même que l'auditeur sache où vous voulez l'emmener, si on fait durer le suspense. Voilà. Donc vous, Dominique Cabane?
4: Oui, moi, Dominique Cabane, mais je suis un ingénieur retraité. Et je voulais m'investir à la retraite. J'avais toujours dit que je voulais m'investir dans l'aide aux personnes en difficulté.
2: Et ne pas que faire la dalle de béton.
4: Et quand mon voisin... Donc j'ai commencé à rechercher des associations à m'investir, mais c'était un peu difficile parce que je ne connaissais pas trop le milieu. Et quand mon voisin est arrivé avec son idée, je me suis dit, c'est la Providence qui vient me taper à ma porte.
0: C'est juste ton voisin, hein.
4: Voilà.
0: La Providence, c'est un peu trop...
4: Je ne sais pas, mais ça se présente sous différentes formes. Et donc, voilà, donc j'ai dit, ok, c'est parti. On va se lancer dans cette belle proposition qu'il a très bien formulée et que j'ai trouvée très intéressante à l'époque.
2: Alors je propose peut-être qu'on écoute tout de suite Goldman, la chanson que vous avez choisie, Tu es de ma famille, avant de présenter le quatrième et dernier participant à cette grande aventure dont vous ne savez encore rien, mes pauvres auditeurs.

0: Alors donc, vous, Christophe Rabu, vous êtes celui que j'appellerais le bailleur.
1: Voilà.
0: Donc vous arrivez après les copains.
1: J'arrive après les copains. Je suis à la retraite maintenant aussi. J'étais professeur aussi à l'INSA, professeur de maths, donc enseignant-chercheur. J'ose dire que j'ai toujours été sensible ou interpellé par la difficulté d'autres personnes. Je suis sensible à ça. Il s'avère que on s'est retrouvé avec Christophe Lefebvre dans une réunion de j'accueille qui accueille les réfugiés. En fait, c'est parti de la guerre en Ukraine, tout ça. Le gouvernement ayant demandé si on voulait aider, je me suis inscrit sur jeveuxaider.fr.gouv.fr et le gouvernement m'a aiguillé sur l'association J'accueille de Toulouse. Et au cours d'une visio de prise de contact, on s'est présenté, on a discuté d'un certain nombre de choses, et en particulier Christophe était là, et on s'est dit, oui, il y a des choses, je pourrais peut-être voir un peu ce qu'il en est. Et à la suite de ça, pour des raisons familiales, je suis en train d'avoir une maison. Bon, simplement, je ne vais pas rentrer dans les détails. Je me dis que je pourrais bien. J'étais sensible au principe de vivre à plusieurs, au lieu de vivre chacun dans sa petite bulle, chacun dans son petit scaphandre. J'avais la même réaction en cours, de trouver que c'était pas adéquat qu'on enseigne en cours avec des élèves. Surtout, tu regardes pas ce que fait le voisin. On ne copie pas. Et je cherchais à faire plus de la collaboration. Et de la même façon, je pense que la colocation est beaucoup plus intéressante que 3 à 4 personnes vivant dans 4 studios d'un même immeuble mais complètement isolé. Et donc j'étais sensible à ça, et quand on a parlé de complémentarité de compétences, de complémentarité de pouvoir céder mutuellement, j'ai dit top là, je veux voir plus profondément.
0: Et vous apportez une maison. Alors, j'appelle pas ça de l'utopie, je sais pas comment on appelle ça. On voit ça à la prochaine émission, parce que c'est déjà terminé. Et donc, on se retrouve avec vous quatre pour aller au-delà et raconter au fond ce que vous avez monté comme projet. Merci beaucoup et à la semaine prochaine.
2: Merci.
1: Merci.
3: Merci. Merci.

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4: 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Bonjour Jean-Louis.
5: Bonjour Catherine. Nous allons aujourd'hui parler de nudging.
4: Un mot anglais ? De quoi s'agit-il ?
5: Nous allons commencer par parler de celui qui a inventé la chose, Richard Thaler. Il est né en 1945 et a exercé comme professeur d'économie à l'Université de Chicago. En 2017, il a reçu le prix Nobel d'économie, plus particulièrement pour ses travaux d'analyse comportementale des acteurs économiques. Richard Thaler avait publié en 2008, en collaboration avec Cass Sunstein, l'ouvrage suivant « Nudge, émotion, habitude, comportement, comment inspirer les bonnes décisions ?» ou dans d'autres éditions « Nudge, la méthode douce pour inspirer la bonne décision. To nudge est un verbe anglais qui signifie toucher ou pousser légèrement avec le coude de façon à attirer discrètement l'attention de quelqu'un. La signification est identique pour le substantif a nudge. La traduction généralement retenue pour l'emploi de nudge ou nudging par Richard Thaler est coup de pouce. Cette substitution anatomique est cependant significative et bienvenue, car elle témoigne de la bonne compréhension de la pensée des auteurs. Thaler et Sunstein sont en effet les chantres d'une théorie économique et sociale, le paternalisme libéral. Libéral car les acteurs économiques restent maîtres et responsables de leurs décisions. Paternaliste car ces décisions sont guidées, orientées, induites par une autorité bienveillante, celle qui prodigue les coups de pouce ou les coups de coude. La version française sous-entend mieux la dissymétrie entre celui qui administre le coup de pouce et celui qui a besoin de son aide, entre celui qui connaît d'avance la bonne décision et celui qui va librement, mais c'est un point d'interrogation, la prendre.
4: Peux-tu donner des exemples ?
5: Nous avons l'exemple du métro de Hambourg. Une sorte de piste d'athlétisme a été peinte au sol de façon à aiguiller les voyageurs vers les escaliers plutôt que vers les escaliers roulants. Les gains seraient multiples. Meilleure fluidité de la circulation, moins d'entretien et de panne d'escaliers mécaniques, meilleure santé des utilisateurs qui font ainsi un peu d'exercice. L'approche par le nudge a recueilli une grande fortune. Très vite, ont surgi le nudge marketing et le nudge management. Consultants spécialisés et associations dédiées sont apparus. Le nudge a également séduit des décideurs publics. C'était d'ailleurs l'un des objectifs de Richard Thaler, conseiller de divers gouvernements. La question est en effet de faire accepter et appliquer plus aisément des politiques publiques. Ainsi, les lettres de relance du fisc britannique aux retardataires signalent que 70% des concitoyens ont déjà réglé leur impôt. L'État français a lui-même adopté la même méthode, comme en témoigne une note du Centre d'analyse stratégique, la note numéro 216, datée de mars 2011. Son titre, « Nudge vert, de nouvelles incitations pour des comportements écologiques ». Le Centre d'analyse stratégique, l'ancien commissariat au plan, est devenu depuis France Stratégie.

0: Que vient faire ce sujet du nudging dans notre émission girardienne?
1: C'est très simple. L'un des principaux leviers du nudging est tout bonnement le mimétisme. Vous l'avez sans doute compris dès l'exemple du fisc britannique. Faites un petit tour sur une librairie en ligne et sélectionnez un livre. Le site vous envoie amicalement un petit bandeau signalant que les acheteurs de ce livre ont également acquis les ouvrages suivants. Et vous avez ainsi tout un choix d'autres livres prêts à envahir votre bibliothèque. Dans la même logique, des sites de réservation d'hôtels en ligne vous signalent les établissements les plus populaires. Il s'agit d'un emploi du mimétisme. Quelqu'un le stimule en vue d'une fin. Cet usage va même plus loin et s'engage sur le chemin de la rivalité mimétique. Voici le mécanisme chez certains fournisseurs d'électricité. Ils vous proposent, grâce au compteur Linky, de suivre au plus près vos consommations. Et pourquoi pas de participer à un jeu concours amical avec vos voisins ou avec les occupants d'habitations comparables. De semaine en semaine, vous saurez si votre consommation d'électricité est plus performante que la moyenne des autres. Vous serez peut-être inscrit au tableau d'honneur des usagers les plus éco-responsables, etc. Dans la note de France Stratégie, nous pouvons lire comment certaines municipalités incitent au tri des déchets ménagers ou à la modération dans le recours à la climatisation en faisant connaître les résultats des voisins en la matière. Ce n'est pas seulement du mimétisme, c'est bien la compétition mimétique qui est ainsi mise en œuvre pour obtenir de la population les comportements souhaités. Le lien du nudge avec le mimétisme est parfois plus délicat à percevoir. Par exemple, la compagnie exploitant un moteur de recherche bien connu offre la nourriture à volonté à ses employés. Pour éviter les excès, elle a réduit la taille des assiettes.
0: Mais il est facile de retourner se servir.
1: Et justement non. C'est le conformisme social qui est le véritable nudge. Risquer de passer pour un glouton irresponsable aux yeux de ses collègues assure la régulation. Le même mécanisme est employé, par exemple, avec les formulaires d'autorisation pour les dons d'organes. La question peut être posée de façon positive ou négative. Acceptez-vous le don d'organes ou refusez-vous le don d'organes? La deuxième formulation produit davantage d'accords pour le don. Il est en effet plus difficile de refuser que d'accepter. Le conformisme social, intériorisé par chacun de nous, désapprouve les attitudes de refus ou de rejet. Surtout s'il vous a été susurré par ailleurs que la grande majorité des gens acceptaient ce don. Ainsi, le nudge est un usage conscient du mimétisme.

0: Jean-Louis, les Girardiens connaissent parfaitement le caractère ambivalent du mimétisme, sa face sombre et sa face lumineuse. Le nudge est-il un bon usage du mimétisme ?
1: Bien sûr, les initiateurs, Richard Thaler en tête, en font l'apologie. C'est pour eux une approche non violente, la méthode douce, comme ils disent. Elle maximise les décisions positives pour la communauté. Les options non souhaitées restent disponibles, comme les escalators du métro de Hambourg. Les dispositifs à mettre en place sont en général peu coûteux. L'informatique en décuple d'ailleurs les possibilités. Souvenez-vous des conseils des librairies en ligne. Toutes ces caractéristiques expliquent l'engouement des gouvernements, des entreprises et autres organisations pour recourir au nudge. Mais les spécialistes eux-mêmes reconnaissent que le nudge s'appuie sur ce qu'ils appellent nos biais cognitifs, c'est-à-dire les failles de notre rationalité. Il est donc une forme de manipulation. Sa seule justification serait qu'elle est exercée pour la bonne cause. La vraie question est donc celle des intentions de la fameuse autorité bienveillante qui pose le nudge, celle qui va dire la bonne cause.
0: Qui est donc cette autorité bienveillante? Quelle est sa légitimité pour dire le bien?
1: Quand le patron d'un site en ligne me propose d'autres livres à acheter suite à mes recherches, n'a-t-il en tête que mon épanouissement intellectuel? Et comment puis-je assurer que cette phrase « Les acheteurs de ce livre ont également acheté les ouvrages suivants » dit la vérité? Dans certaines campagnes incitatives, les organisateurs ont été pris la main dans le sac à diffuser de faux chiffres pour encourager les participants. Et ne se trouve-t-il pas des ouvrages dont le site s'abstient de me révéler l'existence? Rendre l'information difficilement accessible est une forme de nudging. Avec le nudge en matière de management, les doutes ne font que croître. Mauro Cherubini, professeur à HEC Lausanne, en donne un exemple. Au sein des organisations, les nudges peuvent servir des objectifs légitimes pour les employés, comme les encourager à éviter la procrastination. En termes moins fleuris, cela signifie mettre la pression sur les employés un peu lents. Enfin, avec le domaine politique, le nudging apparaît de plus en plus contestable. La positivité d'un nudge dépend de la bienveillance de l'autorité qui le met en action, en l'occurrence, le gouvernement. Or, le caractère le plus souvent masqué et manipulatoire des nudges s'accorde mal avec la transparence et le contrôle par la représentation parlementaire qui sont le propre de la démocratie. La théorie mimétique nous enseigne à déceler les mécanismes mimétiques qui opèrent en nous-mêmes, à en prendre conscience et à les dépasser, à tâcher de n'en retenir que la face lumineuse. À l'égard du nudging, enfant du mimétisme, il semble raisonnable d'adopter la même ligne de conduite et ne pas s'abandonner aveuglément au sortilège de ce procédé et de ceux qui le mettent en œuvre.
0: C'est bien entendu, Jean-Louis. Au revoir.
1: Merci aux auditeurs de leur écoute. Au revoir, Catherine.
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4: L'Italie est faite, reste à faire les Italiens. Formule attribuée à Massimo D'Azeglio. président du Conseil du Royaume de Piémont-Sardaigne de mai 1849 à novembre 1852.
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4: Le phénomène des révolutions de 1848 ne manque pas de toucher l'Italie. À vrai dire, elle débute même là, même si la révolution parisienne va avoir un impact bien supérieur. Elle débute effectivement à Palerme et à Naples entre le 12 et le 29 janvier 1848. Et à partir du mois de mars, c'est l'ensemble de la péninsule, en particulier dans les centres urbains, qui connaît des phénomènes de manifestations révolutionnaires. Le roi Ferdinand II de Bourbon, le roi Léopold II de Habsbourg, Charles Albert de Savoie, le pape Pie IX, face aux manifestations, promulguent des constitutions pour calmer l'agitation dans leurs états. Milan, Venise se soulèvent contre la présence autrichienne au moment où est apprise la chute de Metternich à Vienne, car Vienne aussi connaît d'importantes manifestations. Seulement, on a pu avoir le sentiment, en 1848-49, que toute la péninsule allait finalement s'unifier et en tout cas se libérer de la présence des Autrichiens. Or en fait, après une première phase, les velléités révolutionnaires se radicalisent. À Rome, une manifestation aboutit à l'assassinat de Pellegrino Rossi, principal ministre du gouvernement pontifical. Le pape lui-même est assiégé au Quirinal. Il parvient à s'enfuir et à trouver refuge à Gaète, dans le royaume des Deux Siciles. La République est proclamée dans la ville éternelle par une assemblée constituante. On a donc le sentiment, au travers de l'exemple romain, mais ceci serait vrai dans d'autres endroits de la péninsule, que la propagation révolutionnaire va véritablement aboutir à une réalité. D'autant plus que Charles Albert, veut lever le drapeau de l'unité nationale, mais il est vaincu par les Autrichiens au mois de mars 1849. Alors, intéressons-nous à la raison de l'échec. Il est divers. D'abord parce que l'Autriche ne s'écroule pas. L'Empire perdure et en 1849, il a les moyens militaires d'écraser les révolutionnaires et les armées piémontaises. D'autre part, il y a aussi la division des divers courants patriotiques. Qu'y a-t-il de commun entre un noble libéral comme Massimo D'Azeglio qui souhaite que l'unité se fasse autour de la maison des Savoies ou un républicain comme Giuseppe Mazzini qui croit possible un spontanéisme révolutionnaire qui aboutirait à une démocratie républicaine. Il y a aussi un autre élément qu'il faut prendre en compte, c'est que les campagnes participent peu à ces phénomènes révolutionnaires. Certes, il y a bien quelques soulèvements paysans en Toscane et en Romagne, mais pour l'essentiel, les révolutions de 1849 et en Italie sont avant tout urbaines, bourgeoises, intellectuelles, mais assez peu rurales. Une large partie de la société italienne n'a pas été partie prenante du mouvement. Mais un homme va réussir à comprendre la situation. Cet homme, c'est Camillo Benso, comte de Cavour, que j'avais évoqué lors de notre précédente chronique des fenêtres de l'histoire. Quand il devient président du Conseil en 1852, il a compris que l'unité d'Italie ne pourrait se faire non pas par un spontanéisme révolutionnaire, mais au contraire par une préparation réelle et véritable qui permettrait de planifier, si j'ose dire, la préparation de l'unité. Et donc, il va d'abord essayer d'unifier les courants nationaux italiens au travers de la Société nationale, qui d'ailleurs défend le thème de la libération par la guerre contre l'Autriche. Garibaldi, issu des milieux républicains et revenu d'Amérique, adhère à cette Société nationale. Ensuite, Cavour comprend qu'il convient de moderniser le Piémont-Sardaigne. Il va moderniser l'administration centrale, le réseau ferré. La ligne de chemin de fer Turin-Suse, par exemple, est inaugurée en 1854. Il va également construire, sur le plan militaire, le port militaire de La Spezia, devenu encore aujourd'hui un port de guerre italien. Enfin, et ce n'est pas le moindre aspect de la politique de Cavour, il entend des pourparlers et il parvient après plusieurs mois de négociations, à obtenir l'alliance de Napoléon III, empereur des Français.

Au début du printemps 1859, l'armée piémontaise entreprend sa mobilisation. Le gouvernement autrichien, qui n'est pas dupe de la réalité de celle-ci, adresse un ultimatum à son homologue de Turin. Celui-ci le rejette et l'empereur François-Joseph de Habsbourg déclare la guerre au Piémont-Sardaigne le 26 avril, provoquant l'intervention de la France aux côtés de son allié. Les opérations militaires se déroulent essentiellement en Lombardie. Elles sont marquées par les victoires franco-piémontaises de Magenta et de Solferino les 4 et 24 juin 1859. Mais l'ampleur des pertes dissuade Napoléon III de poursuivre l'offensive vers la Vénétie. Le 5 juillet, il adresse une proposition d'armistice à l'empereur François-Joseph qui en accepte le principe. Ce changement de politique provoque la démission de Cavour qui reviendra néanmoins au pouvoir quelques mois plus tard. Entre-temps, ce qui s'est passé réalise en partie les espoirs de Cavour. Parce que, en même temps que la campagne de Lombardie, des actions insurrectionnelles éclatent en Italie centrale. En avril 1859, Florence s'insurge, obligeant le grand-duc Léopold II à s'enfuir. À Parme, des officiers pressent la grande-duchesse Marie-Louise à intervenir aux côtés du Piémont-Sardaigne. Ayant refusé, elle est contrainte à la fuite. Le duc de Modène, François V, quitte lui aussi son état. Du 11 au 22 juin 1859, les principales villes de Romagne, dont Bologne, dans les Marches, Lombrie, se soulèvent contre l'autorité pontificale. Cet aspect n'avait pas été véritablement négocié avec la France, ce qui fait que Napoléon III, estimant que la situation était allée bien au-delà de ce qu'il avait autorisé, se permet de demander le rattachement de Nice et de la Savoie, ce qui sera fait après des plébiscites. La situation évolue également dans le sud. Il y avait eu des soulèvements en faveur de l'unité en Sicile. Une expédition composée d'environ un millier d'hommes, officiellement une seule femme, Rosalia Montemason, va secouer l'île et effectivement, commandée par Giuseppe Garibaldi, qui a fait partir de Gênes cette expédition, va chasser les Bourbons de Sicile et débarquer en Italie du Sud, faisant la jonction avec les troupes royales de Victor Emmanuel II. Il y a là, effectivement, quelque chose qui a largement dépassé ce que prévoyait sans doute Cavour en 1859. En fait, il y a eu, en 1859, puis en 1860, avec l'expédition 10 000, une véritable conflagration générale dans la péninsule qui a permis, au mois de mars, de proclamer Victor Emmanuel de Piémont-Sardaigne, roi d'Italie par la grâce de Dieu et la volonté de la nation. Néanmoins, certes, l'Italie existe en tant qu'État, mais il faut bien noter les limites de cette unité. Trois problèmes ne sont pas vraiment résolus au moment de la proclamation du royaume. Le premier problème est conjoncturel. La Vénétie reste sous l'administration de l'Autriche. Elle ne sera récupérée qu'après la guerre de 1866. Le deuxième problème est la relation entre l'Église italienne et l'État. L'Église, au travers de la personnalité de Pie IX, ne reconnaît pas l'unité. Il y a là une espèce de sentiment de spoliation. Et le pape Pie IX va s'enfermer au Vatican après 1870, quand les troupes royales auront pris la ville. Et enfin, troisième problème, c'est la question méridionale. Il est indéniable qu'une grande partie de la société méridionale a vu l'annexion comme une espèce de violation de ses propres droits. Et il y a eu une résistance populaire dans les campagnes contre les troupes piémontaises qui arrivaient dans le sud. Cette résistance a fait environ 10 000 morts. Donc oui, il y a bien eu une limite à cette unité. Néanmoins, en 1870, le rêve des patriotes italiens de l'époque de la Restauration s'est réalisé. L'Italie est unifiée.

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0: L'ange du Seigneur annonce à Marie qu'elle serait la mère du Sauveur, et elle conçut du Saint-Esprit. Voici la servante du Seigneur, qu'il me soit fait selon ta parole. Et le Verbe s'est fait chair, et il a demeuré parmi nous. Je vous salue Marie, pleine de grâce. Le Seigneur est avec vous. Vous êtes bénie entre toutes les femmes, et Jésus, le fruit de vos entrailles, est béni. Sainte Marie, Mère de Dieu, priez pour nous, pauvres pécheurs, maintenant et à l'heure de notre mort. Que ta grâce, Seigneur, se répande dans nos cœurs. Par le message de l'ange, tu nous as fait connaître l'incarnation de ton Fils bien-aimé. Conduis-nous par sa passion et par sa croix jusqu'à la gloire de la résurrection. Par le Christ, notre Seigneur. Amen.
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2: Je manque de confiance en moi. Combien de fois ai-je entendu cette phrase dans un partage, dans une rencontre? Beaucoup de personnes, finalement, n'ont pas confiance réellement en elles-mêmes. Vous me direz, peut-être que certaines ont trop confiance en elles-mêmes. Mais c'est autre chose. Nous en parlerons peut-être. Manquer de confiance en soi, c'est finalement manquer de certitude, manquer de bases sur lesquelles s'appuyer. Et puis, je dirais que spirituellement, ça n'est pas une bonne attitude. Car le manque de confiance en soi n'est pas l'humilité. L'humilité, ce n'est pas se déprécier soi-même. L'humilité, ce n'est pas se prendre pour rien, se mépriser. L'humilité, c'est être réellement ce qu'on est. Et savoir que si nous avons des dons, si nous avons des qualités, je peux néanmoins être humble. Pourquoi ? Parce que ces dons, ces qualités, au fond, ne viennent pas de moi-même. Je ne les ai pas construites, inventées. Elles m'ont été données. Certes, j'ai pu les cultiver, j'ai pu les développer. Mais au point de départ, je reprendrai la phrase connue « Qu'as-tu que tu n'aies reçu ?» L'humilité, c'est se reconnaître tel que l'on est, ni plus, ni moins. Et manquer de confiance, c'est se reconnaître moins que ce qu'on est. Car c'est une fausse perception de soi-même. Ce n'est pas la personne elle-même qui est remise en cause avec ses dons, ses défauts, ses qualités, ses forces, mais c'est la relation de la personne à elle-même qui fait problème et qui fait que ses qualités, ses forces, ses bons côtés ne sont pas vus ou sont dépréciés, ne sont pas appréciés à leur juste valeur. Le manque de confiance en soi, eh bien, nous allons essayer d'en voir les causes avant de peut-être tenter de chercher quelques remèdes. D'abord, partons du principe que, spirituellement, se déprécier soi-même est une espèce d'offense qu'on fait à Dieu, en fin de compte. Car lui nous aime tel que nous sommes. Car à ses yeux, comme dit le psalmiste, nous sommes des merveilles. Oui, nous sommes des merveilles. Et nous ne reconnaissons pas que nous sommes aux yeux de Dieu des merveilles, et cela empêche finalement de développer toutes sortes de possibilités, et cela empêche d'avoir de bonnes relations également avec les autres. Ce manque de confiance en soi vient souvent de très loin dans l'histoire d'un individu. Cela remonte souvent à l'enfance. Peut-être que les parents ou les frères et sœurs, puis plus tard les amis, n'ont pas eu confiance en vous, ont douté de vous, vous ont fait des remarques peut-être qui vous ont amené à douter de vous-même. Du genre, qu'est-ce qu'on va faire de toi plus tard? Ou bien, tu n'es bon à rien, tu n'arriveras à rien. Ces remarques peuvent tout à fait engendrer chez l'enfant un manque de confiance en lui, parce qu'il croit à ce que les adultes lui disent à son sujet. Il est vrai que si cela tombe sur un tempérament un peu fort, ces remarques peuvent être bienfaisantes, car elles vont aiguillonner et l'enfant va réagir pour tout faire pour démontrer aux adultes qu'ils ont tort, qu'ils se trompent sur son compte. Ça, c'est une réaction positive. Mais si l'enfant est un peu faible de caractère, s'il est un peu introverti, s'il est un peu timide, alors ces remarques vont l'enfoncer totalement dans un manque de confiance. Il est important, si vous souffrez d'un manque de confiance en vous-même, et en général, on en a tout à fait conscience, il est important d'en rechercher les causes. Non pas pour se faire du mal, mais pour les débusquer, et pour les combattre, et pour enfin pouvoir tenir réellement debout.

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1: Parmi les causes d'un manque de confiance en soi-même, il y a certainement des causes qui vous paraissent évidentes. Oui, vous savez que, par exemple, votre grand frère ne cessait de vous mépriser, de se moquer de vous, de déprécier ce que vous étiez et ce que vous faisiez. Et vous vous en souvenez tout à fait comme si c'était hier. Donc ces causes sont parfaitement conscientes. C'est peut-être plus facile, d'ailleurs, de les analyser et de les combattre. Mais il y a d'autres causes, sans doute, qui sont restées dans l'inconscient ou qui ont été volontairement, sans doute, enfouies dans l'inconscient, car peut-être qu'elles étaient difficiles à accepter. Parmi toutes les causes du manque de confiance, on pourrait sans doute distinguer deux catégories, ce que l'on pourrait appeler les blessures, souvent des blessures affectives, et les échecs. Les blessures, oh, nous en avons tous reçu, et nous en souffrons tous à un niveau ou à un autre, parce que, en fin de compte, on ne peut pas vivre sans, malheureusement, recevoir des blessures. Souvent, elles remontent à l'enfance ou à l'adolescence. J'ai été, par exemple, écrasé par un frère ou une sœur qui était bien plus brillant que moi, qui réussissait là où moi je ne réussissais pas. Par exemple, en ce qui me concerne, en mathématiques. Mon frère était très fort en mathématiques et moi, j'étais nul. Et comme les mathématiques étaient importantes aux yeux de mes parents, forcément, j'étais un peu l'élément raté de l'affaire. Ou je n'ai jamais été beaucoup félicité par mes parents lorsque je réussissais quelque chose. On me disait sans cesse que je pouvais faire mieux, comme si je n'avais pas donné tout ce que je pouvais, alors que moi, il me semblait que j'avais tout donné. Ou bien j'ai été blessé parce que, après de longues disputes peut-être, mes parents ont fini par se séparer et j'en ai été culpabilisé. J'ai longtemps pensé que j'aurais dû aider mes parents à se réconcilier. Je ne l'ai pas fait. J'ai été blessé à l'école ou au lycée par mes camarades de classe qui se moquaient de moi parce que je n'étais pas très adroit, parce que je n'étais pas très sportif, parce que j'étais trop petit ou trop grand. J'ai pu être également couvé par mes parents, ce qui, au final, m'a desservi parce que je n'ai pas appris à prendre des initiatives. Je n'ai pas eu l'habitude de me battre face aux difficultés de l'existence puisque on me protégeait immanquablement de toutes ces difficultés. Et du coup, j'ai encore adulte un comportement d'adolescent. On pourrait multiplier ce genre d'exemples qui sont de réelles causes d'un manque de confiance en soi. Car pour aider un enfant et un adolescent à avoir confiance en soi, il faut qu'ils sentent chez ceux qui l'entourent qu'ils ont confiance eux, qu'ils croient en lui, qu'ils croient en ses possibilités, même au-delà parfois de certaines failles, certaines faiblesses ou de certains échecs. Nous parlerons de cette seconde catégorie de causes du manque de confiance que sont les échecs dans notre prochain rendez-vous.
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0: Bravo et merci Anne Silla et Angelo Debar, la chanteuse et le guitariste, enregistrés entre la balance et le concert, au festival Au Gré du Jazz, à la Petite Pierre, dans le parc naturel régional des Vosges du Nord, dans le Bas-Rhin. Nous sommes dans la cour du château, à quelques mètres de la Seine. Angelo Debar a invité Anne Silla pour un concert sous les tilleuls, portrait croisé.
1: Bravo et merci.
2: Thierry Georges.
0: Comment s'est passée cette invitation? Qu'est-ce qui vous a donné envie, Angelo Debar, d'inviter Anne Silla à monter sur scène avec vous? Est-ce que vous connaissiez déjà ou pas? Racontez-nous.
3: Mon humour débordant.
4: Non, on s'est croisé quelques fois dans les jams à Paris. Je l'ai entendu chanter magnifiquement, d'ailleurs. Il se trouvait qu'on m'a demandé si c'était possible que j'ai une chanteuse dans mon groupe quelques fois cette année. C'était l'année de la femme, tout ça. Alors, sur le coup, je dis oui, mais alors j'ai cherché qui inviter. Et je me suis souvenu d'Anne. Je dis bon, bah, peut-être qu'elle ne va pas être dispo, peut-être qu'elle ne va pas vouloir, peut-être que ça ne va pas l'intéresser du tout. Mais au moins, je vais demander. Elle a répondu... ben, si t'as de l'argent, je viendrai. Alors, qu'est-ce que j'ai fait? Je me suis mis à jouer au loto.
3: Il est devenu millionnaire. Grâce à qui?
4: Et j'ai gagné.
3: Grâce
4: et
3: à moi. C'est comme ça que ça a marché.
4: Non, elle a accepté bien gentiment l'invitation. Et puis, Alex, mon agent, a mis tout en place pour que ça soit bien confortable et agréable. Et c'est qu'une partie de plaisir depuis le début.
0: Et il paraît que c'est votre agent qui m'a dit, juste avant qu'on commence cet enregistrement, que c'est peut-être la dernière ici, quand on enregistre ensemble à la Petite Pierre. Est-ce que vous vivriez la dernière de cette réunion sur scène, ici à la Petite Pierre?
3: Alors, il se pourrait que ce soit la dernière, mais on se disait juste avant ça que peut-être, l'agent n'est pas encore au courant, le principe de la musique, qu'on allait peut-être enregistrer quelque chose. Mais alors, on ne sait pas, c'est un truc un peu inédit. Qu'on a eu comme idée il y a à peu près 27 secondes.
4: Moi j'aurais dit 30, mais bon.
3: 30 secondes. Mais c'est le time, on n'a pas le même time. Mais oui, c'est vrai que c'est la dernière des dates qu'on a prévues cet été en tout cas. Et on en profite bien.
0: Alors, une fois cette envie partagée, et Anne, vous avez accepté l'invitation donc d'Angelo, vous êtes-vous posé la question, mais que va-t-on faire sur scène, ensemble?
3: Non seulement on s'est posé la question, mais on n'y a pas répondu. On n'y a toujours pas répondu.
4: Jusqu'à là, on va dire que oui, c'est vrai, on ne s'est pas trop posé de questions. Bon, on a plein de thèmes en commun. Tiens, vas-y, on lance ce thème. Ouais, ça tourne, bon, dans cet esprit, machin. Et de fil en aiguille, tout se regroupe bien, c'est assez facile. Donc, sans rien avoir prévu officiellement, à travers le répertoire qu'on a mutuel, les choses filent bien, ça marche tout seul. Donc, on va continuer, puis peut-être on va enregistrer, qui sait.
0: Par exemple, ce soir, vous avez une trame très précise, enfin, des morceaux très précis, où vous pouvez faire du hors-piste, finalement, au cours d'une soirée où vous êtes ensemble sur scène.
4: Il y a toujours du hors-piste dans ce genre de musique.
3: Le but, c'est le hors-piste. C'est comme s'il y avait une trame pour chaque concert, mais qui est une trame qu'on est certain de ne pas suivre, quoi.
4: C'est la liste qu'on fait et qu'on joue jamais.
3: En même temps qu'on adore défier un peu comme...
4: On aime bien prendre des risques.
3: Oui, voilà. Ouais. On aime bien prendre des risques. On aime bien être libre, je crois. On a vraiment ça en commun avec Angelo. Et c'est aussi la chance qu'on a de jouer cette musique-là, quoi, qui est de la musique quand même improvisée pour la plupart des morceaux qu'on fait. Et donc ça nous permet de jamais donner le même concert, de jamais vivre les mêmes émotions et d'aussi adapter en fonction de, je sais pas, de la...
4: Du moment, du
3: moment, du mood, du public, de la journée qu'on a passée, des blagues qu'on a fait avant.
0: Sachant qu'ici à la Petite Pierre, vous êtes, alors depuis le château de la Petite Pierre, vous êtes sur une terre de musique tzigane ici, puisque des manouches vivent dans la région, et donc j'imagine que vous les connaissez.
4: Bien sûr, on se connaît tous.
0: Musique tzigane, en terre tzigane, à la Petite Pierre.
4: Moi je dirais pas musique tzigane, parce que là c'est encore une autre couleur. Musique cigane, c'est l'Europe de l'Est, c'est les tchardas, c'est tout ça, vous voyez. Mais musique...
3: Manouche,
4: et autour de Django, et autour du jazz. C'est un éventail quand même assez large, la preuve, vous voyez.
3: Il a donc sorti un éventail. Je suis en voix off. Il me regarde en souriant. Il est très heureux de sa blague.
0: Merci Anne Silla pour le décryptage, pour que nos amis comprennent qu'il y a un véritable éventail sur la table ici au château de la Petite Pierre.
5: Un happy.

0: faisons un peu plus amplement connaissance avec vous deux. Vous êtes nés, peut-être tous les deux d'ailleurs, dans un bain musical, Angelo de Bar, et la musique était autour de vous, en famille, et j'imagine que les guitares n'étaient jamais très loin.
1: Il suffisait de lever le bras. Oui, je viens d'une famille de musiciens, tout comme Anne. Oui, c'est beaucoup plus facile quand on a la chance. Maintenant, ça ne veut pas dire qu'on soit musicien parce qu'on vient d'une famille de musiciens. Hein. Ça, c'est pas une obligation.
0: Le talent se transmet.
1: Mais c'est plus facile de s'y mettre, d'avoir des instruments différents à portée de la main, de les écouter, de les entendre jouer par les gens de la famille, de faire un choix dans les instruments, même s'il n'y a pas 50 000 instruments qui rentrent dans une caravane. Vous voyez, pour la batterie et le piano, ça aurait été plus compliqué. Mais bon, pour ce qui est violon, guitare, éventuellement une petite contrebasse, ça se fait, accordéon, tout ça, quelques soufflants. Ça, on trouve dans le monde du voyage, bien sûr.
0: Donc vous dites, Angelo, pour la batterie, c'est plus compliqué, mais il y a eu la batterie aussi, quand même.
1: Il y a
0: pour
1: eu la batterie.
0: Alors, c'était parce qu'elle n'entrait pas dans la caravane que vous avez abandonné ?
1: Non, c'est pas ça, c'est qu'on a changé de coin. J'habitais quelques années dans le 93, où je m'étais fait des copains qui habitaient dans les HLM à l'époque. Et dans les caves respectives, c'était devenu des salles de répétition.
0: Ah ouais. C'était un peu les caves de Saint-Germain dans le 93.
1: Dans le 93, oui, c'est ça. Et donc, à l'époque, c'était Trust, c'était AC/DC, c'était Deep Purple, comme tous les ados des années 70.
0: Donc vous auriez pu être métalleux, finalement.
1: Ah oui, sans problème, ça ne m'aurait pas dérangé.
0: Ouais.
1: J'étais assez passionné, je suis toujours, j'en écoute toujours d'ailleurs. D'ailleurs, chez moi, ils me disent, mais qu'est-ce que c'est que cette musique que tu écoutes? Ça casse tes oreilles.
0: Antisocial n'est pas dans la tracklist ce soir.
1: Ça l'a été à un moment, mais pas soir, non. Je crois pas qu'elle voudrait chanter. Mm-hmm. Anne.
0: Non.
2: Tout est possible. Faut voir, ça se fait.
1: Oh, c'est moins
2: agressif. C'est un peu compliqué, quoi. Ouais, c'est un peu plus gentil ce soir. C'est plus sympa.
0: Votre premier groupe, Angelo, c'était en 1984, c'est ça ?
1: 84.
0: Et une influence forte, Django Reinhardt. On n'est pas surpris.
1: Non, c'est normal. Django, c'est le maître à penser de tous les gens du voyage. Et puis, quand on vient d'une famille de musiciens, on n'y échappe pas, Django, c'est certain.
0: Et vous avez joué, d'ailleurs, vous avez peut-être invité, c'était peut-être une invitation aussi, son petit-fils, c'est ça ?
1: Oui, parce que des petits-fils...
0: Il y en a beaucoup. L'un de ses petits-fils.
1: le principalement connu, qui est guitariste aussi, oui, David Reinhardt, bien sûr.
0: Et je regardais des photos, alors là, il y a toujours un peu la moustache, mais il n'y a pas que la moustache. Et puis, elle est un peu grisonnée aussi, mais je regardais des photos de vous il y a quelques années. Vous aviez vraiment aussi la moustache Django Reinhardt. Hein.
1: Ah, j'ai toujours eu une moustache fine.
0: Comme Django.
1: C'était pas pour ça. C'était parce que dans la famille, tout le monde avait une moustache. C'est à la mode chez nous, peut-être.
0: Ouais,
1: hein,
0: ouais.
1: Mais j'ai toujours eu une moustache. Bon, alors, on peut dire, si vous voulez, parce que Django...
0: J'ai vu la photo, j'ai pensé à celle de
1: Django.
0: Mais
1: c'est plutôt traditionnel, vous voyez.
0: Ah, oui.
1: Plutôt traditionnel.
0: Donc Django était lui-même dans la tradition, finalement.
1: On est tous un peu bruns, avec les cheveux en arrière et une petite moustache dans notre ethnie.
0: Blond, moins, effectivement.
1: Beaucoup moins. À moins d'être tombé dans l'autre Javel.

0: est décédé dans ce vol 800 de la TWA. Ouais,
1: un avion qui est tombé bizarrement, on se demande pourquoi.
0: Ça vous parle, Anne-Sylla, Marcel Dadi ?
2: Pas du tout. Enfin, ça me parle parce que j'en ai entendu parler, mais je sais qu'il va me pardonner. Mais par contre, ça fait deux fois que tu dis que t'aimes bien la musique country, je crois qu'on va faire un truc.
1: J'adore
2: parce que
1: ça.
2: Moi aussi, je suis fan.
1: J'adore ça.
2: On apprend à se découvrir grâce à cette interview.
1: Moi, j'ai un banjo et je peux prendre...
2: Ah non, mais oui. Ah, mais moi, je suis trop chaud. Sérieusement.
1: Ah, ça serait marrant, ça.
2: Bah oui.
1: Où on casse notre carrière.
2: Et là, Alex, il pleure.
0: Peut-être un nouveau projet qui naît ici. À... Pierre, effectivement.

0: Si on parle un peu de vous, Anne Silla, alors pour vous aussi, bain musical et de chansons ?
1: Moi, c'est bain musical dans le sens où mon père... alors mon père, je pense que c'était son rêve d'être musicien, mais mon père est d'origine turque et à l'époque, c'était un petit peu la guerre civile en Turquie. Et donc il est parti et il a décidé de faire autre chose pour s'en sortir. Je pense que c'était sur les conseils de ses parents aussi qui lui ont dit un petit peu « tu ne feras pas de musique ». Et ma maman, c'est plus qu'elle a toujours été très frustrée de ne pas connaître la musique et donc elle voulait que ses enfants baignent absolument là-dedans. Et donc on a eu la chance d'être mis très tôt au conservatoire dans les classes CHAM en fait. Et donc moi j'ai commencé au violoncelle comme ça et j'ai été initiée à la musique classique très tôt. Et puis ensuite, je suis partie du côté obscur de la force en jazz. Et puis voilà. Et maintenant, je suis... je ne sais plus. Je ne sais plus ce qui m'arrive. Je vais faire de la country avec Angelo Debar. C'est la fin, haricot.
0: Peut-être, effectivement. Je pensais, quand vous dites « je ne sais plus », parce que je pensais à Charles Lélie Couture, enfin, un ami messin. Qui le connaît depuis très longtemps, lui avait trouvé un nom pour qualifier ce que faisait Charles Lélie, puisqu'il fait plein de choses, il est plasticien, musicien, etc. Il lui a dit « tu es multiste ». Et je me dis, Anne Silla, vous êtes aussi multiste, finalement.
1: Alors oui, peut-être, même multipiste.
0: Bon, et hors-piste, on a déjà dit.
1: Hors-piste, multiste, tout ce qui... Non, je ne vais pas faire cette balague-là. Donc voilà, voilà, voilà. Non mais moi j'aime tout et j'aime tous les styles, c'est ce que j'essaie de défendre le plus de ce que Angelo disait tout à l'heure quand on a discuté, qui était la musique c'est de la musique quoi, il n'y a pas de style plus ou moins dominant je pense dans ce qu'on fait, à partir du moment où on aime ce qu'on fait et qu'on partage ce qu'on fait et qu'on prend plaisir à le faire, je pense qu'on fait juste de la musique, on ne fait pas un truc en particulier. Et c'est d'ailleurs pour ça qu'on peut se retrouver, alors qu'on a des parcours totalement différents, alors qu'on a, on a probablement des envies et des expériences différentes avec Angelo, mais quand on est sur scène, en fait, l'essentiel est là, puisque l'essentiel, c'est juste l'émotion, la musique, et le fait d'être heureux de partager quelque chose avec les gens et avec les musiciens. J'avoue.

0: suite de ce bravo et merci Anne Silla et Angelo Debar, enregistré au festival Au Gré du Jazz à la Petite Pierre en Alsace.
1: Bravo et merci
2: Thierry Georges.
0: Le plaisir déjà de jouer ensemble, jouer, chanter ensemble sur scène, et le plaisir de le partager, parce que ça c'est très important aussi. Auparavant, l'équipe de la radio vous demandait si vous préfériez être en studio ou sur scène. Enfin, j'imagine que la scène vous nourrit vraiment, et puis cette relation, vous sentez, vous allez le sentir ce soir sous les tilleuls, puisque ce soir à la Petite Pierre, c'est jazz sous les tilleuls. Vous allez sentir la chaleur, autre que climatique, mais humaine sous les tilleuls.
3: Bah oui, exactement. Et je pense qu'en plus, ce qui est beau, c'est qu'on adapte toujours, malgré nous, je crois, le concert et les émotions à ce qui se passe autour de nous, au type de public, aux gens qui sont plus ou moins touchés, qui sont plus ou moins excités d'être là, qui dansent pas, qui sont attentifs, qui sont silencieux, qui sont bruyants. Et donc, ça permet aussi une vie dans chaque concert qui est propre à l'endroit où on est. Et

0: journée qu'on passe, quoi. Donc tout est finalement très unique.
1: Alors je précise aussi à celles et ceux qui nous écoutent, vous êtes donc chanteuse, violoncelliste, pianiste, comédienne, autrice, compositrice, non ?
0: On va dire pas pianiste, parce que pianiste c'est juste je fais du piano, parce qu'il fallait que je joue au piano, enfin fallait que je fasse des concerts au piano, donc j'ai fini par apprendre, mais je suis pas pianiste du tout. Violoncelliste, je le fus. Comédienne, c'est quand on me demande. Bon, je suis chanteuse, quoi, on va dire.
1: Ouais, mais enfin, quand même, enfin, je pense qu'une une chanteuse qui peut s'accompagner au piano est quand même un peu pianiste, quand même.
0: Hein. Ouais, mais je m'accompagne que en do majeur.
1: Et c'est déjà pas mal.
0: Hein. C'est déjà pas mal. Si vous voulez venir me voir en concert, tout le concert est en do, vous ne sentirez pas de. Vous n'aurez pas le mal de mer.
1: Ni le mal de dos. Alors, peut-être le mal de dos, justement.
0: Peut-être le mal de dos, ouais.
1: Et vous avez donc parlé de votre entrée au conservatoire dans ce projet. C'était quoi ce projet ?
0: Les classes CHAM, c'est les classes à horaires aménagés musique. C'est-à-dire qu'en fait, le matin, c'est l'école en fait, au sein du conservatoire, qui est un truc génial comme idée. C'est-à-dire qu'en fait, on a les cours magistraux le matin. Donc voilà, français, maths, histoire et tout ça. Et l'après-midi, chaque enfant, à partir du CE1, a un horaire, a plusieurs horaires de cours. Donc moi, j'avais mes cours de violoncelle, mes potes avaient leurs cours au piano, à la clarinette. Et ensuite, on a des cours d'histoire de la musique. Et on va à notre cours et on revient. Chacun le fait à l'horaire qui lui est donné, et donc ça nous rend d'une part très autonome dès le départ, et d'autre part ça rend la musique vraiment présente dans le quotidien, en fait, dans des journées de base d'école. Donc en fait on vit avec la musique dès le départ, quoi.
1: Donc 17 ans de conservatoire, j'ai noté ça. Et quel a été votre conservatoire à vous, Angelou?
2: À moi, le conservatoire il m'a pas coûté très cher. Ils ne sont pas enrichis avec moi non plus. Ben, nous, à l'époque, on était encore mobile. Ça fait qu'on bougeait beaucoup. Alors déjà, l'école, c'était complexe.
1: Par intermittence Vous étiez intermittent
2: Intermittent des écoles, oui. Quand on y allait. Non, le conservatoire, je ne l'ai pas fait. Je ne lis pas la musique, je n'ai pas appris. Je
1: n'ai pas dit le conservatoire, j'ai dit votre conservatoire.
2: Ah, mon conservatoire, c'était à 13 ans, à la butte Montmartre, à la Chope des Puces. Partout où il y avait de la musique. Puis des fois, ma maman ne trouvait plus, donc elle envoyait la police en disant mon fils, il a fugué. J'ai pas fugué, il y avait un petit club pas loin.
0: J'ai pas fugué, je suis en train de jouer.
2: Puis après, je rentrais à pied, puis il y avait le J7 blanc et noir de la police. C'est toi qui t'appelles comme ça, oui. Monte, on te ramène ta maman, elle te change partout. Et j'avais pas peur de la police, j'avais peur de ma mère. Ouh là là.
0: Ouais.
2: Ah, je dis là, je vais prendre une dérouille.
1: Vous aviez un véhicule avec chauffeur pour vous ramener.
2: Elle comprenait.
1: Limousine pour vous ramener.
0: Tends-moi les bras.

0: Anne-Sia, alors avant The Voice, avant donc 2015, bah vous aviez déjà vraiment une vie professionnelle de chanteuse. Alors on ne vous connaissait peut-être pas partout en France, mais enfin, peut-être que si, mais on vous connaissait, c'est certain, dans votre Drôme natale. Mais j'avais des extraits au château de Grignan, donc là ici on est au château de la Petite Pierre, on est chez Jerry Hans ici qui était le châtelain, mais vous étiez chez Madame de Sévigné.
1: Ben oui, c'est vrai que ça fait un moment, j'étais au château de Grignan, j'avais eu la chance de participer à plusieurs spectacles. Et j'étais, à l'époque, j'étais très fan. Quand j'ai commencé à faire de la musique mon métier, j'avais 18-19 ans. Et j'ai commencé avec des gens de la chanson française, vraiment du côté Anne Sylvestre, Gérard Morel, Michel Bernard. Donc c'est comme ça que j'ai appris vraiment le...
0: Un peu oublié aussi, hein, Michel Bernard. Hein.
1: Oui, qui joue encore d'ailleurs, hein, qui est une chanteuse extraordinaire et qui est une amie très proche, qui est la personne avec qui j'ai... Enfin, elle, Évasion, des groupes justement de la Drôme, qui sont des personnes avec qui j'ai appris la scène à cet âge-là, quoi. Donc c'est vrai qu'il y avait effectivement à Grignan tous les ans un festival de la correspondance, et j'avais même eu la chance d'accompagner Denis Lavant au violoncelle, qui lisait La vie d'artiste de Léo Ferré. Sur un album que j'avais fait, où j'avais repris du Barbara en jazz. Déjà, je commençais à faire des bêtises en mélangeant les trucs. Et oui, effectivement, ça...
0: Je pense qu'on n'oublie pas un spectacle et une collaboration avec Denis Lavant. Hein.
1: Ah non, on n'oublie pas, non. On a plusieurs versions, elles sont toutes aussi dingues les unes que les autres. C'était incroyable, incroyable.
0: Et là, vous avez fondé votre groupe. Enfin, c'est vous qui êtes la fondatrice du... Comment s'appelle-t-il ? Magnétique.
1: Alors non.
0: C'est pas vous.
1: C'est une idée qu'on a eue parce que à Valence, je suis valentinoise, il n'y avait pas non plus 400 jams, donc il y avait une jam le mardi. Et mes potes de Magnétique jouaient tous les mardis soirs. Et un jour, on m'appelle pour me dire « Anne, on te donne une carte blanche ». Sauf qu'en fait, moi, je savais pas quoi faire. Je jouais dans des groupes qui étaient déjà montés. En fait, j'étais souvent je remplaçais beaucoup les filles enceintes, quoi. Moi, dès qu'il y en avait une qui était enceinte, je remplaçais dans Évasion. Après,
0: c'est une spécialisation, ça.
1: Ouais, c'est ça. En fait, c'était des chants du monde. Donc c'est ça aussi qui m'a fait apprendre un peu tout, quoi. Elle chantait dans toutes les langues. Et donc voilà, il m'a proposé cette carte blanche et j'ai dit au gars, on essaye, on le fait ensemble. Et puis en fait, le premier concert a tellement marché qu'on s'est dit, on monte un groupe. Et puis c'est encore un groupe avec qui je joue un peu moins aujourd'hui parce qu'on n'est plus dans les mêmes régions et tout ça. Mais voilà, c'est mon groupe de cœur.

0: êtes chanteuse. Chanteuse de jazz. Chanteuse est une chanteuse. Enfin, mais vous étiez plutôt chanteuse de jazz. Puis je vous ai écouté scatter, vous êtes très à l'aise. Hein.
1: Ah ben j'adore ça. Et puis j'ai vraiment appris avec eux à l'époque. Quoi. Pour moi, en plus, c'était vraiment le côté rebelle de sortir un peu de mon conservatoire classique et du cadre que je m'étais un peu créé. Et oui, c'est vrai que j'adorais ça. Quoi. J'adorais chanter du jazz. J'adore encore chanter du jazz. C'est beau de pouvoir casser les. Pouvoir casser un peu les codes, quoi.
0: Donc, vous étiez à des années-lumière de The Voice ?
1: À des années-lumière, oui, effectivement. Là, vraiment à des années-lumière. D'ailleurs, j'ai refusé beaucoup.
0: Vous aviez été repéré ?
1: J'avais été repéré parce que j'avais fait un concours sur Europe 1, où j'avais chanté une de mes chansons, au piano d'ailleurs. Et puis, j'avais gagné le concours, j'avais gagné le prix du public. Et donc, je crois que la fille m'avait repéré comme ça. Mais quand elle m'a appelé, non seulement c'était hors de question pour moi de faire la télé, parce que j'étais un peu dans le... Pour moi, c'était vraiment la honte, quoi. C'est-à-dire que j'étais chanteuse de jazz, c'était la honte maximale d'aller à la télé et de chanter de la pop. Et en plus, je sortais d'un truc un peu compliqué au niveau santé. Et donc, voilà, j'ai dit non, non, non. Et puis au bout d'un moment, j'ai fini par dire oui. Et puis bah, voilà, il s'est passé ce qui s'est passé.
0: Effectivement. Alors, vous l'avez raconté, vous avez été victime, vous avez... Je suis quand même 12 coups de couteau, c'est pas rien. Donc, mais c'est ça aussi qui vous a fait changer et décider d'y aller.
1: Disons que c'est ce qui a donné l'impulsion, parce qu'à l'époque, j'avais perdu, j'avais un peu tout perdu, quoi. J'avais perdu, c'était quelqu'un avec qui je jouais, c'était la personne que j'aimais. J'avais aussi ma manager qui avait été agressée et tout ça. Donc je me suis retrouvée un peu sans tournée, sans musicien, sans manager. Et cette fille qui faisait que de m'appeler en me disant, mais Anne, tu veux pas juste passer l'audition. Et je me souviens que j'étais dans la chambre chez mes parents, parce que j'étais en convalescence, à moitié sous morphine, je pense, et qu'elle m'a appelé pour me dire je t'appellerai plus. Et puis je lui ai dit, tu sais quoi, allez, je passe l'audition pour rigoler. Et puis on a bien rigolé depuis,
0: Alors vous avez bien rigolé, puis deux fois, puisqu'il y a eu The Voice et All Star The Voice. Et c'est très beau ce moment. J'ai regardé l'extrait quand vous chantez la chanson de Beko, Je reviens te chercher. Et on voit Florent Pagny qui il met 3 secondes, hein, en gros, à vous identifier. Et puis il y a un dialogue, puisque il vous parle, vous n'entendez pas au moment où vous chantez, vous avez entendu les voix après, finalement. Et c'est un moment très touchant. Et alors, bon, cette chanson, je pense qu'Angelo sera d'accord avec moi, quand vous chantez Je reviens te chercher, alors on a les poils qui se dressent, c'est impossible de ne pas être totalement ému. Hein.
1: Je reviens te chercher,
2: Anne Sylla.
1: Je savais que tu m'attendais.
3: C'est Anne Sylla, je crois.
1: Je savais que l'on ne pourrait se passer l'un de l'autre longtemps.
3: Oh, CLC sur CLC.
1: Je reviens te chercher.
4: Tu rigoles ou quoi?
1: Ben oui. Tu vois, j'ai pas trop changé.
4: Un petit peu.
1: Et je vois que de ton côté, tu as bien traversé le temps. Oh. Ce qui est fou avec cette histoire-là, c'est qu'en fait, quand on m'a proposé donc le All Stars, alors là c'était pareil, c'était un autre, on va dire un autre tournant dans ma vie. J'étais en train de faire le vide, quoi. J'avais quitté mon label, j'avais quitté mon manager aussi à l'époque. J'avais besoin de changer un peu ma manière de faire. Je me sentais, j'étais un peu aussi un peu presque prête à arrêter la musique parce que je souffrais beaucoup dans ce milieu. Et donc on me propose ça et je me souviens qu'en fait on choisissait les chansons ensemble avec la production et on s'était dit il faut qu'on soit vraiment tous d'accord à 100%. Et le truc c'est que eux ils voulaient une chanson actuelle. Donc on se proposait des trucs et c'était vraiment genre on s'envoyait des textos tous les jours en disant celle-ci. Et moi je disais non, ensuite moi je leur envoyais une, ils me disaient non. Et c'était tout le temps. Et je leur faisais à chaque fois des petites maquettes et on cherchait. Et on n'était jamais d'accord jusqu'à un matin où je me suis réveillée. Et je sais pas pourquoi ça m'a paru mais... évident. Et en fait, je me souviens d'avoir écrit à Pascal Geeks, qui était à l'époque le producteur de l'émission. J'ai même pas demandé, j'ai juste mis je reviens te chercher, entre guillemets. Et il a dit oui. Mais genre, en une seconde, alors que c'était pas une chanson actuelle, évidemment, cette chanson, elle est revenue à ce moment-là, quoi. Et voilà, ça nous a paru. Enfin, parfois, c'est ça la vie, quoi. C'était évident. Je crois que je sais pas, je me demande si j'avais pas entendu la version de Kali dans le générique de Fauteuil d'orchestre. Pour vous dire. D'où ça vient, quoi. C'est-à-dire que c'était même pas la version de Beko que j'avais entendue un peu plus tôt. J'avais dû entendre la fin de. Enfin, je sais que j'avais entendu la fin de Fauteuil d'orchestre où il y a la version de Kali, je reviens te chercher. Et voilà, c'est parti de ça, quoi.
0: Piqué Bécaud, il était du sud aussi, il était de Toulon, hein, Gilbert Bécaud. Et ça permet de réentendre Bécaud, parce qu'on parlait d'artistes oubliés, et en voilà un qu'on entend très très peu aujourd'hui, Gilbert Bécaud. Donc vous contribuez à remettre Gilbert Bécaud dans les mémoires, et je pense que ça, c'est plutôt bien.
1: Bah, en tout cas, j'ai été très touchée, oui, parce que c'est vrai que j'en ai pas mal discuté avec sa fille, Émilie, qui m'a dit un peu la même chose, et qui était très touchée, en fait, qu'on reparle un peu de son papa, parce que c'est vrai qu'il y a des... Il y a des époques, peut-être, pour les gens, pour les chansons, pour ce qui se vit, pour le type d'émotion que le monde a besoin de ressentir ou non, peut-être, dans des époques plus ou moins...

0: vous aimez les aventures différentes. Peut-être encore, allez, encore deux minutes. Et quel souvenir et que reste-t-il de Jésus, cette fresque musicale, donc Jésus de Nazareth à Jérusalem, le livret, la mise en scène de Christophe Baratier et Pascal Obispo. Vous étiez Marie, je précise.
1: Oui, j'étais Marie.
0: C'était pas vous Jésus.
1: J'étais pas Jésus, non, j'étais Marie. Ça a été une expérience incroyable. J'étais aussi très chanceuse parce que c'est à cette occasion que j'ai rencontré Pascal Obispo, évidemment, et Christophe Baratier, qui est un réalisateur hors norme, Les Choristes, voilà, qui a réalisé entre autres Les Choristes. Et puis c'était une expérience qui reste pour moi une expérience même marrante au niveau professionnel, dans le sens de la structure, quoi. C'était la première fois de ma vie que dans la musique j'étais structurée. C'est-à-dire que j'avais des horaires précis, je pouvais organiser mes journées parce qu'il y avait 76 dates et que c'était tous les jours. On faisait la même chose et je me souviens m'être dit « Ah, c'est ça, aller au travail normalement, quoi. » Donc voilà, c'était une très belle expérience. Ce spectacle, c'est un truc qui a été quand même très émouvant. Les tournages des clips aussi au Maroc, c'était très beau, quoi.
0: Tout à l'heure à 20h30, ici sur la scène de la Petite Pierre, vous allez au travail ?
1: Non, je vais m'éclater avec Angelo et les gars sur scène et vous allez vous éclater avec nous.
0: Anne Silla, on l'a pas dit, mais Silla, donc c'est un prénom aussi, hein, c'est ça ? Et ça veut dire la nostalgie de son pays, c'est ça ?
1: Oui, Silla, en fait, c'est mon prénom turc, donc, et c'est le nom que prend la patrie qui vous manque, quand elle vous manque. Donc ça peut être n'importe quel endroit, mais quand cet endroit vous manque, il devient Silla, il prend le nom de Silla.
0: Vous avez un Silla, Angelo ?
2: Nous, on est apatride.
0: Ah oui.
2: Si j'en ai un, il doit être situé entre le Pendjab et le Rajasthan, quoi.
0: De là où c'est parti, finalement.
2: Là d'où c'est parti.
0: Et vous y êtes allé ?
2: Non, j'ai eu l'occasion, mais on m'a tellement parlé de la misère aux Indes, j'ai fait tous les pays de l'Est, j'ai vu déjà des trucs
0: vous avez votre
2: qui me rendent malade. Mm-hmm. Je dis, un jour j'irai, parce que c'est notre terre natale, un jour j'irai, mais quand je serai un peu plus fort sur ce sujet-là, quoi.
0: Merci beaucoup, Anne Silla, Angelo Debar. J'espère vous rencontrer dans je ne sais pas combien de temps, après l'enregistrement de l'album Country, que vous allez probablement enregistrer ensemble à Nashville.
2: Il y a beaucoup de chance, oui.
0: Thank you very much.
2: Thank you, sir.
0: Bravo et merci Anne Silla et Angelo Debar, enregistrés au festival Au Gré du Jazz à la Petite Pierre en août 2025. Bravo et merci Marion Portevin, Relations Presse, et toute l'équipe du festival Au Gré du Jazz. Réalisation Roman Feocchio.
3: Respect et chapeau.
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6: Bonjour frère Edouard.
7: Bonjour frère Louis.
6: Lors de la précédente émission, on abordait le numéro 793 du catéchisme de l'Église catholique qui encourageait tous les membres du corps du Christ qu'est l'Église. Tous les membres doivent s'efforcer de lui ressembler jusqu'à ce que le Christ soit formé en eux. Est-ce que, comme saint Paul, un jour, chacun de nous pourra dire « Ce n'est plus moi qui vis, c'est le Christ qui vit en moi ».
7: Oui, il faut tendre vers cette finalité qui est la sainteté. Donc, quand saint Paul annonce cela, c'est qu'il a pris conscience d'une présence du Christ en lui qui le rend lui-même imitable. Et d'ailleurs, au début du chapitre 11 de la première aux Corinthiens, saint Paul dit « Imitez-moi, mon modèle à moi, c'est le Christ. Donc il a bien saisi que lui-même était devenu d'une certaine manière imitable. Il n'y en a pas beaucoup qui peuvent le dire, les saints, hein, les saints qui sont canonisés par l'Église catholique. Et souvent, nous les canonisons après la mort, par plus de prudence. Mais ici-bas, il n'y en a pas beaucoup qui ont osé dire « imitez-moi ». Alors, il y a eu des fondateurs, de saints fondateurs, qui ont invité à cette imitation. Mais l'imitation, comprenons bien, doit toujours remonter au Christ. Ce n'est pas une imitation de l'homme en tant qu'homme porteur du Christ. Saint Ignace s'appelle Christophore dans ses épîtres, c'est magnifique, il est porteur du Christ, et donc il invite Saint Ignace d'Antioche, le martyr, celui qui oriente toute l'histoire de l'Église dès ses premières lettres. Eh bien, Ignace d'Antioche s'appelle Christophore, porteur du Christ, c'est-à-dire donc il invite à être avec lui, porteur du Christ, Théophore, hein, c'est extraordinaire. Et il faut noter qu'il n'y a pas que saint Paul qui invite à cette imitation, imitation de Dieu, d'ailleurs dira un moment saint Paul d'une manière très forte, ce qui semble presque inaccessible, comment imiter Dieu, Dieu totalement transcendant, mais on imite Jésus, vrai homme et vrai Dieu, qui nous donne les mœurs divines. C'est par Jésus, par la médiation de Jésus, que l'on peut vraiment imiter Dieu. Eh bien, l'épître de saint Jean, par trois fois, en trois passages différents, nous invite à cette imitation Christi. Et je crois qu'il serait bon qu'on lise plus souvent la première épître de saint Jean. Parce que c'est un petit bijou, c'est un petit condensé de la vie spirituelle, et pour nous, pour nos auditeurs, je crois que c'est important. Souvent ils disent, par où je peux commencer à lire la parole de Dieu, est tellement grande. Ils lisent la Genèse, ils lisent l'Exode, et puis
8: après
7: ils tombent sur le Lévitique, et pouf, il y a une espèce d'effet ralentisseur dès qu'on arrive un peu plus loin. Et du coup, il est important de comprendre que dans la première épître de saint Jean, il y a 1 Jean 2:6, celui qui prétend demeurer en lui, en Jésus, il faut qu'il marche comme lui, Jésus, a marché. Comme lui. Hein. Donc, et c'est bien une marche, donc une marche dans le temps. C'est pas, il ne nous dit pas comme Jésus a abouti, mais comme Jésus a marché. La voie, je suis la voie, V-O-I-E, hein, tout en étant V-O-I-X, puisque il est la parole, mieux que Jean-Baptiste qui n'est que la voix sans la parole. 1 Jean 3:16, lui Jésus a donné sa vie pour nous, nous aussi, nous devons donner notre vie pour nos frères, nous aussi. Donc il y a une imitation, hein. Nous aussi nous devons donner notre vie pour nos frères. Donc cette imitation ne pourra pas faire l'économie de la croix. Et ça, Jésus a bien expliqué bien des fois, si quelqu'un veut être mon disciple, qu'il renonce à lui-même, qu'il prenne sa croix, qu'il me suive. Donc l'imitation passe nécessairement par la passion. Sinon, je risque d'être dans l'illusion, hein, l'illusion de celui qui croit qu'il est déjà arrivé, alors qu'il ne l'est pas du tout. Et on se souvient de sainte Thérèse d'Avila qui a, dans son parcours que nous évoquions précédemment, a beaucoup lutté contre les faux mystiques. Hein, ceux qui croient être arrivés alors qu'ils ne sont pas du tout. Toutes les fausses mystiques sont dangereuses. Et puis on a 1 Jean 4:17, tel il est lui, Jésus, tel nous sommes nous aussi dans ce monde. Et là aussi il y a une imitation, et une imitation, je dirais, en considération de notre appartenance à Jésus, tel il est lui, Jésus, tel nous sommes nous aussi dans ce monde, c'est-à-dire nous prenons la mesure de ce que Jésus a vécu dans sa vie cachée, dans sa prédication, dans sa passion, dans sa résurrection. Tout Jésus est à nous, tout Jésus nous est donné, et nous avons tout à notre disposition, aussi bien les moments les plus terribles de la passion que les moments les plus joyeux de la prédication, quand Jésus exulte de joie en voyant que Satan est terrassé, que ses disciples prêchent la transfiguration. C'est un grand, grand moment de joie, etc. C'est à notre disposition, à nous de limiter et de nous en emparer.
6: Mais nos auditeurs pourraient être un peu inquiets ou pas s'interrogeant. Comment est-ce qu'on a en nous tout ce qu'on fait, tout ce qu'on pense semble très humain. Est-ce qu'on peut espérer au moins l'aide du Seigneur pour nous permettre de poser des actes, des pensées qui soient à la hauteur de la pensée de Dieu et des actes de Dieu?
7: Alors nous n'y arriverons jamais par nos propres forces, mais nous insérant dans l'Église, nous pouvons poser des actes de foi, des actes d'espérance, des actes de charité. Et nous sommes sûrs que ces actes, parce qu'ils sont dits in ecclesia, prennent leur force et leur valeur. Nous pouvons donner par exemple l'acte de foi que beaucoup de chrétiens sont stimulés à répéter. Mon Dieu, je crois fermement aux vérités que tu nous as révélées, que tu nous enseignes par ton Église, parce que tu ne peux ni te tromper ni nous tromper. Ça, c'est un acte de foi. Et si je le fais avec toute ma conviction, je sais que je le fais in ecclesia. Et je pose un acte de valeur surnaturelle, de même l'espérance. Mon Dieu, j'espère avec une ferme confiance que tu me donneras par les mérites de Jésus-Christ ta grâce en ce monde et le bonheur éternel dans l'autre, parce que tu l'as promis et que tu tiens toujours tes promesses. C'est une grande aide. Souvent dans le sacrement de réconciliation, nous avons à essayer de conseiller des personnes qui ont été un peu malmenées par les événements de leur vie. Et on s'aperçoit souvent que ce n'est pas la foi ou la charité, ils ont essayé de se maintenir, mais c'est l'espérance qui est attaquée. Et donc on leur propose de lire un passage de l'Écriture, par exemple Romains, début du chapitre 5 de l'Épître aux Romains, où Saint Paul exhorte à l'espérance qui ne déçoit pas, puis on peut leur souffler dans l'oreille, reprenez un acte d'espérance, et fortifiez-vous dans l'espérance, et demandez l'intercession des saints qui ont été des hommes et des femmes de grande espérance, Notre-Dame de belle espérance, comme on l'appelle, la Mère de Dieu.
6: Donc tu parles des actes de foi, d'espérance, de charité qui sont des prières anciennes, oui, et qui nous sont proposées. Donc on peut trouver ça dans des petits livres de prières.
7: À la fin du catéchisme de l'Église catholique, justement dans l'édition blanche, la nouvelle édition, on peut le trouver tout simplement. Ceux qui ont internet, ils tapent acte de foi, acte d'espérance, acte de charité, ils auront la formulation de l'Église catholique.
6: Alors ce sujet nous conduit au 794. Il est écrit « Pour nous faire grandir vers lui, notre tête, le Christ dispose dans son corps l'Église, les dons et les services par lesquels nous nous aidons mutuellement sur le chemin du salut. Qu'est-ce que c'est que ces dons et ces services qu'il met à notre disposition pour nous aider sur ce chemin vers le Christ, vers la conformation au Christ ?
7: Alors on distingue dons et services, bien qu'on pourrait les unir. Dans certains passages du Concile Vatican II, on présente pratiquement toute la hiérarchie qui est un don, en même temps comme un service. Donc c'est vrai qu'il y a quelque chose qui les raccorde déjà, et qu'il faut voir leur unité. Je dirais le don, c'est plutôt du côté de celui qui atteint sa finalité déjà ici-bas, et qui est en situation d'opérer, de produire, un peu comme un chirurgien, si vous voulez, il opère dans son bloc opératoire, il réussit son opération, il est au sommet de ce pourquoi il est en fonction. Sa fonction lui permet d'être au maximum, et pour cela il a besoin de beaucoup de petites mains, personnes autour de lui qui le serrent pour arriver à bien opérer. Et de ce point de vue-là, il y a un service autour de lui, un service qui est nécessaire, parce qu'il ne peut pas avoir 1000 mains à la fois, et il a besoin autour de lui de toutes celles qui pourront l'aider dans son travail de chirurgien. C'est un peu la même chose pour nous. Nous sommes faits pour une mission. Nous avons besoin d'opérer, comme annoncer la parole de Dieu. Nous avons besoin d'être au maximum, mais nous ne devons pas négliger le minimum. Et ça, c'est un peu la révolution que le Christ est venu apporter sur la terre. Saint Ignace de Loyola, cette fois-ci, a cette belle formule, hein, non coerceri a maximo, ne te laisse pas contraindre par ce qu'il y a de plus grand, mais il ajoute continari t'amène à minimo. Laisse-toi en même temps contenir dans les choses les plus petites. Et il ajoute c'est divin, c'est-à-dire celui qui est un grand doit pouvoir aussi servir dans les petites choses, voyez. Et d'ailleurs, Jésus a bien montré l'exemple en disant « Vous m'appelez maître et seigneur et vous le faites bien, je le suis. » En même temps, il sert en lavant les pieds. C'est-à-dire, il ne néglige pas ce minimum, parce que c'est dans ce minimum, que dans ce service, que finalement, l'identité va être complète. Certes, c'est très bien de produire, c'est très bien d'opérer, d'être au maximum de sa finalité, mais ne pas négliger les petites choses, comme Thérèse de l'Enfant Jésus le recommande dans sa vie conventuelle au Carmel de Lisieux.
6: Alors on invite nos auditeurs maintenant à essayer d'habiter ce qu'ils sont en train de faire.
7: Exactement, voilà une très bonne formule conclusive. Merci frère Louis, et à bientôt.
6: À bientôt.

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1: Aimer, c'est se donner. Mais comment se donner sans se perdre? Comment durer sans s'user? Comment rester unis sans s'oublier soi-même? Bonjour et bienvenue, chers auditeurs. C'est une nouvelle série des clés pour vivre que je vous invite à suivre. J'ai souhaité prendre le temps, tout au long de la semaine, de parler vrai de la vie de couple. Pour cela, je reçois au micro Dom Paul Préau, prêtre, accompagnateur, modérateur général de la communauté Saint-Martin, à l'occasion de son livre « En couple, se donner pour aimer ». Sans s'oublier soi-même. C'est un livre court, un livre qui ne promet pas un amour idéal, mais un amour réel, humble, traversé par les épreuves, nourri par le pardon, nourri par la fidélité et la joie de se choisir chaque jour et parfois, et bien souvent, de se re-choisir. Tout au long de ces entretiens de la semaine, je vous propose un 5 haltes sur ce chemin du couple, le don de soi, les pièges à éviter, le temps présent, le pardon, la fidélité, peut-être quelques clés pour raviver la flamme du premier amour, la flamme du premier oui et redécouvrir la beauté, la grandeur, la vocation du couple. Dom Paul Préau, bonjour.
2: Bonjour.
1: Si vous deviez dire en quelques mots ce qui vous a poussé, c'est très simple, à écrire ce petit livre aujourd'hui, qu'est-ce qui vous a semblé le plus urgent à dire au couple? Et merci.
2: Merci de m'accueillir d'abord sur votre radio. Ce qui m'a poussé, c'est tout simple, j'ai été appelé à proposer des conférences à Solem pour des couples, dans le cadre des foyers Louis et Zélie Martin. Ces deux saints que j'apprécie beaucoup, puisque j'ai été moi-même prêtre dans le diocèse de C, où est née Thérèse, entourée de ses chers parents Louis et Zélie. Et comme j'ai fait ces conférences, quelqu'un parmi les auditeurs m'a un peu dénoncé aux éditions Artege, et c'est la raison pour laquelle j'ai été appelé à passer du mode oral au mode écrit et à faire que ces conférences deviennent un petit livre que j'ai voulu à la fois rester dans le style un peu oral et pas trop théologique ou trop scientifique, mais que ça reste très accessible à tous.
1: Vous pensez à quel profil de personne et vous avez approché l'écriture de quelle manière pour les auditeurs? Couple peut-être engagé, et puis on pense aussi à ces couples qui n'ont pas toujours pu durer, voilà, parce qu'il y a aussi une vie, il y a des histoires, il y a parfois aussi des épreuves de la vie, que personne ne soit blessé tout au long de cette série,
2: bien sûr,
1: on évoque aussi le couple.
2: Oui,
1: il y a les joies et les peines.
2: Il y a les peines, bien sûr. Alors, clairement, ça s'adresse aussi bien à des fiancés, parce que j'ai la grâce de préparer plusieurs jeunes au mariage depuis plus de 35 ans maintenant. Il y a aussi des couples qui me l'ont demandé pour pouvoir relire à deux leur vie de couple. Et je pense aussi que pour un couple qui ne vivrait pas, où les conjoints ne vivent pas peut-être au même rythme leur vie de foi et même leur engagement dans le sacrement de mariage, ça peut être utile de se poser des bonnes questions. Donc ce livre se veut un peu un compagnon de route, tant pour les couples qui se préparent au mariage que pour les couples déjà un peu expérimentés. Là, je m'en suis déjà servi avec des couples qui ont 15, 20, 30 ans de mariage, donc ça peut servir à tout le monde. Et d'ailleurs, les équipes Notre-Dame me l'ont demandé aussi pour ce service.
1: Alors, vous évoquez dès le début Thérèse, la petite Thérèse, avec cette célèbre phrase que beaucoup d'entre nous connaissons, « Aimer, c'est tout donner et se donner soi-même ». Vous signalez aussi un peu cette présence aussi de Sainte Mère Thérèse, avec cette parole qui est donc dans votre ouvrage, « Ce qui compte dans la vie, ce n'est pas de réussir, mais c'est d'être fidèle ». On pense que aussi qu'il faut réussir son couple et son couple à tout prix, et ce couple n'est pas toujours réussi dans l'objectif qui était de départ de durer, de rester fidèle. C'est une très belle parole là, de Mère Teresa,
2: oui,
1: retenue.
2: Oui, hein. J'ai eu la chance en fait, d'aller sur son tombeau avec un frère prêtre de ma communauté, et marqué évidemment par la culture occidentale du rendement, de l'efficacité, de la vitesse aussi, parce que c'est ce qui nous habite un peu dans notre société actuelle. J'ai été frappé par cette phrase que j'ai vue sur un des murs. Ce qui compte, ce n'est pas de réussir, mais d'être fidèle. Et je me dis souvent, sous le mot réussite, on a des conceptions parfois un peu erronées, parce qu'on a l'impression que réussir, c'est atteindre une espèce de bonheur sans faille, un bonheur sans ombre même, et voire même sans heurts, sans difficultés. Je pense que c'est un peu une façon irénique et parfois pas très réaliste de voir la vie de couple, parce que la vie de couple, elle passe, c'est un amour, et un amour pour un chrétien passe aussi par un chemin qui peut aussi parfois un chemin de croix. Mais ce dont on est sûr, c'est que c'est un chemin de vie. Et c'est pour ça que j'ai trouvé intéressant de à travers ce livre et à travers la très belle phrase de Thérèse, qui peut aussi nous culpabiliser. Je me suis rendu compte, pourtant c'est une très belle phrase, aimer c'est tout donner et se donner soi-même. Oui, mais à condition de savoir aussi recevoir. Parce que nous sommes des humains et nous ne pouvons pas être que dans l'acte de tout donner tout le temps. Nous avons besoin aussi de nous mettre en position de recevoir. Alors c'est vrai de notre relation à Dieu. Et je pense que le pape Benoît XVI, dans sa première encyclique « Dieu est amour », nous rappelle cela avec force, que l'être humain ne peut pas toujours être dans le don de lui-même, mais il a besoin pour pouvoir se donner de se recevoir. D'ailleurs, l'acte même de notre création, c'est un acte de réception et même de consentement à ce que nous sommes. Vous voyez, je ne peux pas aimer tout le monde de la même façon, et c'est pour cela que je dois me recevoir et savoir, mais en fait, quel est mon appel à moi, quelle est ma spécificité ? Parce que je ne suis pas le tout, je suis une création de Dieu, aimée infiniment, appelée à partager la vie de Dieu, donc à la divinisation, mais je ne peux pas tout. Et c'est vrai dans le couple, sinon on fait de l'autre un idéal qui est une idole. Alors, on peut idolâtrer son conjoint, mais c'est dangereux.
1: Alors, vous écrivez dans cet ouvrage « Qu'aimer, c'est aimer le corps, l'histoire, l'esprit et l'âme de l'autre ». Pourquoi cette vision intégrale est-elle aussi importante dans la vie de couple, dont Paul Préau ?
2: Alors, je voudrais vous rappeler en amont une chose qui m'a bouleversé, en fait, ou en tous les cas intellectuellement, c'est que quand on cherche à comprendre qu'est-ce que c'est qu'aimer, et quand on va voir les auteurs, un grand philosophe, 4 siècles avant notre ère, que fut Aristote, dit que aimer, ben, c'est se donner. Aimer, c'est vouloir le bien. Et quand saint Thomas d'Aquin va reprendre pour lui la philosophie d'Aristote, mais en la christianisant, il va corriger un peu le tir, il va dire que d'abord, ce n'est pas vouloir le bien et se porter vers l'autre, mais c'est au fond, aimer l'autre pour lui-même. Ça, c'est très beau. La première réalité, c'est je veux que l'autre soit ce qu'il est. Et donc, j'accepte son histoire. J'entre dans son histoire avec le respect. Je veux que l'autre soit lui-même. Je me réjouis, je m'émerveille devant la beauté de l'autre, tout simplement. Parce que l'autre est autre. D'ailleurs, si vous me permettez cette petite expression, mais quand le grand commandement de l'amour, c'est pas aimez-vous les uns les uns. Je dois aimer l'autre de l'autre. Et c'est-à-dire ce qui n'est pas comme moi. Et c'est ça qui est difficile dans l'amour. Mais c'est pour cela que saint Thomas nous dit, chacun des amis veut d'abord, premièrement, l'existence de son ami et qu'il vive. Deuxièmement, il lui veut du bien. Troisièmement, il lui fait du bien. Quatrièmement, il vit avec son ami dans la joie. Cinquièmement, il vit d'un seul cœur avec lui. Cette concorde-là, un seul cœur. Mais vous voyez, la première réalité de cet amour, c'est l'existence de mon ami. Je veux qu'il soit et qu'il vive.
1: et vous en parlez dans votre ouvrage. Et je vais inviter tout simplement les auditeurs qui vous écoutent et qui vous découvrent. Chers auditeurs fidèles à cette série des Clés pour vivre, je vous invite à lire ce livre qui est paru récemment aux éditions Artege. Il s'intitule « En couple, se donner pour aimer sans s'oublier soi-même ». On ne peut pas tout dire, hein, Père Dom Paul Préau. Vous rappelez aussi l'importance de cette connaissance de soi aussi pour avancer aussi et cheminer finalement au fond dans cette fidélité de toute une vie en accueillant aussi l'histoire de son conjoint, de sa conjointe. On apprend à se connaître et puis on apprend bien au fil du temps l'amitié. Voilà, ah oui. L'amitié, on apprend aussi le pardon. Et c'est le rendez-vous que je vous propose, hein, Dom Paul Préau, dès demain pour ce deuxième entretien de la série. On s'arrête un peu sur cette belle création, la création de l'homme et de la femme pour quelque chose de beau et de grand. Et ce grand, c'est aussi le pardon dans la dimension du couple. À demain, même lieu, même heure.

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0: Sœur Marie-Josiane Ten, première intervention de cette série consacrée au thème de la joie.
1: Chers amis auditeurs, bonjour. Paix et joie à vous qui cherchez Dieu, paix et joie à nous qui cherchons Dieu, n'est-ce pas ? La joie spirituelle. Un de mes amis me faisait remarquer que pour chaque jour de l'année, nous pourrions presque avoir un verset biblique où il est question de la joie. Vous vous rendez compte ? Nous pouvons recevoir personnellement une variété de vitamines nommées kairos. Kairos, c'est-à-dire la joie. Hein ? Quotidiennement, nous pouvons recevoir un verset de l'Écriture où il est question de la joie afin de booster notre vie quotidienne. Et puis pour vitaliser notre vie intérieure, la vie spirituelle qui nous anime et qui transparaît dans ce qui fait le plus quotidien de nos vies humaines. Quelle chance, n'est-ce pas ? Aussi cette semaine consacrée à la joie naturelle, humaine, d'une part, la joie spirituelle, celle reçue de l'Esprit-Saint, d'autre part, et enfin, celle qui découle de notre relation avec le Christ, la joie du service. Sans oublier non plus la joie parfaite. Là, ce sera le dernier entretien de cette semaine. Je commencerai et je conclurai chacune de mes interventions par un de ces versets, notre petite vitamine quotidienne. Et pour commencer, en vérité, je vous le dis, vous pleurerez, vous vous lamenterez et le monde se réjouira. Vous serez dans la tristesse, mais votre tristesse se changera en joie. La femme, lorsqu'elle enfante, éprouve de la tristesse parce que son heure est venue. Mais lorsqu'elle a donné le jour à l'enfant, elle ne se souvient plus de la souffrance à cause de la joie qu'elle a de ce qu'un homme est né dans le monde. Vous donc aussi, dit Jésus à ses disciples, vous êtes maintenant dans la tristesse, mais je vous reverrai et votre cœur se réjouira et nul ne vous ravira votre joie. C'est les versets 20 et 22 au chapitre 16 de l'évangile de Saint Jean. Voilà donc notre petite vitamine pour aujourd'hui. Alors la joie spirituelle, paix et joie à vous qui cherchez Dieu. La joie est un don, un cadeau de Dieu, un présent spirituel que nous possédons tous au plus intime de nous-mêmes, comme une base continue qui viendrait soutenir notre désir le plus profond de vivre en paix avec d'autres, de saisir, de comprendre ce pourquoi nous sommes créés singulièrement, de mener une vie croyante, aimante, harmonieuse et joyeuse. Je vais reprendre tout cela au cours de cette semaine. La joie est un cadeau de Dieu. Personne n'est exclu de la joie que nous apporte le Seigneur, a écrit le pape Paul VI dans une de ses encycliques « Gaudete in Domino ». Nul n'est exclu de la joie que donne Jésus. Tous, nous avons part à la joie qui vient de Dieu. Apprenons à la repérer et à y consentir pleinement. Ne nous laissons pas voler la joie qui vient de Dieu. Si la joie peut souffrir dans des périodes de désolation que nous connaissons tous, elle ne peut pas mourir car la joie est un don divin et Dieu ne reprend ni ses dons ni ses promesses. Donc pour nous, pas de risque de pénurie en matière de joie spirituelle, de joie divine. La joie spirituelle, elle est donnée, c'est Jésus lui-même qui le dit à ses disciples comme il l'adresse à chacun de nous. Je vous ai dit cela afin que ma joie soit en vous et que votre joie soit parfaite. Jean chapitre 15 verset 11. Donc la joie, elle est donnée. que la joie de Dieu, la joie du Seigneur soit en chacun, chacune de nous. Demandons cela les uns pour les autres aujourd'hui et réitérons cette demande au seuil de la nuit, afin que rien ne vienne troubler notre sommeil. Oui, la joie du Seigneur est notre rempart de jour comme de nuit.

Question de vie, sœur Marie-Josiane Ten. Donc, la joie spirituelle est un élément constitutif de la vie divine. C'est un attribut de Dieu. Nous ne devrions pas en manquer. Et de plus, elle est parfaite, la joie qui nous vient du Seigneur, dit Jésus. La joie divine atteint la perfection. Entendons par joie parfaite une joie accomplie, parfaite, entière, pour laquelle nous n'avons rien à rajouter, rien à faire, sinon à la recevoir, à l'accueillir, afin qu'elle se répande en nous et autour de nous. Elle ne dépend pas de nous, et ce, quelles que soient les circonstances, quelles que soient les épreuves qui nous traversent. La joie divine est parfaite. Elle ne faillit pas, justement, parce qu'elle nous vient du Seigneur. Même en des temps de crise, de désolation, elle ne faillit pas. La joie divine, la joie spirituelle, une véritable allégresse ou consolation spirituelle, elle est un fruit de

action de grâce, un merci pour tout, et notre consentement personnel singulier. Oui, ne boudons pas cette joie. Consentons à ce que cette joie divine, cette joie qui nous vient du Seigneur, ce don divin, accomplisse sa mission, ce pourquoi il nous a été remis par Jésus lui-même. Il le dit, jusqu'à présent vous n'avez rien demandé. Demandez et vous recevrez afin que votre joie soit parfaite. Chers amis, je fais une petite parenthèse. Comme il est bon de rencontrer ou de vivre auprès de personnes porteuses de joie. Et nous pourrions prendre l'habitude, comme chez nos frères orthodoxes, de saluer ces personnes en disant « Bonjour ma joie ». Une façon de dire « Mais comme je suis ravie, comme je suis heureuse de vous rencontrer. C'est mon jour de chance de vous rencontrer. » Parce que la joie spirituelle, durable, elle est contagieuse. Et de plus, elle repousse, elle rejette au loin tous les petits grains de sable qui viennent altérer nos existences, qui viennent contaminer notre vie intérieure et nos relations humaines. Avec la joie, par elle, nous trouvons refuge, une protection, des gestes barrières qui jettent au loin toutes les attaques de l'ennemi. Et cette salutation donne le ton, l'intonation pour la suite de la rencontre. Imaginez la personne qui s'entend dire « Bonjour ma joie ». Oui, chers amis, paix et joie à vous qui cherchez Dieu, paix et joie à nous qui cherchons Dieu. C'est une question de vie bonne, de vie heureuse, de vie hors d'atteinte, à l'abri des rochers. Je vous remercie de toute votre attention et je vous dis à

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2: Quelle différence y a-t-il entre la dictature et la démocratie ? La dictature, c'est ferme-la, et la démocratie, c'est cause toujours. Cette blague, bien connue, exprime une déception politique populaire. En fin de compte, le citoyen est hors-jeu, aussi bien dans une dictature qui le contraint à se taire, que dans une démocratie égarée dans des bavardages sans qu'il en sorte grand-chose. Comme toutes les blagues, celle-ci n'est pas totalement fausse quant au ressenti de beaucoup de citoyens. De ce fait, une grande partie de la population s'est jetée dans les bras de tel ou tel populisme pour y espérer enfin des décisions claires, rapides et populaires. Est-ce la bonne solution ? Le populisme n'est apparemment pas, la dictature, car le chef d'État est élu. Et ce n'est pas non plus la perte de temps du parlementarisme démocratique, en bavardage, qui perd le temps en bavardage et dispute. Attention cependant, tous les dictateurs du monde et de l'histoire arrivent au pouvoir sur une vague populaire très importante, largement majoritaire. Hitler a été élu, mais peu à peu, ça se gâte pour eux, et les dictateurs tentent alors vainement de se maintenir par les répressions policières et militaires. Finalement, la plupart du temps, un temps trop long, les dictateurs sont vaincus. Tout populisme risque bien de n'être qu'un culte du chef charismatique, apprenti dictateur. Pourtant, les individus voudraient pouvoir s'exprimer. Mais sans l'intermédiaire d'un parlement discrédité par le leader populiste. Alors ce sont les meetings de masse, où le chef parle par slogans simples, voire simplistes et démagogiques. Le peuple répond par des ovations copieuses, puis par des référendums, où l'individu se sent porté par la foule et croit s'exprimer par ce genre de plébiscite. Encore moins que dans une élection, le citoyen embrigadé dans le populisme ne participe pas à l'élaboration des lois et autres projets.

Chaque personne peut cependant s'exprimer sur les réseaux sociaux. Les opérateurs de réseaux ne manquent pas. Théoriquement, chacun peut effectivement dire tout ce qui lui passe par la tête. Comme pour la consommation des ménages, on est dans le temps de l'immédiateté, dans le temps de l'instant, tout et tout de suite. Réflexion et raison sont lentes et ennuyeuses. Pour s'intéresser et intéresser l'éventuel interlocuteur qui se trouve connecté, on marche à l'émotion. D'ailleurs, le leader populiste en use et en abuse. En fait, hélas, par les réseaux sociaux, la plupart du temps, chacun cherche à être reconnu par les autres comme quelqu'un qui compte. Les plus doués dans ce manège de séduction peuvent devenir influenceurs et avoir des abonnés sur son réseau social, les fameux followers, qui permettent à l'influenceur de se faire de belles cagnottes. Le dialogue futile s'achète et se vend sur les réseaux sociaux, en soif d'émotion et de scoop. La politique, bien sûr, y devient émotionnelle et réactive dans l'instant. Le leader populiste en joue pour son plus grand bénéfice. Alors, oui, j'ai dit dialogue futil, mais très souvent, ce n'est même pas un dialogue. En effet, les praticiens des réseaux sociaux s'enferment joyeusement dans des sortes de clans, des clans de goût, des clans d'action et d'opinion commune. Bref, qui se ressemble, s'assemble. Azimus, Azinum, Fricat, disaient les Romains. Les enchères et surenchères d'avis mutualisés dans des congratulations réciproques surgissent de part et d'autre, ou bien alors surgissent des ruptures virulentes. Pas de dialogue, pas d'altérité, d'ouverture à une altérité, monologue à plusieurs gorges, mais une seule voix. Très vite, en s'encourageant mutuellement, les uns les autres, un clan sur réseau social peut s'engouffrer dans la voie du complotisme sous forme d'affirmations autoproclamées et isolées dans l'entre-soi du clan fermé. On peut se faire croire n'importe quoi. Là encore, le leader populiste le sait bien. Les complotistes simplistes sont en quelque sorte xénophobes. Xénophobes à l'égard des autres, à l'égard de ceux de l'extérieur, extérieur à la bulle numérique du clan. Ces étrangers méprisés sont ceux dénoncés sous le nom d'élite. Élite des sachants, élite intellectuelle, élite jugée dépourvue d'émotion, élite du pouvoir. Le populisme ne supporte pas ce qu'il appelle les élites, lesquelles ne sont en fait que des gens normaux qui réfléchissent. Le populisme politique et celui des réseaux sociaux n'exprime que des avis tranchés et tranchants, radicaux, simples à comprendre. Interdiction de nuances. De nuances qui sont le propre de la soi-disant élite qui résonne. On s'adresse avant tout à l'émotivité du clan.

0: Je viens de critiquer l'actualité. Alors c'est vrai, la critique est aisée, mais l'art est difficile. Que faire pour dépasser tous ces travers populistes? Pour se sentir utile, reconnu, acteur de la vie sociale, n'y a-t-il pas les corps intermédiaires? Bien si, justement. Les corps intermédiaires existent, mais ne sont guère écoutés des pouvoirs publics. Et cela depuis plus de 30 ans. Les corps intermédiaires sont considérés comme seulement capables d'être négatifs, râleurs et accusateurs du gouvernement. Gouvernement pourtant systématiquement appelé au secours, quoi qu'il arrive. Tout ça est caricatural, c'est vrai. Les corps intermédiaires sont les familles, les collectivités territoriales, les entreprises, les religions au sens sociologique, les ordres des médecins et des avocats, les médias, les chambres consulaires, les partis politiques, les associations et les syndicats. Bref, les corps intermédiaires sont des groupes organisés de citoyens qui constituent un lien entre les individus et l'État. Les corps intermédiaires sont ainsi un rempart contre le populisme, qui, lui, croit en un rapport direct du chef et du peuple sans intermédiaire. Par un corps intermédiaire, l'individu communique avec le pouvoir et propose des changements. Il est acteur. Chaque citoyen devient acteur par le corps intermédiaire. Le pape Paul VI disait, je le cite, « Là où ces corps intermédiaires font défaut, la communauté nationale peut être la proie de quelques individus qui s'arrogent un pouvoir exagéré dans le domaine économique, social et politique. » Ou bien alors, la communauté nationale, en l'absence de corps intermédiaires, peut être la proie des pouvoirs publics, car sans ces corps intermédiaires, les pouvoirs publics envahissent le domaine privé et finissent par violer les droits fondamentaux de la personne humaine. Fin de citation. L'État, hélas, est devenu de plus en plus jacobin. Il n'applique pas le principe de subsidiarité. Malgré les efforts de décentralisation, l'État concentre les pouvoirs publics, alors que la subsidiarité, par la subsidiarité, les décisions doivent être prises au plus près des personnes concernées. Personnes concernées que les corps intermédiaires animent et expriment. Le Conseil économique, social et environnemental, troisième assemblée de la République, rassemble les corps intermédiaires de la France qui y dialoguent et proposent ses travaux au gouvernement et aux médias, lesquels n'en tiennent pas assez souvent compte. Nous gaspillons ainsi un moyen pour que les citoyens se sentent partie prenante de la gouvernance de la France et n'aillent pas soutenir les dangereux populismes.
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De la première lettre aux Thessaloniciens. Dieu nous a destinés à entrer en possession du salut par notre Seigneur Jésus-Christ, mort pour nous afin de nous faire vivre avec lui, que nous soyons encore éveillés ou déjà endormis dans la mort.

0: tandis que nous dormirons en paix. Fais germer et grandir jusqu'à la moisson la semence du royaume des cieux que nous avons jetée en terre par le travail de cette journée. Par Jésus, le Christ, notre Seigneur.
1: Amen.
0: Que le Seigneur

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1: D'ici quelques instants, vous allez pouvoir entendre la quatrième et dernière conférence du frère François de Longevial sur Marie qui défait les nœuds. Ces conférences ont été enregistrées au sanctuaire de Pellevoisin en 2024.
2: Ce matin, quand je préparais aussi l'enseignement, j'avais prévu de parler du chapelet. Et j'ai dû aussi relever le courrier électronique du sanctuaire. Alors je vous partage le petit clin d'œil que j'ai reçu. Un message. Bonjour, je m'appelle Blandine et j'ai 17 ans. Si je vous écris aujourd'hui, elle l'a écrit hier soir, mais je l'ai lu ce matin. Si je vous écris aujourd'hui, c'est parce que Notre-Dame du Scapulaire du Sacré-Cœur m'a obtenu une grâce et je voulais l'en remercier en vous la faisant connaître. En effet, le soir du 21 septembre, j'ai appris d'une sœur, amie de mes parents, qu'un petit enfant de 4 ans, Arsène, avait eu un traumatisme crânien en tombant à l'école et devait se faire opérer le soir même. J'ai alors prié le chapelet, ce que je ne faisais pas d'habitude, à Notre-Dame de Pellevoisin, devant une image du scapulaire du Sacré-Cœur. Dimanche matin, j'ai appris de ma mère que le garçon était conscient, parlait et semblait n'avoir aucune séquelle grave. C'est pourquoi je vous présente ce témoignage, rendre grâce à Notre-Dame du Scapulaire du Sacré-Cœur et à son sanctuaire qu'elle me fait connaître par Internet. Un petit clin d'œil. Et puis, en lien avec le titre que j'avais donné, je vous ai annoncé « Publie ma gloire ». Ce mot d'ordre que Marie a adressé à Estelle, qu'elle lui a rappelé un bon nombre de fois, et en lui demandant d'y être fidèle. Et pour prolonger, j'ai déjà parlé de la plaque de l'ex-voto. Je veux revenir sur ce que j'ai dit par rapport au calme, prendre le temps d'approfondir un peu, parce que on voit que dans le cheminement d'Estelle, elle reçoit cette injonction de publier la gloire de Marie, elle place l'ex-voto, et Marie va le lui redemander encore au mois de juillet, et va lui demander le calme. Et je voulais présenter rapidement ce qui s'est passé pour Estelle quand Marie lui dit « Sois calme, je te dis pas l'heure ou le jour où je viendrai, je voudrais que tu sois encore plus calme », ça c'est le 3 juillet. Et puis il y a ces longues semaines pendant lesquelles Estelle ne voit plus la Vierge Marie et devient impatiente. Vous vous souvenez, donc elle était donc toujours dans... Elle vivait tout le mois de juillet dans la même maison, donc dans le lieu des apparitions. Au mois d'août, elle retourne au château de Montbel et puis pour y reprendre son service. Et là, son trouble augmente parce que elle s'est éloignée du lieu des apparitions et elle cherche toutes les occasions. Alors je vais lui donner la parole dans le récit qu'elle fait de sa vie. Vous m'avez vu plusieurs fois vous montrer ce fascicule qui s'appelle « Estelle nous parle ». Et je profite de l'occasion pour vous partager ceci. Cet ouvrage-là, « Estelle nous parle », on y a recueilli à la fois son autobiographie, le récit qu'elle a fait de sa vie jusqu'au moment des apparitions, et puis le récit même des apparitions.
3: Mon père, où est-ce qu'on peut le trouver ?
2: Alors, on le trouve dans toutes les bonnes librairies, et tout particulièrement la boutique du sanctuaire. On peut l'y commander, s'appelle Estelle nous parle, mais surtout, mais aussi, et c'était ça que je voulais vous dire. C'est écrit. Pourquoi il est aussi important ? Parce que quand Marie a montré à Estelle une plaque de marbre, elle lui a montré aussi une liasse de papier. Une grosse... Il y a ce fil, une pile de papier. Et ça, c'était d'ailleurs dès la troisième apparition. À la première, elle voit la plaque. La troisième, elle revoit la plaque, mais du papier. Et Estelle essaye de soulever le papier. C'est très lourd. Et alors, c'est un petit détail, parce qu'elle sort son bras droit qui était paralysé. Et la personne qui s'occupe d'Estelle... a vu que le bras droit était sorti, elle s'est dit « Mais comment elle a fait ça ?» Parce qu'elle ne pouvait pas le bouger. Et c'est après qu'on l'a appris. Et au mois de juillet, Marie lui a expliqué « Ça servira à écrire le récit. » Donc, elle a reçu aussi l'ordre d'écrire ce récit. Je vous l'ai dit plusieurs fois, son style se trouve dans sa sobriété, dans la clarté, quoi. Et très, au déjeuner, on faisait cette remarque. Il y a de la qualité dans sa lettre, hein, dans la forme aussi, hein, comme elle dit les choses. Alors, elle l'a écrit, et un pèlerin nous a fait le cadeau d'enregistrer la lecture de ce livre. C'est quelqu'un qui est habitué à enregistrer des livres, hein, pour les personnes malvoyantes. Alors, on a l'enregistrement audio du livre « Estelle nous parle ». Et comme dit Jésus, ce que vous avez reçu gratuitement, donnez-le gratuitement. C'est à disposition. Tout le monde peut le trouver sur le site internet du sanctuaire. Alors, il y a une page qui est dédiée aux apparitions, et là, il y a l'enregistrement audio, très facilement accessible, hein, du récit d'Estelle. Et puis, il y a une page qui est dédiée à Estelle elle-même. Et là, on y trouve son autobiographie. Et j'en ai fait l'expérience, pour moi-même et pour d'autres. Entendre ce texte, il est très bien lu. L'entendre, ça a une force particulière. Voilà. Alors, je lui donne donc la parole. Vendredi 8 septembre. Tout le mois de juillet et le mois d'août sont passés. Elle est impatiente. Ah si, il faut quand même le dire. Non, il faut que je revienne un tout petit peu. À partir du 15 août, je n'avais pas de patience. Je me tourmentais. Je ne pouvais plus prier sans être assailli de la mauvaise pensée de sortir du château. Et j'avais le désir de m'en aller la nuit à Pelvoisin. Et je manigançais ma sortie et mon chemin sans être vu. Puis je serais rentré, etc. Pourquoi c'est une mauvaise pensée? Parce qu'elle sait qu'elle doit obéir. Qu'elle n'a pas le droit de sortir si on ne lui a pas donné l'autorisation. J'arrangeais tout très bien dans mon esprit. Bref, heureusement que je ne me suis pas bougé, tout en étant agité intérieurement. Je suis même descendu jusqu'à la porte de sortie pour m'assurer comment je pourrais sortir et rentrer. Puis, je suis remonté, heureusement. Donc elle flirte avec la tentation, hein. Elle s'approche du feu, hein. C'est assurément la Divine Mère qui m'a gardé. Le vendredi 8 septembre, fête de la Nativité de la Sainte Vierge, on avait l'habitude d'aller aux offices à Pelvoisin. Les maîtres m'avaient emmené. Je suis allé à ma chambre, espérant revoir la bonne mère, mais je ne la vis pas. C'est après cela que, ne voulant pas partir de Pelvoisin sans m'être confessé, je suis allé trouver monsieur le curé au confessionnal. Je confiai à monsieur le curé tout mon tourment de cette nuit précédente. Et j'ajoutais que je n'étais pas calme parce que j'avais un trop grand désir de voir cette mère. Et je voulais savoir ce qu'elle voulait de moi. Et j'avais un trop grand désir de la voir. C'est un bon désir, trop grand. Tiens. Monsieur le curé me dit, ce sont des tentations. Je vous défends de venir ici la nuit. Vous voulez donc compromettre la gloire de la Sainte Vierge? Il me fit de la peine. Mais je le compris et je me suis résigné facilement. Le soir, j'ai pu prier et dormir bien tranquillement. Le matin 9 septembre, je ressentis ce qui m'était déjà arrivé bien des fois en pensant à la Sainte Vierge. Mon cœur sautait dans ma poitrine. Cela me produisait l'effet qu'on ressent quand on va revoir quelqu'un qu'on aime bien et dont on est privé depuis longtemps. Or, après la messe entendue à la chapelle du château, je n'y tins plus. Cela se trouvait un samedi. Je suis allé trouver Madame la Comtesse de la Rochefoucauld au salon pour lui demander la permission d'aller à Pelvoisin. On me refusa net. Madame me dit « Vous n'y pensez pas, ma pauvre Estelle. Qu'avez-vous besoin d'y aller aujourd'hui? Vous y êtes allé hier et demain c'est dimanche. Par conséquent, vous irez demain. » Cette réponse était loin de me faire plaisir. Je suis remonté dans ma chambre, le cœur bien gros. Mais je me suis résigné en priant la Divine Mère d'arranger les choses. Si elle désirait que j'aille à Pelvoisin. Dans la journée, après le grand déjeuner, Madame la Comtesse me fit venir au salon et elle me dit « Estelle, vous vous tiendrez prête pour 2 heures. Monsieur le Comte ira à Pelvoisin et vous emmènera. » Ceci m'a fait un plaisir inouï. Je croyais que mon cœur allait sortir de ma poitrine. Je partis donc à Pellevoisin. Après avoir embrassé mes parents, qui étaient restés dans la maison où j'avais été guéri, je passais vite dans ma chambre. J'ai prié assez longtemps. Le temps coulait vite. Je craignais de faire attendre monsieur le comte. Or, je partis chez monsieur le curé. Il me dit « Il vous reste encore un peu de temps, retournez prier. » Ce que je fis, et alors je repris mon chapelet, et je le finissais quand la Sainte Vierge est venue. C'est très simple, on se le disait. Et dans mon récit vendredi soir, pour aller plus vite, j'ai omis cette chose-là que je vais souligner. La délicatesse du cœur de cette femme, qui se retrouve dans la chambre, j'allais dire contre toute espérance, hein. Elle a dit son cœur sautait dans sa poitrine, elle y est enfin, et là, elle dit « mais je ne veux pas mettre le comte en retard ». Et elle quitte la chambre, avec le risque de ne pas y revenir. Se calmer, c'est quelque chose de très actif, vous voyez. Ce n'est pas simplement une résignation, je fais malgré ça, quoi. Elle est dans le lieu, elle pourrait dire ben, « je ne le quitte pas tant que Marie ne m'apparaît pas ». Quoi. Non, je ne veux pas mettre le comte en retard. Et la Sainte Vierge, hein, nous l'avons entendu, lui dit « tu t'es privé de ma visite, mais j'attendais de toi cet acte de soumission et d'obéissance ». Et c'est vraiment une obéissance filiale, quoi, avec cette qualité de la délicatesse. Quoi. Alors, oui, le calme. Marie a insisté ici, je veux en parler un moment. Et il semble très clair, hein, parce que la suite du récit de l'apparition le montre. Hein. Maintenant qu'elle a fait cet effort, Marie lui l'oriente vers sa mission, en fait missionnaire du cœur du Christ. Que signifie-t-il? Alors à nouveau, je vais revenir à l'Évangile. Savez-vous où dans l'Évangile on trouve le mot calme? On le trouve une fois.
4: Calmer la tempête.
2: Exactement. Il se fit un grand calme. Il se fit un grand calme. Alors, on connaît l'épisode. Hein. Vous vous souvenez, quand Jésus choisit ses premiers disciples, il va faire des apôtres aussi, ce sont des pêcheurs. Des gens qui pêchent, pas qui font des péchés, mais qui pêchent des poissons. Hein? Et il leur dit, vous allez devenir des pêcheurs d'hommes. Et c'est vraiment, c'est une image qui parle de la mission, hein, la conquête. Il y a dans l'évangile de Jean, hein, un épisode avec une pêche merveilleuse, très abondante, hein, mais une fois que Jésus est ressuscité. Et cette page de l'Évangile, chez chapitre 21, unit deux images. On voit les disciples qui pêchent, et Jésus leur dit « amenez les poissons », et quand ils les ont amenés sur les rivages, les poissons deviennent des brebis. Parce que à ce moment-là, façon de parler, hein, c'est moi qui... Non, c'est ma façon de dire, raconter les choses. Parce qu'ensuite, Jésus dit à Pierre « va falloir que tu t'occupes de mes brebis ». Alors, vous voyez, je file la métaphore. Hein. Il y a une dimension de conquête. Pêcheur d'hommes. Le pêcheur, quelqu'un qui chasse, qui ramène, qui sort de l'eau. Qu'est-ce que ça veut dire, pêcheur d'hommes, hein? Puis en plus, la pêche, c'est une chasse où tu vois pas toujours ton gibier. Hein. D'ailleurs, c'est vraiment les expériences que font... les disciples, dans les deux épisodes, celui qui est raconté tout à fait presque au début, la vie apostolique, et puis après la résurrection, hein, on a pêché toute la nuit, on a jeté nos filets sans rien prendre. être pêcheur d'hommes. Et Jésus dit à ses disciples, je vais vous apprendre à pêcher des hommes. Je vais faire de vous des pêcheurs d'hommes. Et de fait, quand on est attentif dans l'évangile, ils ont laissé leur barque, mais ils vont s'y retrouver assez souvent. Et là encore, hein, l'évangile parle avec des images. Et Jésus va être assez souvent avec eux sur le lac, dans une barque. Et à un moment, ils vont laisser leur barque et le suivre jusqu'au chemin, sur le chemin vers Jérusalem, vers le moment de la Pâque. En tout cas, quand Jésus fait les traversées, quand il est sur la barque avec ses disciples, ça dit quelque chose de l'Église, de la communauté qu'il rassemble, et de cette communauté, de cette barque, hein, qui est sur des eaux agitées, et pour que tous ceux qui sont prisonniers dans l'eau puissent eux aussi être amenés dans la barque et aller au bout, au rivage. Hein. C'est une image de la mission. Alors, dans l'épisode de la tempête apaisée, il y a plusieurs traversées. Nous nous souvenons, il y a la tempête, Jésus dort, et eux, ils ont peur. Ils le réveillent en disant, nous périssons, cela ne te fait rien. Que fait Jésus? Il s'adresse au vent et aux vagues, et il se fait un grand calme. Et à ce moment-là, il leur dit, pourquoi n'avez-vous pas la foi? Pourquoi avez-vous peur, homme de peu de foi? Et si nous traduisons autrement, si nous traduisons, nous comprenons, ça peut se dire de cette façon-là. Aujourd'hui, parce que vous étiez affolés, j'ai maîtrisé les éléments extérieurs, dont vous craigniez qu'ils vous engloutissent. Et vous avez cédé à la tentation de croire que moi-même, si je dormais, je ne vous protégeais pas. Quand même si visiblement je n'agissais pas, je n'étais pas le garant que nous allons passer sur l'autre rive. Vous avez cédé à cette tentation. La prochaine fois, bien laissez-moi dormir. Faites le calme au-dedans de vous. Gardez ce calme qui est, oui, un fruit de la confiance. Ça ne veut pas dire que vous n'allez pas avoir le mal de mer. Vous allez être secoué, peut-être que vous allez un peu boire à la tasse. Qui sait, ça arrive dans la tempête. On connaît l'épisode qui concerne l'apôtre Paul. Il y a des moments où il faut jeter des choses du bateau parce que il faut l'alléger. Mais nous passerons sur l'autre rive. Le calme. Quand Marie dit à Estelle, dans l'Église aussi, il n'y a pas ce calme que je désire. Il y a un contexte hostile. Il y a le combat. Il y a la peur d'être englouti. Dans la vie d'Estelle, ensuite, il y a eu des moments où elle était dépassée par les événements, ça nous arrive. Et si l'on regarde un petit peu l'histoire de notre humanité, l'interconnexion, je ne parle pas uniquement des moyens de communication, mais le monde, l'humanité fait qu'il y a une dépendance mutuelle. On le sent bien, quoi. Il y a un contexte qui fait qu'on a perdu la maîtrise. Qui a la maîtrise? Et de fait, quand c'est la tempête, tu n'as plus la maîtrise. Et là, gardez le calme. Je dis, et Marie emploie cette expression, faire effort pour garder le calme. Nous savons que nous avons une certaine maîtrise, non pas sur la naissance de nos émotions. Alors, j'ai rapporté au début, Estelle dit, un trop grand désir, dans toute leur variété, il n'y a pas que la peur. Il y a aussi celle-là, la naissance de nos émotions. Quand nous sommes face au danger, cela existe. Mais faire effort pour ne pas être submergé. Une disposition à ensuite, justement, pouvoir faire la traversée, tenir notre place, vivre de la promesse de Jésus.
4: Alors,

cette expression de Marie maintenant, qui dit « publie ma gloire ». Les mots, à nouveau, sont simples. Quelle est la gloire de Marie et pourquoi faut-il publier sa gloire? C'est la gloire de Dieu, c'est à Dieu qu'est la gloire. Vous vous souvenez, peut-être? Il me semble que, ouais, il y a des éléments de la réponse qu'on trouve là. Quand Jésus, c'est rapporté au chapitre 17 de l'évangile de Jean, quand Jésus prie son Père, hein, Père, l'heure est venue, quand Jésus demande d'être glorifié, en parlant de ses disciples, il dit « Je suis glorifié en eux ». Je suis glorifié en eux. Qu'est-ce à dire cela? Là encore, la réalité est simple, mais elle nous dépasse tellement. Dans notre profession de foi, nous disons « Pour nous les hommes et pour notre salut, il descendit du ciel ». Il prit chair de la Vierge Marie et s'est fait homme pour nous. C'est pour nous et c'est gratuit. L'incarnation n'ajoute rien à Dieu. Vous le savez, nous le savons. Mais c'est totalement pour nous. C'est pour l'humanité. Il se donne. Ouais. Il devient l'un de nous, hein. Comme l'ont dit les pères de l'Église, pour que nous devenions Dieu. J'ai encore souri à la fin de la messe, après cette... vous avez entendu la prière que frère Dominique Marie a dit, la prière après la communion? Chaque fois que j'entends maintenant, ça me fait sourire. Seigneur, puisque nous avons reçu le corps du Christ, accorde-nous d'être participants de la vie éternelle. Et on dit tous Amen. Tiens, on demande juste de devenir Dieu, quoi. Voilà, comme ça, hein. Participant de la vie éternelle. Non mais on doute de rien, hein. si on en doute justement, on n'y croit pas assez. Mais c'est la promesse pour nous. Il a voulu ça pour nous. Alors il est glorifié en eux, il est glorifié en ceux qui le suivent, et il est glorifié en elle la première. Publier la gloire de Marie, c'est publier le rayonnement. Oui, c'est le fait que c'est Jésus, Dieu fait homme, lui qui demande sa gloire. Mais il la demande pour son corps. Il la demande pour son corps qui est l'Église. Et pour la première des membres de l'Église, pour Marie. J'ai lu un jour l'interview d'un chanteur lyrique très fameux qui a fait une carrière internationale. C'était d'ailleurs étonnant, cet homme, il était mécanicien dans un garage, il aimait beaucoup chanter, et puis dans un garage, il y a beaucoup de bruit. Donc il chantait très fort. Et un jour, il y a quelqu'un qui vient dans le garage, qui l'entend chanter, qui lui dit « Mais votre place, elle n'est pas ici, quoi. » Et hop ! Et il a fait donc une carrière à l'opéra. Une carrière internationale, quoi, vous voyez, découverte des talents, quoi. C'est pas le chasseur de tête, c'est le chasseur de voix. Et alors

Parce que la gloire, elle s'exprime aussi en termes de lumière, hein, de rayonnement. Elle dit la réalité, le poids, la manifestation de ce qu'est la personne, l'être. Hein. Mais de fait, une manifestation, donc très spontanément, la lumière, hein, ce qui rayonne, quoi, se donne à voir, à connaître. Je suis glorifié en eux. Il est glorifié en elle. Dieu n'a pas pu se résoudre à aller au péché. Il avait perdu, hein, ton amitié par sa désobéissance. C'est la quatrième des prières eucharistiques, hein, qui dit cela. Tu ne l'as pas abandonné au pouvoir du péché. Tu es venu en aide à tous les hommes. Et Dieu qui vient en aide, c'est pas simplement pour guérir. Non, c'est pour glorifier. Et l'homme qui avait perdu la maîtrise sur sa vie, qui s'est laissé séduire par l'esprit du mal, et ouais, l'homme, la créature humaine, est non seulement restauré, mais est établi dans une dignité nouvelle. Et la royauté de Marie dit cela. Elle est reine. Celle à qui Dieu remet le dessein du monde. Quand je dis ça, c'est parce que, de fait, il n'y a pas une créature humaine qui a posé des actes aussi définitifs pour l'histoire, hein, qu'elle. La conduite de l'histoire dans la réalité, hein, pas dans la succession des événements qui font ce qu'on appelle l'actualité, hein. Elle a tenu une place en étant à sa place, en se faisant servante. Et en étant à cette place, oui, elle est reine. Les serviteurs de Dieu régneront. Le livre de l'Apocalypse dit ça. Servir Dieu, c'est régner. Et parce que il veut cela, non seulement des serviteurs, mais des fils. Tout pouvoir m'a été remis et Jésus, ouais, en un sens, le remet à Marie. Ils sont touchants, les passages de l'Évangile, où on voit Jésus qui dit « Qu'est-ce que tu veux que je fasse pour toi ?» Et elle le dit à sa mère, parce qu'elle s'est parfaitement accordée. Tiens, quand deux ou trois s'accordent, j'avais mis dans mes notes, je vous le partage, parce que ça m'est revenu au moment où on a chanté tout à l'heure. Il y a eu ce moment où, hein, le chant est parti et oh là là, on se demandait si on allait y arriver. Et puis on a senti que les voix s'accordaient. Hein, c'était, il y avait une beauté de ça. Hein, c'est beau. En fait, le verbe s'accorder, c'est le verbe symphonie. Oui, c'est vraiment ça, c'est, hein, le verbe du grec. Le grec, c'est le son, les sons ensemble, la symphonie, quoi. Quand deux ou trois sont en symphonie. Puis là, on était plus que deux ou trois. Tout à l'heure. Elle est parfaitement accordée. Et c'est, oui, puisque c'est pour nous. C'est son dessein que la créature humaine coopère le plus possible à son œuvre. Il a voulu féconde, mère et reine. Je vous invite, avant de partir, à aller, si vous n'avez pas encore vu, regarder, on peut dire contempler. Là, il y a une double fresque, hein, dans la direction que j'indique. Hein, au sommet du parc, il y a un oratoire ouvert, hein, avec alors la fresque que l'on aperçoit là, dans ce sens-là, qui est la plus petite, une représentation symbolique de Marie et Estelle. Quand je dis symbolique, parce qu'elle unit des éléments de différentes apparitions. Il y a un petit scorpion en bas à gauche, esprit du mal. Et puis, la fresque principale, c'est Marie couronnée. Jésus l'a couronnée. Le 22 août, hein, la lettre du préfet, du responsable du dicaster pour la doctrine de la foi, était signée le 22 août. Hein. Marie reine. Marie dit « Je suis maîtresse de mon fils. » Maîtresse. De fait, dans la Bible, les reines, elles sont reines sur le cœur du roi. Nous avons entendu, hein, c'était vendredi, que vous nous avez lu un extrait d'Esther. Hein. Ouais, ouais.

0: Elle va rencontrer, oui, le roi. Et elle saisit son cœur. Maîtresse de mon
1: fils. Ouasse mortelle qui l'étreignait.
0: Ouais, et elle l'appelle le lion, hein. Exactement. Vous le savez peut-être pas, mais dans la messe propre de Pellevoisin, c'est la première lecture.
1: Ah, bon?
0: Ah oui. Ah oui, parce que de fait, au plus fort de ma misère, et la confiance est confiée à Marie. Oui, de fait, c'était aussi encore un clin d'œil. Alors, elle est reine, publiez sa gloire. Et nous croyons en Marie montée au ciel dans son corps et dans son âme. Glorifiée dans son corps et dans son âme. Vous nous le savons? Nous? Les autres? Il y a une distance entre la mort et l'entrée dans la vie éternelle et la résurrection des corps. C'est à la fin du monde, hein, qu'il y aura la résurrection des corps. Je ne sais pas si vous êtes déjà demandé pourquoi. Je vais vous dire que j'y ai pensé aussi, y compris à travers les témoignages de tout à l'heure. Dans le sens où nos existences sont liées. Oui, il y a des nœuds. Et il y a une solidarité entre tous les hommes. Et dans les témoignages tout à l'heure, il y a des gens qui l'ont dit bien mieux que je le répète là maintenant. Oui, le mouvement est lancé. Mais il y a encore des nœuds, il va y avoir encore des dénouements, il va y avoir encore des choses qui vont se faire. Jusqu'à la fin du monde, toute l'humanité est en travail d'enfantement. Toute l'humanité. Dans les blessures que nous confions, dans celles que vous avez confiées, parfois comme prêtres dont j'entends la confidence, il y en a qui concernent aussi des êtres qui ont disparu. Telle blessure à l'égard d'un ancêtre, d'un parent, d'un conjoint qui est plus là. Avec une souffrance, une blessure qui reste encore ouverte. Ah oui, un désir de pardonner, mais on n'a pas pu l'échanger. On prie pour qu'il soit dans le bonheur de Dieu, sans délai, parce que Dieu est miséricordieux. Il y a quelque chose qui convient dans le fait de dire, oui, il y a un aboutissement, un jour on sera pleinement réconciliés. Un jour, toutes nos relations seront rendues à la paix, à la beauté. Je ne sais pas comment vous imaginez le ciel. On imagine rarement la vie au ciel. Alors c'est voir Dieu. Mais il y a quelque chose, je pense, qui peut nous consoler et nous aider. Hein. Aussi quand nous sommes face à ce qui est pour une part une sorte d'échec ou un manque qui est encore là. Tout sera guéri et réparé. Et d'entendre cela avec force, demander à Marie de nous faire vivre de ce réalisme-là, tout. Elle est là. Non, ça c'est pas le mien, il est là. Alors nous portons cette espérance, et en Marie nous voyons cela réalisé. Elle est l'Immaculée, elle a porté, elle s'est unie à son fils. Elle est celle qui était le plus proche de lui. Et en elle, cette espérance de la restauration, de la guérison plénière, elle trouve une image. Hein. Et plus encore, je crois avoir déjà évoqué, d'ailleurs, à propos de la lettre d'Estelle, de ce qui avait, je le disais, de pas tout à fait chrétien. Il peut arriver que quand nous souffrions, nous disons « c'est parce que je le mérite » et que nous cherchons la, à cause de telle souffrance aussi dans quelque chose que nous avons fait, que quelqu'un d'autre a fait. En tout cas, dans quelque chose que nous avons fait. Qui était parfaitement innocente. Et auprès d'elle, nous découvrons comme des petits. Oui, faibles. Mais nous le découvrons parce qu'elle est une mère et qu'elle nous partage ça. Que d'une façon qui nous échappe. Ces blessures, si nous les vivons près de Jésus, en mettant nos pas dans les pas de Jésus, comme je disais ce matin, en laissant Jésus connaître ce trouble pour nous et en le remerciant et en lui le laissant nous engager dans le chemin de la confiance, de la compassion, de celui qui refuse d'entrer dans la vengeance ou qui combat autant qu'il peut l'amertume. Alors, nous participons à son œuvre. Et ça aussi, cela sera manifesté au dernier temps. Et vivre près de Marie et choisir de publier sa gloire et choisir que nos vies soient auprès d'elle, c'est aussi comme une assurance. Elle nous gardera de ce qui pourrait y avoir d'étroitesse de vue, même si nous grandissons, nous restons limités, ce qui pourrait y avoir de vanité, de retour sur soi, de ce qui serait trop humain, qu'elle soit reine. Vraiment. Et pour achever mon propos, je vais donner la parole à Benoît XVI. Ça fait quelque temps que les papes que nous avons eus on a eu les papes canonisés, Jean XXIII, Paul VI, là, on a béatifié Jean-Paul Ier, Jean-Paul II. Qu'est-ce qu'il en sera de Benoît XVI? Dieu le sait. Il avait un enseignement si lumineux. Et de fait, peut-être certains d'entre nous ont été à Lourdes quand il y est venu. Est-ce qu'il y en a qui étaient à Lourdes quand Benoît XVI y est venu? Voilà, Benoît XVI, il est venu à Lourdes. Il avait fait notamment une méditation devant le Saint-Sacrement exposé, qui était quelque chose de très beau. Et puis, il a aussi présidé une messe au cours de laquelle a été donnée l'onction des malades. Alors je souscris à ce qui a été dit tout à l'heure sur l'onction des malades. Je vais vous dire ce petit clin d'œil aussi. Hier, au plein milieu de notre retraite, j'ai donné l'onction des malades à une de nos sœurs. Je l'ai vue, oui, vraiment comme un clin d'œil, quoi. Voilà. Et c'est un si beau sacrement. Alors, Benoît XVI, au cours de cette messe, a prononcé une homélie dont je vais vous citer un extrait et on va terminer là-dessus. La joie et la gloire de la résurrection. Les larmes qui étaient les siennes au pied de la croix se sont transformées en un sourire que rien n'effacera, tandis que sa compassion maternelle envers nous demeure intacte. Le psalmiste, l'auteur du psaume, percevant de loin ce lien maternel qui unit la mère du Christ et le peuple croyant, prophétise au sujet de la Vierge Marie que les plus riches du peuple quêteront ton sourire. Ainsi, à l'instigation de la parole inspirée de l'Écriture, les chrétiens ont-ils depuis toujours quêté le sourire de Notre-Dame? Ce sourire que les artistes au Moyen-Âge ont si prodigieusement représenté et mettre en valeur. Ce sourire de Marie est pour tous. Il s'adresse cependant tout spécialement à ceux qui souffrent, afin qu'ils puissent y trouver le réconfort et l'apaisement. Rechercher le sourire de Marie n'est pas le fait d'un sentimentalisme dévot ou suranné. Mais c'est bien plutôt l'expression juste de la relation vivante et profondément humaine qui nous lie à celle que le Christ nous a donnée pour mère. Désirer contempler ce sourire de la Vierge, ce n'est pas se laisser mener par une imagination incontrôlée. L'Écriture elle-même nous le dévoile. Sur les lèvres de Marie, lorsqu'elle chante le Magnificat, mon âme exalte le Seigneur, mon esprit exulte en Dieu mon Sauveur. Quand la Vierge Marie rend grâce au Seigneur, elle nous prend à témoin. Marie partage, comme par anticipation, avec ses futurs enfants que nous sommes, la joie qui habite son cœur pour qu'elle devienne la nôtre. Chaque récitation du Magnificat fait de nous des témoins de son sourire. Dans le sourire de la plus éminente de toutes les créatures tournées vers nous, se reflète notre dignité d'enfant de Dieu. Cette dignité qui n'abandonne jamais celui qui est malade. Ce sourire, vrai reflet de la tendresse de Dieu, est la source d'une espérance invincible. Oui, qu'était le sourire de la Vierge Marie n'est pas un pieux enfantillage. C'est l'aspiration, dit le psaume 44, de ceux qui sont les plus riches du peuple. Les plus riches, c'est-à-dire dans l'ordre de la foi, ceux qui ont la maturité spirituelle la plus élevée et savent précisément reconnaître leur faiblesse et leur pauvreté devant Dieu. En cette manifestation toute simple de tendresse qu'est un sourire, nous saisissons que notre seule richesse est l'amour que Dieu nous porte et qui passe par le cœur de celle qui est devenue notre mère. Qu'était ce sourire? C'est d'abord cueillir la gratuité de l'amour. C'est aussi savoir provoquer ce sourire par notre effort pour vivre selon la parole de son fils bien-aimé. Tout comme un enfant cherche à faire naître le sourire de sa mère en faisant ce qui lui plaît. Et nous savons ce qui plaît à Marie, grâce aux paroles qu'elle adressa au serviteur à Cana. Faites tout ce qu'il vous dira. Celui qui croit en moi, dit Jésus, des fleuves d'eau vive jailliront de son cœur. Marie est celle qui a cru, et de son sein ont jailli des fleuves d'eau vive qui viennent irriguer l'histoire des hommes.

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2: Bonjour et merci de nous retrouver pour la foi prise au mot, votre rendez-vous hebdomadaire de formation consacré aujourd'hui à Marie. En effet, cette émission naît d'une constatation. On parle souvent de Marie dans le christianisme sans toujours revenir aux fondamentaux. Pourquoi l'appelons-nous la Mère de Dieu? Qu'est-ce que l'Immaculée Conception? Et qu'est-ce que l'Assomption? Alors, on va essayer aujourd'hui de faire un peu de théologie mariale en compagnie de deux invités. Le frère Philippe Janin, bonjour.
3: Bonjour.
2: Vous êtes dominicain et vous êtes directeur du pèlerinage du Rosaire à Lourdes. Et le père Jean-Pierre Calloz, bonjour.
4: Bonjour.
2: Vous êtes oblat de Marie Immaculée. Et j'ai envie de commencer cette émission, père Calloz, en vous demandant ce que c'est qu'un oblat de Marie Immaculée. Parce que là, on est en pile dans l'émission.
4: Certainement. Nous sommes nés dans le mouvement missionnaire qui a suivi la Révolution française. Notre fondateur, qui était le père de Mazenod et qui est mort comme évêque de Marseille en 1861, a vu la détresse des campagnes. Et il a voulu parler aussi aux gens qu'il rencontrait à Aix-en-Provence. Donc, il a constitué une équipe de missionnaires paroissiaux qui parlaient provençal. Et c'est ainsi que le tout a commencé, un 25 janvier 1816 au Carmel d'Aix, dans deux chambres du Carmel d'Aix. Et actuellement, nous sommes 4300 répartis en 65 pays dans le monde, sur les 5 continents. Et nous faisons beaucoup de choses. L'origine, c'est bien la prédication, la mission, l'évangélisation continue. Et également, depuis 1841, on a accepté les missions étrangères.
2: D'accord.
4: Donc, voilà, c'est notre expérience.
2: Et alors, pourquoi oblat de Marie Immaculée?
4: Au départ, nous nous appelions missionnaires de Provence. Et puis, en 1826, le fondateur a vu qu'il fallait nous avoir la caution pontificale. Donc, il est allé à Rome et, avec un nom, nous nous appelions les Oblats de Saint-Charles, parce que lui-même s'appelait Charles-Joseph-Eugène. Et à Rome, il a découvert que l'appellation était déjà prise. Et c'est en réfléchissant à cette réalité, tout d'un coup, l'idée lui est venue de nous appeler Oblat de Marie Immaculée. Et ça a été comme une intuition qu'il a enchantée. Il écrit une lettre pleine d'enthousiasme au lendemain de notre approbation pontificale en disant « Comment n'y avons-nous pas pensé plus tôt ?» Mais c'est intéressant, nous ne sommes pas nés d'une dévotion. Nous sommes nés de ce mouvement missionnaire d'évangélisation. Mais progressivement, nous sommes en train de découvrir Marie comme missionnaire. C'est ça qui est intéressant. Je crois que progressivement, nous entrons dans ce programme et on y trouve bien des richesses.
2: Alors, on va donc parler de Marie et quand on a préparé cette émission, moi j'avais essayé de commencer par virginité, Immaculée Conception, et l'un comme l'autre vous m'avez dit non, le dogme fondamental c'est le dogme Marie, Mère de Dieu. Alors expliquez-nous ce que c'est que ce dogme.
4: Mais c'est pas la faute à Marie si on en parle beaucoup, parce que la réalité mariale n'est rien d'autre que un des versants de la christologie.
2: Donc de la théologie
4: de
2: du Christ.
4: De la théologie du Christ. Et il est arrivé que dans les années 400, au 5e siècle, au 4e siècle déjà, on s'est posé des questions sur qui est Jésus. Et les Grecs qui aiment bien étudier et approfondir ont commencé à réfléchir. Ils ont dit, mais il est peut-être simplement un homme. Donc il y a eu, dans les années 400, un certain Théodore de Mopsueste qui est venu avec cette théorie de l'homme assumé. Le Christ n'est pas fils de Dieu, mais c'est un homme qui est né et que le Verbe, la deuxième personne de la Trinité, a épousé. Mm-hmm. Nestorius, qui était patriarche de Constantinople, a été sensible à cette thèse et développait cette doctrine. Et il appelait Marie mère du Christ et non pas mère de Dieu. Il avait un rayonnement, c'était un grand personnage, et il développait cet enseignement-là. Il y avait aussi un certain Cyril d'Alexandrie, qui était un batailleur. Mmh. Ayant appris ces choses, il lui a écrit une première lettre pour le mettre en garde. Et puis, visiblement, cette lettre n'a pas eu l'impact qu'il espérait. Alors il a écrit au pape. Et le pape Célestin a réuni un congrès, un concile à Rome en 430. Et évidemment, il a déclaré les thèses de Nestorius comme étant hérétiques, l'a déposé. S'il ne réagissait pas dans les 15 jours qui suivaient la réception de la lettre. Mmh. À ce moment-là, Nestorius a fait appel. Il était ami de l'empereur Théodose le Jeune. Donc il a fait appel à l'empereur et ils ont convoqué un concile œcuménique. Donc c'est ainsi qu'est né le concile d'Éphèse. Mmh.
0: Qui va donc proclamer le dogme de Marie.
4: Et c'est là que se passera la déclaration du dogme.
0: Alors, c'est intéressant parce que c'est des choses qui datent d'il y a 1500 ans. Est-ce que ça a encore une actualité de dire que Marie est mère de Dieu ?
3: Je crois, parce que nous sommes dans un contexte où cette idée même de Marie, mère de Dieu, même dans le dialogue interreligieux, pose beaucoup de problèmes.
0: Mmh. Oui, est-ce que Dieu a une mère ?
3: Oui, c'est cette question-là. Oui. Alors que, comme ça a été rappelé tout à l'heure, c'est tout part. On ne dit rien de Marie qui ne soit relative au Christ. Mmh. C'est à partir du moment où on se pose un certain nombre de questions sur Jésus, d'où il vient, qui est-il, par rapport à sa résurrection, par rapport à ses origines, par rapport à son message. Au fur et à mesure où la communauté chrétienne prend conscience de ce personnage particulier qu'a été Jésus, comment est-il ressuscité d'entre les morts, est-ce que Dieu était vraiment son père, à partir du moment où on va chercher à mettre en formule théologique toute cette révélation, que la question se pose de savoir, et Marie dedans. Donc Marie n'est jamais à prendre comme un personnage isolé autour de qui on aurait besoin de construire une histoire, mais toujours ordonnée à ce qu'on dit du Christ. Mmh. Alors effectivement, la question de Jésus, vrai Dieu, mais aussi vrai homme, comme on le confesse dans le credo, oblige à se poser la question, et Marie ? Mmh. Alors Marie, eh bien, elle est mère de Jésus, mère du Christ, mais aussi vrai Dieu. Donc elle est-elle aussi mère de Dieu ? Et c'est là que les patriarches, les évêques s'écrivent, les pères, ce qu'on appelle aujourd'hui les pères de l'Église, ont des positions différentes. Il n'y a pas un donné révélé, il n'y a pas un fondement dans l'Écriture qui permet de dire oui. Simplement, c'est toute l'activité théologique, la réflexion, et ces gens qui se disent oui, on est d'accord, non, on n'est pas d'accord, et pourquoi, et qui vont amener un concile qui va prendre position. Mm. Et à partir de ce moment-là, on va aller plus loin et on va voir que tout ce qu'on va aborder dans cette émission part de ces moments de réflexion des théologiens qui souvent sont amenés à se prononcer parce que pour les gens, il y a déjà quelque chose de pressenti. la dévotion des fidèles envers la figure de Marie, qui n'a pas commencé tout de suite, pas dès le 1er siècle. Hein. On avait Jésus né d'une femme, pour reprendre l'expression de Paul, aux Galates. Voilà, on n'avait pas grand-chose. Les récits d'évangile de Luc ont été un petit peu plus précis. Mais la figure de Marie, voilà, c'est une femme un peu particulière qui a joué un rôle très lié à la naissance, à l'avènement du salut, donc à la naissance de Jésus, qui a contribué, qui a participé. Et après, tout le vocabulaire va se mettre en place.
0: Ah, moi, j'ai envie de mettre un peu les pieds dans le plat. Parce que quelquefois, quand on voit certaines façons dont les gens ont d'avoir une dévotion à Marie, on a souvent l'impression que Marie est presque plus que le Christ lui-même. Est-ce que vous, qui êtes des praticiens de la dévotion mariale, vous n'avez pas parfois une tentation de dire attention, calmons-nous, Marie n'est que la mère du Christ et c'est vers lui que tout doit être ordonné. Est-ce que vous sentez ça ?
3: Bien sûr, et je pense que c'est notre mission, notre rôle, que ce soit missionnaire de l'Immaculée Conception ou prêcheur, d'accompagner et d'amener au Christ. Si c'est lui le chemin, la vérité et la vie, c'est à lui. Alors le père de Montfort avait cette formule, à Jésus par Marie. Mmh. Et donc c'est pas à Marie. On va à Jésus par Marie, et Jésus lui-même nous mène au Père. Donc on a cette figure de Marie qui souvent est plus proche pour les gens. C'est une figure de proximité, une figure maternelle, et donc on sent bien que dans la prière, dans la relation, dans les sanctuaires, les gens sont beaucoup plus spontanés avec Marie. Elle peut nous comprendre, elle a été femme, elle a été mère, elle a eu son fils qui a souffert. Elle a perdu son fils, elle est en mesure de comprendre notre condition humaine, parfois difficile, douloureuse, et on peut s'en remettre à elle. Jésus, parfois, si on n'a pas fait cette expérience de la foi personnelle, on a parfois un peu plus de mal.
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4: Je pense que ce qui a compliqué un peu les affaires, ça a été aussi la polémique. Il y a eu, à un moment donné, peut-être un manque de sérénité dans les approches. Je viens d'un pays œcuménique qui est la Suisse romande, non ? Et là, nous avons des... Nous vivons en permanence mêlés avec les protestants, etc. Donc à un moment donné, il y a pu y avoir une polémique et qui a fait qu'on a accentué de façon exagérée certains traits de Marie, non ? Mais c'est certain que la saine doctrine nous renvoie au Christ nécessairement. J'ajouterais une chose, que il peut y avoir quelque chose de choquant de dire Marie mère de Dieu. C'est étonnant. La parole est choquante, et je crois que pour dédouaner Nestorius, il faut dire qu'il a hésité, parce que c'était énorme cette affirmation. Mais je crois qu'on la comprend quand on comprend combien l'incarnation a été un grand dérangement pour le Verbe, pour le Fils de Dieu. Il s'est vraiment dérangé. Et saint Paul dit qu'il s'est annihilé en épousant l'humanité. Donc, et il y a un commencement en Dieu, dans l'incarnation.
0: C'est-à-dire que Marie est mère de quelque chose de nouveau en Dieu.
4: Exact. C'est étonnant.
0: Oui.
4: Mais c'est ça qui nous oblige de voir l'immensité de l'amour de Dieu. Comment a-t-il accepté, a-t-il voulu cela ? C'est étonnant. Et dans ce sens-là, la vérité de Marie, mère de Dieu, nous renvoie à Dieu, à son amour immense, et comme le dit la prière, tu n'as pas eu horreur, tu n'as pas été gêné par le sein de la Vierge Marie. C'est étonnant.
3: Je crois qu'il y a quelque chose de très juste dans ce qui vient d'être dit. Mmh. Si on avait gardé le terme Marie, mère de Jésus, ou mère du Christ, alors, si on dit mère du Christ, on va déjà un peu plus loin, hein, que mère de Jésus. C'est-à-dire, on ne s'arrête pas qu'à l'humanité de Jésus. Mmh. On reçoit Jésus-Christ comme Messie, donc comme envoyé Messie. De Dieu. Mais on en serait resté sans doute à la dimension humaine de Jésus, alors que ce qui va fonder et nourrir notre vie de foi, c'est le fait que Jésus est Dieu. Sinon, l'Eucharistie, tout s'effondre, ça reste des gestes symboliques. C'est parce que Dieu se donne et que nous recevons la vie éternelle par l'Eucharistie. Donc voilà, Marie, en étant mère de Dieu, elle est resituée aussi dans dans une dimension beaucoup plus large et beaucoup plus riche, qui ne nous fait pas oublier ou qui ne nous fait pas réduire notre relation au Christ uniquement à un homme qui serait uniquement passé en faisant le bien et en guérissant les malades, mais sans nous ouvrir, sans nous amener jusqu'à Dieu.
4: Oui, nous n'aurions pas été sauvés. C'est vrai, donc on touche à le cœur du cœur, non ? Mm. C'est parce que le Verbe de Dieu s'unit, devient homme, que l'humanité est épousée définitivement, que l'alliance est définitive, et que il devient par là le nouvel Adam, donc c'est une nouvelle origine de l'humanité, un nouveau départ, et c'est pour ça que c'est si important, et que les pères ont lutté, que certains sont morts, et qu'il y a eu pour défendre cette réalité du salut. Sinon Jésus aurait été un prophète, un enseignant, un martyr, c'est très bien, mais là il nous a assumé, il nous a ressaisi, recréé, repris. Et c'est important.
2: Alors donc, le premier dogme, c'était Marie-Mère de Dieu. On va ensuite passer en revue les autres. Et évidemment, celui qui est le plus évident, c'est celui de la virginité. Marie, c'est la Vierge Marie. Alors en quoi c'est important ? Est-ce que tout ce que vous décriviez là, ça ne pouvait pas être fait avec une femme qui n'est pas vierge ? En quoi c'est important qu'on rappelle en permanence qu'elle est vierge ?
3: Moi, je crois que très tôt... ce qu'on appelle le sensus fidei, hein, c'est-à-dire le sentiment des fidèles a été de ne pas pouvoir imaginer autre chose que si Jésus était né de Marie, eh bien, il ne pouvait pas être né autrement que d'une vierge. Oui. Il y avait quelque chose de radicalement neuf, de radicalement nouveau, qui nécessitait, je dirais, un écrin tout neuf.
2: C'est un goût pour le miracle ?
3: Non, je crois que ça a été vraiment le sentiment que cette nouveauté, cette recréation nécessitait des moyens tout à fait nouveaux, des outils tout à fait nouveaux. Et il fallait que Marie puisse être disponible, cette Vierge disponible. C'était pas gagné d'avance, parce que l'ange va lui demander de la part du Seigneur, si elle veut bien accueillir en elle. Elle dira oui. Elle aurait pu ne pas dire oui. Hein. Mais donc, elle avait... peut-être qu'on est venu la visiter parce que, dans son cœur, elle était déjà disponible, et les pères vont appuyer cette dimension-là. C'est peut-être parce que déjà, elle avait... dans sa disponibilité, donc dans sa virginité, elle était prête à recevoir cette annonce, que ça a pu se faire, qu'elle a pu être visitée, et qu'ensuite elle va le rester, on verra après. Hein. Donc je pense qu'il y avait vraiment cette idée, on ne pouvait pas imaginer que Jésus soit né d'une femme qui aurait déjà eu des enfants, je pense.
4: Oui, et c'est le père de Jésus, c'est le Père, c'est Dieu. Hein. Dans le credo, nous disons « conçu de l'Esprit-Saint, né de la Vierge Marie ». Hein, et vous avez ces icônes de Marie avec l'ange le jour de l'Annonciation. Et dans le lointain, le Père est là, Et il envoie son verbe. Et on le voit. C'est oui, comme qu'il descend.
0: Quelquefois, il y a une petite colombe.
4: C'est ça. Oui. Et dans le oui de Marie, le oui permet au verbe de prendre chair.
3: Et on peut peut-être apporter un mot aussi, puisqu'il y a la traduction du grec. Est-ce que c'est la Vierge ou la jeune fille? Les traducteurs ont retenu le mot vierge.
0: Et parce que c'est clairement dans la Bible, l'idée que c'est une vierge. Enfin, on est dans l'évangile de Luc, c'est évident.
3: Ouais. Donc on a retenu le mot vierge parce que effectivement le credo confesse la foi. Il est né ex Maria Virginie. Il est né de Marie vierge, de la Vierge Marie, pour désigner la jeune fille. En tout cas, il fallait que ce soit une jeune fille. Pur. On se souvient encore que dans l'Exode, déjà il y a ce souci des premiers-nés, des offrandes à faire à Dieu, il fallait que ce soit le premier-né qui soit sans tâche, sans faute. Il y a cette idée de l'offrande qu'on peut faire à Dieu en action de grâce, mais de l'offrande pure et parfaite. La prière eucharistique va reprendre ça. Donc il fallait que celle que notre humanité allait offrir à Dieu pour pouvoir accueillir le Verbe, soit elle aussi conforme aux offrandes attendues, c'est-à-dire pures, sans faute, et sans doute que l'Immaculée Conception, dont on parlera tout à l'heure, relève aussi de cette idée.
4: Et puis, elle dit elle-même à l'ange, « Comment cela se fera-t-il, puisque je suis vierge ?» Donc, et il y avait comme une... Elle était vierge, oui. Et le signe que l'ange lui donne, c'est sa cousine, Élisabeth, une vieille femme, n'est-ce pas, qui a conçu, qui en est à son sixième mois, comme dit l'Écriture. Alors, c'est intéressant. Donc, et Élisabeth se situe dans la série des stériles qui enfantent, pour montrer que c'est l'œuvre de Dieu.
0: Donc, pour vous, la virginité, c'est le signe de la puissance de Dieu.
4: Certainement, oui. C'est ça. C'est vrai. On l'explique pas autrement, n'est-ce pas? Mais elle s'inscrit dans cette série des stériles qui enfantent. Et certainement, ça a été une réponse pour Marie, de savoir que sa cousine était enceinte. Elle s'est dit, bien, voilà. Donc, je découvre là quelque chose qui me dépasse et j'adhère, n'est-ce pas?
0: Alors, on dit souvent qu'elle est vierge avant, pendant, in partout et post-partum, après l'enfantement. Est-ce que c'était la peine d'aller si loin dans cette définition? Parce que ça pose des questions un peu compliquées de comment ça se fait, comment ça marche, comment est-ce qu'on peut accoucher en même temps rester vierge. Enfin, est-ce que c'est pas se poser des questions un peu pour égarer le bon peuple?
3: Je crois que justement, on en revient, le dogme de la foi va un jour marquer avec des mots, solennellement, une position d'Église après qu'on en aura discuté, après que les gens se seront posé des questions. Et il faut trancher. La question s'est posée de savoir, d'accord, Marie était vierge avant, ça n'a pas vraiment posé de problème. Je voudrais quand même juste rajouter que ce n'est pas une virginité au sens de la vierge mythologique.
0: Oui.
3: On n'est pas dans la mythologie, parce que ça a fait débat. Quand même. Donc c'était pas un donné immédiat, il fallait que... c'est aussi au cours de réflexions théologiques, de positions, qu'on a affirmé Marie vierge. Alors ensuite, la question vierge avant, vierge pendant. Comment l'enfant Jésus était-il sorti? Puisque la virginité était quand même vérifiée par deux choses, comme ça se fait encore dans les mariages en Orient, souvent. Il faut exhiber le torchon ou le linge souillé par la perforation de l'hymen pour montrer qu'il y avait eu, c'est bien une vierge qui était jusqu'au mariage. Donc, si la question s'est posée de savoir, comment Jésus était-il sorti? Était-il sorti miraculeusement comme il l'avait été? Est-ce que l'hymen avait été préservé ou pas? Alors là aussi, on a des tas de pères de l'Église s'écrivent, se disent qu'ils ne sont pas tout à fait d'accord, les uns prônent pour, les autres contre, et on sent bien qu'il n'y a pas une position spontanée, sauf qu'à un moment donné, comme toujours, on trouve

0: et en rester vierge. Bon. Et puis, parce que la virginité de Marie, on n'a pas voulu non plus la réduire à cela. Hein. C'est pour ça qu'il y aurait une virginité après. Hein. La virginité va devenir une fécondité. Hein. Vous parliez tout à l'heure de ces stériles de la Bible. Je ne dirais pas tout à fait que Marie était, se range du côté des stériles qui enfantent, parce qu'elle n'était pas stérile. Elle est, simplement, elle dit « je ne connais pas d'homme ». Et la puissance de Dieu, effectivement, qui peut donner la fécondité à une femme stérile, donne aussi la fécondité à cette jeune vierge qui n'est pas visitée.
1: Voilà. Tout à fait. Hein?
0: Donc, c'est, je crois que c'était plutôt pour conserver le caractère de virginité de Marie en disant la naissance de Jésus n'a pas déchiré, en tout cas, sa virginité. Oui. Elle l'a consacrée, d'une certaine manière.
1: C'est intéressant, les apocryphes. Donc, ce sont ces lectures, ces textes anciens qui n'ont pas été reconnus comme authentiques écritures, mais qui sont anciennes, du 3e siècle. Donc, 200, 300. Il y a un apocryphe de l'évangile de Marie, justement. Et ils décrivent la naissance de Jésus dans ce sens-là. Donc, tout d'un coup, on ne sait pas. Mais il y a un visiteur qui vient, il voit Marie enceinte, il s'en va. Et quand il revient, le bébé est là. N'est-ce pas ? Mais la croyance en cette naissance particulière est déjà très très ancienne, dans les années 300.
2: Mais est-ce que c'est pas un obstacle dans la pastorale, lorsque vous avez en face de vous des gens très rationnels, etc., et que vous expliquez, voilà, elle était vierge avant, elle était vierge après, etc. Est-ce que ça pose pas un problème actuellement?
1: Certainement, il y a certainement. Donc il y a dans la catéchèse, on ne commencera pas par là, je pense. Oui. C'est vrai. Et tout groupe a ses propres mœurs. Je pense que tout groupe, par exemple, les interdits alimentaires, si nous les voyons du dehors, nous ne les comprenons pas. Il faut naître dans un groupe pour les comprendre. C'est intéressant que le mot naître et connaître, c'est la même chose. On ne connaît que si on est avec. Donc il faut nous apprivoiser, nous naturaliser dans le groupe chrétien pour comprendre un certain nombre de réalités. Je pense que si on le comprend, il s'agit des mœurs de Dieu. Dieu est gentil. Hein? Il ne va pas importuner Marie. Hein. C'est Saint François de Sales qui dit que les abeilles butinent les fleurs sans les importuner. Hein? Et Dieu est très poli, il est très bon, il respecte. Donc probablement on peut comprendre comme ça qu'il n'a pas voulu importuner Marie, lui enlever son intégrité. Pourquoi pas? Hein, c'est beau.
0: Moi, je rebondirais volontiers sur... Parce que j'ai eu exactement cette même formule d'une religieuse égyptienne, copte catholique, et qui me disait, mais pour nous qui sommes nés dedans, la foi chrétienne, ça pose pas tellement de problèmes. Mais quand il faut l'expliquer à des musulmans, comment veux-tu expliquer la Trinité? Me dit, c'est difficile. Et on voit bien que, Mère de Dieu, on l'a dit tout à l'heure, d'autres images dans une religion où la fécondité de la femme doit être fêtée, célébrée, présenter Marie vierge, ça ne passe pas non plus. C'est vrai qu'on ne peut vraiment bien connaître que quand on est né dedans. Moi je dirais aussi au rationnel, parce qu'il n'y a pas que sur la virginité de Marie, il y a tellement point de la foi qui s'ils ne laissent pas de côté un peu leur réflexion rationnelle, ils vont pas rentrer dedans. Même la Trinité, qui est fondatrice pour nous, comment voulez-vous rentrer dedans si c'est uniquement avec une vision rationnelle ou une recherche de vérification scientifique, de preuves et tout ça? On n'y arrivera pas, précisément parce qu'on est dans la foi. Hein. Et je pense que pour Marie, on peut accéder à Marie, qui encore une fois nous rapproche ou nous conduit plus vers le Christ et qui lui-même nous conduit vers le Père, dans la mesure où on fait cet acte de foi. Bien sûr qu'au 21e

0: 21e siècle, avec tout ce qu'on sait aujourd'hui de gynécologie, de parler de la virginité de Marie, avec les définitions que l'Église, dans son histoire, depuis des siècles, a mis en place, on est un petit peu hors jeu, quoi. On est plus crédible, ou pas tellement. Mais on ne se situe pas à ce niveau-là. Je crois qu'on est dans une aspiration de la foi dans la foi. Et là, il se passe des choses que la raison ne peut pas toujours comprendre.
1: Alors, il nous reste une vingtaine de minutes, donc on va faire plus vite, parce que c'est bien qu'on soit resté sur ces deux dogmes fondamentaux assez longuement. On va ensuite parler des deux dogmes modernes, des deux dogmes récents, et cette émission est diffusée pour le 8 décembre, et évidemment on va parler de l'Immaculée Conception. Alors, je vous lis le texte de la bulle Ineffabilis Deus qui définit cela, et vous allez essayer de nous expliquer ce que veut dire cette Immaculée Conception. Ça date de 1854 et ça dit « Dès le premier instant de sa conception, par grâce et privilège unique du Dieu Tout-Puissant, la bienheureuse Vierge Marie a été, en considération des mérites du Christ Jésus, sauveur du genre humain, préservée pure de toute souillure du péché originel. » Alors, qu'est-ce que ça veut dire « préservée pure de toute souillure du péché originel » ? Encore une fois, l'Immaculée Conception, c'est vraiment quelque chose qui parle de Marie. Hein. Il faut, parce que quelquefois, on confond
0: la conception virginale
1: et l'Immaculée Conception. Là, c'est un dogme sur Marie. Alors, qu'est-ce que ça veut dire ?
2: Oui, c'est aussi une vérité qui a mûri à l'intérieur de l'Église. Il y a eu des écoles qui se sont développées. Il y a eu l'école dominicaine, n'est-ce pas, qui ne voyait pas bien la place de l'Immaculée Conception, parce que tout le monde est touché par le péché originel. Nous naissons tous de la même physique humaine qui est née d'Adam, et donc nous sommes marqués par son héritage. Alors voilà, ça c'était un des points. Ensuite, nous sommes rachetés par Jésus. Et comment Marie, qui est avant Jésus, pouvait être rachetée, être exempte de péché ? C'est à ce moment-là que est venue la formule que c'est un franciscain a mis au point, Duns Scott, n'est-ce pas, avec cet effet rétroactif de la grâce de Jésus. Hein, En anticipant la grâce de Jésus, Marie a été préservée de l'héritage d'Adam pour ce nouveau départ dont nous parlions.
0: Oui, il faut se souvenir, effectivement, l'école dominicaine, surtout saint Thomas, hein, qui ne croyait pas du tout à l'Immaculée Conception. Il ne pouvait pas, pour lui, dans son schéma, dans sa somme, tout être créé après Adam, seuls Adam et Ève ont été préservés du péché originel, ils en sont les auteurs par leur désobéissance, et après toute la race humaine, tout humain est marqué par le péché originel, tous sans exception. Et donc, comment Marie aurait-elle pu échapper? Il aurait fallu que ses parents, eux-mêmes, et c'est Saint Bernard qui écrit aux chanoines de Lyon, puisqu'on l'a diffusé à Lyon,
1: oui.
0: Il leur dit non. Saint Bernard lui-même, dont on ne peut pas contester sa dévotion mariale, hein, qui dit c'est pas possible, réfléchissez un petit peu, parce que si Marie est l'Immaculée Conception, alors ça veut dire que sa mère aussi, et ça veut dire que ses grands-parents, et donc c'est pas possible, c'est pas pensable, hein, revenez un petit peu à la raison, une très belle lettre qu'il leur a écrite. Et malgré tout, ça c'est pour le coup, c'est un dogme qui a pris beaucoup de temps. C'est-à-dire, je crois qu'il y a, là encore, il y a eu une dévotion des fidèles pour qui ça posait pas de problème. Hein. On le voit dans les fêtes religieuses de la Semaine Sainte à Séville, lorsque la Macarena sort, la foule est assemblée, elle crie son admiration, et Séville était la première ville à reconnaître, bien avant la proclamation du dogme, l'Immaculée Conception, à y croire. Elle jouit d'ailleurs d'un privilège tout à fait particulier pendant la Semaine Sainte que lui accordait le pape en son temps, parce qu'elle avait été la première à reconnaître. Bon. Alors, donc c'était pas évident, et il n'y avait pas seulement saint Thomas qui avait du mal à y croire. Effectivement, il a fallu cette pirouette, je dirais un petit peu, de Duns Scott quelques temps plus tard pour parce que pour Thomas, On est sauvé par le Christ. Mm-hmm. Tout homme, toute femme ne peut être sauvé que par le Christ. Et Marie n'échappe pas à la règle.
1: Malgré cela,
0: ouais. Elle ne peut être préservée du péché que par le Christ. Et pas par une grâce qui serait indépendante du salut acquis par le Christ.
1: C'est pour ça qu'on dit.
0: Et donc c'est pour ça que ça va être...
1: Oui. En considération de...
0: Parce que nous, on est dans le temps.
1: Oui.
0: Dieu est dans l'éternité. La notion de temps, d'avant, d'après, n'a plus beaucoup d'importance. Même si nous sommes dans une linéarité du temps, l'éternité de Dieu n'est qu'une sorte d'immense présent. Quoi. Alors, pour nous, chronologiquement, on a un peu de mal à imaginer ça. Mais dans la sagesse de Dieu, tout ça n'a pas beaucoup d'importance, cette notion de temps.
1: Mais alors, est-ce que c'était nécessaire de préciser ça? Est-ce qu'on n'aurait pas mieux fait de rien dire? Pourquoi? Qu'est-ce que ça nous apporte, ce dogme? Quels sont les bienfaits d'Immaculée Conception?
2: C'est vrai. Disons que pour moi, c'est intéressant. On se réjouit d'avoir des académiciens, d'avoir des philosophes, d'avoir des grands peintres, des grands musiciens. Là où l'humanité a un trésor. Voilà un lieu unique dans l'humanité. Pourquoi on ne s'en réjouirait pas? Et on peut dire que quand la colombe est sortie de l'arche, quand Noé l'a lâchée, elle n'a pas trouvé de lieu où se poser. Elle est revenue dans l'arche. Tout était pourri. Tout était corrompu. Elle n'a pas su où se poser. Et ainsi, Marie, c'est un lieu unique, un lieu guéri, un lieu guéri dans notre humanité. Mais c'est une richesse. Pourquoi s'en réjouirions-nous pas? Elle fait partie du patrimoine de l'humanité. C'est très valable, n'est-ce pas?
0: J'irais peut-être même un peu plus loin, si vous permettez. Je pense qu'à partir du moment où la dévotion populaire n'avait pas de doute là-dessus. Mmh. Simplement, c'est l'Église qui a été un petit peu à la traîne. Parce qu'il fallait justement trouver la bonne formulation théologique qui mette un peu tout le monde d'accord. Et puis à un moment donné, la poser. Pas l'imposer, mais la poser. Donnant comme ça satisfaction aux uns et aux autres. Mais derrière ce cadeau, je dirais, il y a, là encore, tout à l'heure on disait, dans Mère de Dieu, ça nous oblige à regarder un peu plus loin. Dans l'Immaculée Conception, ça nous oblige aussi à regarder en Marie ce que la nature humaine était, ou à quoi nous étions destinés, à quel statut nous étions destinés, si... nous n'avions pas été marqués, corrompus par le péché originel. Et je trouve que c'est pas mal de se dire, mais on a en Marie le modèle d'une nature intègre, qui n'a pas été corrompue par le péché originel, même si elle est née marquée comme nous, simplement par grâce, bénéficiant avant toutes les autres de la plénitude de la grâce acquise par le salut dans le Christ, elle n'a pas été marquée par les conséquences du péché originel, par le passage à l'acte. Nous, c'est ce qui nous blesse, c'est ce qui nous gêne, c'est que nous passons à l'acte. Dans le baptême, nous aussi, nous avons été purifiés du péché originel, mais nous continuons à passer à l'acte. Alors, parfois de façon vénielle, parfois de façon grave, et c'est ça qui nous empoisonne la vie, parce que on n'est pas conforme à ce modèle, à cette identité d'enfant de Dieu telle que nous aimerions l'être. Et là, en Marie, peut-être il y a aussi, je veux pas dire cette nostalgie, parce que c'est pas le bon mot, mais un petit peu ce modèle qui brille comme ça devant nous et qui nous dit voilà, c'est possible quand même, et si tu veux, dans ta vie de foi, tu peux aussi t'engager dans cette ligne.
3: 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Le bibliste Régis Burnet recevait en 2008 le frère Philippe Janin, dominicain, et Jean-Pierre Calloz, oblat de Marie Immaculée.
2: Oui, c'est le... Disons, dans la réflexion, il y a la nouvelle Ève, non? Dans la Genèse, il est écrit la descendance. Non, j'établirai une inimitié. Dieu dit au serpent, oui. J'établirai une inimitié entre toi et la femme, entre sa descendance et la tienne. Et la descendance de la femme te mordra, t'attaquera. Et toi, tu essaieras de l'attaquer au talon. Non mais, et c'est de ça. Donc il y a cette grande espérance qui est dès le début et qui se vérifie en Marie victorieuse du mal. Elle n'a pas de connivence avec le trouble. Hein. Mmh. Et ça, c'est la vraie humanité, d'avoir des connivences avec le mal, avec le trouble, avec la violence, ce n'est pas très humain. Tandis que Marie, elle a cette représentation-là, et elle est la nouvelle Ève, hein, donc la nouvelle, à l'origine de la nouvelle humanité aussi.
1: Donc quand on fête l'Immaculée Conception, à Lyon en particulier, c'est ça qu'on fête, c'est une fête de l'humanité. C'est une fête de l'humanité non pécheresse.
0: Oui, alors c'est plus compliqué pour Lyon parce que je crois que c'était...
1: Oui, aussi.
0: Il y a eu tout le contexte historique aussi.
1: Par exemple, quand à Lourdes, Bernadette voit la Vierge qui lui dit « Je suis l'Immaculée Conception ».
0: Oui. Là aussi, c'est reçu. Hein, qu'est-ce qu'on célèbre à Lourdes? Qu'est-ce qu'on va célébrer aujourd'hui, ce 8 décembre à Lourdes? Et bien justement, ce fait, cette révélation, c'est-à-dire que l'attestation presque, donc 4 ans seulement après la proclamation du dogme, mais quelques années après les apparitions de la rue du Bac, hein, avec la médaille et la formule « Ô Marie, conçue sans péché, priez pour nous qui avons recours à vous ». Donc il y a une sorte d'attestation de ce que la foi des fidèles croyait ou exigeait depuis des siècles.
2: Et je pense la fête des Lumières à Lyon, mais c'est une version sécularisée de l'Immaculée Conception, mais elle est très juste. La lumière, c'est bien ça. C'est cette humanité rayonnante, cette humanité sans ombre, sans trouble. De fait, je crois que c'est intéressant.
0: Pour la fête des Lumières, on n'est pas loin non plus de la Sainte Lucie, où les pays nordiques mettent des lumignons. On a des traditions, pense que
1: rien n'empêche de voir la beauté du symbole.
0: Tout à fait. Et je crois qu'effectivement, Lyon s'est enorgueilli beaucoup de cette fête où tous les Lyonnais participaient, alors aujourd'hui un peu moins religieusement, mais profondément religieusement. Il y avait cette grande procession depuis Fourvières, sur les pentes jusqu'à Primacy, et dans les rues de Lyon. Je crois que c'est un hommage des Lyonnais. Il faut bien voir aussi que dans beaucoup de ces villes, on avait beaucoup de représentations de la Vierge aux angles des rues, sur les maisons, et qu'on mettait à ce moment-là, je dirais, en lumière, hein, parce qu'on se plaçait sous la protection de Marie, et la ville tout entière s'était placée sous la protection de Marie, en considération des guérisons aussi d'une peste, je crois. Hein.
1: Alors, on va arriver au dernier dogme, qui est alors le plus récent, qui date des années 50, 1950 exactement, qui a été défini par la Constitution apostolique Munificentissimus Deus, et qui donc depuis 12, qui dit « L'Immaculée Mère de Dieu, Marie toujours Vierge, après avoir achevé le cours de sa vie terrestre, a été élevée en corps et en âme à la gloire céleste ». C'est ce qu'on appelle l'Assomption. Alors, qu'est-ce qu'il faut comprendre dans ce dogme de l'Assomption ?
0: Je dirais que c'est, là encore, c'est la question, qu'est-ce qui est advenu de Marie ?
1: Du corps de Marie, oui. Hein,
0: est-elle morte où a-t-elle été ? Alors, ce n'est pas sans lien avec ce qu'on vient de dire. Oui. C'est-à-dire que si le péché entraîne la corruption et la mort étant une des conséquences du péché, si Marie a été préservée du péché, a-t-elle été préservée de la mort ?
1: Oui, donc à partir du moment où on avait défini l'Immaculée Conception, on était obligé de...
0: D'une certaine manière, il fallait aller jusqu'au bout de la logique et apporter une réponse un peu claire à cette question. Marie est-elle morte ? Dans ce cas-là, où est son tombeau ? On sait bien, on va chercher des tombeaux, même le tombeau du ressuscité, le Saint-Sépulcre. On aime bien avoir un lieu. Chacun de nous a une relation particulière au tombeau, au cimetière. Y avait-il un tombeau de la Vierge à vénérer quelque part, hein? S'il y avait un tombeau, c'est que Marie était morte. Mais Marie a-t-elle été abandonnée à la corruption de la terre? Est-ce que son corps avait subi les outrages de la décomposition? Bien sûr que non. On ne pouvait pas, dans la logique, se dire si le Seigneur a choisi cette Vierge qui a consenti à devenir la mère du Sauveur, à collaborer à l'œuvre de Dieu, si Marie nous l'a donné, si Jésus nous l'a donné pour mère du haut de sa croix, pour qu'elle continue, si Marie était là à la Pentecôte au moment de la naissance de l'Église avec les disciples, voilà. On ne pouvait pas la laisser pourrir dans un tombeau. Ce n'était pas pensable. Alors, on a des choses très belles. C'est à Elche, en Espagne. Hein. Il y a le El Misterio d'Elche. Tous les ans, il y a une grande représentation dans les traditions des mystères médiévaux où on a la mise en scène de la mort de Marie et du plafond de l'église qui a été construite pour cela. Il y a une nacelle qui descend et un ange qui vient chercher l'âme de Marie pour la soustraire à la corruption du tombeau. Donc, voilà. Alors, Marie est morte, hein, parce qu'elle était de notre humanité, donc comme tous les humains, sauf qu'il lui a été épargné la corruption du tombeau. Hein.
1: Justement, est-ce que ce n'est pas un danger, le Père Jeannin parlait de cette sorte d'ange, etc. Est-ce que ce n'est pas un danger de faire du trop grand spectacle? Là encore, ça heurte un peu, on imagine Marie qui monte, enfin je ne sais pas.
2: C'est vrai qu'elle est, surtout à l'heure actuelle, avec les cosmonautes et autre chose, non, c'est une mythologie intéressante et moderne et risquée, non. Et Marie, elle est emportée vers les hauteurs, portée par les anges. C'est vrai, c'est vrai. Il faut décoder ces représentations et en faire les nôtres. Je crois que c'est important d'essayer de nous assimiler ce trésor. Marie est la première des sauvés, hein. Donc c'est aussi une fête de l'humanité. Elle est notre gloire. Et elle est déjà parvenue au terme de la route. Donc si elle est là, c'est que la route est possible pour nous aussi. Donc c'est un signe d'espérance. Et je pense qu'il s'agit de lire un peu l'Apocalypse. Elle est là. La nouvelle Jérusalem, qui descend du ciel, l'épouse prête pour les noces éternelles, l'accomplissement de ce qui a été réalisé et dans la création et dans la rédemption. Donc, elle est signe d'espérance et on l'appelle comme étoile du matin. Ben oui, c'est là. Et étoile de la mer, donc nous qui ramons sur les flots mouvants de cette histoire, on a une direction, signe d'espérance.
0: Moi, je crois que quand vous dites qu'il faut décoder, j'ajouterais aussi, à la différence de l'ascension, hein, où le Christ monte au ciel de par sa propre puissance de résurrection, il remonte vers le Père. Bon. Marie ne remonte pas toute seule non plus. C'est pour ça que ce n'est pas le même mot. Hein. C'est le même mouvement, mais ce n'est pas le même mot.
1: Oui, le texte est très précis. A été élevée encore et en voilà. Âme à la gloire céleste.
0: Donc, c'est pas elle qui s'élève. Elle a été élevée et ouais. c'est encore pour dire que ce n'est pas nous qui par la force de notre poignet ou de nos bras, pouvons accéder nous-mêmes. Il faut qu'on vienne nous chercher. Hein, et c'est le Christ qui est venu nous chercher, c'est lui qui nous a sauvés. Et si nous ne sommes pas élevés par lui à cette dignité, et je crois que même si ce sont des anges qui sont symbolisés, descendants du toit de l'église à Elche, ce mouvement où on vient chercher l'âme de Marie pour symboliser la partie de nous qui reste immortelle, hein, encore que dans l'Assomption, on dit que Marie, en son corps et en son âme, hein, c'est pas seulement l'âme, c'est tout, c'est tout le corps et l'âme qui monte, on vient la chercher. Et je crois que ça nous dit aussi que nous aussi, on vient nous chercher. Enfin, c'est pas nous qui déterminons les moyens, et c'est bien de se le rappeler comme ça aussi.
1: Alors, il reste quelques minutes, donc je vais vous demander une réponse très brève. On a essayé de présenter les quatre grands dogmes Mario. Pour vous, lequel est le plus important, celui auquel personnellement vous êtes le plus attaché? peut-être pas des questions qu'il faut poser à des théologiens, mais quel est le dogme qui est pour vous le plus, qui vous parle le plus?
2: Je crois que l'Immaculée Conception, étant donné notre nom, nous y sommes habitués et nous l'aimons certainement. Et dans la règle, nous avons un paragraphe où il est dit que pour les missionnaires qui travaillons dans le quotidien, Marie préfigure la victoire de Dieu sur le mal, non? Donc c'est cette espèce d'achèvement de l'humanité victorieuse. Et quand on rencontre l'humain tous les jours, parfois on peut douter et de nous-mêmes et de nos frères. Et dans ce sens-là, méditer sur Marie, intègre, transparente, est un encouragement missionnaire, je dirais, apostolique.
0: Moi, je dirais que l'avantage du calendrier liturgique qui nous propose à différents moments de l'année, ces fêtes nous obligent à nous attacher à chacune de ces fêtes. Hein. Le 8 décembre, on est en plein dedans et on approfondit ce mystère. Mais à titre personnel, je pense que j'opterais plus pour Marie, Mère de Dieu, parce que c'est au début, et comme j'essayais de le dire tout à l'heure, ça nous renvoie à la fois à Jésus, vrai Dieu et vrai homme, c'est-à-dire toute la dimension la plus complète de la mission de Jésus, qui ne nous fait pas oublier un des aspects qui nous place au début de l'histoire du salut et qui nous invite donc à y entrer et à y participer. Alors après, je crois à l'Assomption, effectivement, le couronnement, on espère tous être pris nous aussi dans la gloire le moment venu, mais comme ça, comme on est encore en chemin, je me dis que voilà, Marie, Mère de Dieu, c'est bien.
1: Ben écoutez, merci à tous les deux de nous avoir fait découvrir de manière plus théologique la personne de Marie. Donc on se retrouve la semaine prochaine pour un nouveau numéro de La Foi prise au mot. Merci de nous avoir suivis.

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4: Bonjour à tous. Aujourd'hui, je vous invite à découvrir un ouvrage qui redonne toute sa délicatesse à la période de l'Avent et de Noël. Son titre, « Si Noël m'était conté », un recueil de contes, oui, de contes, mais profondément spirituel, poétique et accessible à tous, petits et grands. Ce livre est publié dans la collection « Récréation » des éditions du Carmel. On y retrouve 11 contes d'inspiration variée, mêlant personnages de l'Ancien et du Nouveau Testament, narration tendre, humour et profondeur. L'auteur, la sœur Immaculata, moniale et poétesse, a su conjuguer sa méditation biblique, son expérience de la vie monastique près de Foix, en Ariège, et son goût pour l'écrit, pour nous offrir ici une œuvre qui se lit comme on écoute une histoire près de la cheminée. Le livre rassemble donc 11 contes. Dans ces récits, on voit les personnages de l'Évangile, Marie, Joseph, les rois mages, croiser les ancêtres de l'Ancien Testament ou encore des figures allégoriques. Par exemple, Marie consolant Ève, ou les rois mages découvrant un de leurs anciens semblables nommé Melchisédek. Chaque texte est écrit avec humour et tendresse, sans jamais tomber dans la mièvrerie. L'ensemble invite à la réflexion et même à la contemplation. L'auteur considère que toute création artistique est une participation à la création du Père et qu'il y a un bonheur à accueillir cette grâce en son Fils. On lit un conte, on sourit et peu à peu, on se trouve invité à s'émerveiller, à méditer, à accueillir la nativité autrement. Ce que j'ai aimé dans ce livre, d'abord, cette qualité d'écriture de sœur Immaculata. Simple, accessible, mais jamais simpliste. Les contes sont vivants, imagés, comme des petites fenêtres ouvertes sur le mystère de Noël. Ensuite, la souplesse du public visé. Petits et grands y trouveront leurs contes. On peut le lire à voix haute en famille ou le savourer seul. Enfin, la dimension spirituelle, mais douce. Ce n'est pas un manuel de théologie, mais une invitation à l'émerveillement, à la méditation, à entendre la parole derrière l'histoire. Pourquoi ce livre mériterait d'être lu? Parce qu'il revisite Noël de façon originale, pleine de fraîcheur et de sens, parce qu'il permet de vivre l'Avent autrement, non pas dans l'agitation, mais dans l'écoute, la méditation et la contemplation, parce qu'il est familial, intergénérationnel, un texte à partager à deux, à plusieurs ou en silence, parce qu'il rappelle que la nativité n'est pas seulement un fait historique, mais un mystère à accueillir, un chemin de grâce. En conclusion, si vous cherchez un livre pour cette période de l'Avent, un ouvrage qui allie la poésie, la foi, le sourire et la profondeur, « Si Noël m'était conté » est un choix judicieux. Il nous invite à redécouvrir Noël, pas seulement comme un événement à célébrer, mais comme une invitation à entrer dans la lumière à la suite du Christ, dans la simplicité de chaque geste, de chaque mot, de chaque conte. Si Noël m'était compté, de Sœur Immaculata aux éditions du Carmel, est au prix de 18 euros. Un très beau choix de cadeau pour Noël. Et puis, je vous encourage à découvrir ce livre et bien d'autres chez vos libraires, bien plus que sur les plateformes ennemies du livre et de la pluralité des idées. Pour vos cadeaux de Noël, venez visiter les librairies. Il y aura plein d'idées pour vous. Merci pour votre écoute et à la semaine prochaine.

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3: Madame, Monsieur, bienvenue à Barcelone, aéroport El Prat. Il est 11h passé de 52 minutes.

0: Située au nord de la péninsule ibérique, à la frontière française, la Catalogne est l'une des 17 communautés autonomes d'Espagne. D'une superficie de 32 000 km², un peu plus de la Belgique, la Catalogne compte 8 millions d'habitants. Barcelone est la capitale administrative et économique qui a attiré en 2025 18 millions de touristes. C'est davantage que la capitale Madrid. Parmi les Catalans célèbres, Salvador Dali, à qui la série est essentiellement consacrée. Nous sommes dans ce quatrième et dernier Suel Guide catalan, à Figueras, la ville natale de Dali, 50 000 habitants, à 140 km au nord-est de Barcelone, mais aussi à Cadaqués, à l'est de Figueras, et Porligat, un quartier de Cadaqués, où se trouve la maison-musée de Dali. C'est le cap de Creus, le cap de la Croix, le point le plus oriental du massif des Pyrénées.
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0: Salvador Dali est né le 11 mai 1904 au numéro 6 de la rue Monturiol à Figueras. Dali a conservé tout au long de sa vie un lien étroit avec sa ville natale puisque c'est à Figueras qu'il a choisi d'installer son théâtre-musée inauguré en 1974 et pensé comme une œuvre d'art en soi. Laura Bartolomé, conservatrice à la Fondation Dali, nous attend à deux pas de l'entrée. Quand on arrive à Figueras, le premier site de visite, c'est le théâtre-musée de Salvador Dali. On découvre cette façade. Je me suis dit en arrivant, ben voilà la façade, on reconnaît la signature incontestablement de Dali. Et je me suis dit, tiens, ben ça doit être la façade du théâtre-musée. Eh bien, pas du tout. On est quand même arrivé quand on est là, parce qu'il est juste derrière. Et nous allons évoquer à la fois la fondation Gala Dali et le théâtre-musée. Et puis... survoler l'ensemble des sites parce qu'on va pouvoir les visiter chacun, les sites ici dans la région attachés, liés à Salvador Dali. Et nous allons avoir ces premières informations avec vous, Laura Bartolomé. Vous êtes conservatrice à la Fondation Dali. Alors on va tout de suite expliquer pourquoi cette Fondation Dali, de quand date la Fondation, sachant que tout le patrimoine, les œuvres, les trésors de Salvador Dali n'avait pas d'héritier direct, pas d'enfant. C'est l'État espagnol qui a hérité de tout ce fonds, je ne sais pas comment aurait dit Dali, s'il aurait dit colossal ou quel adjectif aurait-il utilisé pour parler, ou génial, de son œuvre.
2: Génial, bien sûr, oui. Oui, il aurait dit peut-être son œuvre d'art total. Oui, nous sommes devant la Fondation Dali, en fait. Nous sommes devant la Torre Gurgot, qui est le siège de la Fondation Dali aujourd'hui. La Fondation a été créée, en fait, du vivant de Dali, par lui-même. C'est lui qui l'a créé, et après sa mort en 1989, il a fait héritier à l'État espagnol, comme vous avez bien dit. Et après ce moment, c'est la fondation qui est le gérant du légat d'Alignan et du théâtre musée Dali qui est juste à côté.
0: Derrière, mais quand
2: derrière
0: même.
2: Quand
0: on voit la façade, on se dit qu'on est à peu près arrivé et qu'il est temps de se garer. Et puis sur la façade, sur le toit, on découvre des œufs. Et puis sur la façade, on voit partout ces petits pains. Et ils sont importants dans l'œuvre de Dali, les petits pains.
2: Oui, le pain est en fait très important. Il fait partie de l'iconographie des années 30, avec les œufs qui sont en eau. De l'époque surréaliste.
0: Pourquoi Figueras? Parce que Salvador Dali est né à Figueras, mais Salvador Dali est mort à Figueras aussi.
2: Oui, il est né à Figueras en 1904, l'11 mai. Et il est mort le 23, si je ne me trompe pas, de janvier de 1989. Et il est mort ici. En fait, il a été enterré ici, dans son musée qui est...
0: Tous les visiteurs peuvent voir la crypte avec la tombe de Salvador Dali. Oui. Alors, il y a la maison natale. La Fondation Gala Salvador Dali gère plusieurs sites, gère les collections. C'est quoi votre boulot, Laura?
2: En fait, la Fondation gère les trois sites d'Alignan qui conforment le triangle d'Alignan et qui sont les théâtres musées Dali, ici à Figueras, la maison de Porligat qui est sur la côte de Cadaqués et le château de Púbol qui est pas très loin de Girona, de la cité de Girona, et qui est un château d'origine médiévale où Gala a passé les dernières années. Elle est morte là, et elle est enterrée là.
0: Oui, et c'est vrai que je me suis posé la question, mais je vous la pose tout de suite avant d'oublier de vous la poser. Mais pourquoi ne sont-ils pas enterrés ensemble?
2: Oui, on n'est pas sûr sur ce point, parce qu'en fait, il y avait le projet que tous les deux repose une poubelle. Mais à la fin, il semble que Dali a choisi...
3: Donc c'est son choix. Hein.
2: Oui, c'est son choix. Il a choisi de remanier.
0: De rester.
2: Rester, excuse-moi. Dans son musée, 5 années de sa vie. Il a habité ici, dans ces torres Gourgaud. Donc, il était à côté de son musée.
0: Et il était presque le gardien de son musée.
2: On peut le dire comme ça, oui, oui.

0: Dans ce dernier, suivez le guide d'Alénien, quittons Figueras, ville natale de Salvador. Il est intéressant de souligner que Salvador était aussi le prénom de son papa, notaire, et de son frère aîné, décédé à l'âge de 2 ans. Direction Cadaqués, à l'est de Figueras, 35 km seulement, mais il faut compter au moins 50 minutes de trajet et ne pas souffrir du mal des transports, car la partie finale est un festival de lacets. Dallier découvre Cadaqués très jeune. Il y vient pour la première fois en 1910, alors qu'il n'a que 6 ans. Sa famille passait ses étés non loin de là, et ce village de pêcheurs, ainsi que le paysage de Port-Ligat, où se trouve sa maison-musée, vont devenir essentiels dans son imaginaire artistique. Il ne s'y installe réellement de façon durable que plus tard, dans les années 30, lorsqu'il achète sa maison à Port-Ligat. Mais ses premiers séjours d'enfance sont fondateurs. Il dira que tout son univers visuel vient de ses paysages. Faisons connaissance avec Anelia Trendafilova, notre guide à Cadaqués.
1: Bienvenue à Cadaqués. Bienvenue à Cadaqués.
2: Dobar den, bon dia, buenos dias et bonjour.
3: Là, on a eu 4 versions, hein, Anelia. Donc, dobar den, a priori, c'est pas ici en Espagne ni en Catalogne. C'est où dobar den? On dit dobar den.
2: Dobar den, c'est bonjour en bulgare. Mon origine, je suis bulgare et j'habite ici. Je suis maintenant à Cadaqués et à Cap de Creus, le parc naturel de Cap de Creus, c'est mon maison. Depuis 2016.
3: Depuis 2016. Et quand vous êtes arrivé ici, vous parliez bulgare,
2: oui.
3: Vous parliez anglais.
2: Oui, aussi.
3: Français.
2: Pas de français.
3: Pas de français. Espagnol.
2: Un peu d'espagnol.
3: Un petit peu. Catalan. Non, il n'y a pas de raison. Il n'y a pas de raison d'apprendre le catalan en Bulgarie. Mais qu'est-ce qui vous a mené jusqu'en Catalogne et jusqu'à Cadaqués et jusqu'au Cap de Creus? Pourquoi?
2: Je tombais en amour avec Cap de Creus.
3: Ah, je croyais que vous montriez que vous êtes tombée amoureuse de Salvador Dali.
2: Non, pas de Salvador Dali.
3: Non.
2: La nature du Cap de Creus.
3: Et la nature.
2: Oui, la nature. Je suis guide de nature aussi.
3: Et... Oui, donc c'est d'abord la nature qui vous intéresse.
2: Oui.
3: Le Cap de Creus, c'est une réserve.
2: Oui.
3: Hein.
2: Après, je découvris toute la culture spéciale de Cadaqués et de la zone du Cap de Creus.
3: Et vous avez eu envie de la partager, parce que finalement c'est votre métier, c'est de partager la culture, la nature et les richesses de cette région avec les touristes.
2: C'est une chose que je suis enchantée d'expliquer. Toutes les choses, toutes les particularités de l'histoire d'ici, mm-hmm. Et montrer à la visitante.

0: Vous m'avez donné rendez-vous au pied, c'est un lieu de rendez-vous ici à Cadaqués. Dans chaque ville comme ça, il y a des lieux où on donne rendez-vous facilement parce qu'on ne peut pas se tromper. Si on se donne rendez-vous devant la statue de Salvador Dali, alors il y a la maison, on dira un petit mot, mais la statue de Salvador Dali à Cadaqués, sur la plage, il n'y en a qu'une, hein. On ne peut pas se tromper.
1: Ici, il y a une petite anecdote, pourquoi la statue de Salvador Dali...
0: Il ne regarde pas la mer.
1: La mer.
0: Il est de dos, tourne le dos.
1: Ne regarde pas la ville antique de Cadaqués, regarde à la ville nouveau. L'anecdote, c'est qu'il regarde au centre du monde. Et le centre du monde, c'est la station de train de Perpignan. La gare de Perpignan. Pourquoi? Salvador Dali aime beaucoup la géologie. Et une amie de Salvador est
0: géologue.
1: Expliquez-lui que géologiquement, merci beaucoup, à la zone de Perpignan, il y a un centre où il y a tous les commencements du processus géologique de la zone ici.
0: À Perpignan, il s'est passé quelque chose sur un plan géologique.
1: Oui.
0: Oui, qui a concerné la zone ici.
1: Oui, oui.
0: Ah, c'est un épicentre.
1: C'est comme ça.
0: C'est pour ça qu'il regarde. Oui. Maintenant, je comprends aussi, après ce que vous venez de dire, Anelia, qu'effectivement, quand on visite le théâtre-musée d'Ali, il y a toute une partie d'œuvres qui sont des œuvres où on voit les pierres et une sculpture en pierre, etc. À Port-Licate, quand on sort, on voit les rochers, etc. Il aimait ça.
1: Il y a un point trop important ici, à notre côté, il y a le parc naturel du Cap de Creus et la réserve naturelle de Pla de Tudela. Et c'est une réserve naturelle géologique. À Pla de Tudela, il y a le rocher plus antique de tous les Catalans, possiblement de tout le monde, rocher de 65 millions d'années.
0: 65 millions d'années.
1: Oui, c'est plus antique, de l'époque de Pangea, le premier continent.
2: Un peu de géologie, la Pangée s'est formée il y a environ 310 millions d'années et a commencé à se désassembler il y a environ 180 millions d'années. La Pangée était un supercontinent unique qui regroupait presque toutes les terres émergées de la planète.
1: Ce rocher trop trop antique, avant de l'existence humaine, avant de l'existence du dinosaure, avant de toute la vie.
0: D'accord.
1: Plat de Tudela, c'est un espace trop important pour Salvador Dali. Il allait avec bateau.
0: Avec le bateau Gala, alors.
1: Oui, avec le bateau
0: Gala. Bateau jaune.
1: En commencement, avec le bateau
0: des
1: pêcheurs.
0: Des pêcheurs.
1: Oui, des pêcheurs. Et après, avec son bateau Gala, pour regarder tous les paysages. C'est un paysage très joli.
0: Il y a aussi, parce qu'on est passé devant c'est la grotte, la grotte de l'enfer.
1: Oui, la grotte de l'enfer, et il y a toutes les formes différentes de la rocher, avec l'érosion, l'eau de mer, le vent et tout. C'est tout comme un musée naturel d'art.
0: Ah oui, un musée d'art naturel,
1: oui.
0: Ouais, c'est ça.

0: un petit mot peut-être, puisqu'on n'en a pas enregistré à la maison de Port-Licat. Un petit mot, vous l'avez visité bien sûr à la maison de Port-Licat.
1: Je connais un peu la maison.
0: Donc on sait que c'est là où Dali a vécu le plus longtemps. En tout cas, c'était sa seule habitation vraiment stable, c'était la maison de Port-Licat. Hein. La seule maison où il a vécu sur une longue durée. 50 ans.
1: Salvador dit toute la vie, Port-Licat, c'est le place plus joli de tout le monde. Et beaucoup de son paysage s'est inspiré de
0: Port-Licat.
1: Oui.
0: Il avait acheté une première maison, puisque ce sont des maisons de pêcheurs. Il a acheté une première maison, j'ai lu ça, qui faisait 22 mètres carrés. C'était tout petit. Et après, il a acheté les autres maisons, il a agrandi, il a presque acheté tout le pâté de maison, mais sauf, il y avait des réfractaires, c'est ça. Donc il n'a pas pu tout acheter, mais une bonne partie. Et je me dis, quand il vivait dans sa maison à Port-Licat, il a passé sa vie à monter, à descendre les escaliers, parce qu'il y a des marches d'escalier partout. C'est sportif d'habiter dans sa maison. Hein.
1: Oui, et une chose importante, il a conservé la structure originale de la maison, de toutes les petite maison.
0: On dit que c'est un labyrinthe.
1: Oui.
0: Et il est habillé comment, Dali, sur sa sculpture, sa statue de Salvador Dali? Il porte un costume, avec bien sûr sa canne, qu'il touche que d'un seul doigt d'ailleurs, assez chic. Hein.
1: C'est une personne de beaucoup beaucoup d'images. Un jour, vous pouvez trouver un Dali comme ça, avec un plan chic, et autre jour, avec le péché.
0: Avec les pêcheurs, une tenue traditionnelle.
1: Une tunique traditionnelle, avec les chaussures traditionnelles, boire une bière, comme une personne d'ici.
0: Ouais. Mais bon, si Cadaqués est connu, puisqu'aujourd'hui il y a beaucoup de touristes ici à Cadaqués, c'est très joli, hein, Cadaqués. Si le nom de Cadaqués est connu mondialement,
1: c'est pour savoir d'où il
0: vient. Comme à l'époque en France, Saint-Tropez, Brigitte Bardot.
1: Oui, c'est ça. Jusqu'avant de Salvador Dali, il y a beaucoup d'histoires.
0: Oui, Cadaqués, cette petite ville de Cadaqués, ce n'est pas un village, hein, c'est une petite ville, n'a pas commencé avec Salvador Dali, bien avant. Hein.
1: Oui.
0: Nous, on va voir ce qui est plutôt avant Dali. Hein.
1: Oui. Le tour d'aujourd'hui, c'est toute l'histoire avant de Dali.
0: Voilà, allez, c'est parti, Anélia. Hein. Oui.

0: La première image qui frappe, qui impressionne les visiteurs et qui séduit quand on regarde Cadaqués, c'est ce bord de mer, le front de mer. Cadaqués, finalement, c'est tout autour de la baie et les constructions donc au bord de l'eau. C'est ce qui fait le charme. Et aussi, frappe le regard, ces maisons de Cadaqués, c'est la couleur. Ce sont les maisons blanches.
1: C'est la couleur. La couleur, c'est la maison blanche avec la fenêtre bleue.
0: Ah, blanche et bleu.
1: Blanche et bleu, c'est trop important. Et après, il y a deux couleurs que c'est trop important. Rouge et vert.
0: Ah, le rouge et le vert.
1: Oui. Et c'est une partie importante de notre histoire d'aujourd'hui. Le couleur blanche.
0: Une part importante de l'histoire aujourd'hui, c'est les travaux aussi, avec les machines qui font du bruit, les véhicules. On va avancer un peu. Là, on passe le petit pont.
1: Oui, c'est le pont antique de Cadaqués. Ici, il y a la rivière.
0: Je suis avec un ami, sa voiture, un jour, a été emportée dans la rivière.
1: Aujourd'hui, maintenant, la rivière c'est sèche, il n'y a pas d'eau. S'il y a beaucoup de pluie.
0: De pluie, oui.
1: De pluie.
0: Ça peut provoquer des dégâts, et c'est ce qui s'était passé.
1: Ouais.
0: Et on passe à côté, je peux lire, hein, casino, le casino de Cadaqués.
1: Le casino de Cadaqués, c'est pas un casino.
0: On ne vient pas jouer ici.
1: On ne vient pas de jouer avec argent. C'est un club social. Pour la jeune de la ville, il y a jouet, c'est une jouet typique catalan, s'appelle Botifarra.
0: Botifarra.
1: C'est une jouet
0: un de cartes,
1: oui. Je ne sais pas avec argent. À le second étage, c'est une galerie d'art.
0: Il y a une terrasse.
1: Il y a une terrasse très jolie.
0: C'est de quelle époque, quelle période ça, 19e siècle?
1: Le 19e siècle, oui, originalement, c'est une ferme.
0: C'était une ferme.
1: Oui. Et après, toute la place ici, c'est une zone humide, une zone humide ici pour cultiver le lino.
0: Ah, le lin.
1: Oui, le lin.

0: nous allons débuter l'ascension de Cadaqués parce que ça monte un petit peu. Et alors, nous sommes sur une place importante.
1: Oui, c'est une place trop importante. C'est la place de la.
0: On est au bord de l'eau aussi.
1: Au bord de l'eau, oui, c'est la place du marché.
0: À la place du marché.
1: Oui.
0: C'est pas plat.
1: Oui, c'est pas plat. À Cadaqués, c'est pas plat.
0: Et on fait le marché à des endroits pas plats.
1: Oui. Cadaqués, c'est une ville trop petite et trop limitée. C'est bordé avec la montagne.
0: Ah oui, donc oui. On est dans une enclave comme ça.
1: Oui.
0: Enclavé.
1: Enclavé à la montagne.
0: La montagne autour.
1: Mon mouscle à la montagne.
0: Cadaqués, c'est comme une moule qui est attachée à la montagne.
1: Voilà.
0: C'est comme la moule qui est accrochée au rocher.
1: Ici, il y a une carte du siècle
0: 15e siècle.
1: 15e siècle. Et ici, c'est la montagne. C'est le même aujourd'hui. Et ici, il y a la ville de Cadaqués.
0: Oui, oui. Donc vraiment, elle ne pouvait pas se développer parce qu'il y a la montagne tout autour. Donc, ce n'était pas possible de développer la ville.
1: Oui. C'est une chose trop importante, la montagne. Pourquoi? Avant, il y a une petite anecdote. Avant, la ville de Cadaqués, le gens de Cadaqués, allaient à Cuba plus souvent qu'à Figueras.
0: Donc l'anecdote, effectivement, dans le passé, les habitants de Cadaqués allaient plus facilement à Cuba,
1: oui.
0: C'est pas vraiment la porte à côté, qu'à Figueras, où on est à moins de 100 km. C'était plus facile de prendre la mer et d'aller à Cuba que de prendre la route. Et c'est vrai, moi je les comprends, parce qu'il y a beaucoup de virages. Hein.
1: Oui.
0: Il y a une seule route pour arriver à Cadaqués.
1: 19e siècle, il n'y a pas de route.
0: Ah, 19e siècle, il n'y avait pas de route du tout.
1: Non. Pas de route du tout.
0: Et aujourd'hui, il y a une route.
1: Une seulement.
0: Il n'y a pas de route côtière.
1: Non.
0: Non, non, il n'y a pas de route côtière. Il y a la seule route par la montagne.
1: Oui.
0: Ah oui, ça se mérite. Hein.
1: Et c'est très important. Comme ça, la culture de Cadaqués s'est préservée comme avant. C'est une ville avec la langue traditionnelle.
0: Ah, la langue traditionnelle.
1: Oui.
0: Et une langue locale de Cadaqués.
1: Ça s'appelle le parle salat. La parla salada.
0: C'est la salade.
1: Oui, non. C'est la salade.
0: On parle de la salade.
1: Pourquoi? L'article, c'est avec S.
0: On retient, il y a vraiment une langue locale à Cadaqués. Hein. On met S devant.
1: À Cadaqués, il y a l'île Baléare.
0: On parle le même dialecte qu'aux îles Baléares. Mais quand on habite Cadaqués, je me dis, des fois, on réfléchit avant de prendre sa voiture et de prendre la route pour aller vers Barcelone ou vers d'autres villes. Parce qu'on se dit qu'il va falloir monter les virages et tout, alors du coup on n'y va pas, on annule. Et peut-être aujourd'hui on fait des visioconférences, c'est plus facile et on se parle par Skype plutôt que d'aller rendre visite. Hein.
1: Oui.
0: Donc la place du marché.
1: Oui.
0: Et sur le sol.
1: Sur le sol, c'est le rocher de la montagne ici.
0: Sur le sol, ce sont les rochers de la montagne, mais ce n'est pas plat du tout. Ce sont les pierres, hein, oui. Les pierres assemblées les unes à côté des autres.
1: Pourquoi? C'est une technique pour éviter l'érosion de la ville.
0: Donc ça, c'est très ancien, ça.
1: C'est trop antique.
0: Sur la place du marché, nous avons trois arbres. Ce ne sont pas trois arbres typiques de la région, ici.
1: C'est pas trois arbres, c'est trois plantes.
0: Oui, enfin, c'est quand même des arbres, aujourd'hui.
1: C'est trop grand.
0: Ils sont très vieux, aussi.
1: Oui, très vieux. Et c'est la plante de cacao qui le marin de Cadaqués importait.
0: Donc les marins de Cadaqués.
1: De son voyage.
0: Ils ont planté ces fèves de cacao et on a aujourd'hui des cacaoyers, mais quand même, ce sont quand même des cacaoyers géants, non?
1: Oui, non, il n'y a pas.
0: Et donc on récolte les fèves de cacao? On récolte
1: non,
0: les fèves?
1: Non, désolé, non, il n'y a pas. Avec tout le commerce et avec tous les pirates de la Méditerranée, ici la ville de Cadaqués, la nécessité, besoin d'un mur de protection.
0: C'est là où on entre. Hein.

0: C'est là où nous entrons effectivement dans le village médiéval de Cadaqués, qui était autrefois entouré d'une muraille complète pour se protéger des attaques des pirates, que nous quittons Anelia pour retrouver une personnalité, un personnage de Cadaqués, Andreu Estragués, 93 ans au moment de l'enregistrement.
1: Segueix la guia a Cadaqués, suivez la guide à Cadaqués.
2: J'avais fait les Français à l'école

0: à Dali. Quand je suis étudiant.
1: Quand j'étais étudiant.
0: Et jeune, s'appelait Harold Green. Harold Green arrivait ici en hiver. Et Dali, tous les hivers, pas à Cadaqués. Il a passé au New York ou à Paris. Pas trouvé. Et beaucoup de fois, ils viennent et jamais trouvé.
2: Toujours Harold Green, toujours le même.
0: Il y a un jour, je l'avais dit, Harold, je te ferai connaître à Dali un jour que je te dirai. Il avait arrivé ici, nous avons été avec Dali. Dali très content, il a
1: montré
0: beaucoup de productions qui sont les mêmes choses de Dali. J'ai dit, oups, c'est pas possible. Il dit, bon, mon production. Et ça fait beaucoup d'amitié. Ah oui. Et aussi, il avait travaillé avec lui.

0: Mais André, vous êtes allé dans la maison de Port-Légat?
1: Si.
0: Mais souvent? Plusieurs fois?
1: Quelques fois, si.
2: Quelques fois.
1: Et il avait porté de Sud-Africa une collection de les petits animaux escargots.
0: Il était intéressé par les escargots, Dali. Hein?
1: Si, c'est ça. De différents tamagnes.
3: Différentes tailles.
1: Et aussi des couleurs.
0: Ah, des couleurs différentes.
1: Et aussi un corne de rhinocéros. Nous avons mangé avec lui. Et pendant le même temps que nous avons mangé, la servante, il avait dit, Salvador, il y a une ministre qui aime parler avec toi. Il dit, ah bien. Il changeait complètement. C'est-à-dire, ça a monté là-haut.
0: Donc il a grandi, sa posture.
1: Avec beaucoup d'énergie, comme en ressort ici. Les choses qu'il fait, après, c'est la main gauche, à l'intérieur de la poche, une petite boîte métallique que nous utilisons pour les souliers. Il met les doigts et je lui dis, Salvador, qu'est-ce que ça? Bueno, en catalan, c'est de miel et jus de date. Avec, comme ça, la bouche, il va à la moustache.
0: Wow. Ah, c'était pour lisser la moustache.
1: Mais il avait changé aussi les voix.
0: Complètement
1: différent.
0: Oui.
1: Les yeux, tout. Et avec mon ami, nous avons dit, oh, c'est un grand artiste.
0: Salvador Dali, quand on entend les interviews, il faisait beaucoup d'effets en parlant avec tous les mots compliqués, en queue, il parlait fort, etc. Est-ce qu'à la maison, il parlait plus simplement?
1: Il changeait complètement.
0: Oui, c'est ça, il n'était pas en représentation.
1: Les moments de manger avec ce personnage, c'est différent. C'est un grand, non plus qu'artiste, c'est au marketing.
0: Du marketing, oui.
1: Marketing, un grand marketing.

0: Mais il était populaire ici à Cadaqués.
1: Ah, oui. Les premiers moments, oui. Après, il avait passé l'année 1956, le froid février de l'année 1956, il avait entré ici à 22 degrés au-dessus de zéro.
0: En dessous?
1: Congelé tout.
0: Ah bon, en 1956, il y a eu un hiver glacial.
1: Oui. Pas connaissez ça?

0: avec cette situation, il avait dit, pas toucher rien, les olivières et tout ça.
1: Dali avait dit, ne touchez pas aux oliviers.
0: Il viendra une commission gouvernementale
2: pour constater les dégâts, oui, et indemniser.
0: Encore n'arrivait pas.
1: La commission n'est jamais venue.
0: Ils ont passé beaucoup d'années, pas arrivé. L'arbre, il avait mort dès les pieds jusqu'à le haut. Et quand il va à La Vanguardia, que c'est le journal de l'Espagne le plus grand, les oliviers de Cadaqués sont vivants.
2: Dali a dit les oliviers
0: quand
2: sont
0: il
2: vivants.
0: Voit à Dali, c'est comme les démons.
1: Oui. Après avoir lu cela dans le journal, les habitants de Cadaqués ont considéré Dali comme le démon.
0: Changer de trottoir, changer de rue.
1: Changer de rue.
0: Et avec cette situation, il n'est pas venu beaucoup de fois à Cadaqués.
2: De rester dans la maison. Et ça s'est arrangé
0: critique,
2: après
0: hein. Après, ça passe. C'est une chance de Dali. Dali porte beaucoup de tourisme.
2: Dali continue à amener beaucoup de touristes à Cadaqués. Après, on vient aussi pour la nature.
0: Si,
2: mais...
0: si. Cadaqués est pittoresque. Avant de Dali, ils viennent ici beaucoup d'artistes de tout le monde aussi.
2: Mais alors vous, finalement, Andréou, puisque vous êtes ici depuis très longtemps, vous avez vu toute l'évolution du tourisme. Oui. Il n'y en avait pas, et puis après il y en a eu, etc.
0: Et beaucoup de Français achètent des maisons parce qu'ils aiment Cadaqués.
2: Comme c'est petit, il faut les trouver, les maisons. Et avec le parc, on ne peut plus construire aujourd'hui.
0: Non, c'est très...
2: réglementé.
0: Si.
2: Votre maison à vous, elle est juste en face, avec vue sur...
0: Ah oui, oui, je pouvais voir la mer, tout ça. C'est une chance.
2: Vous étiez d'abord horloger bijoutier, c'est ça?
0: Si.
2: C'était votre premier métier
0: à Barcelone.
2: Et ici, vous étiez dans les boissons,
0: ici,
2: dans le vin?
0: À côté de la pharmacie. Ma mère m'a fait comme un cadeau, à un mariage, la maison. Le père de mon grand-père.
2: Mon arrière-grand-père.
0: S'appelait Joseph Berenguer. C'est capitaine des bateaux, il avait été à Philippines, ça, il vient des Philippines.
2: Il gagne des Philippines, de l'arrière-grand-père.
0: Philippines.
2: Oui, mais de l'arrière-grand-père. Mais alors, c'est très vieux, ça.
0: Il a habité aussi à Cuba, et à Cuba, fait les voyages de commerce entre Cuba et Boston. 10 années à Cuba. Il avait une relation avec une cubaine. Et les enfants sont mulatos.
2: Ah, mulâtres, hein.
3: Je suis absolument persuadé que je suis le plus important de tous en ce moment.
4: Et que pensez-vous de Pablo Picasso?
3: J'ai très souvent exprimé d'une façon très catégorique que je considère que c'est, après moi, le plus grand génie qui existe, mais c'est un génie de type opposé au mien, c'est-à-dire c'est un génie destructif, hétérogène et anarchiste, tandis que mon génie à moi, est de plus en plus près de ceux des anges.
2: Et est-ce que vous avez vu ici, à l'époque, est-ce que vous étiez là quand y a des films qui ont été tournés ici à Cadaqués? Le phare du bout du monde, qui a été tourné au phare, avec Yul Brynner et Kirk Douglas. Vous les avez vus?
0: Oui, il en a acheté à chez moi les voisins.
2: Ah oui? Qui ça alors?
0: Et Samantha Edgar.
2: Samantha Edgar.
0: Ici, il avait mon bateau, il avait Samantha Edgar. Ah, avec, ouais, mon bateau.
2: Et donc, vous avez vu Yul Brynner,
0: Manez, hein?
2: Kirk Douglas.
0: Kirk Douglas, bien. L'autre...
2: Yul Brynner, qui n'avait pas de cheveux.
0: Yul Brynner, c'est différent. Très sérieux. Avec nous, bien. Tout le monde, bien. Et Mercury.
2: Mélina Mercury.
0: Mélina Mercury.
2: Elle a tourné un film ici.
0: Si, si.
2: Ouais, c'est ça, le fameux, le piano mécanique.
0: Piano mécanique.
2: Vous l'avez rencontré aussi, Mélina Mercury.
0: Si, si. Fernando Rey.
2: Fernando Rey.
0: Et bien.
2: Oui, mais le piano mécanique, c'était un film de Juan Antonio Bardem. Je n'ai pas vu. Hein.
0: Il avait gagné un concours. Vous êtes très ami de toutes.
2: C'est ça, vous avez rencontré tout le monde.
0: Parce que je suis très ouvert. J'aime beaucoup de causer avec une, avec l'autre. Et pour moi, c'est bon.
2: Pour l'esprit, ça c'est important. Et est-ce que vous avez rencontré, on parlait de Dali, mais Gala. Vous l'avez connu aussi,
0: si.
2: Gala?
0: À distance.
2: À distance. Bah, ça veut dire quoi, connu à distance?
0: C'est meilleur, Dali. Je ne sais pas comme c'est Gala. Je sais que Gala...
2: Alors, hein, faites le signe comme ci, comme ça veut
0: oui,
2: dire quoi?
0: Oui, comme ci, comme ça. Meilleur Salvador. Avec Salvador, comme nous, ici, oui. Complètement. La gala, les jours, c'est-à-dire à midi, pas manger avec lui. Seulement pendant la nuit ou pendant le matin. Elle est seule, toute seule. C'est Russie, de la Russie.
2: Elle était russe, hein?

0: Alors, on est près d'un pont, un pont historique. On en parlait tout à l'heure. Une partie du pont qui est à côté a été replacée sur la place du marché à Jérusalem. Il y a le mur des lamentations. Ici, il y a le banc des lamentations. Vous connaissez ça ? Le banc des lamentations, près des cacaoyers.
1: Les ponts restent des ponts d'ici.
0: Le banc, c'est un reste du pont.
1: Il avait une grande catastrophe, inondation, ouais. Ça l'a emporté.
0: Donc le pont a été emporté. Et on a réutilisé le pont historique pour faire un banc.
1: Oui, c'est ça. Il vend les personnes très âgées, moi non.
0: Non.
1: Je suis jeune.
0: Oui.
1: 93
0: ans. 93 ans.
1: Quelques personnes, il dit à l'autre, si pas cette chose.
0: Ah, si j'avais pas ça, si j'avais pas ça, si j'avais pas ça.
1: C'est ça. C'est pour ça. Ça s'appelle El Sinophos.
0: On va se plaindre finalement. Les lamentations, le banc des lamentations.
1: Ils parlent seulement de cette chose.
0: Si j'avais pas mal là, si j'avais pas mal au dos. À Jérusalem, le mur des lamentations et à Cadaqués, le banc des lamentations.
1: Les bandes, oui.
0: On ne s'assoit pas sur le mur des lamentations, mais on peut s'asseoir sur le banc des lamentations.

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1: Et André, si vous deviez dire, qu'est-ce que vous aimez à Cadaqués?
2: Tout. C'est beaucoup, hein. C'est aussi beaucoup d'olivières.
1: Ah, d'oliviers?
2: De terrain, si, avec les arbres.
1: Vous faites de l'huile d'olive?
2: Si. Tout, c'est de ma famille, qui vient de les 1600.
1: Des oliviers de 1600?
2: Cadaqués, les premiers moments, toutes sont vignes, partout.
1: Il y avait des vignes partout.
2: Jusqu'à la haut de la montagne, les plus hauts. Et c'est joli parce qu'il y a un grand travail fait à la nature avec la pierre sèche, toujours.
1: La pierre sèche est reine ici, partout.
2: Il y a des chemins, il y a des escaliers.
1: Oui, c'est ça.
2: Et aussi,
1: c'était des
2: l'eau.
1: Des vignobles en terrasse, non? C'est un peu des vignobles en terrasse, avec la fameuse pierre sèche.
2: Avant, tout ça, c'est propriété des bénédictines de Saint-Père de Roda.
1: Ah, donc c'était les sœurs bénédictines.
2: Qu'est-ce qu'ils font? Ils ont vendu les bois. Ils ont coupé tous les arbres. Quand ils tombent de la pluie, l'eau s'emportait la terre. Et nous sommes à la haut d'une rocher. Tous ces rochers à Cadaqués. Et clair, si s'emporte la terre, rien de rien. J'ai commencé à faire les terrasses. Après, ils m'ont dit, comme Cadaqués, c'est aride, la meilleure chose, c'est la vigne. La vigne, il avait marché jusqu'à l'année 1886, quand à l'Europe, à l'Espagne aussi, ça finit.
1: C'est l'époque du phylloxère.
2: Nous avons, une fois arrivé ici, beaucoup de monde de Cadaqués, ils l'ont parti. Oui, la mer, c'est le chemin.
1: C'est plus facile que la route, hein. Il n'y avait pas de route.
2: C'est la grande route. À Cuba, à Cuba.
1: Donc tout le monde est parti à Cuba. Donc si on va à Cuba, moi je n'ai jamais cherché, mais à Cuba, il y a des familles qui sont originaires de Cadaqués.
2: Si. Ouais, ouais. Toute ma famille sont originaires de Cadaqués. Moins mon père, qui est original de côté des Pics. À la montagne, proche de Barcelone. Hein.
3: Bic, à la montagne, proche de Barcelone.
2: Alors qu'il avait fait les retables de Cadaqués, c'est de Bic, s'appelait Pau Costa.
1: L'artiste.
2: C'est beau, hein?
1: Ah, très, très beau. Alors, très, très beau.
2: Sont 23 mètres d'altitude, 12 de longueur, 365 figures.
1: C'est un trésor de Cadaqués.

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5: Grand merci Andréou et terminons ce dernier Suivez le Guide au pays de Dali, à Cadaqués et plus précisément Port-Ligat, à peine 1 km de marche depuis le centre historique, mais davantage en voiture avec encore quelques lacets. Nous embarquons à quelques mètres seulement de la maison musée de Salvador Dali.
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7: Ouais, monsieur, qu'est-ce que vous voulez que je dise?
8: Mais la même chose en version française.
7: Ouais, d'accord. Bienvenue à Barcadella. Je m'appelle Joseph. Et si vous avez des questions de l'épargne naturelle de Cadaqués, je suis ici pour faire la réponse. Si je la connais bien, sinon, excuse-moi. Mm-hmm. OK? C'est ça. On y va?
8: Donc, la plupart des personnes qui vont faire cette promenade avec vous, Joseph, en fait, ont visité la maison de Salvador Dali avant. Donc, ils ont vu des images qui représentaient finalement les paysages. Donc, après avoir vu les images, on va voir les vrais paysages.
7: Oui, réellement, Salvador Dalí, il utilisait les paysages de Cadaqués pour l'inspiration, pour faire les tableaux comme ça. C'est la nature qui nous fait avec cette promenade.
8: Ici, on est à Port-Ligat, voilà.
7: Are you okay? Vamos! Però ara ja treballo amb aquesta barca, ja no treballo amb l'altra. Ho segueixo fent, crec, Encara m'aguanto.
8: On quitte le petit port Ligat et avec une vue sur la maison de Salvador Dali, des œufs géants.
7: Vous voyez que tous les rochers ils sont à la même position. Ça, c'est pour la plaque tectonique des Pyrénées. Nous sommes juste à la commence des Pyrénées. C'est la plaque tectonique qui s'élève de la mer. Ces rochers, c'est la ardoise.
8: De l'ardoise, oui.
7: Et ces rochers, il y a beaucoup de trous et vous pensez peut-être que c'est volcanique, mais réellement c'est un sédiment très ancien. C'est le sédiment plus ancien de l'Europe et un des sédiments plus anciens du monde. Et les trous que tu vois, c'est pour l'érosion de la mer, du vent et toutes ces choses.
8: Il y a quelques jolies maisons construites tout le long. Donc il y avait des autorisations de construire ici.
7: Ces maisons, elles sont avant de la formation de l'épargne naturelle de Cadaqués. Mais maintenant, c'est complètement interdit de faire des maisons. Plus à l'intérieur de l'épargne, il n'y a pas de maisons.
8: Est-ce qu'on est dans un parc national?
7: Parc naturel, non national.
8: Joseph, que vient-on pêcher ici? Quel poisson?
7: Oui, ici, c'est les poissons de roche. C'est normalement les rascasses. Il y a beaucoup de langoustes. La mer d'ici, c'est de la langouste. Ici aussi, de l'homard. Ça, c'est les choses qu'il y a beaucoup. Et aussi, de l'essart, de la dorade, comme ça. Mais rascasse, langouste et l'homard.
8: Il reste beaucoup de pêcheurs ici à Cadaqués?
7: Non. Réellement, maintenant à Cadaqués, il fait la pêche traditionnelle. Seulement, il y a du bateau. Il y a du personnes qui travaille avec ça.
8: Ah oui, c'est pas beaucoup.
7: Non, c'est pas beaucoup. Non. Oui.
8: Est-ce que Salvador Dali allait à la pêche? Est-ce qu'il partait avec les pêcheurs ou il avait un bateau?
7: Excusez-moi, mais je suis très jeune. Très jeune pour...
8: peut-être votre... Est-ce que vous êtes une famille de pêcheurs?
7: Oui, mais mon famille, ils n'ont pas resté à Port-Ligat, sinon à la village de Cadaqués.
8: Et Joseph, puisque le bateau part juste en bas de la maison de Salvador Dali, est-ce que vous l'avez souvent visité, la maison de Dali, vous?
7: Oui, je la connais, je l'ai visitée deux fois, il y a fait beaucoup de temps avant, mais oui, je la connais. Ouais. Avant, j'expliquais que les rochers de l'épargne, c'est sédiment, d'accord? Mais il y a des petites choses qui sont volcaniques, que cette formation, c'est quand il y avait les mouvements de la plaque pour faire les Pyrénées. Il y avait des moments que les rochers ils cassaient, ok. Et après, ces trous ils touchaient avec les magmas et les magmas ils soufflaient de lave à l'intérieur de ces trous et près de millions d'années et beaucoup de pression, cristallisé avec les quartz, la mica, que c'est le minéral qui sont ici. Ils sont tous des rochers blanches avec cette formation qu'il y a ici à l'époque.
8: Mais parfois, il y a des reflets comme brillants comme ça sur les rochers.
7: Oui, ça, je ne sais pas comment ça s'appelle en français, c'est la mica. C'est un minéral.
8: La mica, oui. C'est comme de l'argent, comme ça.

0: Et voilà. On n'est pas en panne, hein. Non, non. On coupe le moteur. Et c'est un moment très impressionnant ici. Hein. Alors, on passe où, Joseph?
1: Nous sommes juste à la grotte de l'enfer. Cette grotte s'appelle comme ça pour la lumière du soleil. Quand le soleil s'y lève ou s'y couche, il y a des jours qu'avec la lumière, c'est la même chose que le feu. C'est pour ça qu'elle s'appelle comme ça la grotte.
0: La grotte de l'enfer. C'est spectaculaire. Hein?
1: And in summer, we organize a music festival inside of this cave. We come three boats and we make an acoustic concert. We play with a natural acoustic of the national park.
0: Voilà, donc je peux même traduire. L'été, il y a un festival de musique ici. Ils arrivent à trois bateaux. Et donc, il y a un concert acoustique dans la grotte. Mais on fait machine arrière, on ne peut pas traverser et repartir. On est au bout.
1: Si vous voulez dire, le festival s'appelle Mar Acoustic.
0: Ah, Mar Acoustic.
1: Et c'est possible de voir à Internet, c'est maracoustique.com.
0: Donc, maracoustique.com. Mer Acoustique. Et Joseph, et vous chantez
1: alors? Non, moi, je organise ce festival.
0: Ah oui, c'est ça, organisateur du festival.
1: Trois bateaux, il nous fait des concerts acoustiques avec l'acoustique naturelle, comme j'expliquais avant en anglais. Et c'est de la musique classique, de la jazz, de la musique du monde, avec en dégustation de le vin de la région aussi.
0: Ah, le vin de la région. Et on se disait, là, c'est le moment de boire un verre de vin. Mais les musiciens viennent d'où?
1: De tout le monde. Cette année, nous commençons avec un chanteuse mexicaine. Et après, il y a aussi des musiciens de l'Orchestre National de France aussi. Et musiciens de tout le monde. Espagnol aussi, de la région aussi.
0: Ah oui, ça veut dire combien de spectateurs maximum?
1: Ça, c'est maximum 30 personnes. C'est
0: maximum 30 personnes.
1: Une chose très, très unique. Okay?
0: Très intime.
1: Oui, oui. Et c'est ça. Les formations, c'est solo, duo, trio.
0: Solo, duo ou trio.
1: Et nous jouons avec l'acoustique naturelle.
0: Ah,
1: et nous
0: c'est génial.
1: Juste à 18h, le moment que à la grotte, les lumières entrent pour l'autre côté. C'est très joli. Tu vois réellement le nom de la grotte de l'enfer pour la lumière.
0: C'est génial. C'est vite complet. On affiche vite complet.
1: Réellement, hein, c'est une belle, chouette expérience. Si vous avez la
0: c'est
1: possibilité.
0: C'est toujours au mois de juin.

0: Nous sommes juste à les caps de Cap de Creus, le point plus à l'est de la péninsule ibérique, le premier endroit où le soleil s'y lève. Et les montagnes et les Pyrénées, elles commencent dans cette île, qui est ici, et continuent d'ici, desde la mer Méditerranée à l'Atlantique, à le Pays Basque. Et vous avez là-bas la frontière de la France, à 30 km, Cap Sévère. C'est ça, si vous voulez faire les retours à la nage, maintenant c'est le moment.
1: Ah oui, c'est ça. On est à donc 30 km, c'est pas mal quand même. Hein. Donc on est à la pointe extrême est de la péninsule ibérique, Cap de Creus.
0: Cap de la Croix.
1: Et le point extrême ouest, j'y suis allé, c'est au Portugal.
0: Non, c'est à Galicia. Et il s'appelle Finistère.
1: Alors bien sûr le Finistère en Espagne, en Galice, mais le point extrême ouest de l'Europe, c'est le Cabo d'Arroca, qui se trouve non pas en Espagne mais au Portugal, avec des falaises de 140 mètres. Et quand on le visite, on reçoit un diplôme.

0: Ben, on est arrivé. Merci beaucoup, Joseph.
1: Merci.
2: C'est la fin de ce quatrième et dernier Suivez le Guide en Catalogne. Grand merci, gracias, Laura Bartolomé, Anelia Trendafilova, Andreu Estragues et Joseph, le batelier du Cap de Creus. Grand merci aussi, Roser Morato, pour le prêt de sa voix et pour la conduite auto au pays de Dali. 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
1: Voici l'homélie d'aujourd'hui, enregistrée ce matin à la grotte de Lourdes.
2: Le Seigneur soit avec vous.
3: Et avec votre esprit.
2: Évangile de Jésus-Christ selon saint Luc.
3: Gloire à toi, Seigneur.
2: En ce temps-là, l'ange Gabriel fut envoyé par Dieu dans une ville de Galilée appelée Nazareth, à une jeune fille vierge, accordée en mariage à un homme de la maison de David appelé Joseph. Et le nom de la jeune fille était Marie. L'ange entra chez elle et dit « Je te salue, comblée de grâce, le Seigneur est avec toi. » À cette parole, elle fut toute bouleversée. Et elle se demandait ce que pouvait signifier cette salutation. L'ange lui dit alors, « Sois sans crainte, Marie, car tu as trouvé grâce auprès de Dieu. Voici que tu vas concevoir et enfanter un fils, tu lui donneras le nom de Jésus. Il sera grand, il sera appelé fils du Très-Haut. Le Seigneur Dieu lui donnera le trône de David son père. » Il règnera pour toujours sur la maison de Jacob, et son règne n'aura pas de fin. Marie dit à l'ange, « Comment cela va-t-il se faire, puisque je ne connais pas d'homme ?» L'ange lui répondit, « L'Esprit Saint viendra sur toi, et la puissance du Très-Haut te prendra sous son ombre. C'est pourquoi celui qui va naître sera saint, il sera appelé fils de Dieu. » Or, voici que dans sa vieillesse, Élisabeth, ta parente, a conçu elle aussi un fils et en est à son sixième mois, alors qu'on l'appelait la femme stérile, car rien n'est impossible à Dieu. Marie dit alors, « Voici la servante du Seigneur, que tout m'advienne selon ta parole. » Alors l'ange la quitta. »

chers frères et sœurs pèlerins ici présents, et vous qui êtes unis à nous grâce à la télévision, vous le savez, nous vivons dans une société paradoxale. Notre société est à la fois hyper rationalisée, le développement de l'univers numérique en est la parfaite illustration. Et en même temps, notre société est avide de manifestations extraordinaires. La pratique, la prolifération des pratiques occultes en est là aussi l'illustration. Vous le savez, beaucoup de nos contemporains sont à la recherche de signes merveilleux, de manifestations hors du commun. Et on voit d'ailleurs se multiplier à foison les croyances païennes. Or, voici qu'aujourd'hui, ici, à la grotte de Lourdes, la parole de Dieu nous parle de deux signes. Elle nous apprend comment identifier un authentique signe de Dieu. D'abord, dans la première lecture, avec le prophète Isaïe, nous avons entendu parler du signe d'une femme vierge qui enfantera un fils qu'elle appellera Emmanuel. Quant à l'évangile, saint Luc nous montre Élisabeth, une femme vieille et stérile, qui elle aussi va enfanter un fils. Vous observerez que dans les deux cas, il s'agit de la naissance d'un enfant. Et à chaque fois, nous sommes au départ dans une situation qui est fermée, une impasse, sans promesse de vie. D'un côté, la vieillesse et la stérilité, de l'autre côté, la virginité. Or, dans ces deux cas, Dieu se manifeste comme le maître de la vie. Alors, que nous enseigne la parole de Dieu à travers ces deux signes? D'abord, première chose, vous remarquerez que c'est Dieu qui a l'initiative. C'est Dieu qui a l'initiative de donner un signe. Celui-ci est un don gratuit. Deuxièmement, ce signe n'est pas une réalité cachée, mais une réalité révélée, et donc accessible à tous. Il n'y a rien de mystérieux, rien de secret. Troisièmement, le signe, vous le remarquez, est à la fois simple et extraordinaire. Quoi de plus naturel, en effet, et de plus commun, de plus universel, qu'une femme qui conçoit un enfant, le porte en son sein et l'enfante. En même temps, quoi de plus extraordinaire lorsque cette femme est soit vieille et stérile, soit jeune et vierge. Ce qui fait, quatrièmement, que le signe donné par Dieu est simple, mais non contraignant. Le signe ne parle qu'à celui qui veut le croire. Le signe ne s'impose pas. Il est donné à celui qui est assez humble pour accueillir la révélation de Dieu. Il est donné à celui qui renonce à vouloir tout maîtriser, celui qui accueille donc humblement. L'intervention divine, elle est claire, mais elle n'est comprise que par celui qui ouvre véritablement son cœur. Cinquièmement, le signe donné par Dieu est au service de la vie, là même où l'être humain éprouve ses limites, son incapacité à donner la vie par lui-même. Dieu se révèle comme celui qui apporte la fécondité, car comme dit l'Écriture, rien n'est impossible à Dieu. Dieu fait sortir l'humanité de ses impasses de mort. Sixièmement et finalement, le message exprimé par ces signes est extrêmement fort. Dieu est avec nous. Il n'est pas contre nous. Il n'est pas non plus absent ni indifférent à ce que nous vivons, en particulier nos épreuves de toutes sortes. Dieu est là, à notre côté. Il se mêle à notre fragile humanité. Il se compromet avec nous. Pourquoi ? Pour sauver de la mort, pour apporter la vie éternelle. Alors, frères et sœurs, ici à Lourdes, la tentation est grande de rechercher des miracles sous forme de guérison physique, même s'il ne faut pas en exclure la possibilité, puisque rien n'est impossible à Dieu. Mais il faut d'abord accueillir les nombreux signes que Dieu a l'initiative de nous donner. Je rappelle, la guérison physique est le signe de la guérison de tout l'être. Pensez au récit de la guérison du paralysé dans le chapitre 9 de saint Matthieu.
Jésus dit « Pour que vous sachiez que le Fils de l'homme a le pouvoir sur la terre de remettre les péchés », il s'adresse alors au paralysé « Lève-toi, prends ta civière et rentre dans ta maison ». La guérison physique est le signe d'une guérison spirituelle, signe du salut de tout l'être. Alors, frères et sœurs, renonçons à chercher les manifestations extraordinaires, mais accueillons humblement les signes que Dieu nous donne. Des signes faits de réalités très ordinaires, telles celles d'un nouveau-né. Ce sont d'abord les réalités des sacrements, le pain et le vin dans l'Eucharistie, l'huile dans l'onction des malades, les paroles du prêtre « Je te pardonne » dans le sacrement de la réconciliation. Mais ce sont aussi des gestes tout simples de soutien, d'attention, d'affection dans l'exercice de la charité fraternelle. À travers cette diverse réalité simple et accessible, c'est Dieu qui est présent, qui nous exprime sa présence aimante et bienveillante. Il nous dit à chacun, comme à Marie, « Tu es comblé de grâce, je suis avec toi, sois sans crainte ». Et cela a pour effet de nous procurer une paix profonde et de faire naître en notre cœur une joie que nul ne peut nous ravir. En un mot, cela nous donne la vie et cela renouvelle notre espérance. Alors, frères et sœurs, prenons exemple sur Marie, notre mère. Comme elle et avec elle, exprimons notre généreuse disponibilité à l'accomplissement de l'œuvre de Dieu en nous. Disons avec Marie, voici la servante, voici le servant du Seigneur, que tout m'advienne selon ta parole. Comme Marie, laissons le Christ advenir en nous, advenir spirituellement en nous. Laissons le Christ vivre en chacune de nos personnes, afin de pouvoir l'offrir les uns aux autres, à travers l'offrande de notre propre vie. Ceci pour que l'amour de Dieu se répande dans le monde, comme il se diffuse ici même à Lourdes.

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3: Nous poursuivons nos méditations sur les différentes appellations de Notre-Dame dans les litanies de la Vierge Marie ou litanie de Lorette. Nous voyons dès à présent Marie comme étoile du matin. L'étoile du matin est celle qui surgit la première dans le ciel et annonce le lever du soleil. Elle est la plus brillante des étoiles. Elle donne donc courage à ceux qui ont veillé toute la nuit et manifeste la victoire de la lumière sur les ténèbres. La Vierge Marie est bien pour nous cette étoile qui nous guide toujours dans l'espérance, et ce, malgré les épreuves et les tribulations. Comme l'étoile du matin, en même temps que l'aurore, précède le lever du soleil, de même Marie, dès sa conception immaculée, a précédé la venue du Sauveur, le lever du soleil de justice dans l'histoire du genre humain. Depuis le péché originel, l'homme a connu les ténèbres et la mort provoquées par l'excès de ses passions qui méritaient la justice divine. Mais avec Marie, c'est l'étoile du matin qui vient briller au cœur du monde et lui donner le Messie tant attendu qui viendra régénérer l'homme dans la grâce et lui permettre de marcher avec l'aide de Dieu sur un chemin de lumière, d'espérance et de paix. Marie et la nouvelle Ève, l'Immaculée, qui nous donnera le sauveur de l'humanité, et elle est le guide de tout homme qui veut de nouveau marcher dans la lumière du Christ. La beauté du cosmos avec ses myriades d'étoiles, toutes plus belles les unes que les autres, révèle la grandeur et la beauté de Dieu dans sa création. Toutes ces étoiles sont rangées en bataille autour de son trône, reflétant la sagesse, la bonté et la puissance de leur Créateur. Dieu a créé le monde céleste et terrestre pour les anges et les hommes, faits à son image. Les anges et les hommes sont les chefs-d'œuvre de sa sagesse, de sa bonté, de sa puissance et de son amour. Dans sa gloire, les anges et les hommes étaient appelés à aimer Dieu et à le servir pour être heureux avec lui. Dieu avait donné aux anges une beauté, une sagesse incomparable. Mais Lucifer, le porteur de lumière, prince de l'armée angélique, est tombé en se révoltant contre Dieu pour avoir refusé d'adorer la majesté du Fils de Dieu. Il était, dit Isaïe, un astre de lumière, brillant soleil qui se levait comme une aurore, faisant pâlir toutes les autres étoiles devant sa splendeur. Et Ézéchiel ajoutera, « Tu étais le sceau de la ressemblance de Dieu, le plus parfait ouvrage de ses mains, plein de sagesse et parfait en ta beauté. » Lucifer entraîna dans sa chute une immense quantité d'anges qui se révolta avec lui contre le Verbe incarné. Dieu créa l'enfer après leur chute du ciel par la victoire de Saint Michel contre Lucifer et ses démons. Mais dans sa haine, Lucifer voulut aussi la chute de l'homme et le tenta au paradis terrestre. Après la chute de l'homme, d'Adam et d'Ève, il voua une immense haine à toute l'humanité, à tout ce que Dieu va mettre par la suite en œuvre pour le salut de l'homme. Marie, la nouvelle étoile du matin, et son Fils, le Verbe incarné. Comme il n'y a pas de rapport possible entre la lumière et les ténèbres, il faudra qu'un autre jour se lève, qu'une nouvelle aurore, une nouvelle étoile du matin surgisse dans le monde, et ce sera celle qui va accueillir l'envoyé de Dieu, Marie. L'ange Gabriel vient lui annoncer l'arrivée en elle du Verbe de Dieu qui est la vraie lumière éternelle pour le monde et qui vient contrer les ténèbres du péché. Cette pure aurore du jour divin apporte la grâce et la vie avec celui venant d'elle et qui par elle illumine la création. Depuis le péché d'Adam, écrasé sous le poids de son infortune, Dieu a fait entrevoir cette splendide étoile du matin du jour de Dieu. L'espérance est entrée dans son cœur plein de joie à la promesse qui lui était faite. En même temps, il y avait cette certitude dans l'esprit de Satan, une haine sans borne contre celle qui devait lui écraser la tête à jamais. Au-dessus de tout le mal que peut faire le démon, Marie brille comme une étoile en face de tous les regards assez purs pour l'apercevoir, et elle conserve à toutes ses âmes la belle espérance de l'avenir. Cet avenir qui s'opère par la foi comme si c'était le présent. Le démon, en croyant vaincre Dieu par la mort du Christ, fut vaincu par sa résurrection qui allait de nouveau ouvrir le ciel à tous ceux qui croiraient en lui, comme ce fut le cas pour le bon larron, et à tous ces hommes qui seront par la suite sauvés. Au calvaire, Marie devenait la splendide aurore versant à flots sur le monde la lumière du soleil éternel, devenue, en jaillissant de son sein virginal, le soleil des anges et des hommes qui erraient dans les ténèbres. Toutes les divinités païennes, Jupiter, Mars, Saturne, Vénus, s'enfuirent dans l'ombre de la nuit face au soleil de justice. Mais pour les hommes, ce fut une joie, une espérance de paix et d'une vie nouvelle avec la grâce de la sanctification jusqu'au soir de leur vie. Si Jésus nous a donné Marie pour mère, c'est pour qu'elle soit une maman qui nous accompagne toute notre vie. Et quand la mort viendra, elle sera l'étoile du soir qui saura nous consoler dans nos regards affaiblis et mourants, pour entrer avec confiance dans les ténèbres de la mort, devenue lumineuse sous ses suaves et limpides rayons, sûre que le mourant saura que la lumière de son étoile tant aimée ne l'abandonnera pas, mais que de l'autre côté de ce voile, si sombre aux yeux du corps, elle reparaîtra dans toute sa splendeur à ceux de son âme. Alors ce ne sera plus l'étoile du soir, mais de nouveau, et pour toujours l'étoile du matin, d'un jour éternel et d'un bonheur indéniable et sans fin. Alors, avec saint Bernard, redisons, regarde l'étoile, invoque Marie, que son nom ne quitte pas tes lèvres, qu'il ne quitte pas ton cœur.

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1: Bonjour, je vous téléphone pour notre fils André qui est depuis assez longtemps au chômage et là il n'en peut plus et nous parents avec. Alors c'est un appel au secours que je vous adresse par la puissante intercession de la très sainte Vierge Marie. Merci beaucoup, au revoir.
2: Je t'en supplie de toute mon âme, intercède auprès de ton fils pour la santé de nos enfants et de nos amis, dont certains sont dans des situations bien graves, et tout particulièrement pour ma fille Valérie. Je t'en supplie, très sainte.

0: Vierge, Sainte Bernadette, de prier pour nous. Merci.
1: Vierge Marie, Sainte Bernadette, merci de prier pour moi-même afin de me sortir de mes problèmes de tension nerveuse que l'on n'arrive pas à réguler et qui me fatiguent énormément. Merci pour toutes les grâces déjà obtenues. Nous croyons en vous, nous vous aimons, Vierge Marie. Merci pour tout.
2: Au nom du Père et du Fils et du Saint-Esprit,
3: amen.
2: Chers frères et sœurs, soyez les bienvenus à la grotte de Massabielle, où la Vierge Marie, l'Immaculée Conception, est apparue 18 fois à Bernadette Soubirous. En ce lundi, avec elle, nous méditerons les mystères joyeux du rosaire. Nous prierons pour tous les pèlerins présents à Lourdes. Nous prierons pour la paix. Et prierons tout spécialement aussi pour les victimes des incendies en France et en Espagne, et pour les pompiers et les bénévoles qui aident dans ce service pour soulager nos frères et sœurs. Nous prions aussi en lien à tous ceux, celles qui s'associent à ce chapelet par l'écoute de leur radio chrétienne francophone, par l'écoute de la chaîne de télévision catholique KTO, par leur connexion au site internet du Sanctuaire de Lourdes. Ensemble, nous professons notre foi. Je crois en Dieu, le Père Tout-Puissant, Créateur du ciel et de la terre, et en Jésus-Christ, son Fils unique, notre Seigneur, qui a été conçu du Saint-Esprit, est né de la Vierge Marie, a souffert sous Ponce Pilate, a été crucifié et mort et a été enseveli, est descendu aux enfers, le troisième jour est ressuscité des morts, est monté aux cieux, est assis à la droite de Dieu le Père Tout-Puissant, d'où il viendra juger les vivants et les morts. Je crois en l'Esprit Saint, à la Sainte Église catholique, à la communion des saints, à la rémission des péchés, à la résurrection de la chair, à la vie éternelle. Amen. Prions pour les intentions de notre Saint-Père, le pape Léon XIV. Notre Père, qui es aux cieux, que ton nom soit sanctifié, que ton règne vienne, que ta volonté soit faite sur la terre comme au ciel. Je vous salue Marie, pleine de grâce, le Seigneur est avec vous. Vous êtes bénie entre toutes les femmes, et Jésus, le fruit de vos entrailles, est béni.
4: Sainte Marie, Mère de Dieu, priez pour nous, pécheurs, maintenant et à l'heure de notre mort.
2: Je vous salue Marie, pleine de grâce, le Seigneur est avec vous. Vous êtes bénie entre toutes les femmes, et Jésus, le fruit de vos entrailles, est béni.
4: Sainte Marie, Mère de Dieu, priez pour nous pauvres pécheurs, maintenant et à l'heure de notre mort. Amen.
2: Je vous salue Marie, pleine de grâce, le Seigneur est avec vous. Vous êtes bénie entre toutes les femmes, et Jésus, le fruit de vos entrailles, est béni.
4: Sainte Marie, Mère de Dieu, priez pour nous pauvres pécheurs, maintenant et à l'heure de notre mort. Amen.
2: Gloria Patri et Filio, Spiritui Santo, sicut erat in principio, et nunc ex semper, et in saecula saeculorum. Amen. Ô Marie conçue sans péché,
4: priez pour nous qui avons épousé.
2: Premier mystère joyeux, l'Annonciation. De l'Évangile selon saint Luc, rien n'est impossible à Dieu. Présentons au Seigneur avec confiance toutes les intentions que nous venons d'entendre, les intentions qui nous sont confiées, celles que nous portons dans notre cœur. Notre Père, qui es aux cieux, que ton nom soit sanctifié, que ton règne vienne, que ta volonté soit faite sur la terre comme au ciel.
3: Je vous salue, Marie, pleine de grâce, le Seigneur est avec vous. Vous êtes bénie entre toutes les femmes, et Jésus, le fruit de vos entrailles, est béni.
4: Sainte Marie,
3: je vous salue, Marie, pleine de grâce, le Seigneur est avec vous. Vous êtes bénie entre toutes les femmes, et Jésus, le fruit de vos entrailles, est béni.
4: Sainte Marie,
3: je vous salue, Marie, pleine de grâce, le Seigneur est avec vous. Vous êtes bénie entre toutes les femmes, et Jésus, le fruit de vos entrailles, est béni.
4: Sainte Marie, Mère de Dieu, priez pour nous pauvres pécheurs, maintenant et à l'heure de notre mort. Amen.
3: Je vous salue, Marie, pleine de grâce, le Seigneur est avec vous. Vous êtes bénie entre toutes les femmes, et Jésus, le fruit de vos entrailles, est béni.
4: Sainte Marie, Mère de Dieu, priez pour nous pauvres pécheurs, maintenant et à l'heure de notre mort. Amen.
3: Je vous salue, Marie, pleine de grâce, le Seigneur est avec vous. Vous êtes bénie entre toutes les femmes, et Jésus, le fruit de vos entrailles, est béni.
4: Sainte Marie, Mère de Dieu, priez pour nous pauvres pécheurs, maintenant et à l'heure de notre mort. Amen.
3: Je vous salue, Marie, pleine de grâce, le Seigneur est avec vous. Vous êtes bénie entre toutes les femmes, et Jésus, le fruit de vos entrailles, est béni.
4: Sainte Marie, Mère de Dieu, priez pour nous pauvres pécheurs, maintenant et à l'heure de notre mort. Amen.
3: Je vous salue, Marie, pleine de grâce, le Seigneur est avec vous. Vous êtes bénie entre toutes les femmes, et Jésus, le fruit de vos entrailles, est béni.
4: Sainte Marie, Mère de Dieu, priez pour nous pauvres pécheurs, maintenant et à l'heure de notre mort. Amen.
3: Je vous salue, Marie, pleine de grâce, le Seigneur est avec vous. Vous êtes bénie entre toutes les femmes, et Jésus, le fruit de vos entrailles, est béni.
4: Sainte Marie, Mère de Dieu, priez pour nous pauvres pécheurs, maintenant et à l'heure de notre mort. Amen.
3: Je vous salue, Marie, pleine de grâce, le Seigneur est avec vous. Vous êtes bénie entre toutes les femmes, et Jésus, le fruit de vos entrailles, est béni.
4: Sainte Marie, Mère de Dieu, priez pour nous pauvres pécheurs, maintenant et à l'heure de notre mort. Amen.
3: Je vous salue, Marie, pleine de grâce, le Seigneur est avec vous. Vous êtes bénie entre toutes les femmes, et Jésus, le fruit de vos entrailles, est béni.
4: Sainte Marie, Mère de Dieu, priez pour nous pauvres pécheurs, maintenant et à l'heure de notre mort. Amen.
2: Gloria Patri et Filio, et Spiritui Santo, sicut

0: Ô Marie conçue sans péché,
1: priez pour nous qui avons recours à vous.
0: Deuxième mystère joyeux, la visitation de l'évangile selon saint Luc. Élisabeth dit à Marie, comment ai-je ce bonheur que la mère de mon Seigneur vienne jusqu'à moi. Prions pour toutes les personnes qui vivent la dépression, pour tous ceux, celles qui souffrent le handicap. Prions pour tous ceux, celles qui vont au-devant de leurs frères et sœurs pour les visiter. Notre Père, qui es aux cieux, que ton nom soit sanctifié, que ton règne vienne, que ta volonté soit faite sur la terre comme au ciel.
1: Donne-nous aujourd'hui notre pain de ce jour. Pardonne-nous nos offenses, comme nous pardonnons aussi à ceux qui nous ont offensés.
2: Je vous salue, Marie, pleine de grâce. Le Seigneur est avec vous. Vous êtes bénie entre toutes les femmes, et Jésus, le fruit de vos entrailles, est béni.
3: Sainte Marie, Mère de Dieu, priez pour nous pauvres pécheurs, maintenant et à l'heure de notre mort. Amen.
2: Je vous salue, Marie, pleine de grâce. Le Seigneur est avec vous. Vous êtes bénie entre toutes les femmes, et Jésus, le fruit de vos entrailles, est béni.
3: Sainte Marie,
2: je vous salue, Marie, pleine de grâce. Le Seigneur est avec vous. Vous êtes bénie entre toutes les femmes, et Jésus, le fruit de vos entrailles, est béni.
3: Sainte Marie, Mère de Dieu, priez pour nous pauvres pécheurs, maintenant et à l'heure de notre mort.
2: Je vous salue, Marie, pleine de grâce. Le Seigneur est avec vous. Vous êtes bénie entre toutes les femmes, et Jésus, le fruit de vos entrailles, est béni.
3: Sainte Marie, Mère de Dieu, priez pour nous pauvres pécheurs, maintenant et à l'heure de notre mort. Amen.
2: Je vous salue, Marie, pleine de grâce. Le Seigneur est avec vous. Vous êtes bénie entre toutes les femmes, et Jésus, le fruit de vos entrailles, est béni.
3: Sainte Marie, Mère de Dieu, priez pour nous pauvres pécheurs, maintenant et à l'heure de notre mort.
2: Je vous salue, Marie, pleine de grâce. Le Seigneur est avec vous. Vous êtes bénie entre toutes les femmes, et Jésus, le fruit de vos entrailles, est béni.
3: Sainte Marie, Mère de Dieu, priez pour nous pauvres pécheurs, maintenant et à l'heure de notre mort.
2: Je vous salue, Marie, pleine de grâce. Le Seigneur est avec vous. Vous êtes bénie entre toutes les femmes, et Jésus, le fruit de vos entrailles, est béni.
3: Sainte Marie, Mère de Dieu, priez pour nous pauvres pécheurs, maintenant et à l'heure de notre mort. Amen.
2: Je vous salue, Marie, pleine de grâce. Le Seigneur est avec vous. Vous êtes bénie entre toutes les femmes, et Jésus, le fruit de vos entrailles, est béni.
3: Sainte Marie, Mère de Dieu, priez pour nous pauvres pécheurs,
2: je vous salue, Marie, pleine de grâce. Le Seigneur est avec vous. Vous êtes bénie entre toutes les femmes, et Jésus, le fruit de vos entrailles, est béni.
3: Sainte Marie, Mère de Dieu, priez pour nous pauvres pécheurs, maintenant et à l'heure de notre mort. Amen.
2: Je vous salue, Marie, pleine de grâce. Le Seigneur est avec vous. Vous êtes bénie entre toutes les femmes, et Jésus, le fruit de vos entrailles, est béni.
3: Sainte Marie,

0: Ô Marie conçue sans péché,
1: priez pour nous qui avons épousé à vous.
0: Troisième mystère joyeux, la nativité. De l'évangile selon saint Luc. Voici une bonne nouvelle pour tout le peuple. Un sauveur vous est né. Prions pour toutes les personnes qui se vouent au service de la vie humaine, pour qu'elles soient davantage aimées et protégées. Prions pour toutes les personnes qui ne connaissent pas Dieu. Notre Père, qui es aux cieux, que ton nom soit sanctifié, que ton règne vienne, que ta volonté soit faite sur la terre comme au ciel.
2: Ceux qui nous ont offensés et ne nous laissent pas entrer en tentation. Je vous salue Marie, pleine de grâce, le Seigneur est avec vous. Vous êtes bénie entre toutes les femmes et Jésus, le fruit de vos entrailles, est béni.
3: Sainte Marie, Mère de Dieu,
2: priez pour nous pauvres maintenant et à l'heure de notre mort. Je vous salue Marie, pleine de grâce, le Seigneur est avec vous. Vous êtes bénie entre toutes les femmes et Jésus, le fruit de vos entrailles, est béni.
3: Sainte Marie, Mère de Dieu, priez pour nous pauvres pécheurs, maintenant et à l'heure de notre mort.
2: Je vous salue Marie, pleine de grâce, le Seigneur est avec vous. Vous êtes bénie entre toutes les femmes et Jésus, le fruit de vos entrailles, est béni.
3: Sainte Marie, Mère de Dieu,
2: je vous salue Marie, pleine de grâce, le Seigneur est avec vous. Vous êtes bénie entre toutes les femmes et Jésus, le fruit de vos entrailles, est béni.
3: Sainte Marie, Mère de Dieu, priez pour nous, maintenant et à l'heure de notre mort. Amen.
2: Je vous salue Marie, pleine de grâce, le Seigneur est avec vous. Vous êtes bénie entre toutes les femmes et Jésus, le fruit de vos entrailles, est béni.
3: Sainte Marie, Mère de Dieu,
2: je vous salue Marie, pleine de grâce, le Seigneur est avec vous. Vous êtes bénie entre toutes les femmes et Jésus, le fruit de vos entrailles, est béni.
3: Sainte Marie, Mère de Dieu, priez pour nous pauvres pécheurs, maintenant et à l'heure de notre mort. Amen.
2: Je vous salue Marie, pleine de grâce, le Seigneur est avec vous. Vous êtes bénie entre toutes les femmes et Jésus, le fruit de vos entrailles, est béni.
3: Sainte Marie, Mère de Dieu, priez pour nous pauvres pécheurs, maintenant et à l'heure de notre mort. Amen.
2: Je vous salue Marie, pleine de grâce, le Seigneur est avec vous. Vous êtes bénie entre toutes les femmes et Jésus, le fruit de vos entrailles, est béni.
3: Sainte Marie, Mère de Dieu, priez pour nous pauvres pécheurs, maintenant et à l'heure de notre mort. Amen.
2: Je vous salue Marie, pleine de grâce, le Seigneur est avec vous. Vous êtes bénie entre toutes les femmes et Jésus, le fruit de vos entrailles, est béni.
3: Sainte Marie, Mère de Dieu, priez pour nous, maintenant et à l'heure de notre mort.
2: Je vous salue Marie, pleine de grâce, le Seigneur est avec vous. Vous êtes bénie entre toutes les femmes et Jésus, le fruit de vos entrailles, est béni.
3: Sainte Marie, Mère de Dieu,
0: Gloria Patri et Filio, Spiritui Santo.

0: Marie conçue sans péché. Quatrième mystère joyeux, la présentation de Jésus au temple. De l'évangile selon saint Luc. Seigneur, mes yeux ont vu ton salut, lumière pour éclairer les païens, lumière des nations et gloire d'Israël. Prions pour tous les jeunes qui entendent l'appel de Dieu à donner leur vie pour servir le Seigneur et leurs frères et sœurs. Prions pour les personnes qui nous font rencontrer le Christ Jésus. Notre Père, qui es aux cieux, que ton nom soit sanctifié, que ton règne vienne, que ta volonté soit faite sur la terre comme au ciel.
1: Ceux qui nous ont offensés, et ne nous laisse pas entrer en tentation, mais délivre-nous du mal.
2: Je vous salue, Marie, pleine de grâce. Le Seigneur est avec vous. Vous êtes bénie entre toutes les femmes, et Jésus, le fruit de vos entrailles, est béni.
3: Sainte Marie, Mère de Dieu, priez pour nous, pécheurs, maintenant et à l'heure de notre mort.
2: Je vous salue, Marie, pleine de grâce. Le Seigneur est avec vous. Vous êtes bénie entre toutes les femmes. Et Jésus, le fruit de vos entrailles, est béni.
3: Sainte Marie, Mère de Dieu, priez pour nous pauvres pécheurs, maintenant et à l'heure de notre mort.
2: Je vous salue, Marie, pleine de grâce. Le Seigneur est avec vous. Vous êtes bénie entre toutes les femmes. Et Jésus, le fruit de vos entrailles, est béni. Je vous salue, Marie, pleine de grâce. Le Seigneur est avec vous. Vous êtes bénie entre toutes les femmes. Et Jésus, le fruit de vos entrailles, est béni.
3: Sainte Marie, Mère de Dieu, priez pour nous, pauvres pécheurs, maintenant
2: et à. Je vous salue, Marie, pleine de grâce. Le Seigneur est avec vous. Vous êtes bénie entre toutes les femmes. Et Jésus, le fruit de vos entrailles, est béni.
3: Sainte Marie, Mère de Dieu, priez pour nous, pauvres pécheurs, maintenant et à l'heure de notre mort.
2: Je vous salue, Marie, pleine de grâce. Le Seigneur est avec vous. Vous êtes bénie entre toutes les femmes. Et Jésus, le fruit de vos entrailles, est béni.
3: Sainte Marie, Mère de Dieu, priez pour nous, pauvres pécheurs,
2: Je vous salue, Marie, pleine de grâce. Le Seigneur est avec vous. Vous êtes bénie entre toutes les femmes. Et Jésus, le fruit de vos entrailles, est béni.
3: Sainte Marie, Mère de Dieu, priez pour nous, pauvres pécheurs, maintenant et à l'heure de notre mort.
2: Je vous salue, Marie, pleine de grâce. Le Seigneur est avec vous. Vous êtes bénie entre toutes les femmes. Et Jésus, le fruit de vos entrailles, est béni.
3: Sainte Marie, Mère de Dieu, priez pour nous, pauvres pécheurs, maintenant et à l'heure de notre mort.
2: Je vous salue, Marie, pleine de grâce. Le Seigneur est avec vous. Vous êtes bénie entre toutes les femmes. Et Jésus, le fruit de vos entrailles, est béni.
3: Sainte Marie, Mère de Dieu, priez pour nous, pauvres pécheurs, maintenant et à l'heure de notre mort.
2: Je vous salue, Marie, pleine de grâce. Le Seigneur est avec vous. Vous êtes bénie entre toutes les femmes. Et Jésus, le fruit de vos entrailles, est béni.
0: Gloria Patri et Filio Spiritui Santo, sicut erat

0: Marie conçue sans péché. Cinquième mystère joyeux, le recouvrement de Jésus au temple. De l'évangile selon saint Luc. Marie et Joseph trouvèrent Jésus dans le temple, assis au milieu de docteurs, les écoutant et les interrogeant. Prions avec confiance pour toutes les personnes qui souffrent dans la solitude ou l'angoisse. Prions pour les personnes qui n'ont plus de lien avec leur famille. Notre Père, qui es aux cieux, que ton nom soit sanctifié, que ton règne vienne, que ta volonté soit faite sur la terre comme au ciel.
1: Je vous salue Marie, pleine de grâce, le Seigneur est avec vous. Vous êtes bénie en toutes les femmes et Jésus, le fruit de vos entrailles, est béni.
2: Sainte Marie, Mère de Dieu, priez pour nous pauvres pécheurs, maintenant.
1: Je vous salue Marie, pleine de grâce, le Seigneur est avec vous. Vous êtes bénie en toutes les femmes, et Jésus, le fruit de vos entrailles, est béni.
2: Sainte Marie,
1: je vous salue Marie, pleine de grâce, le Seigneur est avec vous. Vous êtes bénie en toutes les femmes, et Jésus, le fruit de vos entrailles, est béni.
2: Sainte
1: Je vous salue Marie, pleine de grâce, le Seigneur est avec vous. Vous êtes bénie en toutes les femmes, et Jésus, le fruit de vos entrailles, est béni.
2: Sainte Marie, Mère de Dieu, priez pour nous pauvres pécheurs, maintenant et à l'heure de
1: notre mort. Je vous salue Marie, pleine de grâce, le Seigneur est avec vous. Vous êtes bénie en toutes les femmes, et Jésus, le fruit de vos entrailles, est béni.
2: Sainte Marie,
1: je vous salue Marie, pleine de grâce, le Seigneur est avec vous. Vous êtes bénie en toutes les femmes et Jésus, le fruit de vos entrailles, est béni.
2: Sainte Marie.
1: Je vous salue Marie, pleine de grâce, le Seigneur est avec vous. Vous êtes bénie en toutes les femmes et Jésus, le fruit de vos entrailles, est béni.
2: Sainte
1: Je vous salue Marie, pleine de grâce, le Seigneur est avec vous. Vous êtes bénie en toutes les femmes et Jésus, le fruit de vos entrailles, est béni. Je vous salue Marie, pleine de grâce, le Seigneur est avec vous. Vous êtes bénie en toutes les femmes et Jésus, le fruit de vos entrailles, est béni. Je vous salue Marie, pleine de grâce, le Seigneur est avec vous. Vous êtes bénie en toutes les femmes et Jésus, le fruit de vos entrailles, est béni.
0: Gloria Patri et Filio, Spiritui Santo, sicut erat

0: Marie conçue sans péché. Prions. Tu as voulu, Seigneur, qu'à l'annonce de l'ange, ton Verbe prit chair dans le sein de la Vierge Marie. Réponds à nos supplications. Puisque nous la croyons vraiment Mère de Dieu, fais que nous trouvions secours dans sa prière auprès de toi, par Jésus-Christ, ton Fils, notre Seigneur, qui vit et règne avec toi dans l'unité du Saint-Esprit, Dieu, pour les siècles des siècles.
1: Amen.
0: Le Seigneur soit avec vous.
1: Et
0: que Dieu Tout-Puissant vous bénisse, le Père, le Fils et le Saint-Esprit.
1: Amen.
0: Notre-Dame de Lourdes, Notre-Dame de Lourdes, Notre-Dame de Lourdes, ô Marie conçue sans péché,
1: priez pour nous.

0: Présence.
1: Une heure. De Jacques Bénigne Bossuet, évêque de Meaux au XVIIe siècle. Mon indigence te prie.

Seigneur, je n'ai pas besoin de te prier. Mon besoin te prie. 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Mon âme est là devant toi comme une terre desséchée.

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1: Amis auditeurs, mesdames et messieurs, ravis de vous retrouver à l'écoute de Radio Vatican. Soyez les bienvenus dans cette édition de notre programme. À l'occasion de la célébration de la 6e journée mondiale des personnes âgées et des grands-parents célébrée dimanche 26 juillet, le pape Léon XIV a rendu grâce à Dieu pour le don que représentent les personnes âgées pour l'Église et pour la société. Et lors de la messe qu'il a présidée en la cathédrale Sainte-Anne de Bondoukou en Côte d'Ivoire, Mgr Bruno Issoyedo, l'ordinaire du lieu, a invité les enfants et petits-enfants à des actions en faveur des personnes âgées et des grands-parents. À Nairobi, au Kenya, au terme de leur 21e assemblée plénière, dimanche 26 juillet, les évêques de l'Association des conférences épiscopales d'Afrique de l'Est, AMECEA, se sont engagés à mettre en œuvre un plan pastoral quadriennal axé sur les jeunes de la région, tout en appelant leurs dirigeants politiques à mettre fin à l'exploitation de la jeunesse. Après l'actualité sociopolitique africaine, nous nous rendrons à Madagascar où au moins 200 cas de disparition et 6 meurtres ont été recensés dans le pays depuis le mois de janvier. Face à une telle situation qui plonge la population malgache dans la psychose, l'Église exige des enquêtes transparentes. Le père Séraphin Rafa Nomezansoa, secrétaire de coordination de la conférence épiscopale du pays, nous en dira plus dans quelques instants.
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1: L'Église a célébré dimanche 26 juillet la 6e journée mondiale des grands-parents et des personnes âgées. À cette occasion, à l'issue de la prière mariale de l'Angelus depuis le palais apostolique de Castel Gandolfo, le pape a invité le peuple de Dieu à l'action de grâce. Remercions ensemble le Seigneur pour le don que représentent les personnes âgées pour l'Église et pour la société et engageons-nous à respecter et à valoriser leur rôle précieux ainsi qu'à leur garantir en toutes circonstances l'attention et l'assistance qui leur sont dues. Le thème de l'édition 2026 de cette journée mondiale des grands-parents et des personnes âgées s'inspire des paroles du prophète Isaïe. « Moi, je ne t'oublierai jamais ». Instituée par le pape François en 2021, pour le pape Léon XIV, cette célébration de la journée mondiale des grands-parents et des personnes âgées est l'occasion de redécouvrir que l'Église est appelée à être la mère de tous et qu'à tout âge, il est toujours possible de se découvrir fils et fille de Dieu. Et ce message du pape Léon XIV pour la 6e journée mondiale des personnes âgées a été au cœur de l'homélie de Mgr Bruno Issoyedo. L'évêque du diocèse de Bondoukou en Côte d'Ivoire a présidé une messe en la cathédrale à Sainte-Anne en présence de plusieurs personnes âgées et grands-parents. Marcel Aristonblé.
3: Élégamment vêtus dans les tenues de fête, les grands-parents et les personnes âgées sont venus nombreux rendre grâce à Dieu, lui confier leur état de vie. Mgr Bruno Issoyedo, évêque de Bondoukou qui présidait la messe, les a remerciés pour leur contribution significative à l'édification de l'œuvre de Dieu, mais aussi de la famille et de la société. Il les a invités à demeurer des levains pour le monde et des torches pour éclairer la société aujourd'hui qui semble perdre ses valeurs. Mgr Yedo, dans cette homélie, les a surtout appelés à ne pas se sentir abandonnés ou lésés.
4: Aux personnes âgées et aux grands-parents qui peuvent, à tort ou à raison, penser que leurs enfants, leurs petits-enfants, leurs arrière-petits-enfants, les membres de leur famille, leurs frères et sœurs de l'Église les ont oubliés, le pape Léon leur rappelle que même si tout le monde les oublie ou les oubliait, le Seigneur, lui, ne les oublierait jamais.
3: L'évêque de Bondoukou, à l'occasion de cette 6e journée mondiale des grands-parents et des personnes âgées, a par ailleurs engagé les enfants et les petits-enfants à des actions concrètes à leur endroit.
4: La période actuelle a beaucoup de moyens, à développer des moyens pour être en connexion avec nos parents, avec ceux que l'on aime. Mais ça ne suffit pas. Une présence humaine, une présence chaleureuse, une présence où le cœur est à côté d'un autre. Notre cœur est différente d'un appel téléphonique ou d'une image qu'on voit à travers nos portables.
3: Marcel Aristonblé, Abidjan, Côte d'Ivoire pour Radio Vatican.
1: Au Kenya. Après une semaine de rencontres du 19 au 26 juillet, les évêques de l'Association des conférences épiscopales d'Afrique de l'Est, AMECEA, ont conclu leur 21e assemblée plénière par une messe à Nairobi. L'Eucharistie de clôture a été présidée par Mgr Gervas John Mwazi Kwabila Naisonga, tout juste élu président de l'AMECEA. Dans leur message final, les évêques se sont engagés à faire des jeunes la priorité pastorale commune de l'Église pour les 4 prochaines années, tout en appelant les dirigeants politiques de toute la région à mettre fin à l'exploitation de la jeunesse. Marie-Josée Mwando-Boboalo.
5: Dans leur message final, les évêques membres de l'AMECEA s'engagent à renforcer la participation des jeunes à la vie tant ecclésiale que civique en créant et en consolidant des services dans toute la région en formant des missionnaires catholiques au numérique au service de l'évangélisation, en promouvant l'éducation, le mentorat, l'esprit d'entreprise et le développement des compétences, tout en renforçant les politiques de protection et de responsabilisation dans la pastorale des jeunes. Ils se sont également engagés à approfondir la collaboration et la solidarité entre les conférences épiscopales membres de l'AMECEA. Ils mobilisent le gouvernement, les institutions régionales et les partenaires de développement pour la libre circulation en toute sécurité et légalité des jeunes, ainsi qu'à la plus grande participation civique et à l'application des résolutions pacifiques pour mettre fin au conflit à travers le dialogue. S'adressant aux dirigeants politiques de la région, les évêques ont fait part de leur inquiétude face aux témoignages des jeunes durant l'Assemblée. Les jeunes nous ont dit qu'ils se sentaient souvent utilisés pendant les campagnes électorales et oubliés par la suite, ont-ils fait remarquer. Les évêques de l'Afrique de l'Est appellent les dirigeants à mettre fin à toute forme d'exploitation à l'égard des jeunes. Ils invitent les dirigeants politiques à devenir des leaders qui suscitent un climat d'espérance chez les jeunes.
1: L'actualité sociopolitique africaine à présent. Les paramilitaires soudanais ont visé lundi avec des drones la ville d'El Obeid dans le centre du pays après la reprise par l'armée du contrôle d'une autoroute majeure reliant cette ville longtemps assiégée à la capitale. Le Tchad a annoncé sa décision de se retirer de la Cour pénale internationale invoquant son efficacité limitée et à géométrie variable lundi dans un communiqué du porte-parole du gouvernement. Cette décision est l'aboutissement d'un examen approfondi du fonctionnement de la Cour pénale internationale depuis son entrée en fonction en 2002, ainsi que de son bilan dont l'efficacité demeure limitée et à géométrie variable, indique le texte qui dénonce une activité concentrée sur le continent africain. Plus de 3000 cas d'Ebola, dont 1553 décès, ont été recensés en République démocratique du Congo. Depuis le début de l'épidémie, ont indiqué dimanche les autorités congolaises, le seuil des 2000 cas ayant été dépassé mi-juillet. Experts de la santé et organisations se sont mobilisés pour développer rapidement des vaccins et des traitements contre le virus Bundi Bugyo. Le premier volontaire a reçu vendredi un vaccin expérimental ciblant spécifiquement la souche Bundi Bugyo du virus Ebola, selon l'université d'Oxford. Les disparitions persistantes depuis fin juin plongent les populations malgaches dans la psychose et attisent leur colère dans ce pays déjà confronté à des défis politiques et des difficultés économiques. Au moins 200 cas de disparition et 6 meurtres ont été recensés depuis janvier. Les évêques catholiques réclament la vérité et que la lumière soit faite. Les gens ont peur de sortir de leur maison, témoigne le père Séraphin Rafano Mezansoa, secrétaire de coordination de la conférence épiscopale du pays.
6: L'ampleur de tous ces phénomènes est vraiment inédite. Au début, en fait, on a souvent dit que ce sont des enfants qui ont été souvent enlevés, mais ces derniers temps, ça concerne tout le monde, hein. Ça concerne n'importe quel type d'âge. Donc, ça crée une psychose. Tout le monde a extrêmement peur. Du jour en jour, on a toujours lu sur les réseaux sociaux ces disparitions, ces enlèvements arbitraires. Et puis, on se demande, tout le monde se demande, mais pourquoi? Mais qu'est-ce qui est derrière, en fait, de toutes ces choses? Donc, toutes ces questions, malheureusement, qui n'ont pas de réponse, à mon avis, cela creuse cette, entre guillemets, méfiance.
7: J'imagine que cela cause certainement un impact social considérable.
6: En ce moment, ça a freiné, ça a causé un impact social parce que les habitudes quotidiennes des familles ont radicalement changé, crainte pour les trajets scolaires, fin des sorties solitaires, par exemple, repli sécuritaire à domicile. Et donc voilà, tout le monde est concerné. Donc ça a causé un impact considérable, tandis que la tension favorise parfois aussi des actes de vindicte populaire en contrepartie.
7: Comment percevez-vous la gestion de cette crise par les autorités malgaches? La semaine dernière déjà, elles ont décidé de mettre en place une task force anti-kidnapping.
6: La décision de l'État, du gouvernement, c'est une décision entre guillemets du responsable. Donc c'est eux qui sont spécialistes quand il s'agit de la maîtrise et puis voilà, de la gestion de crise comme telle. Et puis nous, même l'Église, nous attendons que les résultats soient effectifs, parce que là, tous les moyens sont bons pour retrouver le calme et pour retrouver la sécurité publique en général. Donc nous, on n'a aucun jugement sur leur manière de gérer la crise et puis les moyens qu'ils utilisent pour retrouver la paix et le calme du pays. Mais tout le monde est impatient maintenant. Quels sont les résultats? Parce que malgré les annonces et puis voilà, l'avertissement aux malfaiteurs et tout, le résultat est très peu visible. C'est pour cela que les gens ils sont impatients, ils réclament toujours cette transparence. C'est une raison aussi, on ne peut pas justifier, mais voilà, toute cette impatience et ce résultat invisible voue un recours à la violence populaire en ce moment.
7: Au regard de cette situation qui se complique davantage, que dit l'Église? Quel est son message?
6: L'Église catholique exige toujours des enquêtes transparentes. Récemment, les évêques, ils ont fait un petit message, adressé à tous les citoyens et à tous les responsables du pays. Voilà, dans lequel les évêques, ils exigent des enquêtes transparentes et demandent également à la population de ne pas céder à la violence. Donc, il y a quelques points intéressants qui ont été mentionnés dans ce petit message des évêques. D'abord, l'appel à la justice. Les évêques ont demandé de communiquer pour exiger des mesures de sécurité renforcées et encore une transparence totale des enquêtes sur ces affaires de kidnapping et des enlèvements successifs. Le deuxième point, c'est l'appel à la défense de la vie, qui est le cœur du message des évêques surtout. Donc ces évêques rappellent que l'Église ne peut se taire face à la dignité de la vie humaine bafouée par ces actes de criminalité. Les évêques, ils étaient clairs là-dessus, ils ont mis beaucoup d'accent sur ce respect de la vie. Et il faut défendre la vie, coûte que coûte, quelle que soit la situation. Donc voilà, peut-être qu'il y a des lectures politiques, des lectures de gauche à droite, mais pour les évêques, un point c'est clair, il ne faut jamais sacrifier la vie au nom des intérêts. Donc on appelle toujours au gouvernement, il faut trouver des moyens, il faut accélérer les choses pour que tout soit transparent à ce sujet et pour que la confiance citoyenne se retrouve.
1: Le père Séraphin Rafano Mezensoa, secrétaire de coordination de la conférence épiscopale de Madagascar, il répondait aux questions de Myriam Massonduno.
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1: Et c'est tout pour cette édition. Merci de l'avoir suivi en notre compagnie. Au revoir.

de Jean-Marie Vianney, curé d'Ars, au XIXe siècle. Mon désir est de t'aimer. Je t'aime, ô mon Dieu, et mon seul désir est de t'aimer jusqu'au dernier soupir de ma vie. La seule grâce que je te demande, c'est de t'aimer éternellement. Mon Dieu, si ma langue ne peut dire à tout moment que je t'aime, je veux que mon cœur te le répète autant de fois que je respire. Je t'aime, ô mon divin sauveur, parce que tu as été crucifié pour moi. Je t'aime, ô mon Dieu, parce que tu me tiens ici-bas, crucifié pour toi. Mon Dieu, fais-moi la grâce de mourir en t'aimant et en sentant que je t'aime.

Mon Dieu, à proportion que je m'approche de ma fin, fais-moi la grâce d'augmenter mon amour et de le rendre plus.

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2: Bonjour à tous, bonjour Pascal Jacob.
3: Bonjour Jean-Yves.
2: Dans mon village, une course pour les enfants de 8 à 9 ans était organisée. Un enfant a concouru et il a gagné. Mais les organisateurs ont appris qu'il avait en fait alors 10 ans et 1 jour. Fallait-il le sanctionner et l'exclure de la course ? Bah, la loi, c'est la loi. Ou alors les organisateurs pouvaient-ils tolérer ça ? Oh, un jour, c'est quand même pas beaucoup.
3: Alors c'est toujours la question effectivement de la règle et ce thème dont on a déjà parlé, de la nuance, de la tolérance, de la marge de manœuvre que l'on se donne. Parfois c'est très important d'avoir une tolérance et parfois c'est très important d'avoir une règle absolue, un couperet.
2: Oui.
3: Ici, peut-être que la question même, on va pas y répondre pour cette course là évidemment, mais c'est la question de la limite, précisément. Qu'est-ce qui se passe dans le pot de yaourt qui est valable jusqu'au 25 juillet, dans la nuit du 24 au 25 juillet ? Ben, rien de spécial, bien sûr. Mais lorsque Simone Veil fait sa fameuse loi et dit ben voilà, on va pouvoir interrompre la grossesse le soir de la 10e semaine, qu'est-ce qui se passe chez l'embryon dans la nuit qui précède la fin de la 10e semaine? Et puis, quand quelques années plus tard, on décide de reporter le délai à 12 semaines, qu'est-ce qui se passe dans cette nuit-là et qu'est-ce qui fait que la personne qui aurait avorté la veille de la date d'application de la loi, la veille à 23h59, serait sanctionnée, alors que celle qui, trois minutes après, l'aurait fait, ne serait pas sanctionnée? On voit bien qu'il y a dans

0: les limites que nous donnons quelque chose d'arbitraire. Ce qui n'est pas arbitraire, c'est d'avoir des limites. C'est-à-dire que 10 ans ici, c'est arbitraire, bien sûr.
1: Oui, oui.
0: On aurait pu dire 10 ans et 2 mois. Mais ce qui n'est pas arbitraire, c'est qu'il fallait bien donner une limite.
1: Forcément. Voilà.
0: Et dès lors que cette limite est connue, eh bien, c'est vrai, celui qui a 10 ans et un jour s'est inscrit à la course, en fait, est en tort.
1: Oui,
0: il n'aurait pas dû s'inscrire.
1: C'est une tricherie, oui.
0: Peut-être que c'est une tricherie. Mmh. Peut-être qu'il aurait fallu qu'il dise, voilà, je voudrais m'inscrire, et à ce moment-là, on dit, il faut une tolérance. Mmh. Au fond, ce que questionne votre exemple ici, c'est notre rapport à la règle. Est-ce que la règle est faite pour notre vie, ou est-ce que c'est notre vie qui est faite pour la règle ? La fameuse question du sabbat qui est fait pour l'homme, ou de l'homme qui est fait pour le sabbat.
1: Ouais. Merci beaucoup, Pascal.

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1: Au nom du Père, et du Fils, et du Saint-Esprit. Amen. Mon Seigneur et mon Dieu, je crois de tout mon cœur que tu es ici, que tu me vois, que tu m'entends. Je t'aime, je t'adore, je te demande pardon. Je veux prier, mais surtout te laisser prier en moi. Glisse dans mon cœur tes paroles et tes silences. Marie, ma mère immaculée, Saint Joseph et mon ange gardien, accompagne-moi toujours en chemin. Dans les stades de foot, il y a un geste curieux chez tous les supporters des équipes. Lorsque l'équipe est menée, comme ce fut le cas de l'Argentine face à l'Espagne en finale de Coupe du Monde, les gens se croisent les mains en signe de prière. Mieux, tous se mettent à prier. Là, il n'y a plus d'athée. Les cœurs s'élèvent naturellement sous l'émotion vers Dieu, vers la transcendance, vers le surnaturel. On a comme tous besoin d'une force, d'une puissance qui puisse intervenir en ce moment-là pour venir à notre aide et apporter le résultat que nous souhaitons. Pour l'Espagne, c'est de conserver le score jusqu'au coup de sifflet final de l'arbitre. Et pour l'Argentine, c'est que le Messie vienne encore sauver le maillot par un but égalisateur. Personne ne veut quitter le stade avant la fin. Tous espèrent la victoire jusqu'au bout. Alors les Argentins diront à la fin: nous espérons la victoire et voici la défaite. Et les Espagnols, quant à eux, disent: l'espoir ne déçoit jamais. Dans tous les cas, on espère en la victoire jusqu'à la fin du match. Et ce qui me tient donc au cours de cette attente, c'est l'espoir, ce petit mot. C'est bien ce qui intervient dans plusieurs aspects de la vie de l'homme. Et l'impulse vers l'avant, même quand tout semble aller mal. L'espoir. Le prophète Jérémie aussi parle de son espoir dans la première lecture de la messe d'aujourd'hui. Laisse-moi te lire une partie de ce texte. Que mes yeux ruissellent de larmes nuit et jour, sans s'arrêter. Elle est blessée d'une grande blessure. La Vierge, la fille de mon peuple, maîtrise d'une plaie profonde. Si je sors dans la campagne, voici les victimes de l'épée. Si j'entre dans la ville, voici les souffrants de la faim. Même le prophète, même le prêtre parcourt le pays sans comprendre. As-tu donc rejeté Judas? Es-tu pris de dégoût pour Sion? Pourquoi nous frapper sans remède? Nous attendions la paix et rien de bon. Le temps du remède et voici l'épouvante. Tu pourras poursuivre la lecture que je vais te laisser sur l'application 10 minutes avec Jésus. Ce texte commence avec des lamentations qui décrivent une situation de drame, de peine. Mais en même temps, à la suite du texte, on voit un peu le prophète qui exprime son espoir, le peuple qui attend la paix, qui attend le remède. Car l'espoir doit se faire prière. Le peuple qui attend dans sa situation de peine s'élève et présente sa situation au Seigneur. L'espoir devient le moyen par lequel le cœur de l'homme s'élève vers le ciel. Il met en dialogue avec le Seigneur. On croise les mains comme si nous étions dans un stade pour dire à Dieu: viens à notre secours et interviens en ce moment-là. Quelle que soit la nature de l'émotion, bien évidemment. Seigneur, toi-même, tu espères en moi. Fuse de te reconnaître.

0: cette histoire, ça pourrait nous aider à comprendre mieux les lamentations de ce texte. Nous sommes entre la fin du 6e et le début du 5e siècle avant Jésus, dans le contexte général de la déportation de Judas à Babylone. Tu sais, cette déportation est un événement qui a été très douloureux pour le peuple d'Israël. Et il a vécu cela vraiment négativement. Et les textes de l'Ancien Testament reviennent beaucoup sur cette réalité-là. La perte de la terre, la soumission, la vie de l'esclavage est perçue comme la perte de sa liberté. En fait, après la première déportation à Babylone en 597, le roi Joachim de Juda meurt et est remplacé par son fils qui prend le nom de Sédécias. Ce dernier hérite d'un trône soumis à la domination de Babylone. Une telle situation n'étant pas faite pour arranger le souverain, le roi, il va chercher des moyens pour se sortir de là. Ce qui le conduit à une alliance avec l'Égypte qui devait venir en aide pour vaincre cet adversaire. Vers 589, il arrive en Égypte, bien évidemment, un nouveau pharaon. Et une nouvelle révolte de Sédécias contre Babylone déclenche en même temps. Mais Juda va se trouver tout seul à combattre contre Babylone. L'armée d'Égypte qui devait venir aider est vaincue en route. La ville essaie de résister jusqu'à juillet 587. Le roi n'en pouvant plus, essaie alors de s'enfuir avec sa famille. Mais il est très vite rattrapé à Jéricho. Tous ses enfants sont égorgés devant lui. Et ses bourreaux, pour couronner leur torture, lui crèvent les yeux. La dernière image qui va lui rester et hanter sa conscience sera le massacre de ses enfants. Voici que toute la population valide va être déportée avec le malheureux roi aux yeux crevés. Le temple est incendié, les remparts détruits. C'est la fin du royaume du Sud en 587. Avec la deuxième déportation, Juda devient une province de Babylone. Voici un peu cette histoire. Elle se termine de façon dramatique. Seigneur, tu as vu cette fin tragique, n'est-ce pas? Tu étais aux côtés de ton peuple. Tu lui as permis de ne pas perdre espoir. Même sur une terre étrangère, il continuera à croire en ta présence et en ton intervention efficace. Il gardera espoir et il transformera sa douleur, sa souffrance, ce drame en une occasion de rentrer en dialogue avec toi pour se présenter, pour s'examiner, pour voir ça, ce qui n'a pas marché. Tu nous donnes, Seigneur, l'espoir afin de nous faire composer les plus beaux hymnes d'adoration et de louange. Tu nous donnes l'espoir, Seigneur, pour que nous ne puissions pas baisser les bras, mais que nous puissions aller jusqu'au bout, au cœur des épreuves les plus inimaginables. Quel que soit le drame, gardez espoir, élève l'homme tout entier vers le ciel et lui donne un avenir. Toi qui prie dans ces 10 minutes avec moi, tu vois que on pourrait gagner mieux en étant plein d'espoir dans cette vie d'aujourd'hui. Et surtout dans nos relations avec Dieu, quand tout semble perdu, garde toujours espoir. Espère en Dieu et tu pourrais présenter cette situation comme une offrande, une forme de louange au Seigneur. Ça paraît peut-être difficile devant la mort, devant tous les drames, les situations d'indigence matérielle, mais c'est cela que le peuple d'Israël nous fait comprendre à travers le récit du prophète Jérémie, le texte du prophète Jérémie. Ainsi, l'espoir nous apprend à partir jusqu'au bout de tout ce que nous entreprenons. Bien achever chaque action, même quand c'est difficile. On pourra aussi transformer nos difficultés, grandes ou petites, de ce jour en prière. Après les lamentations, les plaintes, tout ce qu'on pourrait dire, que nous puissions déclarer notre espoir, notre foi en Dieu et notre assurance que Dieu va intervenir. Que la prière dise notre espoir. L'espoir soit la prière. L'espoir se change en prière, en louange du Seigneur, en attente de Dieu. Je te remercie, mon Dieu, de tout ce que tu as semé dans mon cœur pendant ce moment de prière. Fais-le pousser et porter du fruit. Marie, ma Mère Immaculée, et Saint Joseph, mon ange gardien, accompagne-moi toujours en chemin. Au nom du Père, et du Fils, et du Saint-Esprit. Amen.
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3: Reprenons avec les différentes grandes traditions spirituelles. Nous avons vu la compassion dans la Bible et le christianisme. Maintenant, dans les religions orientales, eh bien, la compassion dépasse par son intensité toutes les autres valeurs. Sans doute parce qu'elle mêle à la fois la compréhension spirituelle et l'action complète. La compassion est un véritable mode de vie, un art de vivre. Dans le taoïsme, eh bien, Lao Tzu insiste sur l'importance de la compassion. Le maître voit chaque partie avec compassion parce qu'il comprend le tout. Il pratique constamment l'humilité. Il ne brille pas comme un joyau, mais se laisse modeler par le Tao, aussi rugueux et commun qu'une pierre. « Je n'ai que trois choses à enseigner, dit-il, la simplicité, la patience et la compassion. » Maintenant, dans le bouddhisme, eh bien, le bouddhisme repose sur la compréhension et le traitement du mécanisme de la souffrance. À ce titre, la compassion karuna y occupe une place fondamentale. La compassion consiste à chérir les autres êtres vivants et à les aider à les délivrer de leurs propres souffrances. Il s'agit d'abord de considérer l'autre comme un autre soi-même. À ce titre, la souffrance de l'autre est plus importante que la nôtre. D'autre part, la relation ou le cheminement avec l'autre permet à chacun de progresser sur son chemin de libération. Enfin, le bouddhisme assimile la compassion à la vision juste, c'est le constat du lien interdépendant entre toutes choses et l'aspiration à ce que tous les êtres soient liés dans leur souffrance. Notons que la grande compassion mène au nirvana. Cultiver la compassion est aussi un moyen de se libérer de son karma négatif. D'après Mathieu Ricard, l'empathie serait nécessaire au passage de l'amour altruiste, donc souhaiter le bien à autrui, vers la compassion, soulager la souffrance d'autrui en étant touché par la souffrance de l'autre. L'amour altruiste se met au service de l'autre avec le souhait de soulager cette souffrance. Alors, une des définitions de l'empathie est la capacité à comprendre et à reconnaître l'état émotionnel d'autrui, ce qu'on appelle aujourd'hui l'intelligence émotionnelle. Donc, quand on est dans l'intelligence émotionnelle, dont on a déjà parlé dans cette émission, eh bien, on va être dans ce qu'on appelle l'empathie. Donc, la définition de l'empathie n'étant pas consensuelle, nous parlons ici de l'empathie clinique, par exemple, par rapport à un praticien qui va reconnaître la souffrance pour pouvoir la soulager et agir dans l'intérêt du patient. Mais pour reconnaître les émotions du patient, le médecin utilise des outils communicationnels tels que l'écoute active et la communication symétrique, mais il ne va pas partager la souffrance de l'autre. Ce n'est pas le but. Voilà. Donc, quand on revient l'empathie et la compassion, c'est intéressant d'aller chercher les lumières des neurosciences. Et c'est ce que j'ai fait. Voilà. Et donc, du coup, ils ont fait plein de tests, plein d'exercices, plein de recherches. Et, par exemple, en observant des bébés dont le rire se transmet de l'un à l'autre et aussi au public par contagion, eh bien, cette contagion émotionnelle n'est pas de l'empathie, car elle est très souvent inconsciente, alors que l'empathie a besoin de faire la différence entre le soi et l'autre. De savoir que je partage l'émotion avec l'autre, mais que celle-ci n'est pas mon émotion à moi. Alors, on le sait, hein, je vous en ai déjà parlé, quand on voit quelqu'un qui a un fou rire, c'est nos neurones miroirs qui vont se mettre en action et qui, du coup, vont nous déclencher aussi à nous un fou rire. Donc, ça ne vient pas de nous. Mais pour ça, il faut savoir faire la différence. Alors que nos neurones miroirs ne font pas la différence entre ce qui vient de nous et ce qui vient de l'autre. Donc, l'empathie n'est pas non plus de l'altruisme, puisque l'empathie diffère également de la compassion, de la sympathie. Les chercheurs neuroscientifiques, ils appellent ça l'empathie concerne, qui se traduit par la préoccupation envers les autres.

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1: Donc, la compassion, c'est plutôt une émotion positive de chaleur, très proche de l'amour, qui est motivée par une volonté de voir le bien-être de l'autre. Mais un excès d'empathie peut, contrairement à la compassion, provoquer un stress. Le stress de l'empathie, d'ailleurs, ça s'appelle empathique distress. C'est une émotion très négative qui, si elle devient chronique, peut conduire au burn-out, à des pathologies, voire au suicide. Donc il est important de savoir comment on transforme cette empathie ou cette compassion afin de pouvoir gérer la souffrance de façon la plus positive et adaptative. Donc la neuroscience évoque ensuite les différentes sources pour comprendre les autres personnes. Par exemple, vous avez la route affective ou ressentie et vous avez la route cognitive ou la théorie de l'esprit qui permet de comprendre les intentions ou les pensées des autres personnes de façon abstraite et donc non ressentie. Donc les psychopathes, par exemple, sont des personnes qui comprennent bien l'esprit des autres et savent ainsi les manipuler, mais souffrent de déficits affectifs empathiques. Donc, ils savent très bien qu'ils vont faire du mal, mais eux, ça ne les touche pas. Et donc, du coup, ce qui est important, c'est que les réseaux neuronaux qui codent ces deux routes sont bien distincts. Là, ils ont pratiqué d'autres expériences pour mesurer l'empathie. Et celle-ci a été inspirée par les recherches sur les neurones miroirs, donc, qui visaient à vérifier, entre autres, le postulat que si nous pouvions comprendre la souffrance de quelqu'un, c'est parce que les mêmes circuits neuronaux étaient activés dans notre cerveau quand nous souffrons. Si nous avons l'habitude d'avoir mal au dos, je vous donne un exemple tout simple, parce que ça va parler à tout le monde. J'ai mal au dos, je rencontre une copine qui me dit « Oh là là, j'ai mal au dos ». Automatiquement, mes neurones miroirs comprennent, vont pouvoir tout de suite capter ce qui se passe. Et quelquefois, enfin moi ça m'est arrivé, quand je repars, je dis « Oui, ça va, en ce moment, moi j'ai pas mal au dos. Si, j'ai mal au dos ». Je me pose la question. Vous voyez, donc c'est intéressant parce que ça nous amène à comprendre qu'effectivement, eh ben, on va pouvoir avoir des relations avec l'autre, comprendre grâce à ces neurones miroirs. Donc ce postulat, il a été vérifié en utilisant un IRM F1, pour ceux qui veulent en savoir un peu plus, je vous conseille d'aller voir sur Internet. Donc ils ont placé des couples à qui on inflige une douleur et que l'on met ensuite en situation d'empathie avec l'autre afin de vérifier si les mêmes réseaux neuronaux activés pour la douleur ressentie se réactivent quand il est en situation d'empathie pour le conjoint à qui on inflige la douleur. Et là, eh bien, les réseaux actifs dans les expériences de la douleur ressentie sont antérieurs. Donc, c'est l'insula antérieure et le cortex cingulaire qui sont réactivés. Donc, ça se voit sur les images. Si vous allez sur Internet et que vous recherchez cette expérience, c'est vraiment intéressant parce qu'on voit les images et on voit bien que... Ils sont réactivés dans le cas d'empathie avec les personnes qui souffrent. On voit que ça ne s'allume pas au même endroit dans le cerveau. Donc c'est très très intéressant. L'activation donc de ces réseaux interoréceptifs, eh ben, ça va se répercuter ensuite dans notre corps par notamment l'activation du système nerveux autonome, comme par exemple le changement du rythme cardiaque. Tout ça, c'est vérifié, c'est super intéressant. Franchement, aujourd'hui, quand on s'interroge, il suffit d'aller chercher et après, ça devient une autre vidéo et puis encore une autre, différentes hypothèses émises. Et là, on va pouvoir constater que si ces réseaux sont importants pour comprendre nos émotions, ce qu'ils ont pu activer, il doit être aussi réactivé pour comprendre les émotions des autres. Et donc, un déficit de compréhension de nos émotions devrait constituer un obstacle à la compréhension des émotions des autres. Donc, pour valider cette expérience, ça a été mené sur des personnes qui souffrent de déficit émotionnel, que ce soit les personnes qui sont alexithymiques ou les autismes Asperger, et ils ont démontré que dans une situation faisant appel à l'empathie, plus le déficit émotionnel chez la personne est important, moins le cortex interoréceptif est activé. Donc, la conclusion, si vous voulez comprendre les autres, commencez par vous comprendre vous-même.

Henry Newman, 19e siècle. Valeur de la souffrance. Seigneur Jésus, je crois que rien de grand ne se fait sans souffrance, sans humiliation, et que toutes choses sont possibles par ses moyens. Je crois que la pauvreté vaut mieux que les richesses, la peine que le plaisir, l'obscurité et le mépris que la renommée, et l'ignominie que les honneurs.

Je ne te demande pas de m'infliger ces épreuves, car je ne sais si je pourrais les soutenir. Mais si je ne puis te demander la souffrance comme un don, je te demanderai du moins la grâce de la bien accueillir lorsque, dans ta sagesse et dans ton amour, tu me l'enverras.